0: à voir et ça me touche, ça me bouleverse d'arriver dans une salle avec les gens qui me salue par des acclamations et tout. Et c'est devenu un peu mon moteur. Et c'est pour ça que je me dis, mais il faudra bien qu'un jour, malheureusement, j'arrête. Mais comment je vais faire? Comment je vais faire pour arrêter et ne plus avoir cette... Enfin, je l'aurais peut-être différemment, mais ne pas avoir ce contact direct avec le public et sa chaleur. Et encore une fois, en espagnol, il y a un mot qui s'appelle cariño. Cariño, qui veut dire c'est un mélange de sympathie, d'amour, de tendresse. Donc ce cariño, comment pourrais-je m'en passer, quoi? Voilà.
1: Ouais. Et ça marche dans les deux sens, nous non plus, on ne veut pas s'en passer.
0: Oui, mais vous pouvez encore écouter les disques, s'ils existent encore, ou n'importe quelle plateforme. Mais moi, il faut que je regarde mes vieilles vidéos pour vous revoir, les plantes publiques et tout.
1: Alors là, pour le coup, la question ne se pose pas parce que vous êtes en plein cœur de l'actualité musicale avec un nouvel album, un double album, 25 nouvelles chansons. Cet album qui porte un titre extrêmement poétique, des nèfles et des groseilles, tout comme cette chanson. 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

0: très belle chanson pleine de nostalgie qui nous rappelle l'existence de ce fruit. Donc, bah oui, les nèfles, on n'en parle plus. Et alors, ça c'est bien vous. Remarquez qu'un fruit, tel un pantalon pâte d'eff, peut passer de mode. C'est fou quand même.
1: Ben oui, parce que moi je les ai connus, contrairement à vous, oh, à vos parents. Peut-être que vos parents non plus ne connaissaient pas les nèfles, mais vos grands-parents bien.
0: C'est sûr, ouais.
1: Et donc, avec l'âge que j'ai, donc, on est passé d'une civilisation à l'autre quand même.
0: Oui.
1: Imagine, jamais on n'aurait pu penser, quand moi j'avais 20 ans, qu'avec un appareil tout petit en main, vous pouviez parler en direct avec quelqu'un aux antipodes.
0: Et le voir en plus,
1: et
0: en
1: le
0: visio.
1: Voir, et le voir.
0: Ouais, ouais, c'est fou.
1: Il a fallu s'y faire. Hein, bon.
0: C'est vrai. Et tout comme, alors, vous qui avez débuté dans la musique, alors, en n'étant pas du sérail, hein, donc vraiment, il a fallu se battre, etc. Aujourd'hui, on peut fabriquer des albums dans sa chambre. Ça aussi, c'est quand même une avancée incroyable et ça enlève pas mal d'obstacles aux jeunes artistes.
1: Oui, c'est vrai que aujourd'hui, si on a du talent, c'est rare qu'on ne puisse pas se faire connaître. Et c'est un bien.
0: Ouais.
1: Parce que moi j'ai connu des artistes avec un immense talent dont malheureusement, on n'a jamais passer les chansons en radio et tout. Et quand ils venaient me voir, je dis, vous avez du talent, mais que puis-je faire? J'en ai produit l'un et l'autre, dont Gilbert Montagnier.
0: Vous avez lancé Gilbert?
1: Oui, voilà.
0: Mais oui, Gilbert Montagnier, The Fool, c'était vous le producteur.
1: Je t'embrasse, Gilbert.
0: Oh, bisous.
1: Émilie m'a dit que tu lui avais remis un bonjour pour moi.
0: Oui, c'est vrai. Oh là là.
1: Donc, aujourd'hui, si on n'est pas retiré, je ne sais où, au sommet d'une montagne, si des chansons vous viennent en tête et si vous avez une jolie façon de les chanter ou une façon personnelle, je crois qu'aujourd'hui, c'est ce qui compte le plus, la personnalité. J'imagine que vous ne pouvez pas ne pas arriver à enregistrer un premier disque, à trouver une firme de disque.
0: C'est vrai.
1: Et ça, c'est une bonne chose.
0: Alors, ce nouvel album, ce double album, donc, il a une histoire particulière, Salvatore, puisqu'en fait, vous l'avez enregistré, enfin, vous l'avez d'abord écrit et composé, j'allais dire, à la faveur d'une période qui était difficile pour vous. Vous avez eu des gros problèmes de santé qui vous ont cloué, si ce n'est au lit, au moins à la maison.
1: Mm-hmm.
0: Et là, l'inspiration arrive comme une vague et vous écrivez 25 chansons. C'est fou, ça.
1: Attendez, en fait, avant mon problème de santé, qui était un œdème pulmonaire, on avait pratiquement enregistré un album normal.
0: D'accord.
1: De 12-13 chansons.
0: Ok.
1: Et puis, quand j'ai eu le problème, je me suis retrouvé avec un temps où, d'un côté, je devais pas quitter la maison, mais j'avais la possibilité de m'amuser. Et moi, mon hobby, c'est écrire des chansons.
0: C'est ça, c'est pas un travail.
1: Je ne suis toujours pas arrivé à le considérer comme un travail. Ça reste vraiment un plaisir. Je l'ai dit une autre fois, mon grand-père paternel, qui s'appelait Salvatore Adamo aussi, était vanier. Et je me souviens de la patience qu'il avait à tisser, tricoter avec ses tiges. Et moi, j'ai cette patience avec les mots, pour les mettre sur des notes, quoi.
0: D'accord.
1: Donc, je peux être parfois, et ça c'est pas à mon honneur, je peux être avec des gens, disons, avec lesquels je pourrais m'ennuyer un tout petit peu.
0: Ça arrive à des gens très bien.
1: Ça arrive, quoi. Eh bien, moi, je suis en train d'écrire une chanson dans ma tête.
0: C'est pas mal, ça. Et gardez pour vous, si vous avez un premier rendez-vous un peu ennuyeux, mais vous pouvez pas partir, écrivez des chansons dans votre tête, on sait jamais, vous pourriez faire des tubes.
1: Et aujourd'hui, toutes les idées sont bienvenues. Au contraire, plus elles sont originales, plus elles sont acceptées. Ouais.
0: Alors parlons d'originalité. La première chanson que vous avez dévoilée de cet album, Salvatore, et donc des nèfles et des groseilles, c'est une chanson qui s'appelle « Ma belle jeunesse ». Et alors, quelle originalité, quelle idée géniale de s'adresser à votre propre jeunesse et de lui botter un peu les fesses.

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2: Bon, rendons à César ce qui lui appartient. Dans l'album, sur les 25 chansons, il y a 3 collaborations. Et il y a celle-ci, ma belle jeunesse. C'est un texte, un poème que m'avait envoyé un ami journaliste et poète italien, Sergio D'Amaro, où l'idée de la chanson, l'idée d'invectiver la jeunesse, comme vous le disiez, elle est de lui.
1: D'accord.
2: Après, j'ai développé, j'ai gardé quelques images qui lui appartiennent. Et voilà, il y a 2 autres chansons. Parce que c'est une des premières fois que je collabore.
1: C'est très rare,
2: en fait,
1: pour vous. Oui, pour celles et ceux qui s'en rendent pas compte, vous écoutez peut-être Salvatore Adamo depuis des années, mais il écrit, il compose normalement tout.
2: Tout, ouais.
1: Et là, on a Sergio D'Amaro avec vous pour ce texte.
2: Et il y a un Nicolas Cruz. Tiens, comme par hasard, ça parle aussi de jeunesse et d'enfance. Lui, dans son bouquin de souvenirs, il y avait une chanson qui disait « Qu'ai-je donc fait de mon enfance ?» Et ça aussi, ça a été un déclencheur.
1: Et la chanson s'appelle comme ça.
2: Oui. Ouais. Et puis, et là je vais vous surprendre, il y a un ancien premier ministre belge, Herman Van Rompuy, qui était aussi président de la Commission européenne, qui m'a envoyé ses mémoires. Et il disait, en substance, vivre comme si tout était important et en même temps, comme si rien ne l'était vraiment. Ça mérite une chanson, ça.
1: Ça mérite une chanson.
2: Voilà. Donc je l'ai développée, mais je lui ai attribué, bien sûr, la copaternité du texte. Oui.
1: Des nèfles et des groseilles, c'est un album dans lequel il fait bon se perdre avec tout un tas de surprises. On a par exemple, et ça c'est appréciable par les temps qui courent, la clé du bonheur.

0: que c'est un album, oui, avec de la nostalgie, de la tendresse, de l'amour. Mais il y a aussi beaucoup d'humour. Vous êtes rigolo, Salvatore. Vous aimez rigoler.
1: J'adore l'humour. Parce que c'est une façon de se défendre contre les vicissitudes de la vie, n'est-ce
0: Tout
1: pas
0: Tout à fait, oui, qui sont nombreuses. Mais c'est vrai que comme Jacques Brel, oh, notre grand Jacques Brel, vous avez surnommé le tendre jardinier de l'amour, c'est vrai qu'on a tendance à oublier cette partie-là de vous, des textes hyper malicieux, voilà, rigolos. Il y a ça aussi en vous et dans votre discographie.
1: Eh bien, ça a commencé très tôt, parce qu'en classe, en toute modestie, j'étais bon élève, j'étais pendant longtemps premier de classe, et j'ai retrouvé un bulletin quand j'avais 12 ans où j'ai le maximum dans toutes les matières, zéro en discipline et zéro en tenue, parce que
0: à l'enfer.
1: Oui, ouais, j'aimais bien. Enfin, je suis resté assez espiègle quand on me connaît. Et là, j'aimais bien faire rigoler mes copains, quitte à me faire punir, me faire sortir de la classe, des fois.
0: Mais excellente tactique, parce qu'en étant premier de classe, même en faisant des bêtises, on ne pouvait pas vraiment s'attaquer à vous. Ça, c'est pas mal du tout. Hein.
1: C'était irréfléchi chez moi. Je n'ai pas pensé à cet avantage. Non, c'est vous qui me l'avez dit trop tard.
0: C'est ça. Alors, il y a une question que j'ai envie de vous poser. Si c'est trop indiscret, vous m'envoyez balader. Mais vous qui êtes tellement, tout le temps, élégant, je vous vois toujours en costume, impeccable, magnifique. Je me dis, comment il est chez lui, Salvatore Adamo, quand il est en train de composer? Est-ce que, comme certains, certaines d'entre nous, vous êtes en jogging, sur votre canapé, en train de gratter la guitare? Ou est-ce que, quoi qu'il arrive, pour se mettre à la musique et à votre table de travail, vous avez cette allure incroyable qui vous caractérise depuis le début?
1: Non, là, chez moi, je suis, quand je sais que je ne dois pas sortir, je suis en jogging quand même. Et j'aime bien que mon chien Tom me grimpe sur les genoux. Vous savez, Tom, c'est un labrador noir. Et quand on l'a reçu, j'ai appelé un ami, Jean, qui vit à Nice. Et je lui ai dit, voilà, on a enfin trouvé un chien. Il s'appelle Tom. Et directement, il m'a dit, ah oui, parce que tombe la neige.
0: Tombe la neige.
1: Et j'ai poussé la fantaisie jusqu'à chercher sur Internet si un tombe la neige existait. Et je suis tombé sur un Thomas Belanech, B-E-L-A-N-E-C-H, qui, je crois, est vétérinaire. Donc, voilà.
0: Ça, c'est quand même génial. Allez, hommage à Tom Belanech.
2: Tombe
1: Quel sens de la propos, là. Bravo, le technicien.
0: Notre réalisatrice, Iris. Bravo.
1: Merci.
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0: Bon, et on est quand même tous très contents d'apprendre qu'à certains moments, Salvatore Adamo est en jogging sur son canapé, ça nous décomplexe. Merci, c'est important. Allez, revenons à ce nouvel album. Il y a beaucoup de chansons, évidemment, 25, alors je ne peux pas toutes les passer en revue, on n'a pas le temps, mais certaines, j'aimerais vraiment vous entendre dessus, comme Des fois.

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1: Elle est à la fois lumineuse, cette chanson, à la fois le thème n'est pas très joyeux.
2: Mais il est plein d'espoir.
1: Voilà, c'est ça. Mais j'aime ce mélange et je crois aussi que vous n'êtes pas très très fan du premier degré de toute façon et que c'est toujours chouette d'avoir au moins deux niveaux de lecture.
2: Ouais, je suis content que vous en parliez parce que je me suis aperçu que des fois je joue avec le second degré et que quelques personnes le prennent au premier degré, ce qui est ennuyeux parce que dans une chanson qui s'appelle « Elle disait tout le temps je t'aime », j'assumais le rôle d'un gars pas très recommandable.
1: Un peu bas de plafond.
2: Oui, et qui disait « Oui, elle prenait quelques nions à mes sorties de prison ». C'est un personnage que j'aime.
1: Bien sûr.
2: Et j'ai eu des lettres de reproche. Bon, ouais. Comme Émilie vient de le dire, oui, je suis souvent dans le second degré.
1: Évidemment. Cœur cabossé aussi m'a beaucoup marqué sur ce nouvel album.

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0: Incroyable cette chanson. Comment elle est arrivée?
1: Bon, ben j'ai... Comme je savais que certaines personnes étaient au courant que j'avais eu des problèmes de ce côté-là, je me suis dit, je vais le traiter avec humour, quoi, pour que la chose n'effraie pas.
0: Exactement. Alors, attention, ne pensez pas que notre cher Salvatore Adamo soit déconnecté des problèmes, voire des maladies de notre monde. Il y a sur cet album une chanson qui s'appelle « Migrant ». C'est une chanson importante, une chanson qu'il faut écouter, déjà parce que vous savez de quoi vous parlez quand vous parlez.
1: Mes parents étaient des migrants.
0: Bien sûr, ils ont quitté la Sicile dans les années 40 pour venir s'installer en Belgique. Ce qui a été le cas de beaucoup d'Italiens d'ailleurs, hein, qui sont arrivés en Belgique, en France, etc. Donc vous savez ce que c'est, le déracinement. Ils savaient ce que c'était, vos parents.
1: Je sais que quitter son pays est toujours une blessure.
0: C'est pas un mouvement opportuniste. On se dit pas, tiens, on va aller dépouiller les gens d'à côté. Si on peut pas rester chez soi, c'est d'abord une souffrance.
1: Oui, c'est le déjà le regard que les gens portent sur vous. À un moment donné, il est paralysant, quoi. Il est paralysant. Ouais. Et en fait, cette chanson, je l'avais envoyée à Morane. Et tout de suite, elle m'avait dit, on doit l'enregistrer avec des amis. Et en effet, c'était mon but d'en faire une chanson collégiale et d'éventuellement verser les bénéfices à une œuvre qui viendrait en aide aux migrants. Elle est partie trop tôt, puis j'ai essayé, il y a 3 ans, j'ai contacté un autre chanteur dont je savais qu'il était mieux intégré dans le milieu, si je puis dire.
0: Ok.
1: Et puis, j'ai pas eu de nouvelles. Donc, et comme j'ai eu l'impression qu'avec les deux guerres terribles que l'Europe a vécues, là, près de l'Europe, on parlait beaucoup moins des migrants. Donc, je me suis dit, il faut quand même que je l'enregistre moi-même.
0: Elle est sur l'album Migrants.

0: l'empathie, c'est exactement le mécanisme de cette chanson. Vous vous mettez à la place de l'autre. Ça résout beaucoup de choses, ça, quand on essaye de se mettre à la place des autres.
1: Oui, encore faut-il avoir l'humilité de le faire quand la situation est aussi dramatique que la leur. J'ai eu une petite victoire avec cette chanson. Il y a un restaurant à Bruxelles où je suis allé quelques fois. Et une des dernières fois, le patron est venu vers moi. Il m'a dit, je vous remercie parce que je suis allé vous voir sur scène au Cirque Royal à Bruxelles. Et votre chanson Migrant m'a permis de changer ma façon de les voir. Ça m'a bouleversé. Je dis, au moins, je l'ai écrite pour ça, oui.
0: C'est beau. Ça sert à ça, les chansons aussi. Salvatore, vous qui êtes en gros non-stop en tournée depuis 1962, oui. Qui allez qui au Japon, qui au Chili, partout en Europe, partout dans le monde, est-ce que justement cette grande histoire d'amour avec le public qui dure depuis plus de 60 ans vous a forcé à sacrifier des histoires d'amour à vous, privées, votre vie à vous? Est-ce que elle en a pâti de cet amour qui est peut-être plus grand, j'en sais rien, mais avec le public?
1: C'est vrai qu'à un moment donné, ça s'est posé en dilemme, parce que mon épouse est compréhensive, même elle a profité des voyages aussi, elle est venue aussi. Mais les enfants, à un moment donné, j'ai dû déléguer leur éducation à leur maman. Elles ont très bien fait ça, parce que vous savez que j'ai deux fils avec mon épouse et une fille avec une autre femme. Et voilà, quand je revenais, j'avais les bras chargés de cadeaux. Et je croyais que ça me ferait pardonner. Puis à un moment donné, j'ai eu quelques doutes par rapport à l'idée que mes enfants se faisaient de l'amour que j'avais pour eux, qui était immense, mais que je n'avais pas le temps d'exprimer. Maintenant, récemment, on en a parlé, il n'y a pas de malentendu. Ils savent que leur père est un saltimbanque, et même mon fils cadet a pris un peu le relais. Il est dans un groupe anglo-saxon qui s'appelle Fujiya et Miyagi.
0: Oh, wow.
1: Mon fils aîné, lui, il est pilote, mais il est bassiste aussi dans un groupe. Et ma fille a une voix magnifique. Et peut-être je vais la convaincre de quand même enregistrer un disque seul, parce qu'elle a juste accepté de chanter en duo avec moi il y a une dizaine d'années.
0: Ouais. Et là, il y a la voix de votre petite fille,
1: oui,
0: sur l'album.
1: Lily. Ouais. C'était une chanson grave, ouais. Et je voulais une pointe d'innocence. Et moi, je craque quand je l'entends. Et il y a juste quelques notes. Voilà, je ne sais pas si vous allez passer la fin de la chanson pour qu'on l'entende.
0: Ah, alors, je vais laisser les auditrices et les auditeurs découvrir la chanson. Je vous donne le titre, elle s'appelle « Aimer comme on respire ». Mais effectivement, ouais, c'est un moment qui est tellement suspendu, la voix de Lily, que voilà, vous ferez ça après l'émission, faites-nous confiance.
1: Et Lily est entrée dans un groupe aussi à Londres, parce qu'elle vit à Londres, et elle a gagné avec trois copines le concours des groupes de l'école, donc elle est sur les bons rails.

0: Sauvage.
1: Vous permettez, monsieur.
0: Oui.
1: C'est une chanson qui a un destin incroyable, Salvatore.
0: Non, mais c'était, encore une fois, c'est dans l'humour, vous voyez, que j'ai reçu une lettre qui m'a quand même amusé, parce que, même si c'est un peu extrême. Mais oui, est-ce que vous saviez que Vous permettez, monsieur, est devenu l'hymne des clubs échangistes, parce que Vous permettez, monsieur.
1: C'est incroyable. Quand on vous dit que les chansons, après, elles ont leur vie à elles, elles voyagent, on ne contrôle plus rien.
0: On ne contrôle plus rien, non.
1: C'est fabuleux.
0: Et je ne m'en plains pas.
1: Et nous non plus. Merci beaucoup d'être venu nous voir, Salvatore.
0: Merci à vous, Émilie. Merci de vos sourires. Et voilà, de votre pétillance, si le mot existe.
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1: Bonsoir.
2: Tout va bien, bonsoir.
1: Pascal, très heureux d'être là. Et Benabar, bah nous aussi, on est content de vous avoir.
3: J'ai pas votre lancement parce que je suis rentré avec
2: Franck. Non.
1: Non, ça faisait vivant.
3: Voilà,
1: ça faisait,
3: voilà.
1: Les invités arrivent pile au moment du début de l'émission, ça faisait direct.
3: Ouais, ok.
1: Voilà.
2: Enfin, moi, je t'avais pas vu venir. Hein, c'est...
3: Ah oui, ça.
2: Comme elle a dit, je trouvais ça drôle.
1: Bah,
2: le duo qu'on n'a pas vu venir, c'était bien.
1: J'ai pas vu venir votre duo parce que
2: vrai, oui.
1: Tous les deux, chacun de votre côté, vous tracez votre route et vous avez une foultitude de tubes. On connaît par cœur, exemple, le dîner de Benabar. Le dîner de Benabar, on s'en fout, on n'y va pas. On a qu'à se cacher sous les draps. On commandera des pizzas, toi, la télé,
2: toi et moi.
1: Et de Pascal Obispo, on connaît Si j'existe.
3: Entre autres.
2: Oui, non, mais ça va.
3: Il y a une belle collection, Pascal.
2: Non, c'est pas la peine. Ah, ben voilà.
1: Pour me faire arrêter de chanter. Hein.
2: C'est une chanson d'un mec très enthousiaste. Moi, je suis enthousiaste.
3: Ben oui, tu l'es en ce moment.
2: Ouais.
3: Ouais,
2: c'est vrai.
3: Ben, moi aussi. Mais on est content de sortir ce titre.
1: Racontez-moi
3: votre
1: rencontre. Oui, ça s'entend que vous êtes en tout cas content d'être ensemble ici en studio. Ça me fait plaisir. Mais racontez-moi votre rencontre à tous les deux.
3: Alors, c'est
2: La vraie ou la fausse? Non, la fausse.
3: La fausse.
1: Ah non, attendez, c'est-à-dire, c'est quoi? Il y a
2: plusieurs rencontres
1: la vie en studio.
3: On s'est rencontrés sur des plateaux de télé.
2: Oui, sur des plateaux de télé. Puis après, je l'ai rappelé pour une émission, pour un album pour le sida. Voilà.
3: Et puis les Restos du Cœur aussi.
2: On devait participer, on s'est vu au Restos du Cœur, et puis on a déconné souvent.
3: Ça soude les Restos du Cœur.
2: Et en fait,
3: comme on passe 15 jours les uns sur les autres, ça crée des liens, quoi.
2: On s'est aperçu que malgré notre énorme différence,
1: d'âge.
2: Ouais,
1: d'âge. Vous êtes beaucoup plus vieux, Pascal, c'est ça?
2: Ouais, beaucoup plus vieux. Oui, parce que lui, c'est un junior, lui, il commence à peine.
1: C'est ça.
3: Putain, j'aimerais bien.
2: On s'est aperçu qu'on pouvait être complémentaires et pouvoir faire de bonnes choses ensemble. Et en fait, ça fait longtemps qu'on rigolait ensemble, qu'on pouvait bouffer ou se croiser, etc. Mais on n'a pas vraiment fait de musique, quelque chose de concret, nouveau, de festif, une forme de chanson dans un désespoir optimiste. En tout cas, une question, pour laquelle on n'a pas la réponse, de toute façon.
3: Ouais.
1: Reste-t-il du bonheur? Oui, vous n'avez pas choisi la question la plus simple.
3: Oui, carrément. Bah, d'ailleurs, elle reste
2: suspendue
3: la question. Mais il en reste. Enfin, moi, je le pense vraiment. En tout cas, c'est à nous de le créer, le bonheur.
1: Et il y a de la joie dans cette chanson, c'est sûr.
3: Exactement.
1: Je vous propose qu'on l'écoute. Et après, ils vont nous raconter comment ils l'ont fabriqué. Reste-t-il du bonheur? Le duo que non, je n'avais pas vu venir. Ouais. Benabar, Obispo, ici, c'est parti.

0: Alors, est-ce que vous avez trouvé la réponse à cette vaste question? Reste-t-il du bonheur? Benabar et Pascal Obispo sont avec nous ce soir en direct dans Décibel. Racontez-moi la genèse de cette chanson, messieurs. Qui a eu l'idée? Qui a donné le premier encart?
1: Pascal, qui fait un album que t'as fini d'ailleurs, tu continues?
2: J'ai presque fini.
1: Il invite des copains sur des nouvelles chansons. Et il m'a proposé deux chansons. Moi, j'ai tout de suite choisi celle-là. J'ai tout de suite adoré le texte de Pierre-Dominique Burgot, qui est un super auteur. On le savait déjà, mais là, et puis ces images, là, un réfrigérateur. Moi, j'adore ces chansons-là, poétiques, avec des moments très triviaux, très terre à terre. Enfin, j'adore son coup de plume. Et on l'a enregistré le plus facilement du monde. On a été en studio chez Pascal, et puis voilà. Et puis, on s'est aperçu assez vite qu'il se passait un truc avec cette chanson. Et donc, nous voilà, parce que c'était pas du tout prédestiné à devenir un single.
2: On sait pas, en général. On
1: s'est pas posé de questions.
2: C'est pas notre spécialité. Moi, ça n'a jamais été ma spécialité. Je n'ai d'ailleurs jamais choisi aucun single des albums. En fait, l'album, c'est un album que je prépare depuis pas mal de mois.
0: Ah oui, on a parlé la dernière fois que
2: on va dire même d'année.
0: D'année, oui.
2: C'est un album qui s'appelle Héritage, où je rends hommage à tous les artistes que j'aime qui souvent donc viennent partager des moments avec moi, mais des artistes dont j'admire la plume ou le talent de mélodiste. Voilà, pour moi, ce sont tous des auteurs-compositeurs extraordinaires. Et donc j'ai la chance qu'ils acceptent de venir partager un moment de bien-être dans mon studio. Et donc
0: et
2: Bruno, c'est le premier, mais je t'avais balancé déjà un nom la dernière fois.
0: Ouais.
2: Voilà, il se trouve que c'est vrai, il y a.
1: Oui, Bollinger.
2: Ah ben t'es là, regarde, ça commence bien. Ça commence bien, mais c'est vrai qu'il y a beaucoup d'artistes qui. Mais ça sera pour donc l'année prochaine. Mais Francis,
0: oui, on avait parlé de Cabrel.
2: Francis ouais. qui est venu, Michel Jonas, Julien Clerc, Renaud aussi, Bruno. Il y en a d'autres, on ne peut pas
0: c'est
2: tous les dévoiler.
0: C'est un chouette gang, hein, quand même. J'aime bien.
2: Bah disons que oui, mais quand on rend hommage à la chanson française, comment dire, on a. Moi, c'est vraiment le but de cet album. Je tire le fil de fan. Héritage, c'est tout ce que j'ai pu comprendre, ne pas comprendre, tout ce que j'ai pu apprécier, tout ce qui m'a touché, tout ce que j'ai appris avec eux et même avec Bruno, même si il est beaucoup plus jeune que moi. Mais en fait, l'idée c'est vraiment de rendre hommage à la langue, ouais. La langue française. Moi, j'ai démarré avec de la pop, c'est-à-dire la pop musique, c'est le chanter rien. Mais
0: je peux tout chanter, je connais tout par cœur.
2: Non, mais chanter bien.
0: Plus que tout.
2: Oui, là, c'est ça. Donc c'est ça. Donc la pop musique, c'est quoi? C'est chanter rien, mais le faire bien.
0: Oui.
2: Voilà. Et après, je me suis mis à
0: éviter de plein de violons.
2: À aimer les lettres. Ouais. À aimer, je me dis, ah ben non, mais attends, je suis trop vieux pour chanter tulup tup tup. Alors, et puis j'ai écouté des mecs comme ça de la nouvelle chanson française. Je dis, il faut que je fasse la chanson française. Il faut que j'arrête avec mes tulup tup tup. Et je me suis mis à aimer vraiment le texte, le verbe. Donc j'ai beaucoup travaillé avec d'autres artistes, et puis même Marceline Desbordes-Valmore avec qui cette poétesse du 19e siècle avec qui j'ai fait un album magnifique. Et donc depuis, j'ai envie de travailler avec des auteurs et compositeurs, et cet album, c'est vraiment un album, on va dire, hommage à la chanson française. Et tous ceux qui veulent participer acceptent de venir partager un moment avec moi.
0: Mais alors Benabar, vous auriez pu écrire un texte.
1: Oui, mais c'était pas du tout le truc de base, en fait. Ça s'est vraiment fait simplement, comme le disait Pascal. Et puis je suis très heureux de pouvoir aussi rendre hommage aux auteurs
0: qui
1: sont souvent un peu malmenés dans ce métier, faut le dire.
0: Souvent, déjà, on parle pas d'eux.
1: Et on parle jamais d'eux.
0: Il y a pas beaucoup. Là, tout à l'heure, Pascal parlait de Julien Clerc, qui a toujours l'élégance, lui, de nommer
1: exactement
0: tous les auteurs qui lui écrivent des textes pour ses albums et tout. Mais c'est pas le cas de tous les artistes. C'est vrai qu'il y a certains auteurs où ils n'ont même pas le droit de le dire.
1: Oui, exactement. Il y a ce truc-là. Voilà. Et puis revenir à quelque chose aussi. Alors, déjà, j'étais très, très flatté qu'on me demande comme interprète.
0: Oui, mais oui, c'est très chic.
1: Céline Dion, c'était pas mon cas avant.
0: Et vous a appelé Céline, c'est ça le confort du studio.
1: Oui, Céline. Moi, je dis qu'on m'appelle Céline.
0: Oui, je comprends. De toute façon. Je comprends. Voilà.
2: Bon, c'est vrai que je l'ai dirigé. Ouais. Je l'ai rendu Céline. Je l'ai rendu Céline comme ça. Moi, j'adore Céline Dion. Non, mais c'est vrai que, en fait, j'ai jamais vraiment aimé, on va dire, les gens qui étaient trop, trop techniques. L'aspérité, le défaut.
0: Ouais.
2: Je l'ai toujours exploité, si on peut parler de défaut, mais le défaut, c'est que le caractère. Et le défaut, c'est le caractère. Et le caractère, c'est tout ce qu'on recherche. Et quand on fait un duo avec Bruno, je veux que ce soit lui. Ouais. Je veux pas le gommer. Donc, en fait, c'est bien lui, comme tous les autres chanteurs, les deux autres chanteurs avec qui j'ai travaillé, ou chanteuses. Et c'est ce qui est important. Voilà. On va pas tous chanter pareil. Donc, voilà. Donc là, il déconne. Mais voilà. Moi, je l'ai vu sur scène plusieurs fois. Et c'est un super interprète. Et surtout que c'est un mec sur scène, ça, il envoie. Bon, c'est vrai qu'il vieillit un peu, mais bon.
1: Ah ouais, écoute, on va pas vers le mieux. Qu'est-ce que tu veux que je te dise?
2: Bah non, je sais.
1: C'est notre dernier tour de piste à tous les deux.
2: Ah non, non, non,
0: c'est, oh non, pas, c'est horrible.
2: Non, non. À moi, oui, mais pas à toi.
1: Si, moi, je peux
2: aussi. Tiens, Junior, arrête un peu.
1: Putain, j'ai 56 ans, arrête.
2: Bah, moi, j'ai 61 dans 3 mois. C'est fini. Et...
1: Là, c'est les conversations.
2: Et place aux jeunes.
1: Place aux jeunes.
2: Place aux jeunes.
0: Moi, je vous fais signer au minimum pour 30 ans.
2: À nous deux, on a combien? 117 ans. Bon, qu'est-ce qu'on disait? On l'a pas vu venir.
0: Non, mais ça, on l'a pas vu venir, c'est sûr. Reste-t-il du bonheur? N'empêche que j'aimerais savoir comment ça s'est passé, ce moment-là, où vous décidez, Pascal, d'attribuer cette chanson à Benabar. Pourquoi, d'après vous, elle lui va comme un gant?
2: Alors, en fait, dans tout cet album, c'est un hommage, donc, à la chanson française, aux auteurs-compositeurs, mais aussi à la musique d'un certain genre. C'est-à-dire, pour moi, la meilleure chanson française, on va regrouper, on va partir de fin 60 et début 80 aussi, mais c'est vraiment la chanson des années 70. Quand je me suis replongé dans...
0: Donc c'est qui, c'est Berger?
2: Alors, Les Marquises, l'album de Brel, Marquises, oui. Ça c'est okay. Les années ouais. 70. Okay. On a toujours Brassens, mais on a Julien Clerc, on a Francis Cabrel, on a ouais. Delpech, on a Souchon. Et moi je fais une anthologie, comme tu sais, sur la chanson française dans mon application,
0: oui, les reprises.
2: Où je reprends.
0: Ouais.
2: Et c'est vrai que dans cet album, donc en fait, je travaille sur des ambiances différentes, mais dans le genre une espèce de années 70 2.0. Et cette chanson, je l'ai voulu. Alors bizarre, tu vas voir, tu veux, je te dise d'où elle vient. Elle vient d'un album. D'album que j'écoutais, des Wings de Paul McCartney. On entend bien cette prédominance de basse comme ça, ouais. Espèce d'un truc un peu campagne, un peu.
0: Il y a un petit banjo aussi.
2: Un peu terre. Oui, c'est ça. Donc c'est vraiment ouais. Une chanson de terre. On a l'impression que, voilà, moi je suis un petit-fils de paysan, de vigneron. C'est vraiment une chanson comme ça. J'avais envie de retrouver ce genre d'odeur. Et c'est vrai que Bruno, dans ses textes, dans sa lecture du quotidien et comment il l'exprime dans son écriture, on est vraiment là, on est près ouais. Des gens. Moi, ce que je n'avais pas dans mes textes avant de travailler avec d'autres auteurs, j'avais pas ce truc-là. J'étais très très bien servi, évidemment, par Lionel Florence, mais c'était autre chose. Et là, c'est vrai que on est dans les détails, on est dans le réfrigérateur, et c'est vrai que je me dis tiens, ça c'est Bruno, ça. Mmh. Ça c'est Bruno, ça va le faire marrer. Voilà.
1: Bon, bref. Et la première écoute, ouais, parce qu'il y en avait deux au début, tu te souviens ? Il y avait deux possibilités. Ouais, ouais. Et on l'a fait. J'espère que ça se ressent dans le titre. On a fait ça aussi simplement, Pascal, comme moi, on a cette volonté, peut-être aussi avec la. En l'occurrence.
0: Non, mais c'est décidément, vrai. Décidément, c'est un thème.
1: Ouais, non, il y a peut-être un peu ça, parce qu'il y a le bon côté aussi de le fait d'avancer dans la vie, dans sa carrière, de pas se poser de mauvaises questions, surtout quand on enregistre. Il y a évidemment, il y a tout ce qui va autour d'un disque, d'une sortie d'album, la promo, les intérêts. Mais il y a aussi le moment où on est autour d'une guitare ou d'un piano et puis on fait une chanson, quoi. Et ce moment-là, moi, j'y tiens beaucoup, Pascal aussi. Et cette chanson a vraiment été faite comme ça, sans aucune ambition, sans compliqué, sans mettre des intermédiaires, des avocats, des tout ce que tu veux. Tu vois, parce que ça peut vite tourner dans des trucs comme ça aussi. Dans
2: le partage, c'est un partage de plaisir, simplement. Voilà.
0: C'est comme ça. C'est payé en caisse de bière.
2: Je sais que dans la vie.
1: Et oui, et puis moi j'ai vraiment envie de travailler comme ça globalement, même pour ouais. Les concerts, même pour. Et même pour les interviews d'ailleurs, sans fioritures inutiles qui prennent des fois une place inouïe.
2: Alors moi c'est bizarre parce que c'est vrai que dans la vie, moi je suis quelqu'un de très enthousiaste, etc. Moi j'aime bien blaguer, tout ça. Et quand je suis en général. Comment dire, dans un studio, c'est vrai que d'enregistrement, je deviens tout à fait sérieux. Et en fait, avec Bruno, en fait, j'ai gardé cet enthousiasme encore, comme dans la vie ou comme quand je suis sur scène. Et c'est vraiment super agréable de bosser avec lui parce que voilà, bon, on s'amuse ouais. Et quand on n'a aucune pression. Quand ouais. On est vraiment dans un partage sans aucune ambition, sans aucune recherche, et ben comme tu disais tout à l'heure, peut-être qu'on peut se retrouver à la radio et promotionner
0: oui,
2: un single. Voilà. Et puis c'est sans ChatGPT, je précise.
0: Oui. Voilà. On sent pas la patte de l'intelligence artificielle, non. Tout ça est très naturel.
1: On a de la bêtise authentique.
2: Ah ben oui, c'est la bêtise authentique.
1: Oui, c'est ça.

0: actualités respectives de mes invités sont effectivement très intéressantes. On parlait de l'album Héritage de Pascal Obispo, double album qui, sortira quand il sera prêt.
1: Bah c'est comme ça, il n'y a pas de...
0: On fait l'appel, on sait qu'il y a Appelle-moi Johnny, on sait qu'il y a Notre-Dame et la France, on sait qu'il y a le duo avec Benabar.
1: Ouais, aussi, comme sur son, il est aussi sur son bonheur, album, c'est génial.
0: Et une chanson avec Francis Cabrel.
1: Entre autres, il y a d'autres artistes, évidemment.
0: Oui, non, je sais, ça fait 4 là, c'est pas beaucoup pour un double album. Et je sais
2: c'est une chanson de 20 minutes à chaque fois, attention.
1: On peut presque rajouter un 0 au 4, un double album. Écoute, il faut que je passe à autre chose. Moi, c'est fini, j'ai raccroché des gants.
0: Donc, Héritage, vous avez compris, gros projet de Rocky Balboa, Pascal Obispo,
1: pas du tout. Bon, enfin, écoutez, ouais, c'est comme ça. On essaie de faire toujours de la bonne musique. Mais en fait, ce qui est bien avec l'âge, je trouve, c'est que on est beaucoup plus doué, c'est ça, beaucoup plus détendu dans l'approche de cet art. Qui n'est pas forcément un art mineur, mais on va dire même si c'est un art mineur, comme je dis toujours, c'est un art mineur à fonction majeure, puisque d'abord ça nous fait du bien, ça peut faire du bien aux gens aussi. Et c'est vrai que en vieillissant, moi j'avais déjà pas beaucoup d'angoisse, mais là c'est vraiment, je suis vraiment tellement heureux, tout est très cool et tous mes invités sont heureux de partager ce moment avec moi et je suis très heureux de le partager avec Bruno parce que à force d'avoir fait d'autres conneries et des conneries, il vaut mieux à un moment donné s'arrêter dans un studio et faire de la musique ensemble, monsieur
2: Benabar. Exactement, faire de la musique et on partage tous les deux ce goût du un peu ce culte du divertissement qui est souvent traité par forcément du mépris mais bon avec un peu de distance.
0: Il y a des gens qui vivent leur musique de manière plus snob que vous.
2: Voilà,
0: c'est comme ça qu'on peut le dire.
2: Et qui sous-entendent un petit peu que le divertissement, bon, c'est un peu bébête, un peu racoleur, et tous les deux, on pense le contraire. Le divertissement, d'une part, on peut avoir des ambitions artistiques dans le divertissement, et puis ça peut apporter quelque chose en termes de poésie, et en plus divertir, cette notion-là de que les gens aillent un peu mieux pendant les 3 minutes où on chante. Essayer d'aller vers ça, c'est quelque chose qu'on voulait tous les deux insuffler dans.
1: C'est vrai, c'est la fonction, c'est notre fonction majeure finalement pour notre art mineur.
0: Le Soleil des Absents, c'est le nom de votre prochain album, Benabar. Oui. On a une date de sortie ou pas?
2: Alors oui.
0: Ou alors c'est comme Pascal, ça sortira quand ça sera prêt.
2: Non, c'est à la rentrée en janvier. Je crois que c'est le 30 janvier. Mais enfin,
0: janvier 2026, en tout cas. Oui. Et y a des dates de concerts qui commencent à arriver, notamment le 29 avril prochain à Paris, à l'Olympia. Ça, c'est le concert de rentrée,
2: C'est le début de la tournée. On ne sait pas où elle va nous mener, d'ailleurs. On va voir comment ça va se passer, mais ça fait 4 ans, je crois que j'ai pas tourné, mais c'est la première fois depuis que j'ai commencé.
0: Vous arrêtez aussi longtemps?
2: Je m'arrête aussi longtemps. Ouais. Ça s'est fait comme ça. En fait, c'était pas du tout un choix ou un calcul. Mais il y a eu plein de raisons, plus ou moins tristes. J'ai perdu un de mes plus vieux musiciens, Denis. Évidemment, ça a modifié plein de choses, surtout intimes, évidemment. Ouais. Et puis les choses se sont faites comme ça. L'album a été long à faire. Ça a été parfois un peu dur, mais en fait, curieusement, comme on était tous dans un moment très triste, parce que Denis, on a commencé ensemble dans les bistrots en 95, donc il était toujours avec moi sur scène. Enfin,
0: il jouait quoi comme instrument, Denis?
2: De l'accordéon et du sax. D'accord. Il avait aussi composé pour moi, fait des arrangements.
0: Ah oui, donc c'était votre ami et votre binôme artistique.
2: Depuis le début.
0: Ouais,
2: okay, ouais.
0: D'accord.
2: Et en fait, de partir sur cette tristesse nous a tous forcés à apporter du bonheur, justement. C'est pour ça que j'ai été très touché par la chanson de Pascal, parce qu'on, je me suis vraiment posé la question pendant 4 ans, reste-t-il du bonheur? Et comme on était tous là-dedans, en fait, ça a donné une patine à cet album, moi, qui me touche beaucoup, qui est assez joyeuse, avec cette volonté, le soleil derrière les nuages, quoi.
0: Mais c'est-à-dire, il faut que la joie revienne un petit peu avant de refaire des chansons, ou est-ce que c'est le fait de retourner à votre travail qui vous a rapporter de la joie?
2: Ouais, de la joie. Et surtout le fait de se dire, depuis le début, qu'il faut pas se laisser aller à un album triste. C'était presque trop facile. Puis c'est vrai, il suffit d'allumer la télé pour être déprimé quand même. C'est pas compliqué.
0: Oui, ça c'est donc, en ce moment, oui, effectivement.
2: Voilà, l'envie comme ça d'apporter de la joie à la personne qui voudra bien écouter l'album. Donc ça, curieusement, cet album a été long parce que ça a été un voyage intime que j'avais jamais fait à ce point-là. Et donc je suis fou de joie de commencer à partir sur scène parce que ça aussi, c'est un peu ce qu'on n'arrête pas de se dire avec Pascal, le moment où on chante la chanson devant quelqu'un, quoi. C'est quand même le but du jeu, quoi.
0: Pascal, vous, vos chansons préférées, vous les écrivez quand vous êtes triste ou quand vous êtes heureux?
1: Je pense que c'est juste une question d'envie, c'est-à-dire que ça vient comme ça. Moi, j'accumule de l'énergie qui peut être de l'énergie positive, souvent négative.
0: Ouais,
1: ben j'ai tout négatif et puis ça vient. Il suffit simplement que je reçoive des textes. Voilà, c'est juste de l'énergie. Je sais pas, il y a pas gay ou pas gay. Non, quand j'ai été vraiment très très mal, non, je peux pas écrire. Non, on fait que des trucs vraiment pas cool. Non, moi en plus j'aime les chansons romantiques surtout. Bon voilà, quand je suis au piano, c'est toujours c'est toujours très féminin. J'ai envie de faire pleurer, mais je suis pas dans un mood triste en fait. Voilà, je suis dans un mood plutôt romantique d'un ami de la beauté qui voudrait que la beauté perdure. En tout cas, grâce aux mots, grâce aux mélodies, voilà, à l'effet que ça peut avoir sur les gens. Moi, je sais que ça en a sur moi. En fait, si je fais ça encore aujourd'hui, c'est parce que je sais que je suis toujours impacté par des chansons, par des phrases, par des mots, par des poèmes. Et cet impact me donne envie de faire la même chose pour d'autres personnes parce que je sais que ça existe. Je sais que je peux pleurer en écoutant une chanson. Donc, si je peux moi-même faire pleurer avec ma chanson, émouvoir ou peut-être faire rire, rire, c'est vrai que c'est avec Vito, j'ai fait rire.
2: Avec Vito,
1: ouais. Et là, on s'est bien marré avec Mickaël. Bon, enfin voilà ma démarche.
0: Mel,
2: il faut se méfier de ces états d'âme.
0: Moi, je vais la chanter la chanson.
1: C'est
0: aussi,
1: toi, c'est faut pas... que je te parle. J'ai passé ma soirée à boire. Non mais c'est fou. Hein. Non mais je suis un héros dans les banlieues, moi je te le dis.
2: C'était marrant cette chanson.
1: Ah moi je sors. Et moi tous les rappeurs, de toute façon je suis un héros pour tous les rappeurs.
0: Et
1: même génération montante, quand ils me voient c'est Vito, c'est tout, c'est respect.
0: C'est Vito.
1: C'est respect. Mais c'est quasiment comme si j'avais, tu sais, des grosses chaînes et tout, des sourcils coupés, des flingues, etc.
2: Ah ouais, on avait parlé de ça. Moi c'est pour la série H. Ils connaissent pas mes chansons, mais ils connaissent H.
0: Donc il y a Benabar de H et Pascal Obispo qui fait Vito, qui sont les invités ce soir de Skyrock. On vous embrasse tous très fort et à bientôt, messieurs.
2: À bientôt, merci
0: beaucoup. Merci
1: beaucoup. C'est très court.
0: il est 35.
1: Non, mais la fin, je ne l'ai pas vu venir.
2: Non,
1: tu l'as vu venir la fin ?
2: On nous chasse.
1: Ah ouais, non, mais
2: j'ai d'habitude,
1: pas vu,
2: les gens, ils restent beaucoup plus longtemps, mais nous, comme on a été chiants et cons.
1: Non, pas du tout.
0: Vous avez eu 5 minutes de rap parce que vous êtes mignons et que vous êtes deux.
1: Fini avec une fin positive. J'aimerais bien écouter ta chanson, s'il vous plaît.
2: Ah oui.
0: Allez, Benabar.

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0: Et oui, les paroles de l'été indien et de plein d'autres. C'est lui, Claude Lemel. Il est ce soir l'invité de Décibel. Bonsoir Claude Lemel.
1: Bonsoir Émilie, bonsoir à toutes et à tous.
0: Bon, je prends un petit peu d'avance pour vous souhaiter un bon anniversaire.
1: Merci, merci
0: beaucoup. Joyeux anniversaire. 80 ans, ou plutôt 80 automnes, c'est comme ça que nous allons compter, en automne.
1: 80 étés indiens.
0: 80 étés indiens, mais oui, exactement. C'est fou, hein, vous êtes un de nos paroliers les plus cultes. Alors je dis parolier, à la SACEM on dit auteur. Comment définissez-vous votre métier, Claude Lemel?
1: Bah, je pense que parolier, c'est le terme exact. Bon, un parolier, c'est un auteur de chansons, donc c'est aussi un auteur, bien sûr.
0: Voilà, auteur de chansons. Vous fêterez sur scène, à Paris, au Café de la Danse, 80 ans, dont 60 à écrire des chansons de manière professionnelle, on va dire. Mais en vrai, la toute première chanson que vous avez écrite, je crois que vous étiez adolescent, c'est ça ?
1: Oui, oui, la première, je devais avoir une quinzaine d'années. Mon premier poème, je l'ai écrit à 8 ans.
0: Oh, vous vous en souvenez ou pas ?
1: Oui, il s'appelait Le Vagabond.
0: Et donc ça parlait d'un monsieur qui voyage.
1: D'un pauvre monsieur qui errait par les chemins. Je me souviens que, comme j'avais remarqué que tous les poèmes étaient en vers de 8 pieds ou de 12 pieds ou de 10 pieds, enfin, j'avais pas une culture poétique encore extrêmement étendue. Alors, pour pas faire comme les autres, j'avais écrit mon poème en vers de 13 pieds.
0: Oh, waouh! Ah oui! Voilà. Vous aviez déjà envie de vous distinguer.
1: Ça commençait, il s'en allait les pieds nus par les chemins boueux. Ça fait 13.
0: Ça fait 13.
1: Ouais. J'avais 8 ans, je ne sais pas ce qui m'était passé par la tête.
0: 8 ans, premier poème, 15 ans, première chanson. Et puis ensuite, ben voilà, hein, on a entendu vos mots chantés par Serge Reggiani, Gilbert Montagnier, Michel Sardou, Michel Fugain, Gilbert Bécaud, Nana Mouskouri, Joe Dassin, évidemment.

0: J'ai envie de vous dire merci pour celle-là, hein, Claude.
1: Ah, c'était une prémonition sympathique.
0: Les yeux d'Emily. Alors, est-ce que ça vous amuse d'ailleurs qu'une chanson comme ça, alors, dans Les yeux d'Emily, Joe Dassin, c'est les années 70, et que 50 ans plus tard, dans les années 2020, elle ait une nouvelle vie, cette chanson, grâce aux rugbymen qui en ont fait l'hymne officieux de la Coupe du Monde de rugby. C'est drôle de voir plusieurs vies de chansons dans votre vie à vous.
1: Ça me touche.
0: Ouais.
1: Ça me surprend, évidemment. Je trouve ça extrêmement étonnant. Ça a commencé par le basket, en réalité.
0: Ah, d'accord.
1: Ouais, ça a commencé par le basket.
0: Alors, merci,
1: dans
0: le
1: Sud-Ouest.
0: Les basketteurs.
1: C'était les bandas, donc les espèces d'orchestres fanfares, ouais, du Sud-Ouest, qui aidaient les joueurs de basket à s'échauffer. En jouant le refrain de la chanson au cuivre, voilà.
0: Ah ouais, on joue, oui, forcément, on court vite. Ouais.
1: Voilà, alors ça a déteint sur le rugby, et ensuite c'est monté à Paris pour la Coupe du Monde de rugby, etc. Et maintenant, c'est un peu partout, puisque j'ai reçu dernièrement une vidéo de la ville d'Armentières, avec des gens qui faisaient la fête autour de cette chanson. Pas m'expliquer que Carmentière, c'est à côté de Saint-Jean-de-Luz, je ne crois pas.
0: Non, pas vraiment.
1: Pas vraiment. Donc c'est devenu assez général.
0: Ouais.
1: Mais ça me surprend. Évidemment, ça me fait extrêmement plaisir, oui.
0: Ah bah nous aussi, parce que dès qu'on l'entend, cette chanson, elle nous rend dingue. Alors là, c'est vous qui faites la programmation musicale ce soir, cher Claude Lemel. On est toutes et tous super contents de vous avoir avec nous. Claude Lemel, on commence par une chanson dont vous avez signé le texte. C'est « Salut les amoureux » de Joe Dassin. C'est sans doute la chanson de rupture qui donne le plus envie de se faire larguer, en fait, parce qu'elle est tellement joyeuse. Vous pouvez me raconter son histoire avant qu'on l'écoute?
1: Bon, elle est faussement joyeuse, bien sûr, c'est ce que je voulais.
0: Oui.
1: Bon, c'était l'histoire très exacte d'une rupture avec une femme que j'aimais beaucoup.
0: Ouais.
1: C'est une litote. Bien. Et donc, lorsque Joe m'a confié la musique de Steve Goodman, immédiatement ce souvenir m'est revenu. J'ai trouvé que la musique correspondait tout à fait à ce que j'avais ressenti lors de cette rupture. Et je me suis souvenu que, raccompagnant la jeune femme qui me quittait, disons les choses telles qu'elles sont, jusqu'à sa voiture, en bas de l'immeuble, il y a une dame comme ça qui était sur le pas de la porte et qui nous a fait « Salut les amoureux !»
0: Oh, ça a dû vous briser le cœur.
1: Ça m'a brisé le cœur, alors que évidemment je savais que c'était terminé et fini pour toujours. Et donc, lorsque j'ai dû écrire le texte sur cette musique, la phrase m'est revenue et je m'en suis servi. Et comme disait Brel dans une de ses chansons, et nous voilà ce soir. Voilà.
0: Nous voilà ce soir à écouter « Salut les amoureux » en versant une petite larme, oui, mais avec le sourire. Ça, c'est la magie de Joe Dassin et de Claude Lemel.

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1: Salut les amoureux, chanté par Joe Dassin et un texte donc signé Claude Lemel. Il est notre invité ce soir dans Décibel. Il partage avec nous ses chansons préférées, transformer un cœur brisé en tube. Ça, vous savez le faire. Et alors, vous avez sorti, on s'était vu pour ça la dernière fois, un livre où vous partagez vos trucs et vos astuces, Claude Lemel. Ça s'appelle L'art d'écrire une chanson aux éditions Erol. Ouais, c'est incroyable d'avoir fait ça parce que ça donne plein de clés. Comment choisir ses thèmes, comment tourner autour des thèmes, comment attraper la bonne idée, la garder, etc. Vous trouvez que c'est un rôle agréable pour vous d'être un passeur aussi et de donner des clés à d'autres pour écrire?
2: Je pense que c'est indispensable quand la vie vous a donné la chance qu'elle m'a donnée. D'ailleurs, j'ai vécu, comme on l'a dit tout à l'heure, 60 ans de mes chansons.
1: Ouais.
2: Et puis, ça a l'air de vouloir continuer.
1: Ah bah, dites donc, on vous en souhaite au moins 20 supplémentaires.
2: Oui, ça, on verra. Ça ne dépend pas de moi. Si ça dépendait de moi, je signerais.
1: Oh,
2: Et donc, il faut rembourser à la vie la chance qu'elle nous a donnée. Et donc, c'est ce que j'ai essayé de faire à travers ces ateliers d'écriture que j'anime toujours et ce bouquin où j'avais envie de partager un certain nombre de réflexions. C'est plutôt des réflexions sur la chanson, peut-être même une petite philosophie, très, très, très humblement. Je me devais de le faire. Oui.
1: Ouais. Et ce qui est très chouette, c'est qu'évidemment, alors vous partez de votre travail à vous, des paroles que vous avez écrites, mais vous allez aussi piocher chez d'autres auteurs que vous aimez bien. Je pense à Souchon, par exemple.
2: Ah oui, j'adore.
1: Donc, décortiquer les paroles.
2: Bien sûr, je prends beaucoup, beaucoup d'exemples chez tout un tas de consoeurs et de confrères. Je cite évidemment beaucoup Jacques Brel aussi, beaucoup Brassens, mais beaucoup d'autres également. J'ai énormément de sujets d'admiration dans cet artisanat de la chanson. Alors, oui, bien sûr, je m'en sers. C'est formidable de pouvoir dire ah, ça c'est chouette, quoi, ça c'est bien, ça fait tellement plaisir.
1: Ouais. Alors moi, ça me fait plaisir que vous ayez choisi Rose dans cette liste de chansons que nous partageons ce soir. Rose avec sa chanson La Liste, justement. Rose, elle fait partie des festivités prévues demain pour vos 80 ans.
2: Oui, tout à fait.
1: Au Café de la Danse.
2: De la danse.
1: Café de la Gare, c'est quand vous ferez des sketchs. La Café de la Danse, c'est pour le concert. C'est une jolie petite salle parisienne, vraiment très, très cosy. Ouais. Alors racontez-moi, comment vous avez connu cette chanson de Rose, qui a été un grand tube, hein.
2: Alors j'ai toujours adoré cette chanson, toujours. Je l'avais vraiment remarquée, elle m'avait tapé dans l'oreille.
1: Ouais.
2: Et puis, vraiment, j'avais envie de connaître Rose, mais l'occasion ne s'était pas présentée. Il faut dire que je suis assez timide. Donc ça n'arrange pas les choses. Et puis il s'est trouvé que dans mes activités de défense du droit d'auteur, etc., j'ai été amené à la rencontrer. Elle avait besoin d'un coup de main, ce que j'ai évidemment fait bien volontiers. Et donc on s'est vu, on a déjeuné, je lui ai dit quelle admiration j'avais pour ce qu'elle écrivait et pas seulement pour La Liste. Et puis on a sympathisé. Elle a suivi très très humblement mes ateliers pendant quelques temps, et puis ça lui a remis le pied à l'étrier.
1: Ouais.
2: Et là, elle va sortir un nouvel album, où d'ailleurs il y a La Liste revue et corrigée, la nouvelle liste.
1: Ouais.
2: Et puis je lui ai écrit un texte qui s'appelle Tournesol et qui figure donc sur cet album. Je suis très content d'avoir travaillé pour elle, et on chantera d'ailleurs cette chanson ensemble au Café de la Danse dimanche.
1: Ah là là, c'est génial. Rose qui sera très bientôt l'invitée de Décibel pour son nouvel album. Elle fait partie de la sélection chansons de Claude Lemel.

0: s'appelle Rose et sa chanson La Liste, hein, comme il l'a joliment dit, tapée dans l'oreille de Claude Lemel au moment de sa sortie. Claude Lemel, donc.
1: Et surtout dans le cœur, je dois dire.
0: Bah oui, aussi. Vraiment, ouais. Et vous avez invité Rose, donc, demain au Café de la Danse pour célébrer votre boom d'anniversaire. En vrai, c'est un concert. Il y a donc Rose, Anne Silla, Gilbert Montagnier,
1: Michel Fugain.
0: Michel Fugain, vous voyez ça, en fait, oui, comme une grande réunion d'amis. Vous allez chanter tous ensemble.
1: Oui, il y a beaucoup d'amis qui seront là. Certains seront dans la salle, pas sur scène. Anna Mouskouri m'a dit qu'il allait venir. C'est merveilleux. Je suis très, très, très heureux de ça. Et énormément d'amis, d'élèves de mes ateliers aussi. Ma famille, évidemment. Mon fils chéri sera là. Ma fille ne peut pas venir, elle est à Berlin. Mon fils, ma belle-fille. Enfin voilà, je suis un nouveau grand-père. Voilà.
0: Oh,
1: ma petite fille est trop petite pour venir.
0: Ouais. Voilà. On lui racontera un petit peu plus tard cette folle soirée qui promet en tout cas d'être folle. Et ce sera donc demain. Nous, c'est ce soir qu'on partage vos chansons préférées. Claude Lemel, vous avez évoqué, juste avant qu'on écoute Rose, Jacques Brel. Le voici, le voilà. Et vous avez choisi Mon Enfance.
1: Ah, je trouve que Mon Enfance, c'est sans doute le sommet de l'écriture de Jacques.
0: Ah ouais?
1: Ah, c'est une chanson vraiment qui est... Enfin, c'est parfait, tout est parfait, quoi. Chaque phrase est sentie, chaque phrase est originale, elle est belle, elle est touchante, c'est un coup de poing au cœur. C'est du grand Brel jusqu'à cette fin qui est absolument incroyable,
0: ouais.
1: Avec ce break, ce grand silence, et la guerre arriva, et nous voilà ce soir. Oh là là, c'est un drôle de coup de poing.
0: Avez-vous eu l'occasion de lui dire, alors vous, le parolier reconnu, à lui, le parolier aussi reconnu. Alors Brel, évidemment, on parlait de son talent d'interprète, mais ses paroles étaient sublimes. Vous avez eu l'occasion de lui dire tout le bien que vous pensiez de cette chanson?
1: Oui, on s'est vu plusieurs fois.
0: Comment il prenait les compliments?
1: Tahiti. Oh, je crois qu'il aimait bien ça.
0: Ah, bon.
1: Mais qui déteste ça?
0: Ah, personne, je crois.
1: Non, je crois qu'il avait été blessé à ses débuts parce qu'il avait eu beaucoup de critiques, beaucoup de malveillance, beaucoup de choses extrêmement désagréables qui avaient été dites à son sujet. Donc je crois qu'il appréciait d'autant plus l'admiration dont il faisait l'objet, bon, depuis déjà pas mal de temps, parce que bon, le succès est arrivé en 59.
0: Ouais.
1: Moi, je l'ai connu en 76, à Tahiti. On a beaucoup parlé. Et évidemment, je lui ai dit toute l'admiration que j'avais pour lui. Et je lui ai même avoué que c'était à cause de lui que j'avais écrit des chansons.
0: Waouh, Mon Enfance, Jacques Brel, dans la sélection des chansons préférées de Claude Lemel.
1: Merveille.
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0: Effectivement grandiose cette chanson. Claude Lemel l'a choisie pour vous, c'est Jacques Brel.
1: C'est extraordinaire, c'est à couper le souffle, quoi, ce qu'il fait à la fin là. Alors on voit bien que c'est une chanson qui est enregistrée avec l'orchestre, en direct avec l'orchestre. Ça, on peut pas le faire en recording, c'est impossible. Là, il y a une telle connivence entre les deux parties, entre les musiciens et le chanteur. Chacun attendant l'autre, etc. C'est terrible.
0: On revient dans quelques secondes. Claude Lemel est l'invité ce soir de Décibel.
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0: Et on a un invité très spécial ce soir qui en plus fête son anniversaire demain. C'est Claude Lemel. On vous appelle l'homme aux 1500 chansons. Vous avez écrit les paroles de tellement de tubes. Et en réalité, c'est pas 1500, c'est 1537 de vos textes qui ont
1: été
0: enregistrés.
1: Alors 1537 enregistrés et sortis. Voilà. Mais j'ai dû en écrire à peu près 4000.
0: Waouh, Claude Lemel, parmi les chansons que vous avez écrites, il y a celle-ci par exemple.
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1: La fille aux yeux clairs, Michel Sardou. Est-ce qu'il y a une chanson qui vous rend plus fière? Une chanson dont vous aimez parler? Une chanson que vous avez signée?
2: Alors, non, ce qui me rend fière, j'espère à juste titre, c'est le travail que j'ai fait. Oui. C'est l'ensemble du travail. Parce que j'ai jamais pris un texte, une chanson par-dessus la jambe. J'ai toujours essayé d'y mettre tout mon cœur, oui, et tout mon savoir-faire. J'ai jamais abordé un interprète ou une chanson, une idée, en me disant « Oh, ça, pas très important ». Non, j'ai toujours essayé d'être le plus vrai possible, le plus authentique possible, et de donner à l'interprète, femme ou homme, le meilleur de ce que je pouvais lui donner. Donc, ouais, ça, quand même, je pense que je peux en être assez fier, parce que j'avais réellement une ligne de conduite. Voilà, j'avais une philosophie, et je pense que je ne l'ai pas trahi, que je l'ai suivi. Donc, que le petit garçon de 8 ans qui écrivait son premier poème, en principe, ne doit pas être trop mécontent du vieux monsieur de 80.
1: La bête immonde, parlons de cette chanson. C'est Michel Fugain qui chante.
2: Un autre Michel, oui.
1: Voilà. C'est pas le thème le plus facile. Racontez-moi.
2: C'est Michel Fugain qui m'a demandé d'écrire ce texte pour lui. Bon, il avait la phrase, bon, c'est une phrase biblique, hein, la bête immonde, on sait très bien ce que ça veut dire. Et il m'a donné la musique. Bon. Et j'ai passé 8 jours sur ce texte, pratiquement jour et nuit. Parce
1: c'est
2: que...
1: beaucoup ou c'est pas beaucoup pour vous, 8 jours?
2: 8 jours d'affilée,
1: ouais,
2: en travaillant, ouais, de 10h du matin à 2h du matin,
1: c'est beaucoup.
2: C'est tout de même, ouais, beaucoup. Mais j'étais totalement immergé dans sa musique et dans cette idée. J'ai noirci des pages et des pages. J'ai fait beaucoup de ratures parce que le sujet, tout de même, valait la peine. Il était évidemment d'actualité en 95 quand j'ai écrit la chanson. Il l'est malheureusement toujours, et j'ai bien peur que cela ne perdure. Et alors il s'est passé une chose très touchante, c'est que un jour j'ai mis le point final tout de même. Bon, et on était en Corse chez Michel tous les deux, et donc je lui avais recopié le texte. J'en avais lu bien sûr des phrases par étape. Recopie le texte terminé, et chacun donc avait dans ses mains un texte de la chanson. Il a mis la musique sur la cassette, à l'époque c'était les cassettes audio, et on s'est mis à chanter tous les deux à tue-tête mon texte sur la musique. Et ça, c'est une chanson assez longue qui dure 4 minutes et demie, et quand on a relevé la tête tous les deux, on pleurait.
1: La bête immonde, Michel Fugain, pour la musique, pour le chant. Les paroles sont signées Claude Lemel. Il est ce soir notre invité dans Décibels et il partage avec nous jusqu'à 21h ses chansons préférées.

0: Anne Masseran, Louis Chédid l'avait appelé la nazi nostalgie. Ici, c'est la bête immonde, chantée par Michel Fugain sur un texte magistral, je dois dire, bravo, de Claude Lemel, qui est ce soir.
1: Bah, quand on traite une idée comme ça, on n'a pas le droit de passer à côté.
0: Non. Hein, je comprends les 8 jours et 8 nuits de travail.
1: Ah oui, non, ça mérite, c'est une idée qui mérite vraiment... Beaucoup de travail et un travail avec toujours l'émotion présente. Si on lâche à un moment l'émotion, on n'est plus dedans, quoi.
0: Vous avez vu, il vous livre des petits tips, des petits trucs, des petites astuces si vous aussi vous voulez écrire des chansons. Je vous souhaite, les amis, autant d'imagination et de talent que mon invité de ce soir, Claude Lemel.
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0: Alors, vous aimez beaucoup Gaël Faye, Claude Lemel.
1: J'adore.
0: Alors, il est à la fois auteur, compositeur, chanteur, romancier aussi. Vous avez choisi Petit Pays. Alors, ça tombe bien, c'est à la fois une chanson sur son album Pili Pili sur un croissant au beurre en 2013, il me

0: ensemble. Et puis, quelques années plus tard, le titre de son roman.
1: Absolument.
0: Oui. Vous l'avez découvert comme ça, Gaël ?
1: J'ai découvert à travers un album qui a atterri chez moi, que j'ai écouté avec beaucoup de gourmandise, d'intérêt et de passion. En plus, il se trouve que Gaël Faye, bon, qui est rwandais, il est né au Burundi, il est né à Bujumbura, et ma belle-fille est burundaise. Donc, ça fait une petite raison supplémentaire.
0: Ça fait une chouette connexion.
1: Pour l'apprécier, car ma petite fille, Naya, qui a 9 mois et demi, est franco-burundaise. Voilà.
0: Oh, bisous Naya, elle comprend pas ce qu'on dit, mais il faut qu'elle sente l'amour qu'on lui envoie.
1: Ah oui.
0: Et puis cette chanson qui est une merveille,
1: j'adore.
0: Petit pays, c'est Gaël Faye et c'est choisi pour vous par Claude Lebel.

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0: Bujumbura, la ville de naissance de Gaël Faye.
1: Voilà, c'est ça, il est né là-bas.
0: Petit pays. Claude Lemel, alors là, pour le coup, on fait des grands écarts, comme si on était à la gym avec vous, puisqu'on passe de Gaël Faye à Mireille dans votre sélection de chansons préférées. Mireille et une chanson qui s'appelle « Fermée jusqu'à lundi », ben, je ne la connaissais pas.
1: Oui, il y a évidemment une raison à ça, c'est que j'ai eu la chance de faire partie du petit conservatoire de la chanson de Mireille, donc de 1965 à 1967.
0: En tant que chanteur ou en tant que déjà parolier, auteur?
1: On était obligé de chanter quand on était chez elle, donc moi mon but c'était d'écrire.
0: Oui.
1: Ayant réussi l'audition chez Mireille, il fallait que je chante aussi.
0: Elle était sévère. On a vu au moment de la disparition de Françoise Hardy, on nous montrait, vous savez, quelques moments où elle disait « Mademoiselle Hardy, qu'est-ce que c'est que ce yé yé yé que vous répétez comme ça sans cesse ?» Elle avait l'air un peu sévère mais rigolote, non ?
1: Non, elle n'était pas sévère. Bon, elle aimait bien lancer quelques petites piques, mais en réalité, quand on regarde bien les émissions et quand on plonge dans son regard, il y a beaucoup de bienveillance, beaucoup de bienveillance. Moi, j'ai adoré travailler avec cette femme. Elle m'a apporté beaucoup, beaucoup, beaucoup. Et je suis reconnaissant à la vie de m'avoir permis de la trouver sur mon chemin. On a toujours été en relation. Elle est décédée en 96, à 90 ans. Toujours, toujours, je l'appelais, j'allais la voir, j'allais boire un thé avec elle.
2: Lemel. Bonjour Lemel, comment allez-vous?
1: Elle m'a toujours appelé Lemel, jamais Lemel.
0: Elle était fière de votre parcours? Parce que sacré parcours quand même.
1: Je crois qu'elle était heureuse et fière du parcours de beaucoup de ses élèves. Parce que le nombre de gens qu'elle a formés, c'est quand même extrêmement impressionnant. C'est quand même chouette d'avoir cette impression d'avoir été utile, quoi. Ouais.
0: On en revient beaucoup à ça, hein, j'ai l'impression, Claude Lemel, quand même. Quand je parlais de votre livre, quand vous parliez des ateliers, etc., être utile.
1: Je ne sais pas, c'est une chose indispensable dans la vie. Je pense que c'est très triste d'être égoïste et uniquement tourner sur soi-même. Et puis bon, franchement, si ta fenêtre est ouverte que sur toi-même, tu ne vois pas grand-chose. Hein.
0: Ça, c'est vrai. Et Mireille l'avait compris. On l'écoute donc. Fermé jusqu'à lundi. C'est Mireille. Pour vous, Lemel.
1: Merci, madame.
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0: Mireille, Jean Sablon et Mireille qui envoie bouler un patron un peu trop visqueux dans la chanson, c'est pas mal. Ça vous a fait rire, Claude Lemel?
1: Ah bah oui, je trouve que c'est très actuel, ça. Bon, elle était tout à fait féministe, Mireille, c'est clair. Et le texte est de Jean Noa, merveilleux auteur aussi.
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0: On est ensemble jusqu'à 21h avec Claude Lemel qui demain fêtera ses 80 ans sur la scène du Café de la Danse, une jolie salle parisienne avec des amis dans la salle, Nana Mouskouri ou Michel Fugain, des amis sur scène aussi, Anne Silla, Gilbert Montagnier ou encore Rose que nous avons entendu tout à l'heure.
1: Oui, et Fugain aussi, il sera
0: et
1: sur
0: Fugain,
1: scène.
0: Et Fugain, il va chanter
1: également,
0: avec vous.
1: Également.
0: Et donc vous chantez, parce que là on a évidemment vanté vos textes, c'est pour ça qu'on vous connaît. Je parlais tout à l'heure de l'été indien, les yeux d'Émilie, la fille aux yeux clairs de Sardou, etc. Il y en a plein d'autres. Vous chantez, vous aimez chanter?
1: C'est un petit bilan, surtout, que je veux faire. Bon, j'ai commencé en chantant au petit conservatoire. Je ne suis pas, évidemment, ni Caruso.
0: On ne vous demande pas de chanter l'opéra, Claude Lemel.
1: Mais ça va, je chante convenablement. J'ai un très bon guitariste, Philippe Herouet, qui m'accompagne. Bon, très franchement, je fais pas mal de petits tours de chant ici et là. Les gens n'ont pas l'air de se plaindre, ils ont l'air plutôt d'être contents, parce qu'en plus je raconte des petites anecdotes sur la façon dont les chansons sont écrites, etc. Non, bon, je crois que c'est assez sympa. Bon, je me suis remis à chanter il y a pas longtemps, prendre la guitare, et accompagné par mon cher Philippe, parce que, voilà, c'est l'heure du bilan. Il y a pas mal de chansons que les gens connaissent, il y en a aussi pas mal qui ne connaissent pas. Et celle-là, j'ai envie de les chanter. Par exemple, il y a une chanson que j'ai écrite pour Sardou. Bon, on connaît Fille aux yeux clairs, mais qui s'appelle La colline de la soif, qui était sur son dernier album, qui est une chanson qui traite du problème de l'eau, qui est un problème extrêmement sérieux. Bon, et que j'ai envie de chanter pour deux raisons. D'abord parce que j'aime la chanson, et ensuite parce que c'est un sujet qui, je crois, mérite d'être aussi évoqué sur scène. Puis on a dit tellement de conneries sur Michel, bon, qu'on a étiqueté, parce qu'en France, on adore ça.
0: C'est le punk de droite,
1: voilà.
0: Michel.
1: Oui, bah oui, mais enfin bon, là, c'est pas du tout une chanson de droite.
0: Hein.
1: C'est une chanson totalement écologiste. Bon, bah, c'est bien de le dire aussi, de lui rendre hommage et de dire il a chanté ça également.
0: Ouais.
1: Voilà.
0: Alors, vous avez dit tout à l'heure, avec humour, je ne suis pas Caruso. Lui non plus, Alain Souchon, et pourtant, on l'aime passionnément. La chanson que vous avez choisie de Souchon, c'est La beauté d'Ava Gardner.
1: Ah, j'adore ça. Je trouve que c'est une très très belle chanson. Puis alors, c'est exactement Souchon, c'est-à-dire cette espèce de sensibilité très très très très fine et qui n'a l'air de rien comme ça. Bon, il a l'air de pas y toucher, Alain, mais quand il écrit des choses comme ça, je trouve que c'est d'une très très grande émotion. Dans le même style, il y a une chanson qu'il a écrite pour François Hardy que les gens ne connaissent pas, qui s'appelle C'est bien moi, et qui est une chanson merveilleuse, quoi.
0: Ah, notez-la pour la découvrir après, alors.
1: C'est bien moi. Ah, c'est une merveille. Voilà, bon, il le sait, Alain. Je l'admire énormément, mais je l'admire pas seulement. Je l'aime, j'aime ce qu'il fait.
0: Oh, c'est beau l'amour.

0: Souchon qui réussit à dire tellement de choses en 2 minutes, alors que certains font des discours pendant 50 ans et n'arrivent pas à dire tout ça.
1: C'est bouleversant.
0: C'est beau, hein ?
1: Ça me fait penser à une phrase de Brassens qui disait « Pourquoi philosopher alors qu'on peut chanter ?»
0: J'aime beaucoup cette phrase. Je vais la noter. On fera des t-shirts pour vos 81 ans. D'accord, Claude Lemay.
1: Si j'y arrive, mais.
0: Ah, mais je compte sur vous, moi.
1: Je l'espère bien.
0: Je vous ai. Ah non, tout à l'heure, je vous ai noté pour 20 ans de plus, moi. On fera vos 100 ans sur scène.
1: À 81, je serai tout neuf, puisque 9 fois 9.
0: Ah, bah oui, exactement. Dernière chanson de l'émission. C'est une chanson que vous avez signée. Ça aurait pu, si c'était moi qui choisissais, être celle-ci.
2: Bisous.
0: Parce que vous n'êtes pas un snob, Claude Lemay, et que Carlos, c'est un artiste pour qui vous avez écrit cette chanson Big Bisou.
1: Oui, aussi Rosalie.
0: Rosalie. Il a apporté beaucoup
1: adoré.
0: De joie, Carlos.
1: Oui, oui. Ça manque beaucoup des gens comme lui aujourd'hui. Parce que c'était un homme extrêmement intelligent et qui travaillait dans la distraction. Voilà, c'est très bien d'avoir des gens qui savent le faire et qui peuvent le faire et qui consacrent leur vie à le faire.
0: C'est vrai.
1: C'est très difficile d'être un. Comme disait Dassin, il avait ce terme distracteur public. Alors, je ne sais pas si ça existe, si c'est.
0: Et ça décrit bien ce que faisait Carlos.
1: Mais c'est ça, quoi. Donc, non, c'est vachement difficile et lui, il le faisait merveilleusement bien. Je pense qu'il manque beaucoup, Carlos.
0: Moi, je suis contente qu'on ait pris le temps de parler de lui une petite minute.
1: Voilà,
0: et donc, ce n'est pas avec Carlos que nous allons terminer l'émission. Non, car c'est Claude Lemay qui a pris les commandes de la programmation musicale. Et on termine avec une chanson que vous avez écrite pour Isabelle Aubray. Elle s'appelle Des cornes. Cornouailles à l'Oural.
1: Oui, c'est ça. Bon, c'est une chanson d'espoir, parce qu'il faut tout de même terminer par une note d'espoir sur une musique de Roger Candy, qui nous a quittés il y a quelques années, et qui était le deuxième mari de ma première femme.
0: Ah oui, donc on reste en famille.
1: Totalement conjugal.
0: C'est parti. Claude Lemay, merci d'être venu nous voir, et bon anniversaire.
1: Merci beaucoup, Émilie. Merci, du fond du cœur.

0: C'est assez fou, hein. Plus ils ont de talent, plus ils ont de succès et plus ils sont sympas et modestes, ces artistes. Merci à Claude Lemel pour ce moment rare et merci à vous d'avoir écouté.
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4: 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J'écoutais la radio, je marquais sur un petit cahier les chansons qui passaient, leur position à hit-parade. Et là, un jour, Robert Charlebois, Louise Forestier, un morceau psychédélique, une espèce de rock bizarroïde qui parle de compagnie aérienne, de voyage.

0: Hubert Charlebois qui a sûrement révolutionné avec ce titre toute la musique rock québécoise.
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4: Bonjour, merci d'avoir choisi votre radio ici. C'est Willy vient déjeuner chez vous, numéro 1071. Et oui, ça filoche, mes amis, ça filoche. J'espère que vous avez passé une bonne semaine. On salue de nouveau nos amis de chez Picard. Hein. Ce sont les plus heureux en ce moment, au frais, toute la journée, bande de vénards. C'est donc reparti, voilà, pour vos 55 minutes, pas comme les autres, avec ce talk show, pas comme les autres, sur cette radio, pas comme les autres. Nous sommes en direct tout l'été. Attention, hein, vous voyez ici, on est différents, on fait pas de best-of à la con en juillet et en août. Hein. Non. Aujourd'hui, je suis là avec vous tout l'été. On vous accompagne. Aujourd'hui, je suis dans les locaux de nos amis de Ici Azur à Nice. En fait, j'en avais marre des 40 degrés à Paris. Je me suis dit, tiens, où est-ce que je peux aller? Bah, bim, je suis allé dans la dernière région de France où il fait encore 40 degrés. Et voilà. Allez, je suis malin, hein? Je suis malin. Allez, notez bien les dossiers du jour. Dans un instant, on est tous évidemment très marqués. Hein, dès qu'il y a des feux de forêt avec cette canicule, aucune forêt, aucune région n'y échappe. Du coup, tiens, j'ai eu envie de savoir comment vont nos forêts, comment les protéger. Est-ce qu'il y a du surtourisme aussi dans les forêts, comme il peut y en avoir dans certaines villes ou dans certains monuments? Mais on va en parler dans une minute. Et à 12h30, le boom du e-commerce. Jamais nous n'avons autant dépensé d'argent dans des achats à distance, sur des plateformes ou dans des boutiques en ligne. Tenez-vous bien, l'année dernière, on a dépensé 200 milliards. T'imagines, 200 milliards d'euros. Pourquoi cette frénésie? On en parle dans 20 minutes. Et bien sûr, on ne change pas une formule gagnante. Vous le savez maintenant, on fait cette émission ensemble. Notez bien le numéro, s'il vous plaît. Ayez pitié de moi. Notez 0810 055 056. C'est la libre antenne de tout l'été. Vous m'appelez pour discuter de ce que vous voulez. Si vous voulez réagir sur les thèmes du jour, est-ce que vous aimez vous balader en forêt? Dites-moi dans quelle forêt vous allez. Pareil que les balades en forêt, ça fait du bien pour le moral. Est-ce que c'est le cas? Si vous avez été témoin d'un incendie en ce moment dans les forêts, bien appelez-nous aussi. Est-ce que vous achetez beaucoup en ligne? Qu'est-ce que vous achetez? Ou alors non, est-ce que vous préférez les magasins physiques? Si vous êtes sur la route pour les vacances, parce qu'aujourd'hui c'est rouge, bison futé, il est pas content, il voit rouge. Eh bien si vous êtes sur la route, appelez-moi. Si vous êtes chez vous, appelez-moi aussi. Bref, c'est la libre antenne du week-end, vous êtes chez vous. 0810 055 056 et vous repartez avec votre sélection pour une carte carburant au teint bronzé d'une valeur de 200 €. Voilà mes amis, j'ai tout dit. Alors zou, envoyez-moi ce jingle. Allez, on commence. Allez,
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4: Et ouvrons notre premier dossier. Bonjour Rémi, ça va-y?
5: Bonjour.
4: Bienvenue ici, mon cher Rémi. Alors, vous êtes chef du pôle national défense des forêts contre les incendies à l'Office national des forêts. D'abord, Rémi, première question que j'avais envie de vous poser, elle va peut-être vous paraître un petit peu banale, cette question, mais j'imagine que vous êtes comme nous très touchés, là, de voir toutes ces forêts, là, sous le feu, comme on peut le voir depuis plusieurs jours partout en France. J'imagine que ça doit vous toucher.
5: Oui, tout à fait. Alors moi, c'est mon métier, prévention des incendies de forêt. Donc malheureusement, j'ai l'habitude d'en voir, mais on n'a pas forcément l'habitude de voir des choses aussi graves que ce qui se passe en ce moment.
4: C'est ça. C'est grave parce que c'est partout en France. Hein. Ça, c'est nouveau, hein, des forêts jusque dans le nord du pays.
5: C'est ça, c'est ce qui se passe en ce moment, c'est vraiment un marqueur du changement climatique. On a le risque incendie qui remonte en altitude. On a eu le feu à 10 dans la montagne la semaine dernière. Et puis, ça remonte aussi vers le nord. Et le feu de Fontainebleau, c'en est un triste exemple.
4: Comment est-ce que vous étiez préparé à cela? Parce que je suppose que vous êtes préparé depuis longtemps à l'Office national des forêts, évidemment. Mais comment est-ce qu'on se prépare à cela?
5: Alors nous, notre métier, c'est la prévention des incendies. Et donc, on s'y prépare en faisant des patrouilles de surveillance pour alerter, pour aller aussi sensibiliser le public à tous les gestes de prudence, pour aller aussi contrôler l'application de la réglementation, parce que malheureusement il y a des fois des choses qui sont interdites et il faut aussi pouvoir réprimer ça. Et dernière chose, on a des patrouilles de première intervention aussi, donc ils vont pouvoir, alors qu'on a des petits moyens, on n'est pas des pompiers, mais pour éteindre les feux naissants ou au moins les limiter en attendant que les pompiers arrivent.
4: Vous disiez voilà que vous faites de la prévention auprès du public, parce que la plupart des feux, des incendies de forêt sont c'est une cause humaine évidemment. Hein.
5: Oui, c'est ça. Il y a, on a coutume de dire qu'il y a 9 feux sur 10 qui sont dus à la présence de l'homme. Le dernier 1%, le dernier 10% étant les feux de foudre, et malheureusement on en a eu aussi cette année. Mais sinon le reste effectivement c'est dû à la présence de l'homme, et donc ça veut dire que c'est des choses qu'on peut éviter en faisant attention.
4: Exactement. Une forêt qui prend feu, elle repoussera un jour?
5: Alors oui, la nature a horreur du vide et arrive à boucher les trous. On peut l'accompagner. Il y a des choses à faire pour l'accompagner, mais une forêt repoussera. Ça prendra du temps, mais elle finira par revenir.
4: Parce qu'un arbre qui a brûlé, il est fichu. Ou ça dépend. Alors,
5: Ça dépend de l'intensité du feu. Ça dépend si le feu il est passé vraiment juste en sous-étage, donc il a brûlé que les herbes, les broussailles qui étaient en dessous, ou s'il est monté un peu le long des arbres, il les a un peu chauffés. Il y en a certains où ça va suffire à les faire mourir, et d'autres qui vont pouvoir résister. Et puis malheureusement, des fois sur des feux de très grosse intensité, là il y a vraiment tout qui brûle, quoi. Donc là c'est irréparable.
4: Donc il faudra 100 ans pour que ça revienne comme avant, c'est ça, sur certains arbres.
5: Oui, c'est ça. Alors dès les premières pluies, on va voir des choses qui vont reverdir. Ça va donner un peu une note d'espoir, parce que les herbes vont revenir, ça revient assez vite. Mais même les plantes, elles ont brûlé que la partie aérienne de la plante. Donc la partie du sol, ça va repousser, ça va repartir du pied. Donc ça va revenir tout doucement. Mais effectivement, avant d'avoir des arbres de 20 mètres de haut, il faudra beaucoup plus longtemps.
4: Est-ce que vous, à l'Office des forêts, vous êtes déjà en train de penser, j'allais dire, à la forêt de demain, c'est-à-dire à imaginer planter des arbres plus résistants? D'abord, est-ce que ça existe?
5: Alors, dans les conditions extrêmes comme ça, il n'y a pas d'arbres plus résistants que les autres. Par contre, effectivement, pour des feux plus communs, des situations plus communes, il y a des choses qui sont plus résistantes. Mais nous, ce qu'on essaye de faire, c'est d'avoir des forêts qui soient mieux adaptées au changement climatique de façon générale. On va pas chercher à planter une espèce qui résiste mieux au feu, il y en a pas toujours. Par contre, des espèces qui vont mieux résister à la chaleur, à la sécheresse, on va essayer de faire ça. Alors l'idée est pas de tout replanter, on aime bien, je vous disais, accompagner la nature, faire de la régénération naturelle, mais par contre, si on peut aider un peu et amener progressivement des choses qui vont être un peu plus résistantes, amener aussi des structures différentes, c'est important aussi de mélanger les espèces, d'avoir pas mal de biodiversité, parce que comme ça, on met pas tous ses œufs dans le même panier. Et s'il y a quelque chose qui marche bien, ça marche bien. Des choses qui marchent moins mal, on n'a pas tout un tas de trucs qui marchent mal. On essaie de mélanger un peu, c'est ça qui est le mieux pour s'adapter au changement climatique.
4: Dernière question, mon cher Rémi, parce que je sais que vous êtes en vacances, donc merci d'avoir pris quelques minutes pour nous, mais est-ce que je lisais par exemple, si vous parliez de la forêt de Fontainebleau, il y a 18 millions de promeneurs, c'est ça, chaque année, dans cette forêt?
5: Alors oui, il y a beaucoup de gens. Il y a beaucoup de gens qui viennent en forêt. Alors c'est particulier à Fontainebleau parce que c'est proche de Paris et il y a beaucoup de gens à Paris. Mais autour de toutes les grandes villes, il y a des forêts qui sont beaucoup fréquentées parce que ça fait du bien d'aller se promener en forêt. C'est important ça.
4: Donc il y a pas de surtourisme en forêt, Rémi. Hein. On parle pas de surtourisme en forêt, on se dit pas qu'il faut limiter.
5: On peut pas parler de surtourisme, mais il y a effectivement des endroits qui sont plus fréquentés que les autres. Mais quand on fait de la prévention, c'est dans ces endroits-là qu'on va aller en priorité. Le but du jeu, c'est pas de rester caché dans nos forêts, c'est pas comme ça qu'on fait de la prévention, c'est d'aller voir les gens pour leur expliquer. Donc c'est dans ces forêts-là qu'on va aller le plus.
4: Eh ben, merci beaucoup pour votre travail essentiel, mon cher Rémi. Embrassez vos deux enfants, parce que je sais qu'ils sont fans de Fort Boyard et fans de moi. Et ça, je le comprends bien. Merci beaucoup, Rémi, chef du pôle national des... Oui, vous les embrassez. Hein.
5: Oui, chef du pôle national. Ce sera fait, il n'y a pas de souci.
4: Eh ben, vous êtes adorable. À bientôt, Rémi. Chef du pôle national défense des forêts contre les incendies à l'Office national des forêts. Voilà, allez, maintenant, c'est vous que je veux entendre, mes amis. C'est la libre antenne du week-end. Venez réagir là-dessus. 0810 055 056. Si vous aimez vous balader en forêt, dites-moi dans quelle forêt vous allez. Voilà, si vous êtes touché par tous ces incendies. 0810 055 056. Mais d'abord, tiens, écoutons ça. Et alors, ça, c'est. Ça je sais. Ça c'est Ça c'est quand on met le casque trop près du micro là dans les studios de radio, ça fait ça. Ou sinon ça fait la chanson de Zazie avec Zen. À tout de suite mes amis.

0: 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C'est évidemment Zazie avec Zen Jingle.
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0: Je suis très heureux d'être avec vous, mes amis. Nous sommes en direct. Hein. Je vous abandonne pas de l'été. Aujourd'hui, je suis en direct des locaux de Ici Azur. Merci pour l'accueil, les gars. Qu'est-ce que vous êtes gentils. Hein. J'ai été très bien reçu. On m'a offert un bon café, lyophilisé, mais c'est pas grave, c'est le geste qui compte. Vous voyez, arrêtons d'être... Je vais demander à David. David, ça va, mon David?
3: Oui, bonjour, comme... Willy, ça va, et vous? Et toi?
0: Très bien. Ah oh, oui, tu peux me dire. Tu l'aimes comment, ton café, toi, habituellement? C'est quoi, tu...
3: Un café serré et sans sucre.
0: Ah,
3: et
0: comme sans moi, sucre. Sans sucre comme moi, parce que tu fais attention à ton corps. Tu as un joli corps comme le mien.
3: Je vais pas le dire, hein. On est à la radio, on voit rien, mais ouais, on n'est pas trop mal.
0: Et on n'est pas trop mal, David et moi. Je trouve qu'on s'en sort bien. Bon, tu nous appelles d'où, mon David?
3: De Lyon, ah, la ville de Lyon.
0: Ah, mais j'adore Lyon, moi. Franchement, Lyon, je trouve que vous avez tous les avantages de Paris sans les inconvénients.
3: J'adore cette ville. Oui. Écoute, c'est une jolie ville et c'est vrai que c'est différent de Paris. Ça va peut-être moins vite, mais il y a notre cher maire actuel à Lyon. Lui, il est tranquille d'ailleurs.
0: Ah oui, il est tranquille, lui, il est bien, lui. Non, mais c'est bien. Attends, Lyon, t'as vu, en une heure, t'es à la montagne, tu prends le TGV en une heure, t'es à Marseille, tu prends le TGV en deux heures, t'es à Paname. C'est génial.
3: Vrai, c'est vrai, c'est vrai.
0: Voilà, tu prends le TER en 8 heures, t'es à Clermont-Ferrand, enfin c'est fabuleux. Mon cher David, tu voulais réagir sur quoi, mon bébé?
3: Eh ben, sur les feux de forêt, je voulais réagir.
0: Vas-y. Feux de forêt. Alors, je t'écoute.
3: Eh ben ouais, en fait, c'est vrai que là, en ce moment, il y en a beaucoup, hein, on le voit tous. Ouais. Et moi, vers Lyon, là, j'habite Lyon, et en périphérie de Lyon, eh ben c'est fou parce que ça brûle. Enfin, pas, ça a été éteint, bien sûr, par les pompiers. Mais il y a des prairies, des arbres là qui ont brûlé. J'ai vu ça ce matin, en fait, en faisant les courses.
0: Et c'est la première fois que tu vois ça, toi. C'est la première fois que tu vois ça du côté de chez toi.
3: D'aussi près. Alors après, je connais un peu aussi le sud, du côté de Valence. Mmh. Donc là-bas, oui, en bord d'autoroute, par exemple, des fois, il y a de plus en plus de feux. Mais c'est vrai qu'à la base, les feux de forêt, c'était vraiment dans le sud.
0: C'est ça.
3: Et là, ça commence tôt, et on en retrouve même jusqu'à Fontainebleau, quoi.
0: Voilà,
3: vers Paris.
0: Voilà. C'est démentiel. Après, quand on voit que la plupart sont allumés quand même par des crétins, mais c'est hallucinant, quoi. Il y en a un qui a jeté un mégot, parmi l'un des départs de feu à Fontainebleau. Enfin, c'est un mégot. Enfin, non, mais c'est démentiel. On est quand même chez les tarés, quoi.
3: Ah, ça c'est sûr, hein. Je t'avoue que tu vois, peut-être je suis un crétin, je fume, c'est pas bon pour la santé.
0: Non, c'est bien, c'est bien. C'est bien, tu fumes, tu bois, c'est bien.
3: Bon, bah, ça me rassure. Mais je te rassure, ça fait des années, ça fait 10 ans, 15 ans, ça fait longtemps que je fume. Mais avec moi, j'ai toujours un cendrier portatif.
0: Ah oui, voilà.
3: Et quand je vois des gens, encore aujourd'hui, hein, en pleine canicule, ils jettent leur mégot par la fenêtre de la voiture, franchement, ça... Je suis désolé, mais je sais pas. Enfin,
0: non, mais c'est des cons. Non, mais t'as raison. C'est des cons finis parce que franchement, tu vois, on a eu Rémi Savasi là de l'Office national des forêts, tu vois, qui se bat, qui fait de la prévention auprès des gens. Puis en fait, après, quand en face, tu te retrouves en face de crétins qui balancent encore leurs clopes alors que tout est sec. Déjà, balancer les mégots par terre en temps normal, bon. Mais enfin, dans la nature, quand c'est sec, déjà, enfin bon. Bon, David, tu fais attention. Tu fumes combien de cigarettes par jour, mon David?
3: 10.
0: Donc à 15€ le paquet, donc tu es multimillionnaire, mon David, c'est ça? Tu as hérité?
3: Non, j'ai pas hérité. Je m'adapte. Et c'est vrai que d'ailleurs, c'est carburant que tu offres.
0: Ah, ça te ferait. Est-ce que tu veux. Tu veux une carte carburant, une carte clope, mon David? On peut s'arranger, t'inquiète pas.
3: Carburant, ce sera juste pour allumer ma voiture, hein, pas pour allumer les feux. Hein. Moi, je suis. Non, t'inquiète pas.
0: Après, moi, parfait. Après, moi, tout ce week-end, je suis à Nice. Hein. Si tu veux, je vais à Vintimille t'acheter des clopes sous le manteau pour pas cher. Je t'embrasse fort, mon David. Tu prends bien soin de toi, hein, d'accord? Merci infiniment de ta gentillesse et de ta. Eh bien, je suis content. Je crois que c'est la première fois qu'on s'entendait. Donc, ça me fait trop plaisir de t'avoir eu au téléphone.
3: Merci beaucoup, Willy. Je te remercie beaucoup, toi aussi. Et puis, écoute, à très bientôt.
0: À très, très vite, mon David. Et tu repars avec ta sélection, le tirage. Donc, c'est demain pour cette carte carburant. Allez, dans un instant, je vais vous présenter un invité pas banal parce que j'aime plus que tout, même l'été, vous présenter des invités pas banaux. Mais d'abord, voici Pierre Demar avec Je pense à vous. Et il va démarrer maintenant.

0: comme ça. C'était Pierre de Mar, et que je pense à vous. Un jingle, allez.
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0: On dirait ma voix finalement. Allez, comme promis, place à la personne pas banale du samedi. Bonjour Lucie Le Balch.
3: Bonjour.
0: Bienvenue ici, ma Lucie, ma petite chérie. Alors, ma Lucie, d'abord tu habites à Nice, c'est ça?
3: Oui, j'habite à Nice.
0: Eh ben voilà, comme je suis à Nice tout le week-end, je me suis dit je veux absolument rendre un petit hommage à une niçoise pas comme les autres. D'abord, tu as quel âge, ma Lucie?
3: J'ai 13 ans.
0: 13 ans. Est-ce que tu peux nous dire ce qui s'est passé pour toi, là, il y a quelques jours? Allez, on va dire début juillet, t'as reçu une nouvelle et on t'a dit quoi? On t'a dit, Lucie, tu es...
3: j'ai reçu mon baccalauréat avec mon son très bien.
0: Et voilà. Lucie Le Balch, elle a eu son bac normal à 13 ans avec mention très bien. Donc ton vrai bac, hein, le bac, hein, on est d'accord. Hein.
3: Oui, le bac.
0: C'était le bac quoi? C'était quelle filière?
3: Ma spécialité, c'était maths, physique et SVT.
0: Tout à fait, exactement. Donc, à 13 ans, dis donc. Donc, t'as été bonne dans toutes les matières ou est-ce qu'il y a une matière où t'es nulle, Lucie? La plus mauvaise note, c'était combien?
3: Ma plus mauvaise note, c'était un 12.
0: Ouais.
3: En histoire-géographie, l'année dernière, en première.
0: Qu'est-ce que tu es nulle, Lucie? C'est pas possible d'être aussi nulle. Hein. Alors dis-moi, ma Lucie, est-ce que ça a été facile pour toi, là, quand on a 12, 13 ans, d'être dans une classe où tous les autres étaient plus âgés? Est-ce que tu as été bien accueillie par les autres élèves? Comment ça s'est passé?
3: Oui, je suis au lycée Michelet, qui est un lycée spécialisé pour les personnes HPI, entre guillemets.
0: D'accord.
3: Donc, je pense que je m'entendais très bien. Ouais. Avec les autres personnes de ma classe, parce qu'on pensait d'une manière similaire.
0: Ouais.
3: Oui, donc on se sentait très bien.
0: Donc voilà, vous vous entendiez tous très très bien. Et est-ce que toi, parfois, quand tu rencontres des jeunes filles de ton âge, tu vois, qui ont 13 ans, et j'allais dire qui sont moins HPI, on va dire, je sais pas comment dire, qui sont un petit peu plus crétines que toi. Est-ce que tu arrives quand même à tisser des liens avec, j'allais dire, des jeunes filles un petit peu moins intelligentes que toi?
3: Oui, bien sûr, ouais. Parce que je pense qu'on a quand même des similarités, notamment au niveau de l'âge.
0: Ouais.
3: Genre, on peut s'entendre sur différentes choses qui peuvent être plutôt liées, à notre âge et nos expériences.
0: Ouais.
3: Oui, je pense que c'est juste des liens différents et peut-être un peu plus superficiels qu'avec des personnes de ma classe, par exemple.
0: C'est ça.
3: Mais non, on s'entend très bien avec. En général, on s'entend très bien avec les personnes, je pense.
0: Alors attends, est-ce que tu arrives à trouver des jeunes filles de 13 ans qui sont comme toi passionnées d'arithmétique, de thermodynamique et de radioactivité? Je n'ai rien compris à aucun de ces mots, Lucie, rien. C'est quoi la thermodynamique, c'est quoi ça? C'est les thermolactiles, c'est les damars thermolactiles, c'est les t-shirts pour les vieux là quand qu'on froid? Non, c'est pas ça. Hein.
3: Non, c'est c'est au niveau des échanges au niveau des températures des différents corps.
0: Ah bon, oh là là. Et donc ça te passionne?
3: j'adore.
0: Ah mais t'es génial, mais je t'adore toi. Et qu'est-ce que tu vas faire plus tard? Maintenant que t'as le bac, là, tu fais quoi là, l'année prochaine en septembre?
3: Oui, donc là je vais rester dans mon lycée, je vais faire leur classe préparatoire.
0: Ok.
3: Et j'aimerais bien intégrer une grande école.
0: Je pense là quand même.
3: Ingénieur.
0: Il y a intérêt, hein. T'as intérêt de réussir, Lucie. Tu me fous pas la honte, hein. Attention, Lucie. Chaque année, je vais te rappeler à la même époque pour savoir ce que tu as fait de ton année scolaire, d'accord? Tu ne me déçois pas.
3: Oui.
0: Bon, en tout cas, je t'embrasse fort. T'es adorable, Lucie. Bravo, hein. Et je crois qu'en plus, tu es fan de piano. Tu aimes interpréter qui au piano?
3: Oui.
0: T'aimes qui?
3: J'adore l'époque romantique. Liszt ou Chopin, par exemple.
0: Ah oui, Richard Clayderman, moins. Tu connais Richard Clayderman? Tu en parleras à tes parents, tu verras. C'est spécial. Bravo, Lucie Le Balch, en tout cas. Bravo. Voilà, on voulait juste embrasser donc Lucie Le Balch. Elle est à Nice et elle a eu son bac à 13 ans.
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2: Allez, partons gaiement vers la deuxième demi-heure de votre grand talk show du week-end en direct partout en France. Ici, l'été, c'est pas fermé. Dans un instant, on va évoquer le business de la vente en ligne. On n'a jamais autant dépensé dans le e-commerce. Comme vous le savez, aujourd'hui, je suis en direct de Nice chez nos amis de Ici Azure. Je voulais en profiter vraiment pour remercier toutes les équipes techniques parce que c'est ça qui est génial avec ce réseau ici, c'est que on peut aller partout en France, puisqu'il y a 44 locales partout, avec des techniciens, des animateurs, des journalistes, tout près de vous. Et quand je vais les voir, eh ben, je suis à la fois près de vous, et même quand vous êtes loin, eh ben, on est prêt quand même. Vous voyez ce que je veux dire? C'est ça qui est génial. Voilà, cette radio, elle est extraordinaire. J'adore ici, j'adore être ici avec vous. Donc, merci infiniment pour votre fidélité. Et merci à toutes les équipes de me recevoir toujours avec beaucoup de gentillesse. Vous faites partie de ce programme, mes amis. Alors, rappelez-moi, 0810 055 056, c'est la libre antenne du week-end. Si vous voulez réagir sur les petites forêts, dont on a parlé tout à l'heure, on va parler du e-commerce, les ventes en ligne. Vous pouvez nous appeler. Vous voyez, cette émission, elle est à vous. Je repense à Lucie Lebalche, là, 13 ans. Elle a eu son bac, mention très bien. Elle a été interviewée par un couillon de première. Vous voyez, c'est ça, cette émission, elle est géniale. Tout peut arriver. 0810 055 056. Mais d'abord, si vous n'avez pas suivi l'actu, pas de panique, l'actu vous suit. Il est temps pour moi de mettre les points sur les i.
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2: Et on commence avec les feux de forêt. L'homme qui est à l'origine d'un incendie à Remoulins dans le Gard est un jeune pâtissier. Certainement quelqu'un spécialiste des desserts flambés. Emmanuel Macron s'est rendu à Fontainebleau auprès des pompiers qui luttent contre les feux de forêt. 2000 hectares ont déjà été ravagés, soit l'équivalent surface de l'ego d'Emmanuel Macron. La forêt de Fontainebleau et Patrick Bruel ont un point commun. Les deux ont le feu au cul. Fontainebleau ravagé par les flammes, Bruel ravagé par les femmes. Coupe du monde, ce soir la France va jouer la petite finale, un truc qui ne sert à rien, comme Olivier Faure. N'empêche, c'était bien la peine que Didier Deschamps les refasse, hein, tout ça pour qu'il finisse son mandat à la tête des Bleus en se cassant les dents sur l'Espagne. Franchement, hein, c'est pas la peine. Zinedine Zidane devrait donc prendre la suite de Didier Deschamps à la tête des Bleus. Toujours est-il qu'avec Zidane comme sélectionneur, si on ramène la coupe à la maison, on sait déjà que ça sera pas une coupe de cheveux. Le président du Sénat, Gérard Larcher, présent sur le tournage de la prochaine saison de la série américaine Emily in Paris. Ce qu'il a préféré dans le tournage, ça reste la cantine. Dans Emily in Paris, on voit un Paris nickel avec des gens aimables, mais on n'y croit pas beaucoup. Hein. L'autre jour, j'ai vu une scène où elle met moins de 10 minutes à commander un café dans un bar, et en plus, le serveur lui répond avec plaisir, et en lui souriant en plus. N'importe quoi, n'importe quoi l'autre. Hein. Emily in Paris, pour un Américain qui regarde, c'est une série romantique. Pour un Parisien qui regarde, c'est une série de science-fiction. Bientôt, le crossover entre Emily in Paris et Faites entrer l'accusé, Emily Louis in Paris. N'empêche, Emily in Paris, ça peut aussi faire le titre d'un porno lesbien avec Paris Hilton. Hein. Emily in Paris. En Seine-Saint-Denis, une octogénaire retrouvée morte avec un pic à brochette dans le thorax. À cet âge, 80 ans, la victime n'était pas la merguez, mais la grand-merguez. Enfin, le saviez-vous, selon certains astronautes, l'espace a une odeur de steak grillé. Sandrine Rousseau demande qu'on arrête immédiatement d'utiliser l'espace. Bande de machos, va ! Allez, heureusement, dans 166 jours, c'est fini 2026. Et voilà, mes amis, c'était le récap de l'actu. Voilà. Allez, ce soir, on soutient les bleus, évidemment. Si vous avez un pronostic à me donner, 0810 055 056. Voilà, on n'ira pas en finale. Bah, c'est comme ça, on a un petit coup de mou, mais rassurez-vous. Si vous avez un petit coup de mou, j'ai le truc qui va vous faire aller mieux. Quand je vais vous dire à vous, vous allez me faire palababababa. Et ça ira beaucoup mieux. Tiens, vas-y. On voit le jingle. Vas-y, là, ça va pas bien. Là, t'as le coup de mou. T'as le coup de mou.
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2: À toi. Et voilà, ça va beaucoup mieux. T'as vu? C'est la seule radio au monde où tu passes un jingle. Alors, avant le jingle, t'as les boules. Tu passes le jingle et après, t'es là. Et même quand tu passes la chanson d'après, orchestral manœuvre, t'as encore envie de faire. C'est marrant. C'est la radio du palababababababababababababababababababababababababababababababababababababababababababababababababababababababababababababababababababababababababababababababababababababababababababababababababababababababababababababababababababababababababababababababababababababababababababababababababababababababababababababababababababababababababababababababababababababababababababababababababababababababa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

0: Al Manor Binderdark avec Souvenir. Et c'est un souvenir, c'est mon jingle. Allez, zou, zou, zou, allez, allez.
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0: Ouvrons notre nouveau dossier. Bonjour Marc L'Olivier.
3: Bonjour Willy.
0: Bienvenue ici mon cher Marc, vous êtes délégué général de la Fédération de l'e-commerce et de la vente à distance. Alors est-ce que vous nous confirmez Marc, j'ai lu ce chiffre, qu'en 2025 les Français, donc nous, hein, on a dépensé 200 milliards d'euros en achats sur Internet, c'est vrai ça?
3: Absolument, c'est avant de dire le e-commerce, c'est le commerce de demain, aujourd'hui c'est le commerce du quotidien.
0: Ah ouais.
3: 200 milliards, c'est 80% des Français aujourd'hui qui commandent sur
0: Incroyable.
3: Internet.
0: Incroyable.
3: Et en même temps qu'on se parle, Willy, il y a 150 commandes chaque semaine.
0: Oui. Chaque seconde.
3: À la fin de l'émission, il y aura 500 000 commandes qui seront traitées par nos sites de e-commerce.
0: Ah mais moi je n'écoute même pas vos réponses Marc, je suis sur Amazon, donc vous pouvez me dire ce que vous voulez, j'écoute pas, j'achète en même temps. C'est un record, c'est une augmentation continue d'année en année?
3: Oui, c'est ça. Ouais. En fait, ça continue à se développer. On voit que c'est rentré dans le quotidien des Français.
0: Bah ouais.
3: Les Français, ils trouvent ça très pratique. Alors, ça ne veut pas dire qu'ils vont pas en magasin, mais c'est vrai que de plus en plus, on utilise aussi Internet en complément du magasin.
0: Voilà.
3: Et c'est quelque chose qui est pratique. Vous savez, Willy, le luxe aujourd'hui, c'est aussi le temps, et puis ça permet de gagner du temps.
0: C'est ça.
3: Et voilà. Donc, c'est pour ça que les Français aujourd'hui l'utilisent de plus en plus. Alors, c'est pas qu'un phénomène français, hein. C'est dans le monde entier
0: bien
3: aujourd'hui.
0: Sûr.
3: C'est vrai
0: bien
3: que l'e-commerce se développe.
0: Voilà, bah vous avez déjà commencé à répondre, mon cher Marc, vous m'avez devancé, mais voilà, ceux qui disent « ça tue le petit commerce ». Non, vous leur dites « c'est un complément ».
3: Oui, c'est un complément. C'est pas parce que vous commandez sur Internet. Alors, j'ai cru comprendre que vous avez des sites préférés parmi d'autres. Mais ça ne veut pas dire que vous n'allez pas en magasin. Vous continuez à aller en magasin. Vous regardez des séries sur votre ordinateur, mais vous continuez à aller au cinéma. Donc, si vous voulez, c'est devenu aujourd'hui un mode de consommation qui est un complément du magasin. Et dans ces 200 milliards, il y a beaucoup de chiffre d'affaires qui est réalisé par les magasins, qui proposent finalement un prolongement du magasin. Et pour les gens qui habitent assez loin des centres urbains, c'est pratique parce qu'ils n'ont pas besoin de se déplacer, ils ont le magasin chez eux.
0: Voilà, on veut à la fois la proximité du petit commerçant et le côté pratique de l'e-commerce, quoi.
3: Et oui, puis les gens adorent les magasins parce que le commerçant, y a un rapport humain, etc., qui n'existe pas sur Internet. C'est pour ça que c'est complémentaire.
0: Ouais. Et est-ce qu'il y a encore quelque chose qu'on n'achète pas sur Internet? Je ne sais pas si ma question est bien claire, mais est-ce qu'il y a encore des choses?
3: Elle est très claire.
0: Ah, c'est vrai, elle est très claire. Je suis ravie.
3: Elle est très claire. Elle est très claire comme toutes vos questions. C'est une excellente question. En fait, aujourd'hui, on achète tout. Ça peut être une maison en kit, une voiture, des fleurs, du fioul. Beaucoup de clim en ce moment, je vous le confirme. Et de ventilation.

0: Et en fait, le sujet sur Internet, c'est pas, on peut tout acheter, c'est de choisir, parce qu'on a un choix qui est évidemment beaucoup plus important. Et donc, c'est pas de trouver un produit, c'est plus de choisir parmi les nombreux produits qu'on vous propose. Et c'est là où l'intelligence artificielle va aussi venir faire évoluer les pratiques.
1: Ah voilà, bah décidément Marc, on est hyper bien liés tous les deux, hein, parce que c'est la question que j'allais vous poser. Il y a encore, j'allais dire, des nouveautés qui vont arriver dans la vente en ligne, là où vous nous dites que l'intelligence artificielle va vraiment être un plus bientôt.
0: Ouais. Alors, ouais. C'est pas une nouveauté, c'est une révolution. C'est-à-dire qu'aujourd'hui, c'est ce qu'on appelle le commerce agentique. C'est-à-dire qu'on a, on a aujourd'hui un tiers des acheteurs qui utilisent le chat GPT, Claude, Gemini, pour faire leurs achats. C'est-à-dire que, aujourd'hui, on, au lieu d'aller sur un moteur de recherche, on va demander à son agent de vous recommander un produit. Alors, comme il vous connaît très bien, parce que vous lui avez dit plein de choses, vous lui avez parlé de tout, votre patrimoine, voilà, la loi, la santé, etc., et il va vous recommander ça. Alors, au lieu d'avoir une liste de sites ou de produits et les choisir, il va vous orienter dans les choix. Et donc, effectivement, c'est quelque chose qui va quand même changer pas mal dans nos comportements. Et il pourra aller jusqu'à commander pour vous. Vous lui direz, achète-moi une paire de baskets en cuir à 120 euros chez un commerçant que j'aime bien. Mmh. Et il vous l'achètera. Donc, vous voyez, on change quand même de dimension. Alors, aujourd'hui, les Français sont encore réticents à confier l'achat à l'agent. Mais pour choisir, ça peut être pratique.
1: D'accord. Donc vous nous dites n'ayons pas peur, comme disait Roger Gicquel, la France a peur. Donc là, non, il faut pas qu'on ait peur de ça.
0: Alors, on n'est pas dans le même contexte quand même que celui de Roger Gicquel à l'époque.
1: Qu'on embrasse.
0: Absolument. Je pense que évidemment, il faut être quand même prudent, notamment au niveau des données personnelles, etc. Mais si vous voulez, c'est des évolutions. Aujourd'hui, les gens utilisent de plus en plus ces agents-là dans le travail, dans le quotidien, et on le voit aussi pour faire leurs achats. Donc, j'ai envie de dire que il faut les utiliser, mais pas en abuser.
1: C'est ça. Et donc, vous nous confirmez que quand on achète sur Internet, Marc, on a des droits, on est d'accord? Excuse-moi de vous poser cette question, parce que souvent, ça revient un petit peu, les gens disent « Oh là là, j'ai toujours peur de me faire arnaquer ».
0: Alors, il y en a de moins en moins, parce que comme il y a plus de 80% des Français qui commandent sur Internet, je pense que maintenant, ils ont confiance, mais c'est un sujet qui est essentiel, et toutes vos questions sont excellentes, parce qu'effectivement, la confiance est au cœur du commerce électronique. Alors, vous achetez quand même quelque chose à quelqu'un que vous ne voyez pas, vous payez, vous attendez à livraison. Donc, autant dire qu'il vaut mieux que vous ayez confiance. Mais, et le droit est très important, vous avez des droits. Vous avez le droit de rétractation, vous avez des informations qui sont obligatoires, vous pouvez saisir un médiateur si vous avez un litige. Donc c'est un secteur qui est quand même très encadré aujourd'hui. Et moi, je vous recommande quand même de commander plutôt sur des sites qui sont établis en France.
1: Oui, voilà.
0: Sinon, si c'est des sites à l'étranger, ça va être compliqué. Beaucoup plus compliqué de faire respecter vos droits. Donc c'est vraiment important aussi ce point.
1: Marc, restez encore une petite minute avec nous, s'il vous plaît. Je voulais vous présenter Dorian. Ça va, mon Dorian ?
2: Oui, bonjour Willy, et bonjour au monsieur du coup qui est
1: Marc,
2: présent.
1: Il s'appelle Marc, voilà. Ça va, mon Dorian, tu nous appelles d'où ? Tu nous appelles d'où, Dorian ? Il est pressé, Dorian.
2: Je suis de la Drôme, moi, du coup, oui.
1: Tu voulais réagir sur l'e-commerce, c'est ça ?
2: Oui, sur l'e-commerce, parce que nous, c'est vrai qu'on achète beaucoup en ligne, c'est vrai. Mais c'est vrai, comme disait Marc, c'est vrai que c'est un nouveau mode de consommation. Et c'est vrai que ça vient pour moi en complément. Voilà, on n'achète pas tout non plus sur Internet, du coup. Mais après, moi, je ne me verrais pas acheter une voiture, par exemple, sur Internet, quoi. Ça, c'est sûr que non.
1: Donc, tu continues à aller chez les petits commerçants, comme on dit, hein, mais de temps en temps, t'achètes aussi. Et c'est quoi principalement que t'achètes sur Internet, toi, grosso
2: après,
1: modo?
2: C'est plus pour Noël, par exemple, pour les cadeaux de Noël. C'est plus là-dessus où on est acté sur Internet, quoi.
1: Ouais. Tu as un site favori? Tu peux y aller, hein. On fait de la pub à tout le monde, nous, on s'en fiche. Vas-y, tu as un site préféré?
2: En termes de prix, oui, je n'osais pas le dire. Du coup, c'est Amazon, du coup, c'est vrai.
1: En
2: termes de prix, c'est vrai que des fois, souvent, c'est vrai qu'ils sont quand même... Voilà. Moins cher, et puis c'est vrai que même en temps de livraison, ça s'est beaucoup amélioré, je trouve. Ouais. Sur Amazon Prime aussi, on peut être livré très très très rapidement, donc c'est vrai que c'est...
1: Marc, vous nous confirmez que évidemment, il n'y a pas que, enfin, que la vente en ligne ne profite pas évidemment qu'aux grandes plateformes. Il y a aussi plein d'artisans, plein de petits commerçants qui sont dessus, hein.
0: Absolument. Alors d'abord, voilà. Un point important, c'est que Internet, ça permet aussi de comparer. Donc, il ne faut pas hésiter à comparer sur tous les sites. Et puis, c'est vrai que nous, on a des artisans qui vendent non seulement en France, mais aussi, c'est un levier d'export. Des produits artisanaux, je vois, des bougies, des sculptures. Il y a plein. C'est vraiment un levier très intéressant pour les petits commerçants et les artisans qui peuvent venir compléter, effectivement, et accroître ce qu'on appelle la zone de chalandise. Vous savez, la zone de chalandise, c'est les gens qui sont autour de vous et qui viennent dans le magasin. Avec Internet, vous pouvez rayonner bien au-delà, et c'est un outil qui est quand même très accessible, notamment via tout ce qui est passe de marché, etc.
1: Donc, j'allais dire les petits commerçants. Quand il y a petit, il n'y a rien de méprisant, je dis là-dedans. C'est vraiment, voilà, faut tous vous y mettre aussi, sur ce jeu. J'en connais qui sont encore un petit peu réticents à aller sur Internet. Donc, allez-y, les amis. Merci. Alors, il faut y aller. Dorian, merci beaucoup, je t'embrasse fort. Merci d'être passé nous voir.
2: Merci.
1: Dorian était très pressé, donc on va le libérer. tu repars avec ta sélection pour la carte carburant, mon Dorian. Le tirage, c'est demain. Et Marc, merci beaucoup, Marc L'Olivier, délégué général de la Fédération de l'e-commerce et de la vente à distance. Il m'a flatté deux fois pendant l'interview. Donc Marc reviendra. C'est comme ça maintenant que ça fonctionne. Allez, vous aimez Patrick Fiori, il est là, tiens, regarde. Et il va chanter Le chant est libre. Mais de toute façon, il est libre. Pour l'instant, il n'est pas en prison. Alors il peut chanter. Alors Patrick Fiori, Le chant est libre, et juste après, je reviendrai, car je suis comme Daniel Gilbert, je reviendrai.
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Allez, dans un instant, vous connaissez les petits bateaux qui se gonflent, les tout petits bateaux qui se gonflent. Ça, vous connaissez, bon. Mais est-ce que vous connaissez les gros bateaux qui se gonflent? Mais les gros bateaux, eh bien, on souffle tous en

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1: Tout à fait, mes amis, de retour ici, c'est Willy vient déjeuner chez vous en direct tout cet été, hein, la pause fraîcheur du week-end, les samedis et dimanches, entre midi et 13h. Alors vite, comme ce sont les 5 dernières minutes, terminons cette émission par une bonne idée. Bonjour Giuliana Uccelli.
2: Bonjour.
1: Buongiorno. Enchanté, buongiorno. Alors d'abord, Uccelli, ça veut dire quoi en italien?
2: C'est pas oiseau. C'est normalement en italien il devrait y avoir deux C.
1: Et voilà.
2: Bon, en tout cas, je suis naturalisée française, donc là, Uccelli, ça marche toujours.
1: En tout cas, c'est beau. Hein. Vous avez un beau prénom et un beau nom de famille. En tout cas, merci d'être avec nous. Alors, ma chère Giuliana, avec votre mari Giuseppe, vous avez créé ici à Nice. Vous avez créé ici à Nice Extramarine. Extramarine. Alors, c'est quoi ça?
2: Alors, en fait, on a pensé que la plaisance était très compliquée pour beaucoup de gens pour se lancer, parce que beaucoup de frais, beaucoup de... En fait, c'est lourd au niveau de maintenance, au niveau de tout, mais les gens ont envie de se balader, de pouvoir être libres sous la mer. Donc, on a pensé, il y avait un trou au niveau du marché, et les gens, ils voulaient voir quelque chose qui était simple comme un stand-up paddle, mais à utiliser en famille, en liberté, très facile à transporter, même dans la voiture, même utilisable comme annexe. Donc, en fait, quelque chose de simple, mais efficace. Et donc, on a pensé à des catamarans très légers, seulement 32 kilos, électriques. Donc, en fait, c'est silencieux, c'est léger, en fait, c'est facile à utiliser, même en allant vraiment pas avec des allures très soutenues. En fait, l'idée, c'est relaxer.
1: Donc, Giuliana, pour qu'on comprenne bien, donc c'est un catamaran gonflable, électrique, ultra léger, vous l'avez dit, donc il pèse 30 kilos. On le gonfle comment? Alors, il se gonfle en combien de temps? C'est pas la bouche, c'est pas la bocca. Non, c'est pas la bocca. Non,
2: sinon, c'est vraiment de la gym plus. Sinon, non, ce sont des pompes électriques digitales. Voilà. Donc, en 20 minutes, ça gonfle tout. Il faut simplement digiter justement la pression et ça va être tout seul. Voilà. Et ça dégonfle aussi. Donc, c'est gonfle, dégonfle, très facilement.
1: Donc, en 20 minutes. Et, surtout, et c'est un vrai catamaran parce qu'une fois gonflé, on peut y aller à combien dessus?
2: 4 adultes jusqu'à 350 kilos de charge.
1: T'imagines?
2: Donc, 4 adultes. Ouais, il y a aussi le toit pour le soleil. Voilà. Et surtout, il n'y a pas besoin de licence, sans permis. Et donc, monsieur tout le monde, il peut l'utiliser facilement. Et surtout, on le range et après, on le range dans, je sais pas, la cave, dans un armoire. En fait, c'est fini. Voilà.
1: Voilà. Il est tout confort. Il est tout confort. Hein. Il est vraiment tout confort. On est très bien dessus.
2: Oui, c'est un grand espace, le plus grand de la catégorie parce que tout, le pont, en fait, c'est tout utilisable pour ce, comme lounge, comme, comme
1: réaccession. C'est trop bien. Alors parce que donc vous avez créé ça avec Giuseppe, donc votre mari, parce que tous les deux, vous êtes fan de la mer, fan de tout ça. Voilà.
2: On est des amoureux de la mer, on est des ingénieurs et en fait le premier, ça date déjà la société de 2021. Mmh. On a commencé à commercialiser en 2024 et le premier catamaran, c'est un 4 mètres, et elle a reçu le Nobel de design.
1: C'est ce que j'allais vous dire. Voilà. C'est ce que j'allais vous dire. Allez-y.
2: Ouais. Mais en fait, ça veut dire qu'il est rentré dans la collection permanente musée de design de Milan. Donc, pour toute la vie, en fait, par un numéro permanent, c'est quelque chose qu'on a inventé.
1: Ma sei bravissima, Giuliana. Donc, le Compassador 2026, donc comme le prix Nobel du design industriel. Et alors, Giuliana, il faut qu'on parle de quelque chose de sérieux maintenant. Il prezzo. Quel est le prix? Le prix, Giuliana.
2: C'est ça qu'on a fait avec le nouveau modèle 2026. Donc, c'est déjà la troisième génération. On est à 3400 TTC. Et si on veut même s'y mettre un moteur, sachant que le support moteur est standard. Donc, si vous avez déjà un moteur, on peut le fixer, même quelque chose avec la gasoline, même si c'est, pour moi, c'est un peu bizarre, je pense, en électrique.
1: Exactement.
2: Mais en tout cas, c'est possible.
1: Voilà. En tout cas, bravo, parce que j'ai vu des photos, donc, et des images même. Donc, ça s'appelle X-Fun. et fun.
2: Ouais, voilà. On joue avec l'amour anglais, voilà. En fait. Mais ça veut dire flexible ultralight, voilà. Navigation. Ouais, ça fait compliqué.
1: Eh bah, bravissime. Mais... bravo. Siete bravi, tutti e due. Bravo. Giuliana Uccelli, donc avec son mari Giuseppe, ils ont créé le X-Fun, le catamaran gonflable pour 4 personnes. Franchement, c'est incroyable et je suis sûre en voir de plus en plus partout. Merci infiniment, Giuliana, d'être passée nous voir. Grazie mille. Ciao, ciao. Jingle.
0: Allez, jingle. Avec toute sa tribu,
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1: On va faire un petit coucou à Thomas. Ça va, mon Thomas ?
4: Bonjour Willy, comment allez-vous depuis 3 ans?
1: Ça fait 3 ans que t'as pas appelé, tu faisais la gueule?
4: Oui. Eh ben, en fait, je n'ai pas eu le temps. Je vous avais appelé avant de passer mon BTS à l'oral.
1: Et alors?
4: Ben, maintenant, je suis en Master 2.
1: Oh là là, dis donc, c'est bien. C'est voilà. Bien. Bon, ben, est-ce que tu es au Master 2 de quoi?
4: Master 2 de Business Développement Commercial. Et pour septembre, je suis à la recherche d'un emploi.
1: Où ça? Vite, 20 secondes, vite.
4: Dans le Var, dans les Bouches-du-Rhône, dans les Alpes de Maritimes.
1: Quel
4: domaine ? Willy, ce soir, dans la vente, dans le management.
1: Willy, très aussi, bien, oui, mon Thomas.
4: Très vite, ce soir, oui. Je fais une auberge espagnole. Je suis dans le Var, à Breuil-Aurillac. Je t'invite ce soir à venir manger avec nous.
1: Très bien. C'est payant ou...
4: Non,
1: si c'est
4: gratuit,
1: payant. Alors je viens. Thomas, écoute, tu sais quoi? On en parle, on en discute, car ce soir j'avais des projets, je vais pas te mentir, mais je peux tout annuler pour toi, mon cher Thomas. Je t'embrasse fort, merci d'être passé nous voir. Tu repars évidemment avec ta sélection pour cette carte carburant d'une valeur de 200 euros.
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0: Bonjour à toutes et tous, bienvenue dans votre magazine Ma France, par ici les économies. Alors vous le savez, on a un objectif, chaque semaine, vous redonner du pouvoir d'achat. Aujourd'hui, on va parler de nos animaux de compagnie. On est nombreux à avoir un chien, un chat à la maison, c'est un sacré budget. Hein. Parfois, bien sûr, il y a des imprévus, on va mettre tout ça au clair. Bonjour Pierre Fabin.
1: Bonjour Valère.
0: Vous êtes vétérinaire et chroniqueur sur notre radio. Ici, on a une première question pour vous d'une auditrice.
2: Bonjour, je m'appelle Camille, je vis à Paris, je suis avec mon conjoint sur le point d'adopter un chat. On voulait s'orienter vers une race de chat persan, mais j'ai des amis qui en ont un et qui m'ont dit que c'était des chats qui avaient une santé assez fragile, donc je voulais savoir un peu ce qu'il en était, si c'était vrai que certaines races de chats étaient plus fragiles que d'autres, et voilà, si vous pouviez nous éclairer un peu sur ce point. Merci beaucoup.
0: Un éclairage, Pierre Fabin, alors.
1: Alors, effectivement, il y a des races de chats plus fragiles, c'est pas les persans les pires, déjà il faut savoir ça.
0: Okay.
1: C'est pas forcément les européens non plus, parce que les européens ont aussi des problèmes. Donc les européens, c'est les chats qui sont pas des chats de race, c'est les chats de gouttière, quoi. Là sur le persan, on va avoir des problèmes un peu spécifiques qui est dû au fait qu'il a le nez écrasé. Comme ils ont la face très écrasée, c'est un petit peu comme les bulldogs pour ceux qui connaissent les chiens. Et ben du coup, ils vont avoir des yeux un petit peu plus globuleux, des risques de problèmes d'yeux, des problèmes respiratoires. Donc c'est juste choisissez si vous adoptez un persan, un élevage qui va privilégier un nez pas trop écrasé, parce que plus on va écraser, plus on aura des problèmes de santé. Donc juste vérifier au niveau de la reproduction que ça soit pris en compte. Et pour le persan, il faut savoir, il y a quelque chose en plus que vous aurez par rapport à un chat à poils courts, c'est que vous aurez le toilettage à payer en plus et qu'il y a un risque de bourre de poils assez important. Donc il va falloir s'en occuper un petit peu plus en le brossant tous les jours, tous les deux jours.
0: Ah voilà, et en plus c'est du boulot et de l'huile de coude. Bon, ça c'est gratuit.
1: Mais ça c'est gratuit, mais bon, il faut savoir que si on le fait pas, on va devoir payer derrière.
0: C'est
1: donc c'est important. Il y a un toilettage pour chat, ça peut vite être 100 euros si on a besoin d'endormir un peu l'animal parce qu'il est difficile. Donc c'est très important de l'habituer jeune à être toiletté, à être brossé régulièrement, parce que sinon ça va engendrer des frais en plus.
0: Il y a des races de chiens ou de chats qui sont particulièrement résistantes, qui sont plus facilement en bonne santé en quelque sorte.
1: Alors, les chats européens de base, on a cette image du chat plus résistant. Je dis toujours, s'il y a un problème de santé qui est là, on peut pas se baser sur le fait que l'animal va être en bonne santé toute sa vie, parce qu'il y a toujours un risque. Voilà, on a des lignées de chats de gouttières qui sont cardiaques. Voilà, aujourd'hui, donc ils ont tous des petites spécificités. Alors, c'est sûr qu'il y a des chats à la santé beaucoup plus fragile, mais ne partez pas du principe que forcément pour votre animal tout va bien se passer parce que vous avez adopté tel ou tel animal. On n'en sait jamais rien. Okay. Le jour où il est malade. Ça peut arriver à tout le monde. C'est comme chez les gens, on peut avoir la meilleure santé pendant 20 ans et puis au bout de 20 ans
0: évidemment,
1: ça peut être compliqué. Donc ça doit pas être forcément le choix. N'allez pas adopter des races problématiques. J'ai été éleveur de bulldogs, je les adore, les bulldogs français, hein. Mais je sais que si on adopte un bulldog, on va avoir plus de budget vétérinaire, clairement, qu'un autre chien. Donc il y a des races fragiles, mais ne partez pas du principe que vous allez adopter un animal plus résistant que les autres en choisissant un autre.
0: Pierre Fabin, aujourd'hui, on va faire le point sur nos animaux de compagnie et le budget qui va avec, parce qu'il y a un budget
1: Ça peut être assez conséquent, hein, surtout dans le cas de maladie. Et forcément, c'est à prévoir avant d'adopter, parce qu'aujourd'hui, une des premières raisons d'abandon, mis à part le temps de s'en occuper, le temps que ça prend, c'est le budget aussi. C'est-à-dire qu'à un moment, on n'arrive plus à subvenir. Moi, j'en vois, j'ai des histoires tous les mois d'animaux qui sont abandonnés pour raisons budgétaires.
0: Peut-être qu'on va commencer par le commencement, c'est-à-dire l'acquisition. Ça a un coût, l'acquisition, qu'il faut prendre en compte.
1: Effectivement. Alors, au niveau de l'acquisition, il y a plusieurs choses. Il y a l'animal, déjà, quand on va l'adopter. Ça existe encore qu'on récupère un chat à gauche, à droite, tout ça, mais il y aura toujours des coûts qui vont suivre l'adoption. Si vous adoptez en refuge, c'est là où vous allez avoir, au final, le coût le moins important, je trouve, parce que les refuges ont des partenariats pour les castrations, les stérilisations. Donc, quand on va adopter en refuge, on aura un animal qui sera déjà castré, déjà stérilisé, et qui aurait eu ses premiers vaccins. Et ça, vous allez payer en général, en fonction des associations, entre 100 et 300 euros. Si vous allez, vous, avec votre animal chez le vétérinaire, les premiers vaccins et la stérilisation, ça vous coûtera plus cher. Donc, pour faire une bonne action, on peut adopter, et ça coûtera moins
0: plus
1: cher.
0: Plus le coût de l'animal, en plus, ça peut coûter une fortune.
1: Alors, si on adapte un animal de race, on peut être facilement, en fonction de la race qu'on va choisir et des tendances, entre 800 et 2005. Voilà. Et si on veut vraiment des champions, des trucs de beauté, on peut monter à 5000 parfois, quoi, sur certains animaux.
0: Et il faut pas se dire que parce qu'on a payé, allez, je sais pas, 500 euros son chat, ça y est, c'est fini.
1: Ah non,
0: et puis c'est fini.
1: Ah non, et c'est pas fini du tout. Et c'est pas parce que vous l'achetez, dans un élevage, notamment si vous prenez un chaton, qu'il ne va pas rentrer chez vous, il ne va pas vous déclencher une maladie juste après. Ça peut arriver quand même, et ce n'est pas parce qu'on a payé cher. C'est pour ça, l'animal de refuge, c'est un petit peu plus résistant, je trouve. Et ça fait une bonne action, en plus.
0: Combien ça coûte en moyenne un chat, un chien, par mois, par an?
1: On va atteindre facilement les plus de 1000 euros, entre 1500 et 3000. En fait, ça va dépendre vraiment du budget qu'on veut y mettre. Il y a des postes de dépenses réguliers qu'on ne peut pas zapper. La nourriture pour les chats, les chiens. La litière pour les chats. Les frais vétérinaires, faut pas les zapper parce qu'il faut compter entre 100 et 300 euros par an en fonction du mode de vie de votre animal. Donc, on arrive vite entre 600 et 1500 euros. Même en faisant des économies. Voilà. En dessous de 600, on n'y arrivera pas, je pense.
0: Quand on acquiert un chat ou un chien, il y a les petits équipements de départ. Est-ce que vous avez des conseils à nous donner pour pas casser la tirelire, mais qui est quand même ce qu'il faut?
1: Alors, il y a des astuces aujourd'hui, acheter d'occasion, tout simplement. Je sais pas si on peut le dire.
0: Donc, mais quoi, collier?
1: Collier, panier. Collier, panier.
0: Vinted, le bon coin.
1: Toutes ces choses. Faites juste attention à un truc, c'est que quand vous achetez d'occasion, vous pouvez ramener des puces à la maison, parce qu'il peut y avoir des autres puces, donc on lave tout à l'arrivée à la maison. C'est vraiment le risque sanitaire majeur, mais voilà, pour pas ramener des puces à la maison, si vous achetez des couvertures, des paniers, des tout, lavez tout à 60 les tissus et un petit coup de javel sur le reste. On peut acheter un bac à litière d'occasion, voilà. Et il y a des bacs à litière qui peuvent coûter très cher parce qu'il y a des bacs à litière connectés aujourd'hui. On peut acheter plein de trucs et d'occasion, ça peut être une bonne option. Pareil pour les jouets. Enfin, les jouets sont usés en général, donc c'est pas le bon truc. Mais un arbre à chat, voilà, on peut acheter un arbre à chat d'occasion aujourd'hui. Et on peut faire des arbres à chat maison aussi. C'est-à-dire qu'on peut installer des étagères dans son intérieur. Ça coûtera 10 fois moins cher qu'aller acheter un arbre à chat en animalerie. Donc, faut pas hésiter.
0: J'allais vous demander justement sur les équipements, qu'est-ce qui est réellement nécessaire et qu'est-ce qui est de l'ordre du gadget? Par exemple, pour les chats, on voit des trucs pas possibles, des espèces de constructions.
1: Alors, l'environnement vertical pour le chat, c'est essentiel. Si vous vivez en appart, que votre chat ne sort pas, il a besoin de grimper. C'est un besoin vital. C'est-à-dire que si vous le faites pas grimper chez vous, alors ça peut être des étagères jusqu'à arriver sur le frigo, hein, ça me suffit. Mais le chat a besoin de grimper en hauteur, c'est vraiment un besoin vital. Et il a besoin aussi de regarder à l'extérieur pour être stimulé. Vraiment, moi, mes chats ont vécu en appart pendant très longtemps. Ça se fait très bien d'avoir un chat en appart aujourd'hui, mais il faut lui permettre d'exprimer ses instincts de chat. Donc, si vous lui permettez pas ça, il vous risque même de vous déclencher des problèmes comportementaux ou de santé. C'est-à-dire un chat qui n'a pas d'environnement vertical, il peut faire pipi partout chez vous. Donc, c'est pas super cool. C'est essentiel. Je vous demande pas un truc avec une roue qui tourne dans tous les sens. Des étagères pour qu'il puisse grimper. Voilà ça. Et poser 5 étagères, c'est suffisant.
0: Et pour le chien, en termes de petits agréments comme ça?
1: Alors moi je suis plus fan du harnais que du collier, parce que le collier a tendance à tirer sur le cou, surtout si on a un chien qui tire un petit peu. Donc un bon harnais avec les épaules bien dégagées, voilà, c'est un budget au début, voilà, mais n'hésitez pas à mettre une bonne centaine d'euros dedans pour avoir quelque chose qui va pas blesser votre chien. Une laisse, ça, vous choisissez vraiment ce que vous voulez. Si vous avez un chien qui tire un petit peu, avec un truc qui amortit quand même, c'est mieux, les chocs. Un panier.
0: Voilà.
1: Ça se limite à ça. Il y a pas besoin de plus pour un chien.
0: Et on garde à l'esprit que l'occasion, ça marche. Ce qu'on fait soi-même, ça marche aussi. Le chien regardera pas la marque.
1: Non, voilà, il s'en fout, lui. Donc, il y a pas besoin de strass sur les colliers, sur les trucs. Et justement, ceux à strass, en général, sont moins bien. Parce qu'en fait, c'est vraiment du collier de je me promène et je fais le beau, quoi. J'ai quelque chose de pratique.
0: On va parler santé, on va parler garde, mais avant ça, alimentation, c'est quand même c'est le premier sujet.
1: C'est le premier sujet. Alors, moi, c'est le sujet où je dis toujours, ne cherchez pas à faire des économies. On peut en faire. On va voir comment, mais ne lésinez jamais sur la qualité de l'alimentation de votre animal, parce que vous allez le payer en frais véto derrière. Et c'est mon boulot d'être véto, donc je devrais vous dire,
0: c'est vraiment d'Hippocrate, quoi.
1: Voilà, c'est ça. Parce qu'en fait, si vous les nourrissez mal, vous allez terminer chez moi. Globalement. Et mon but, c'est pas de vous voir en urgence à 3h du matin. Justement, si je peux les éviter et dormir un peu plus, ça m'ira très bien.
0: Alors, comment on fait pour bien nourrir nos animaux sans se ruiner, si possible?
1: Alors, acheter en ligne, globalement. Il y a plein de promos. Allez chercher les promos, en fait. C'est ça qu'il vous faut. Choisissez une gamme avec votre vétérinaire. Votre vétérinaire cherchera pas forcément à vous les vendre. Voilà, parce qu'aujourd'hui, on n'est pas compétitif avec certains trucs en ligne et tout ça. Il y a des plateformes en ligne qui livrent chez vos vétérinaires. Il y a Chronovet, il y a Zooplus, il y a des dizaines de plateformes qui existent.
0: Donc c'est quoi, c'est des croquettes de qualité?
1: C'est des croquettes de qualité
0: pour chiens et chats.
1: Pour chiens et chats à prix réduit en fait, sur lesquels ils vont faire des promos de temps en temps. Donc guettez les promos, achetez avec vos voisins, enfin voilà, achetez avec d'autres animaux pour acheter en gros.
0: On demande à notre vétérinaire, donc là puisqu'on vous consulte, vous nous conseillez une ou deux marques.
1: Une ou deux marques, voilà. Moi je peux vous en donner. En fait, le problème aujourd'hui, c'est qu'on a du marketing sur internet qui est du marketing pur, ouais, et qui lésine sur la qualité. Moi j'ai besoin d'une alimentation de qualité. Royal Canin, Hills, Proplan, Virbac. Voilà, c'est quatre marques développées par des vétérinaires. C'est pas forcément vendu par des vétérinaires, c'est vendu sur internet aujourd'hui. Allez acheter dessus, utilisez des sites de vente en ligne qui seront moins chers, ou bien qui livrent chez votre vétérinaire. Mais avec ces marques-là, je suis sûr de la qualité de l'alimentation, moi, et je suis sûr qu'ils vous vendent pas du marketing, parce qu'il y a des vraies recherches derrière. Ça, c'est très important pour que vos animaux soient en bonne santé.
0: Justement, la santé. Donc, une fois qu'on les fait bien manger, on est sans se ruiner. Maintenant, il y a quand même les usages, les bons usages. Est-ce qu'il faut aller faire des visites de contrôle régulièrement? Est-ce qu'on attend d'avoir un signal?
1: Non, alors faire des visites. Alors, il y a plusieurs cas. Il y a l'animal qui sort, il y a l'animal qui sort pas. Je parle notamment du chat d'intérieur. Sur le chat d'intérieur, si vous espacez un peu les visites de contrôle à tous les 2-3 ans, ça me va très bien. Pour un animal qui a accès à l'extérieur, les vaccins, c'est tous les ans. Vaccin antiparasitaire tous les ans, parce que même si votre chat a pas de puce aujourd'hui, le jour où il en attrape, qu'il vous en met plein la maison, il faut mettre des fumigènes chez vous, il faut faire tout ça, vous en avez pour plusieurs centaines d'euros, là, et vous, ça va être une vraie galère, là où si vous faites de la prévention régulièrement, ça sera bien. Les maladies contre lesquelles on vaccine ne pardonnent pas. Voilà, c'est votre chien.
0: Donc, il faut vacciner.
1: Il faut vacciner, bien sûr. Voilà, s'il sort, c'est primordial. Et on peut ramener des maladies à la maison, même si l'animal n'est pas, ne sort pas. Et si ça arrive, on se retrouve avec un animal qui va peut-être mourir et des frais vétérinaires qui vont être de l'ordre de plusieurs milliers d'euros. Là où si vous faites un vaccin, ça va être 50 euros par an.
0: Il y a une grosse tendance de fond, c'est les mutuelles pour les animaux. Est-ce que vous nous conseillez de prendre une mutuelle pour notre chat, notre chien, une mutuelle santé?
1: Alors, moi je suis très fan parce que j'interviens en urgence, donc je suis confronté à ces frais qui vont devoir sortir d'un seul coup. En fait, si vous n'avez pas la capacité aujourd'hui de sortir 1000 ou 2000 euros du jour au lendemain, oui, prenez des mutuelles. Parce que les frais vétérinaires sur une opération, sur quelque chose de grave, sur une fracture, sur une torsion d'estomac, un chat qui a un problème urinaire, ça va vite être entre 600 et 2500, 3000, 4000 euros parfois en urgence à débourser sur une semaine. Donc la mutuelle, ça va être entre 15 et 35 euros en fonction des forfaits. Moi, je suis vraiment fan du forfait qui va gérer l'urgence, parce qu'en fait, le reste, c'est de l'échelonnement de paiement pour moi. C'est-à-dire celle qui va couvrir les vaccins. Vous n'allez pas, ça va juste vous permettre d'échelonner.
0: Oui, c'est vraiment l'imprévu. C'est l'imprévu.
1: Moi, c'est assuré pour l'imprévu. C'est ça qui est important pour moi, parce que cet imprévu peut coûter cher.
0: Prenez le temps, regardez les mutuelles, les exclusions, ce qui est garanti. C'est voilà, comme si on le faisait pour nous-mêmes.
1: Hein, exactement. Et vérifiez les franchises, vérifiez ce qui est pris en compte ou pas, parce qu'il y a des mutuelles qui vont exclure. Il y en a qui demandent des examens vétérinaires pour être sûr que tout aille bien pour prendre tout ça en charge. On peut donner quelques marques, Santé Vet, Bulle Bleue, Dalma, Assuropoil, c'est des marques dont je suis sûr.
0: Assuropoil.
1: Voilà, Assuropoil. Voilà, mais c'est des marques dont je suis sûr et je suis sûr de la qualité. Ça a été fondé avec les vétos en partenariat avec eux et je suis sûr que vous serez bien remboursé.
0: On voit comment économiser sans remettre en question, bien sûr, la santé et le bien-être de nos animaux aujourd'hui avec Pierre Fabin, notre vétérinaire maison. Je voudrais vous lire ce message que j'ai reçu sur les réseaux sociaux. C'est Eric qui nous écrit. Moi, je fais d'une pierre deux coups. Mon chien et mon associé anti-gaspille finit tous mes restes. Parfois, je lui fais même une petite portion en plus. C'est malin ?
1: Je suis pas pour. En fait, le problème, c'est que ce que nous, on mange est souvent trop salé et trop gras pour eux. Je suis pas anti reste de table, tout ça. Si c'est quelque chose de très équilibré avec sans sel et avec une quantité de gras qui est maîtrisée, on va dire, qui est pas blindée de gras, on peut y aller. On peut nourrir un peu son animal, mais il faut surveiller son poids. Parce que s'il commence à être trop gros, c'est pareil, ça va se payer en frais véto derrière. Donc, voilà. On peut, mais je suis pas à 100% raccord.
0: Voilà, donc vous nous l'avez dit, l'alimentation, c'est la première des préventions pour éviter des frais de veto derrière.
1: Exactement.
0: Et on prend plutôt de la quantité en allant sur des plateformes spécialisées.
1: Exactement.
0: On retient ça, et puis la mutuelle aussi. Il y a aussi le sujet de la garde de nos animaux de compagnie, notamment quand on s'absente plusieurs jours ou semaines. On va vous faire découvrir dans un instant un système d'entraide hyper malin.
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0: En version magazine, le samedi, le thème aujourd'hui, prendre soin de ses animaux en maîtrisant son budget. Pierre Fabin, vous êtes vétérinaire, chroniqueur sur notre radio, ici donc. Et puis Thibaut Pfeiffer, fondateur d'Empreinte Mon Toutou, nous rejoint. Bonjour Thibaut.
4: Bonjour.
0: Empreinte Mon Toutou, très mignon le nom, mais qu'est-ce qu'il y a derrière?
4: C'est très simple en fait, système qui permet aux propriétaires d'animaux de trouver des bénévoles qui s'occupent de leurs animaux pendant des promenades, des vacances, etc. Ce qui permet de trouver un système de garde qui est beaucoup moins cher que les systèmes traditionnels.
0: Alors, des bénévoles, ça veut dire qu'il y a d'un côté des passionnés d'animaux, mais si moi j'ai un chien, un chat et que je veux le faire garder par un bénévole, est-ce que je dois moi aussi à un moment donné devenir bénévole? Comment ça se passe?
4: Non, il n'y a pas d'obligation du tout. Vous avez besoin de faire garder vos animaux. Eux, ce sont des bénévoles en fait qui sont, par exemple, en manque de toutou dans leur vie et qui veulent pouvoir passer du temps avec des animaux. Et ça leur permet d'assouvir leur passion tout en rendant service aux propriétaires d'animaux.
0: Donc, on a un système où on fait garder notre animal gratuitement, de manière sécurisée. Il y a quand même un modèle économique derrière la plateforme. Vous nous en dites plus?
4: Oui, bien entendu. En fait, pour pouvoir financer tout ça, on demande aux propriétaires d'animaux de payer un abonnement qui revient à moins de 5 euros par mois. Donc c'est pour ça que je vous disais que c'est beaucoup plus économique que les systèmes de garde traditionnels. Et ce qui permet de financer tous les frais de sécurité, puisque on a une assistance vétérinaire dédiée 24 heures sur 24 par téléphone. On a une assistance en cas de problème. On a une assurance vétérinaire si un chien se casse la papatte pendant une garde. Enfin, tout ça, c'est financé grâce à des abonnements.
0: Et on peut faire appel à ce service, donc qui est très collaboratif, hein, si je comprends bien, à travers votre plateforme Empreinte Mon Toutou, pour des gardes occasionnelles sur plusieurs jours parce qu'on part en vacances, ou plus régulières. Enfin, il y a vraiment tout ce panel de possibilités.
4: Effectivement, sur Empreinte Mon Toutou, en fait, tout est permis à partir du moment où vous trouvez un accord entre le bénévole et le propriétaire de l'animal.
0: Dernière question, il y a toujours la question de la confiance, bien sûr. Moi, je confie pas mon toutou à n'importe qui. Quand je prends un professionnel et que je le paye, je veux dire que je suis rassuré, même si c'est pas fantastique, parce que ça me fait dépenser. Là, il y a des bénévoles en face. Qu'est-ce que vous apportez comme garantie ou comme conseil pour rencontrer la bonne personne?
4: Alors, le plus simple, c'est effectivement de les rencontrer avant de décider de confier. Donc, nous, ce qu'on fait, c'est on fait une validation de tous les profils manuellement. On fait une validation d'identité aussi de tous les profils. Et en plus de ça, on vous permet de les rencontrer ou d'en rencontrer même plusieurs. Leur poser les questions que vous avez à leur poser avant de décider si vous le souhaitez leur confier ou pas. Et vous pouvez même tester pendant une heure, une promenade ensemble, voir comment la personne se comporte avec vos animaux avant de décider.
0: Bon, voilà, c'est très clair. Merci beaucoup en tout cas Thibaut Pfeiffer, vous êtes fondateur d'Empreinte Mon Toutou. Le site c'est empreintemontoutou.com. Pierre Fabin, vous connaissiez Empreinte Mon Toutou?
1: Bien sûr, moi j'attends désespérément Empreinte Mon Minou. Hein, mais
0: Ah oui,
1: voilà,
0: c'est vrai,
1: parce
0: pas
1: que
0: mal.
1: On en a besoin pour les chats aussi, moi j'ai des chats. Et tout ce qui est collaboratif, en fait, c'est ce qui marche le mieux, je trouve, parce que quand quelqu'un a un chat, il sait s'occuper d'un chat. Voilà, je suis pas contre les 4 sitters et tout ça, les personnes qui vont garder des animaux, mais c'est un budget. Ça revient vite entre 15 et 20-30 euros par jour en fonction des animaux. Donc c'est un budget à rajouter à ses vacances et qu'on va prévoir souvent au dernier moment. Donc tous ces trucs collaboratifs, quand on peut aider et aider en retour, c'est vraiment ce qu'il y a de mieux.
0: Thibaut, Empreinte Mon Minou, c'est en projet?
4: Ben, vous serez heureux de savoir que depuis la semaine dernière, sur Empreinte Mon Toutou, les chats sont acceptés.
1: Ah ben magnifique, voilà. Ah ben voilà. Je n'étais pas au courant, voilà, c'était pas voulu.
0: Il n'y a que des belles rencontres sur votre radio ici. Et puis il y a aussi pasbête.com, il y a Animal Futé, enfin il y en a tout un tas comme
1: bien
0: ça, collaboratifs. Merci beaucoup en tout cas Thibaut pour Empreinte Mon Toutou. Pierre, rapidement, si on veut faire garder son chat parce qu'on n'est pas là toute la journée, c'est une nécessité quand il est en appartement?
1: Non, si on n'est pas là de toute, pour une journée, ça va aller. Par contre, ne laissez pas vos animaux plus de 24, 36 heures, quoi. Parce que s'il y a un problème de santé, ça peut se. Moi, je suis confronté souvent à des animaux qui, on les a laissés seuls 2 jours, il y a une catastrophe après.
0: Pierre Fabin, vous êtes vétérinaire, chroniqueur sur notre radio ici. Avant de nous quitter, vous allez vous prêter au jeu de notre quiz pour finir avec les idées claires sur ce thème. Première question, le plus important pour éviter des dépenses de santé pour son animal de compagnie, c'est qu'il mange sainement, c'est vrai?
1: Exactement.
0: C'est hyper clair. Côté santé, les mutuelles pour les animaux, chiens ou chats, c'est un bon plan pour faire face aux imprévus?
1: Complètement.
0: Et qu'est-ce qu'on regarde en priorité là-dessus?
1: La franchise et les exclusions.
0: Il ne faut pas prendre de mutuelle avant que son animal ait au moins 5 ans, c'est vrai ou c'est faux?
1: Non, il faut la prendre avant 5 ans justement, c'est obligatoire.
0: Et s'il est un peu plus âgé, on peut quand même se tourner vers cette solution?
1: On peut se tourner, mais il faut savoir qu'il y a des risques d'exclusion et certaines maladies pourront ne pas être couvertes.
0: Ma grand-mère me disait ça, vous allez dire si elle avait raison ou pas. Les chats sont heureux en appartement, ils peuvent facilement rester une semaine seuls à la maison tant qu'ils ont à boire ou à manger.
1: Surtout pas, non, s'il y a un problème de santé, ça peut être une catastrophe.
0: Est-ce que lorsqu'on décide d'acquérir un chat ou un chien, la race est vraiment importante pour présumer qu'il sera plus ou moins malade à l'avenir?
1: Alors, c'est pas obligatoire, parce qu'il y a beaucoup de races qui vont très bien, mais renseignez-vous sur les problèmes éventuels, les prédispositions de race.
0: Pour les équipements de départ, on peut prendre de l'occasion, ça marche aussi.
1: Bien sûr.
0: Pierre Fabien, merci beaucoup pour vos éclairages et j'espère que vous y voyez plus clair, vous aussi, qui nous avez écoutés sur votre radio locale ici. 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
1: C'était un jour ordinaire d'été et Charles Del Ostrander, un petit garçon de 12 ans, originaire de Spanaway dans l'état de Washington, se réjouissait d'accompagner l'association des jeunes de la paroisse pour une journée de surf sur une plage de la côte pacifique. Les enfants, encadrés par quelques adultes, avaient déjà bien profité des vagues de l'océan et de l'air iodé en ce jeudi d'août, quand Del Ostrander profita d'une pause pour s'éloigner du groupe avec l'une de ses amies proches, Nicole Kissel. Il invita la petite fille à le suivre dans l'eau pour une promenade en duo. Hélas, au bout de quelques mètres à peine, cet instant d'intimité entre les deux jeunes gens se transforma en cauchemar. Poussée par une vague imprévisible, à contre-courant, Nicole Kissel but la tasse. Quand elle rouvrit les yeux à la surface, elle se rendit compte que Del n'était plus à ses côtés. Une équipe de sauveteurs en mer fut mobilisée en quelques minutes. Parmi eux, un certain Doug Knudsen, qui avait reçu l'alarme par téléphone alors qu'il se trouvait dans son magasin de voitures à quelques mètres de là. L'homme prit spontanément la direction des opérations et tout se passa alors très vite. Il empoigna un jet ski et les autres sauveteurs volontaires l'imitèrent sans poser de questions. Ils suivirent la direction que leur avait indiquée Nicole et inspectèrent avec une extrême concentration la zone où devait avoir dérivé le pauvre enfant. Pendant ce temps, sur la plage, la grande sœur du disparu, Amanda, s'était agenouillée sur le sable en priant avec quelques amis. Hélas, ce ne fut qu'au terme de 15 minutes interminables que les secouristes repérèrent enfin Del. Son corps flottait, inanimé. Eddie Mendez, l'un des volontaires, s'approcha et prit l'enfant dans ses bras. Il le tint fermement sur son jet ski jusqu'au rivage. En voguant sur les flots, il y pensa « Il est tellement jeune, ça pourrait être mon fils. » Une fois sur la terre ferme, les craintes des secouristes se confirmèrent. Del ne respirait plus. Ils vérifièrent alors son pouls. Aucun battement. Doug et Eddie pensèrent alors que c'en était fini pour le garçon de 12 ans. Les membres du SAMU prirent le relais. Ils conduisirent le petit Ostrander à l'hôpital le plus proche où des médecins décelèrent finalement un pouls très très faible chez le patient. Ils décidèrent de le transférer par avion à l'hôpital pour enfants d'Hornbecher, à Portland, dans l'Oregon. Là, Del fut plongé dans un coma artificiel. Quand ses parents arrivèrent à son chevet, l'équipe médicale dut leur faire part de ses craintes quant à l'état de santé de leur enfant. Les médecins redoutaient en effet que son cerveau n'ait subi des dommages irréversibles. Le tableau qu'ils présentèrent à Chad Ostrander et à sa femme était des plus lugubres. Le père a confié qu'après s'être entretenu avec le médecin, ce jour-là, il était préparé à ce que son fils, s'il se réveillait, ne puisse plus jamais marcher, parler, jouer, rire. Et il finit par accepter l'idée comme une fatalité. Honnêtement, a-t-il expliqué par la suite, nous sommes restés fidèles à cette idée que quoi qu'il se passe, nous l'accepterions volontiers, parce que nous avons une immense foi en Dieu. Avec son épouse, ils ne quittèrent plus la chambre de leur fils à l'hôpital. Del y avait été accepté le jeudi. Le samedi, le docteur Shipei Shibata, qui avait décidé de mettre le jeune homme en hypothermie afin de réduire au maximum les éventuels dommages supplémentaires dans son cerveau, a pris avec amertume de ses équipes que le patient n'avait pas montré la moindre réaction, le moindre progrès depuis son arrivée. Le docteur Shibata se rendit alors d'un pas décidé à son chevet. En appuyant fortement avec son poing sur sa poitrine, il se mit à crier Dale, réveille-toi! Le jeune homme ouvrit alors les yeux et tenta de s'asseoir sur son lit. Un miracle était peut-être en train de se produire sous nos yeux, voulut croire Chad Ostrander. Deux jours plus tard, le jeune homme balbutiait quelques mots. Il récupéra ses capacités avec une rapidité qui étonna tout le corps médical. En quelques semaines, Dale pouvait de nouveau lire, écrire et marcher. Il eut besoin d'un peu de temps pour retrouver l'usage parfait de la parole. Aujourd'hui, le rescapé, surnommé par la presse « The Miracle Boy », poursuit une scolarité normale. Il est en dernière année de lycée, et ses parents, bien sûr, ont hâte de le voir diplômé. Bref, c'est un adolescent comme les autres.
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0: Elis Medeiros sur votre radio ici. Bon réveil avec nous, bien entendu, qui est la radio de votre été et de votre week-end. Bonjour, soyez les bienvenus.
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0: Extrêmement content de vous retrouver aujourd'hui, samedi 25 juillet. En fait, aujourd'hui, les Jacques. Alors, bonne fête à tous les Jacques de France qui se réveillent avec nous ce matin. Voici à l'équipe de votre 6-7 sur votre radio ici, avec Fabien Fourel à la rédaction en chef aujourd'hui. Nous avons Enzo à la réalisation de l'émission. Et au standard ce matin, c'est Marianne qui vous accueille au 0810 055 056. Et pour l'actualité de ce samedi 25 juillet, c'est vous, Féline Leloir-Dieu. Bonjour.
2: Bonjour Louis, bonjour à tous.
0: Et à la une aujourd'hui.
2: Eh bien, évidemment, ces incendies en Gironde. On est dans les Landes, plus de 140 000 personnes évacuées et 22 000 hectares parcourus par les flammes. On va évidemment en parler dans un instant.
0: On en parle tout de suite.
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0: Très bon réveil et joli samedi avec nous. Il est pile 6h. C'est parti pour le tour de l'actualité à vos côtés, Féline Leloir-Duhaut et 500 militaires supplémentaires déployés en Gironde et dans les Landes en soutien aux sapeurs-pompiers.
2: En tout, ils seront 1 000 000 de militaires sur le terrain pour lutter contre ces gigantesques incendies. Plus de 140 000 personnes évacuées, 22 000 hectares parcourus sur les deux départements. Une situation inédite avec un feu qui s'auto-alimente, selon le ministre de l'Intérieur, Laurent Nunez. Alors pour protéger les populations, le Premier ministre Sébastien Lecornu annonce l'envoi d'1,5 million de masques FFP2 en Gironde pour protéger les populations exposées aux fumées toxiques et le renfort des gendarmes pour faciliter les évacuations. Car les flammes se dirigent notamment vers la métropole bordelaise. Plusieurs communes sont en train d'être évacuées ou vont bientôt l'être. Mais le maire de Bordeaux, Thomas Cazenave, se veut rassurant.
4: Tout a été organisé pour ne laisser personne sans solution. J'insiste là-dessus. Personne ne se retrouvera dans la métropole de Bordeaux sans solution. C'est tout ce que nous avons construit ces derniers jours et ces dernières heures. Il y a bien sûr une inquiétude de la population bordelaise. Mais je tiens à dire, et je profite de votre invitation pour le dire ici, il y a de la fumée dans Bordeaux, mais cette fumée n'est pas le fait de feu qui serait aux portes de la ville. Le feu n'est pas aux portes de Bordeaux, il est à l'extérieur, il est encore assez loin de la métropole bordelaise, et nous commençons à recevoir là les nuages de fumée de l'incendie, porté par les vents, des vents d'ouest qui d'ailleurs poussent le feu vers chez nous. Mais ce n'est pas parce que nous avons des cendres, ce n'est pas parce que nous avons de la fumée ce soir à Bordeaux que l'incendie serait à nos portes.
2: Et Bison Futé conseille aux automobilistes d'éviter de traverser la Gironde pour laisser les routes libres pour les secours. Comme itinéraire alternatif, il propose sur l'axe France-Espagne les autoroutes A20 et A64. L'autre front de ces gigantesques incendies est dans les Landes. Près de 3000 hectares détruits par les flammes. 25 000 personnes évacuées autour de Biscarrosse, des touristes et des locaux naufragés du sinistre qui ont trouvé refuge sur le front de mer. C'est là que vous les avez rencontrés, Paul Nicolaï.
5: Voilà 20 ans que Michel et Jacqueline habitent Biscarrosse-Bourg. Jamais, disent-ils, ils n'auraient imaginé une telle situation, sortie de leur lit en pleine nuit par les gendarmes afin de trouver refuge à Biscarrosse-Plage pour éviter une catastrophe.
6: Ils nous ont bien conseillé de partir, donc pas de problème. Mais maintenant, on ne sait pas où dormir, quoi. Donc on est venu à la plage, mais où dormir, on ne sait pas.
5: Et comment vous avez fait alors cette nuit ?
6: Dans la voiture. Et ce soir, on ne sait pas non plus. J'ai des amis qui ont leur maison qui a brûlé, quoi. Mais on s'y attendait, hein. On se dit un jour ou l'autre, on va y avoir droit, quoi.
7: Puis il y a des pins partout, il y a des pins partout, ça brûle très très vite, hein, les pins, les écorces de pins, tout ça, ça brûle très vite.
5: Émilie et Laetitia ont-elles dû quitter leur domicile vendredi matin et c'est dans leur petite voiture qu'elles vivent désormais.
8: Voilà, on a fait nos affaires, on a pris nos chats, et voilà, on est venu ici. Hein.
9: De toute façon, là, on a femme, enfant, tout va bien, les animaux, voilà. Le parasol pour se protéger du soleil. Partir effectivement comme ça, quand la police passe et vous dit évacuation immédiate, c'est vrai que ça fait peur.
5: Et les naufragés de l'incendie se posent une question, combien de temps va encore durer leur exil ?
2: Et en France, d'autres incendies font aussi rage, cette fois dans le sud-est. Dans le Var, le feu de Pont-Aves n'est toujours pas fixé. Les pompiers luttent contre les reprises de feu dans les forêts. Un autre incendie déclenché par la foudre dans les Hautes-Alpes a déjà parcouru 460 hectares hier dans un secteur de montagne très difficile d'accès.
0: 6h03 sur votre radio ici, l'Alpe d'Huez, jour 2 pour les coureurs du Tour de France.
2: Après l'étape remportée hier par le maillot jaune Tadej Pogacar, le peloton s'apprête à monter une deuxième fois ce sommet mythique du Tour, mais cette fois via le col de Sarène. Et ça, ce sera après avoir escaladé les redoutables cols de la Croix de Fer, du Galibier et du Télégraphe, une étape dantesque et sans aucun doute la plus difficile de l'histoire de la Grande Boucle, Fanny Lechevestrier.
10: Hier soir, à l'arrivée, une partie du peloton appréhendait déjà cet ultime rendez-vous en montagne. De Kevin Vauclin, grimpeur mais malade,
11: wow, c'est un truc de fou,
10: à Guillaume Martin Guyonnet, en connaisseur avisé des trois cols hors catégorie au menu du jour.
12: C'est une étape une des plus difficiles qu'on aura l'occasion de faire dans notre carrière.
10: Le baroudeur Baptiste Westhoffer espérait, lui, juste pouvoir finir dans les délais impartis.
13: Paris, c'est le rêve ultime. Mettre ses deux roues sur les Champs-Élysées, il n'y a rien de mieux. C'est encore loin. Hein.
10: Mais pas de son timon. Cette étape hors norme, c'est un choix délibéré et assumé par Christian Prudhomme, le patron du Tour.
14: D'avoir ce qui est sans doute la plus rude étape de montagne de l'histoire du Tour, avec 5600 mètres de dénivelé, oui, c'est la volonté évidemment que tout puisse encore être chamboulé à la veille de l'arrivée finale.
10: Même si on voit mal, soyons honnêtes, Tadej Pogacar et ses plus de 7 minutes d'avant chamboulé. Reste, c'est vrai, les deux autres places sur le podium, avec pourquoi pas Paul Sexas pour les autres, c'est opération survie, explique Stéphane Goubert, l'un des directeurs sportifs de l'équipe Groupama FDJ.
15: Le Tour, il est fait de sang, mais quand c'est très difficile comme ça, il y aura une solidarité supplémentaire dans le peloton et j'en suis sûr qu'ils vont tous bien passer la chose.
10: Ce matin, ils sont encore 160 coureurs arrivés des Champs-Élysées.
2: Et pour cette 20e et avant-dernière étape, 170 km au programme, départ à 11h20, ce sera à vivre sur votre radio ici.
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2: Et nous, Louis, on va s'intéresser à la météo et je crois que vous nous prévoyez un peu de soleil.
0: Oui, mais pas que. Ah. On est vraiment sur une météo en deux temps aujourd'hui, avec du soleil, je vous l'accorde, pour la moitié nord, voilà, avec un joli soleil généreux tout au long de la journée, aussi bien en matinée que cet après-midi, mais quelques orages tout de même sur une partie de la moitié sud, avec les orages les plus violents qui sont attendus du Languedoc à la région PACA, des coups de tonnerre aussi cet après-midi dans les Midi-Pyrénées et également en Auvergne-Rhône-Alpes. Pour les températures en ce début de journée, elles sont douces, à Strasbourg et Lille, 15 degrés, à Grenoble 18 degrés, Tours, Poitiers, Limoges, on relève 19 degrés ce matin, 20 degrés à Pau et 23 degrés déjà à Marseille. Cet après-midi, eh bien le soleil lui fera monter les températures jusqu'à 31 degrés pour les maximales attendues aujourd'hui, notamment à Paris, Bordeaux et Perpignan.
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0: Pour commencer ce joli week-end d'été à l'écoute de votre radio ici, voici une guitare signée Lenny Kravitz et la voix de Vanessa Paradis qui vous réveille ce samedi. Une chanson d'ailleurs née au tout début de leur histoire d'amour qui donne envie de bouger. Bon réveil avec nous.

0: Voilà qui donne le sourire ce samedi matin pour commencer le week-end avec Vanessa Paradis, Be My Baby, à l'écoute de votre radio. Soyez les bienvenus.
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0: Et ce samedi commence extrêmement bien puisque notre coach sportif Nordine Attab va nous rejoindre et va nous donner le sourire. Est-ce que vous saviez que l'un des meilleurs endroits pour marcher en été est aussi l'un des plus agréables? L'on va apprendre à ses côtés, Féline, ce matin, que marcher sur le sable, eh bien, c'est bon pour notre morale, mais pas que.
2: Et oui, Louis, c'est bon aussi pour notre santé. Marcher ou bouger sur le sable demande davantage d'efforts que sur un sol dur, c'est logique. Et les muscles sont donc davantage sollicités. Avec quelques exercices supplémentaires, on n'est pas loin d'une véritable salle de sport gratuite.
0: Je suis très bon en cette matière, moi,
2: vous savez. Ah, ben j'en doute pas.
0: Quand il s'agit de faire peu de choses, là, ça se déroule extrêmement bien. Explication aux côtés de notre coach sportif Nordine Attab à 6h15. Et dans les prochaines minutes, le retour de la musique aux côtés de Johnny Hallyday.

0: Johnny Hallyday, j'oublierai ton nom. C'est pour vous, juste avant les infos de 6h30. Pour l'heure, il est 6h11 et place à l'info de nos territoires. Ce matin, direction la Haute-Garonne avec une histoire d'échec, de concentration et de différence. Et vous allez voir une différence qui a été transformée en force, Féline.
1: Et oui, c'est l'histoire de Lilio. Il a 15 ans, il vit près de Toulouse et il est devenu champion de France d'échecs des moins de 16 ans.
0: C'est génial, il a décroché ce titre-là à Albi. Mais derrière la victoire, il y a surtout un parcours. Lilio vit avec un trouble du spectre autistique, une différence qu'il assume et qu'il met surtout à profit sur l'échiquier. Aux échecs, il faut observer, anticiper, calculer. Et pour Lilio, eh bien, cette façon de penser est devenue un véritable atout car il vient en plus d'obtenir un tout nouveau titre.
1: Et oui, le titre de maître FID, c'est une distinction international qui le place parmi les plus grands espoirs français de sa génération, tout simplement.
0: Une très jolie histoire, je vous l'accorde, Féline, qui commence pour Lilio, qui ne souhaite pas en plus s'arrêter là. Il rêve de devenir un jour grand maître international. C'est tout ce qu'on lui souhaite.
1: Évidemment.
0: Forcément. Et au passage, il véhicule un formidable message de détermination et de résilience. Une belle histoire signée par nos confrères d'ICI Occitanie, que je vous invite à aller lire et retrouver directement sur notre site internet, ici.fr.
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0: 6h12, bon réveil avec nous. Marcher sur le sable l'été, c'est oui. Écoutez votre radio ici, c'est le meilleur choix. Et pensez à ceux qui vous entourent, c'est important et merveilleusement bien chanté ce matin pour vous avec J'aimerais Rémi Frérot tout de suite avec nous sur votre radio ici.
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0: ici dès 6h, vos chansons préférées sur votre radio ici, aux côtés de Jérémy Frérot à 6h15. Retrouvons sans plus tarder notre coach sportif Nordine Attab qui a décidé de nous donner le sourire ce samedi. Bonjour Nordine.
1: Bonjour.
0: L'été, c'est la période de l'année où l'on aime justement se balader sur le sable. Et en plus d'être apaisant, c'est bon pour notre santé. Mais alors pourquoi Nordine ?
1: On l'oublie souvent, mais marcher ou bouger sur le sable demande davantage d'efforts que sur un sol dur. Les muscles des jambes, les chevilles, l'équilibre sont davantage sollicités. Eh, bonne nouvelle, il n'est pas nécessaire d'être un grand sportif ou une grande sportive pour en profiter. On débute tranquillement en marchant sur le sable. L'idée, c'est de profiter d'une balade sur la plage pour marcher quelques minutes en déroulant bien le pied et en accompagnant le mouvement avec les bras. Et bien entendu, on va dérouler le pied en passant par le talon, le milieu et la pointe de pied. Et grâce à votre pied qui va s'écraser dans le sable, ça va solliciter encore plus, notamment les mollets. Allez, on avance, on déroule les pieds. Et bien sûr, on n'oublie pas de prendre des virages pour travailler l'intérieur des pieds et l'extérieur. Allez, on continue. Et grâce à cette promenade, vous allez solliciter d'une manière générale les mollets, les cuisses et bien entendu développer l'équilibre. Vous pouvez effectuer une promenade de 5 à 10 minutes.
0: Donc Nordine, une simple promenade peut déjà faire travailler le corps entier.
1: Exactement. Et le sable permet aussi de solliciter les muscles en douceur grâce à son instabilité naturelle. Tiens, en parlant d'instabilité, on va effectuer un mouvement qu'on connaît tous, un mouvement de squat, c'est-à-dire des flexions de jambes, mais qu'on va effectuer avec les appuis, les pieds posés sur le sable. Allez, on inspire, on fléchit les jambes. Oula, il y a un peu d'instabilité. Et on souffle, on revient en position initiale. J'inspire, je fléchis les jambes, je souffle, je remonte. Et si vous êtes facile, vous pouvez constituer deux petits châteaux de sable et vous posez les pieds dessus. Et là, l'instabilité sera plus grande. Et grâce à cet exercice-là, vous allez solliciter d'une manière générale les cuisses, renforcer les fessiers et les muscles profonds. Vous pouvez effectuer 3 séries de 15 répétitions. Au final, pas besoin d'abonnement ni d'équipement sophistiqué pour bouger pendant les vacances. Allez, à vous de jouer.
0: Merci beaucoup mon cher Nordine pour ces conseils. Là, vous nous avez donné le sourire. Et d'ailleurs, tiens, pour découvrir d'autres pratiques sportives et bien-être, c'est hyper simple. Rendez-vous directement sur notre site internet ici.fr et bien entendu, votre application ici. 6h18, vos coulisses TV aux côtés de Johan Rock dans quelques instants. Zoom sur les rencontres du Papotin ce soir à la télé. Mais pour l'heure, vous profitez de la musique d'ici qui vous réveille avec ce merveilleux tube des années 80 aux côtés de Nick Kershaw.

0: 6h20 sur votre radio, ici aux côtés de Nick Kershaw.
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0: Johan Rock tout de suite nous rejoint avec de nouveaux Coulisses TV. Bonjour Johan, ce samedi vous nous emmenez en cuisine à l'occasion du nouvel épisode des Rencontres du Papotin diffusé ce soir sur France 2.
2: Il s'appelle Yannick Aleno. Ce soir, le chef étoilé le plus récompensé au monde, l'ambassadeur de la gastronomie française à travers le monde, ouvre les portes de son établissement et passe à table pour répondre aux questions des journalistes atypiques de l'émission de France 2.
3: Alors, ma première question, est-ce que le guide Michelin est un guide pratique de référence, sympa, pratique, richement varié pour toute la famille?
2: Avant d'être adapté à la télévision par les réalisateurs Éric Toledano et Olivier Nakache, Le Papotin, c'était d'abord un journal papier, né au début des années 90 dans un hôpital de jour. Aujourd'hui, avant la venue de chaque invité, le comité de rédaction se réunit pour passer en revue tous les sujets qui seront abordés au cours de l'émission. Et au Papotin, la promesse, l'unique, c'est de pouvoir aborder tous les sujets, et ce même si ces rencontres sont programmées à une heure de grande écoute, comme l'a confirmé Julien Bancil, rédacteur en chef du programme.
4: Et effectivement, la parole y est très libre. Alors après, on a forcément un travail de sélection. Il y a au moins une cinquantaine de journalistes qui écrivent, qui font des interviews. Et avec ça, on a une matière immense, énorme. Et donc, on va choisir les choses les plus intéressantes, les plus vivantes, les plus joyeuses et aussi les plus atypiques pour les partager aux lecteurs et aux téléspectateurs.
2: C'est ce ton atypique qui crée la singularité de ces rencontres. Car au Papotin, au détour d'une question simple, il arrive aux journalistes d'obtenir de leurs invités des réponses et des réactions d'une vérité inédite, de celle qu'on ne voit ni n'entend jamais sur aucun autre plateau télé. À ce propos, j'ai demandé au producteur de l'émission, Clément Chauvin, si cette prise de risque pour les personnalités s'accompagnait parfois d'une petite inquiétude de leur part.
5: Comme tout est libre, comme tout est sans filtre, comme le questionnement survient chez chaque journaliste d'une manière singulière, tout peut arriver et tout peut être dit. Et c'est vrai que ce principe-là, pour certaines personnalités, peut être un principe qui va à l'encontre de leurs convictions personnelles. Raconter sa famille, son histoire, c'est pas forcément l'obligation pour chaque artiste de le faire. C'est pas non plus une nécessité ou quelque chose de simple. Il y a une barrière naturelle qui s'opère pour certains invités.
2: L'émission mensuelle du service public qui achève cet été sa quatrième saison, une saison durant laquelle se sont succédés Muriel Robin, Pierre Niney, Aurel San, Catherine Deneuve et même Gad Elmaleh. Et ce soir, donc, c'est au tour du chef Yannick Aleno d'être cuisiné. Les Rencontres du Papotin, c'est à voir sur France 2 à 20h30.
0: Merci beaucoup Johan Rock. Rendez-vous donc ce soir et vous, on vous retrouve demain dimanche à 6h20 pour de nouveaux Coulisses TV. Il est à 6h23, zoom sur l'info du jour à vos côtés à 6h31, Féline.
6: Oui, et toujours évidemment ces incendies en Gironde et dans les Landes avec 22 000 hectares déjà parcourus. Et on sera en direct de la Canoë à 6h31 pour faire le point sur les évacuations.
0: Rendez-vous dans moins de 10 minutes, bien entendu, à vos côtés. L'horoscope de Catherine Viguier aussi arrive pour vous, juste avant les infos de 6h30. Et tout de suite, vous profitez de la musique d'ici qui vous réveille avec ce magnifique duo Johnny Hallyday et Carmel. J'oublierai ton nom.

0: J'oublierai ton nom avec Johnny Hallyday et Carmel sur votre radio ici. Très bon week-end avec nous. 6h28, juste avant les infos de 6h30, il est l'heure de regarder ce que les astres vous réservent avec l'horoscope de Catherine Viguier ce samedi 25 juillet. Bonjour à vous Catherine, alors quel mouvement des planètes pour ce week-end ?
1: La Lune est dans le signe du Sagittaire, signe de feu. Bélier, vous êtes en rythme détente, certains sont tenus de se déplacer, les deux vous sont profitables. Taureau, quelque chose cloche côté finance, mais c'est passager, vraiment. Gémeaux, une personne occupe vos pensées et vous cherchez comment l'aborder, comment lui parler. Cancer, de toute évidence, vous ne pouvez pas tout dire ni agir comme vous le souhaitez, encore un peu de patience. Lion, vous éprouvez de la passion pour une personne ou pour vos enfants ou pour une activité artistique. Vierge, alors ça remue dans votre vie, mais vous êtes là pour tout canaliser et vous le ferez bien. Balance, une escapade à deux, en solo ou à plusieurs sera la bienvenue, changez-vous les idées. Scorpion, il faut privilégier votre bien-être intérieur, y mettre le prix et le temps. Sagittaire, alors ça se passe à deux et il faut trouver un terrain d'entente absolument. Capricorne, vos émotions sont fortes, déstabilisantes et tout se passe en vous. Verseau, très belle journée et malgré les petites angoisses, vous trouvez les moyens de rire et de sourire. Poisson, vous devez faire face, prendre votre place au sein de la famille ou vous familiariser avec un lieu. Et pour nous tous, l'estime de soi n'est pas monnayable.
0: C'est très bien dit, merci beaucoup Catherine Viguier, horoscope que vous retrouvez dès à présent, signe par signe, sur notre site internet ici.fr et bien entendu sur votre application ici. Samedi 25 juillet, une météo en deux temps aujourd'hui, du soleil pour la moitié nord, un temps nettement plus orageux du côté de la moitié nord cette fois-ci, du soleil pour la moitié sud, votre météo complète juste après le tour de l'actualité, puisque tout de suite il est 6h30, l'actualité en français dans le monde, c'est avec vous, Féline Leloir-Duhaut.
2: De nouvelles évacuations en Gironde face à la progression des incendies. Ça concerne les habitants des communes de Saint-Médard-en-Jalle, Saint-Jean-d'Illac, Martignas-sur-Jalle et Saint-Aubin-de-Médoc dans la métropole bordelaise. Mérignac et Essine, deux villes limitrophes de Bordeaux, sont aussi partiellement concernées. Le feu a déjà parcouru plus de 19 000 hectares. En trois jours, un autre incendie est aussi en cours dans les Landes. Cette fois, près de 3 000 hectares de forêt parcourus. Face à cette situation d'une ampleur inédite, dans le sud-ouest, le Premier ministre Sébastien Lecornu annonce l'envoi de 500 militaires supplémentaires en appui des sapeurs-pompiers. Au total, 1 000 000 de militaires sont déployés sur ces incendies et 1,5 million de masques FFP2 acheminés pour protéger les populations des fumées toxiques. En ce week-end de chasse et croisée des vacances, Bison Futé déconseille aux automobilistes de traverser la Gironde pour laisser travailler les secours. Au niveau national, la journée est classée rouge dans le sens des départs sur l'ensemble du territoire et orange dans le sens des retours sur le quart nord-ouest et le bassin méditerranéen. Dans le Pas-de-Calais, un surveillant d'un collège près de Béthune mis en examen pour viol et agression sexuelle sur mineurs de moins de 15 ans. Deux victimes l'accusent pour des faits datant de l'année scolaire qui vient de s'achever. 20e et avant-dernière étape du Tour de France, aujourd'hui la plus difficile de toutes. Le peloton s'attaque à nouveau à l'Alpe d'Huez, mais aussi à trois redoutables cols. Départ à 11h20. Hier, le maillot jaune Tadej Pogacar a creusé l'écart avec son dauphin Remco Evenepoel.
0: 6h31 et vous en parliez de ces feux, Féline, et ce sont plus de 22 000 hectares brûlés en Gironde et dans les Landes.
2: Une situation critique et la mobilisation s'organise. 500 militaires doivent arriver pour soutenir les sapeurs-pompiers sur le terrain. En tout, ils seront 1 000 000 mobilisés dans les prochaines heures en Gironde. Les flammes se rapprochent de plus en plus de la métropole bordelaise. Une dizaine de communes sont partiellement ou entièrement évacuées. Bonjour Nicolas Joly.
3: Bonjour.
2: Vous suivez ces incendies pour le réseau ici en Gironde et vous vous trouvez dans la salle des fêtes à Lacanau où sont accueillis les sinistrés.
3: Oui, une salle des fêtes qui s'est transformée en grand dortoir pour accueillir notamment les habitants du Porge, une commune voisine qui a été évacuée dans la nuit de jeudi à vendredi. Les pompiers qui reviennent du feu sont aussi stationnés ici. Alors, j'ai qu'à lire les plaques d'immatriculation, hein, 86, la Vienne, la Saône-et-Loire, le Morbihan. Des pompiers qui sont en train de faire un petit point, d'ailleurs, tous en cercle sur la journée de combat qui les attend. Ce lieu, si vous voulez, c'est un peu une petite ville dans la ville désormais, avec des tables, des chaises à boire et à manger, mais aussi un pôle médical avec trois médecins. Un peu comme un micro-hôpital de campagne installé par les élus comme Corinne Fritsch, adjointe à la mairie de Lacanau.
4: On avait quelques personnes un peu vulnérables, donc qui ont été bilantées, dont on s'est occupé, des ordonnances qui ont été faites pour qu'ils puissent prendre leurs médicaments, car il y a des personnes qui avaient besoin de médicaments, qui étaient parties sans ordonnance. On a réceptionné des personnes assez avec des problèmes médicaux quand même assez lourds. Donc on a réussi à renvoyer sur la clinique à l'Espar. Donc voilà, on a fait ça toute la journée d'hier.
3: Et outre les soins d'urgence physique, on s'occupe ici aussi de la tête, les blessures de l'âme. Car parmi les personnes évacuées, plusieurs ont déjà fait des crises d'angoisse ces dernières heures.
2: Merci Nico.
4: C'est normal quand vous êtes évacué 3h du matin chez vous en courant, que vous ne pouvez rien prendre, que vous arrivez dans un lieu que vous ne connaissez pas, c'est sur une personne âgée, c'est très anxiogène quand même. Ils ont besoin d'avoir une écoute, de décharger, enfin c'est normal.
3: Et je vous confirme que les personnes que j'ai croisées ce matin n'ont déjà plus la même attitude que la veille ou le jour d'avant. Deuxième nuit, troisième pour certains à dormir sur des lits de camp. Les traits du visage sont plus tirés, tous disent la même chose. On n'en peut plus, on veut rentrer chez nous malheureusement. De ce côté-là, aucune information pour le moment. Et voir de plus en plus de communes alentour évacuées, ça ne fait évidemment rien pour rassurer ces personnes.
2: Merci Nicolas Joly. Vous êtes donc en direct de Lacanau en Gironde. Et même si le feu se rapproche de plus en plus de Bordeaux, le maire Thomas Cazenave se veut rassurant. Nous ne sommes pas encore directement menacés par le feu, affirmait-il hier soir sur France Info.

0: Montée cet après-midi avec le soleil et iront jusqu'à 31 degrés pour les maximales aujourd'hui. 31, c'est ce que l'on attend au meilleur de la journée à Paris, Bordeaux et Perpignan. 6h35.
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0: Tiens, une petite dose de soul pour vous réveiller ce samedi. Bonne humeur, bien sûr, en 74 ans, ce titre est monté jusqu'à la première place aux États-Unis. Voici pour vous Billy Preston avec Nothing from Nothing sur votre radio ici. Bon week-end.

0: Ça fait du bien de bouger avec Billy Preston et Nothing for Nothing sur votre radio ici. Bon réveil avec nous.
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0: 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Et avant les infos de 7h côté musique, c'est Jacques Higelin qui nous rejoint.
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0: Jacques Higelin avec Tombé du ciel, c'est pour vous dans quelques instants, puisque tout de suite il est 6h39, place à votre chronique Valentine Lethès, vie numérique, vie privée, bonjour à vous ce matin. Vous nous parlez des risques du chatrenting. Pour faire simple, chatrenting, ne postez pas de photos de vos enfants sur les réseaux.
1: Désolé pour les puristes, mais il n'y a pas d'équivalent en français. Le charenting, c'est le fait de partager des photos et des vidéos de son enfant sur les réseaux sociaux. Une pratique très largement répandue de parents et de grands-parents, très fiers de leurs petits, mais c'est franchement déconseillé. Selon la police nationale, 50% des photos trouvées sur les ordinateurs des pédocriminels sont des photos postées par l'entourage familial de l'enfant. Des photos anodines peut-être pour vous, comme celle de votre neveu qui joue dans son bain. D'autres utilisent même l'intelligence artificielle

0: pour modifier l'original et dénuder l'enfant sur la photo. L'exposer sur les réseaux, c'est donc mettre son image en danger. Même si votre compte est privé, vos proches sont toujours susceptibles de partager cette photo trop mignonne de votre petite fille sur leur profil public ou avec des amis qui en réalité n'en sont pas.
1: Donc Valentine, on ne doit donc jamais partager de photos de nos enfants sur les réseaux.
0: Au minimum, flouter ou cacher leur visage avec une émoticône. Mais le plus sûr, c'est d'utiliser des réseaux de messagerie comme WhatsApp ou Messenger où le partage n'est pas possible en un clic. Dites-vous aussi que ce n'est pas sans conséquences pour les enfants. Même s'il est difficile pour vous d'en mesurer l'ampleur, à chaque intervention de la Commission nationale de l'informatique et des libertés dans une école, la CNIL, les jeunes se plaignent des photos d'eux postées par leurs parents sur les réseaux. Dans leur quotidien d'ado, c'est aussi le risque de subir les moqueries des autres et même du cyberharcèlement. Surtout, vos enfants ont des droits sur leur image. Avant de publier une photo d'eux, vous devez donc leur demander leur accord. Et en tant que parent, protéger leur image. Des mesures de justice peuvent même être prises contre vous depuis une modification du Code civil en 2024.
1: Concernant les droits à l'image de vos enfants à l'école notamment, on vous en dit plus dans une autre chronique disponible sur notre site internet ici.fr, page vie numérique, vie privée. Valentine, que nous retrouverons demain dimanche à 6h40.
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1: Il est 6h42, en vous souhaitant un bon réveil avec nous ce samedi matin. Et comme chaque week-end à cette heure-ci, vous avez rendez-vous avec l'histoire, le meilleur des chroniques de voyage dans le temps proposé par Stéphane Bern, qui ce matin nous emmène au temps de Vauban et des canons.
6: Et si on construisait un château au milieu de la mer? Une idée royale jugée impossible, mais reprise par Napoléon, achevée sous Louis-Philippe et sauvée par le père Fouras. À la fin du XVIIe siècle, Louis XIV s'inquiète. Entre l'île d'Aix et Oléron, les Anglais peuvent filer droit sur Rochefort. Il demande à Vauban, son architecte militaire, de bâtir un fort sur le banc de sable. Vauban le regarde, pince sans rire. Sire, il serait plus facile de saisir la lune avec les dents. Rideau. Un siècle plus tard, Napoléon ressort le projet de son bicorne. En 1804, on coule des tonnes de pierres dans la mer. Mais construire en plein océan, c'est comme bâtir un château de sable. Les marées emportent tout. Les blocs s'enfoncent, les échafaudages cèdent, les ouvriers pestent, les ingénieurs désespèrent et les finances coulent avec le reste. Game over. Le chantier est abandonné. Puis revient Louis-Philippe qui relance le bazar en 1841. 20 ans plus tard, miracle, le Fort Boyard est debout. 68 mètres de long, 74 canons, 250 hommes à loger. Sauf que depuis Louis XIV, les techniques ont évolué et les canons des côtes tirent désormais assez loin pour couvrir la zone. Plus besoin donc d'un mastodonte au milieu de l'eau. Le Fort Boyard n'a donc plus vraiment d'intérêt militaire. Bref, on a enfin fini de le construire pour découvrir qu'il ne sert à rien. Prison, cible d'entraînement, puis simple perchoir à mouettes, il rouille tranquillement jusqu'en 1989, quand la télévision le transforme en temple du père Fouras et de Passepartout. Dans ses rêves, Louis XIV ne pensait sûrement pas que son idée finirait en star de la télé.
1: Merci beaucoup Stéphane Bern, Fort Boyard. D'ailleurs, c'est ce soir à 21h10 sur France 2 avec Cyril Ferraud. Voyage dans le temps, par contre, votre chronique, elle, vous la retrouvez dès demain dimanche à 6h43. Tout de suite, Féline, un zoom sur la une de la presse. Ce matin, on s'intéresse à nos objets connectés.
7: Les montres, les bracelets connectés, on les voit partout et sans cesse, ils collectent des données sur notre santé. Mais est-ce que ce sont vraiment des indicateurs fiables? Le magazine Femme Actuelle y consacre un dossier cette semaine.
1: Que nous allons développer dans quelques instants aux côtés de Sabrina Nadjar, rédactrice en chef de Femme Actuelle, qui sera avec nous dans moins de 5 minutes après la musique d'ici, qui vous réveille ce samedi matin. Voici Christophe Maé, La Lune, issue de son album Fête foraine, sorti cette année.

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1: Christophe Maé avec la Lune sur votre radio ici. Excellent samedi matin avec nous, 6h48. Ouvrons ensemble un nouveau dossier.
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1: Un dossier à la une de Femmes Actuelles cette semaine. Sommeil, activité physique, fréquence cardiaque. Peut-on vraiment se fier aux trackers de santé? Pour répondre à la question, j'ai le plaisir de recevoir une nouvelle fois Sabrina Nadjar, rédactrice en chef de Femmes Actuelles, qui est en ligne avec nous. Bonjour Sabrina.
4: Bonjour Louis.
1: Sabrina, alors ces montres et bracelets connectés, on les voit partout. Elles sont de plus en plus nombreuses à nos poignets. On les utilise notamment pour le sport, mais d'un point de vue santé cette fois-ci, est-ce que ce sont vraiment des outils fiables?
4: Alors oui, fiables, ils le sont sur un certain nombre d'éléments, mais toutes les fonctions ne se valent pas. Parmi les possibilités, vous l'avez dit, suivre son activité physique, surveiller son sommeil ou encore préserver son cœur. Ces indications peuvent être très intéressantes pour se motiver, notamment à bouger, pour garder une régularité d'horaire de sommeil et aussi effectivement pour faire attention à sa santé. Mais comme toujours, c'est l'excès qui n'est pas bon, c'est-à-dire que c'est bien de se fier à toutes ces indications, mais avant tout, il faut s'écouter.
1: Ouais, ça ne remplace pas du tout en fait notre propre ressenti à nous. En revanche, il y a un domaine où ces objets connectés font leur preuve. Ce sont justement les, enfin en tout cas, ils ont bonne réputation. Ce sont les données liées à notre sommeil.
4: Tout à fait, parce qu'ils permettent notamment de mesurer des constantes et d'avoir des éléments qui permettent le cas échéant d'alerter et de consulter, notamment en cas de problème cardiovasculaire. Donc c'est vraiment intéressant parce que vous avez des éléments, par exemple au niveau de la fréquence cardiaque ou de la saturation de sang en oxygène, qui sont intéressants à connaître et qui vous permettent effectivement de prévenir avant de guérir.
1: Ce qui en fait un bon allié finalement pour notre santé. Autre indicateur consulté de plus en plus et qui a plutôt bonne réputation. Alors, c'est ce sommeil, c'est plutôt pas mal ou pas?
4: Oui, tout à fait. En fait, ça permet de mesurer les cycles veille-sommeil, la durée du sommeil. En fait, c'est pas tellement ça qui est intéressant, c'est-à-dire surveiller son sommeil à la virgule près, ça n'a pas grand intérêt. En revanche, d'essayer de respecter les heures de coucher, d'acquérir ou garder une régularité d'horaire, c'est essentiel à un bon sommeil. On s'est rendu compte que les gens qui étaient assez réguliers, qui se couchaient tout le temps à la même heure, se levaient tout le temps à la même heure, avaient un sommeil de meilleure qualité. Après, on vous permet aussi de voir l'architecture de votre sommeil. Là, disons que c'est un petit peu plus aléatoire. C'est pas très intéressant à connaître vos phases de sommeil léger. De toutes les manières, vous vous en rendez assez compte. C'est-à-dire que quand le matin, vous vous réveillez fatigué, vous vous doutez bien que les fameuses phases de sommeil profond n'ont pas été récupératrices. Et puis après, on parle aussi des apnées du sommeil. Alors là, franchement, il vaut mieux pacifier. Là, il faut, quand on a un doute d'apnée du sommeil, là, il faut aller voir un médecin, consulter et utiliser les outils de mesure de l'apnée du sommeil qui sont des outils médicaux et qui sont vraiment faits pour ça.
1: Et vous faites bien de le souligner. Merci beaucoup Sabrina Nadjar. Vous retrouvez ce dossier complet sur les objets connectés dès maintenant dans votre magazine Femmes Actuelles, disponible chez votre marchand de journaux. Et vous Sabrina, eh bien, on vous retrouve dès la semaine prochaine.
4: Merci Louis.
1: 6h51 sur votre radio ici. Willy Rovelli va nous rejoindre dans un instant pour sa revue de presse décalée sur l'actualité. On le retrouve juste après Jacques Higelin. Voici pour vous, Tomber du ciel.

0: chanson.
1: Jacques Higelin avec Tombé du ciel sur votre radio ici en vous souhaitant un excellent samedi avec nous. Et Céline, tout de suite, on file dans la Somme retrouver Julie. Bonjour Julie.
2: Bonjour Louis, bonjour Céline.
3: Bonjour Julie.
1: Première fois à la radio pour Julie.
2: Tout à fait.
1: Ah, c'est gentil. Qu'est-ce qui vous a poussé à nous appeler?
2: Bah écoutez, le matin, le fait d'être toute seule réveillée à la maison, je me suis dit, tiens, je vais tenter ma chance.
3: En plus, vous faites des petites tâches ménagères, je crois, là. Un petit peu de repassage.
2: Ah, exactement, avant de partir travailler à la fraîche.
1: Mmh. Ah, vous bossez dans quoi?
2: En pharmacie.
1: D'accord, ok. Directement dans la Somme chez vous. Vous avez un coup de cœur, d'ailleurs, pour votre région, c'est bien ça?
2: Tout à fait, exactement.
1: Ah, on aime les visites, on vous écoute.
2: Bah, du coup, avec les enfants, cet été, on va aller visiter le parc du Marcantaire, une superbe réserve ornithologique. Où vous pouvez faire une très belle balade d'au moins 6 km et puis avec plusieurs points de vue pour admirer les oiseaux, en fait, hein, la nature.
3: Ça nous donne envie avec Louis, on va se joindre à vous. Hein.
1: Il vous reste combien de places? On n'est que deux. Hein. On se fera discret, c'est premier en tout cas. Et franchement, je ne connais pas du tout. Vous connaissez, vous savez, Félix?
3: Moi, je connaissais juste de nom, mais je ne suis jamais allée.
1: Et ben voilà, ce sera l'occasion. Tiens,
2: exactement.
1: Celles et ceux qui passent du côté de la Somme cet été, une belle idée sortie justement, signée à Julie ce matin. 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
3: Et oui, le livre Prime Time de Maxime Chatham que vous pourrez lire lors de votre visite du Marcantaire. Hein, petite pause, pause lecture. Et aussi les lunettes.
1: Les lunettes pour l'éclipse. L'éclipse qui aura lieu le 12 août prochain. Merci beaucoup Julie, c'était un plaisir de vous avoir ce matin. Et puis on vous souhaite bien entendu... un très bel été. À bientôt.
2: Merci à vous aussi. Au revoir.
3: Au revoir, Julie.
1: À 6h57, il est là comme chaque week-end avec sa revue de presse décalée sur l'actualité et pour nous mettre les points sur les i. Bonjour, Willy.
4: Bonjour, bonjour. Et on commence avec ces scandales à la télévision. D'abord, l'animatrice Émilie Trenguyen, virée de l'émission C'est à vous, après qu'elle ait été mise en garde à vue pour consommation de cocaïne. On sait maintenant ce que veut dire le C de C'est à vous. Télévision, toujours un acteur de la série de TF1. Ici, tout commence. Viré Manu Militari après une violente altercation entre deux comédiens. Et oui, pour lui, c'est ici, tout s'arrête. Ah, c'est con, hein, pour une fois qu'il y avait un rebondissement dans cette série, il a fallu que ce soit pour une grosse connerie. Là, c'est vraiment... Il y a un an, disparaissait Thierry Ardisson. Après, tout le monde en parle, tout le monde en pleure. Son cœur avait cessé de battre un 14 juillet, mais alors, est-ce que cesser s'est trompé? Thierry Ardisson mort, magnéto au cierge. Alors là, pour le coup, Thierry, ça fait un an qu'il ne bouge plus pendant le jingle. Le taux du livret A passe le 1er août à 1,7% sur un livret rempli au plafond. La hausse représente 44,90 € de plus par an, soit 3,82 € par mois. Franchement, qu'est-ce qu'on va foutre de tout ce pognon là? Oh, moi j'ai des rêves plein la tête là, c'est dingue. Attention, du jambon sec vendu partout en France chez Intermarché, contaminé à la listeria. Là, si vous en mangez, c'est vous qui deviendrez tout sec. Intermarché, les mousquetaires de la constipation. Bel hommage des joueurs de l'équipe de France de foot au tennisman français en perdant 6-4. François Hollande se déclare prêt à acter sa candidature à l'élection présidentielle 2027. Là, mais il faut qu'il soit élu. En même temps, on n'a plus le choix. Il faut qu'il pleuve dans ce pays. Ah, oui. Cette semaine, cela faisait 3 ans déjà que Jane Birkin nous quittait. Audi doudi doudi doudède. Et oui, 3 ans déjà qu'elle est dans la cercueil. Vu l'hygiène corporelle de Gainsbourg, Birkin, c'était surtout une ex-fan des cystites. Enfin, le saviez-vous? Non, Jean-Luc Mélenchon n'est pas antisémite, mais il n'aime pas les films d'Alain Chabat. Allez, passez un bon samedi! Et à tout à l'heure, midi.
1: À tout à l'heure, Willy. Midi vient déjeuner chez vous cet été. 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Merci beaucoup, Féline. Vous, on vous retrouve dans quelques instants pour l'actualité en France et dans le monde.
3: Et oui, à 7h30.
1: Et tout de suite, bien entendu, votre week-end commence. Et ce, avec le sourire et les équipes d'ici matin. Et ça se passe, bien entendu, dans votre région.
5: Bonjour, édition spéciale ce matin sur l'incendie qui sévit depuis vendredi en fin d'après-midi à Biscarrosse et qui impacte maintenant le pays de Borne, Parentis et Sanguinet. On n'oublie pas aussi la Gironde. On va faire un point sur la situation, sur les évacuations, les consignes de sécurité. Toutes les infos avec l'équipe d'ici Gascogne mobilisée. Vous pouvez nous appeler pour témoigner 05 58 46 50 50 ce samedi. On est là pour vous, avec vous.
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5: Nous sommes le samedi 25 juillet, il est 7h sur Ici Gascogne. Le journal avec Alia Doukali.
0: C'est encore une nuit blanche pour les pompiers dans les Landes. L'incendie qui s'est déclaré à Biscarrosse avant-hier continue de gagner du terrain. La situation reste très préoccupante. Le vent continue d'attiser les flammes, ce qui complique le travail des secours. Déjà près de 3000 hectares parcourus. On fait un point avec vous, Armand Morera. Bonjour.
7: Bonjour Alia, bonjour tout le monde.
0: Vous êtes sur place au PC Sécurité des sapeurs-pompiers à la caserne de Biscarrosse où certains pompiers font une pause après une longue nuit à lutter contre les flammes, Armand.
7: Et oui, tout à fait. Et ici, l'ambiance est plutôt calme ce matin. Il y a un balai de plusieurs dizaines de camions citernes qui sont garés à la caserne pour laisser les pompiers prendre un petit café, se poser un petit peu, se reposer. On les voit un visage marqué avec de la suie sur les joues. Ça contraste énormément cette ambiance calme avec l'ambiance tendue que l'on sent sur la route pour venir ici. Déjà, la lueur orangée dans le ciel cette nuit dès qu'on dépasse Ichoux en venant de l'intérieur. Et puis les flammes qui longent clairement la route entre Parentis et Biscarrosse. Route qui est bloquée et deux communes évacuées, désertes, où règne un long silence qui est rompu parfois par les sirènes des pompiers. Pour ce qui est du terrain, du feu, il est toujours hors de contrôle et il brûle à l'est de Biscarrosse-Bourg. Hier soir, le vent a tourné vers le nord, me disait-on, ce qui amène les flammes vers Sanguinet. Cette nuit, les pompiers ont d'ailleurs lancé un contre-feu entre Biscarrosse et Sanguinet pour créer une sorte de barrage et empêcher les flammes et le feu donc d'avancer plus au nord. Sanguinée, où la population est toujours en cours d'évacuation selon la préfecture.
0: Merci Armand. Et oui, c'est un incendie qui a de grosses conséquences dans le département. Une centaine d'habitations sont détruites. Et cette nuit, vous l'avez dit, la préfecture a pris la décision d'évacuer Sanguinée, à commencer par les quartiers sud de la commune. Les gendarmes encadrent cette opération d'évacuation. Les habitants et les vacanciers sont dirigés vers les communes d'Ichoux, de Pissos, Sabre ou encore de Sauniac. Cet incendie d'une ampleur inédite qui provoque donc l'évacuation de trois communes landaises, Sanguinée et Parentis en Borne et Biscarrosse. En tout, près de 30 000 personnes ont trouvé refuge dans les centres d'accueil ou chez des proches dans les communes voisines.
5: Et pour les habitants et les vacanciers du secteur, c'est l'incertitude depuis deux jours.
0: Oui, avec cette menace d'une possible évacuation, à Parentis, la décision est finalement tombée hier, un peu avant 17h. 8 000 personnes ont été évacuées. Une évacuation qui a été envisagée toute la journée d'hier. Après de longues heures d'attente, la menace s'est donc concrétisée. Et parmi les personnes évacuées, de nombreux vacanciers comme Émilie, venue de Strasbourg, et Cédric de Rouen. Ils ont été évacués de leur camping au bord du lac et ont trouvé refuge au gymnase du lycée Saint-Exupéry.
8: Mais pour le moment, on attend une décision, voir si le camping va réouvrir ou si on peut se faire reloger. Et donc on va attendre, à mon avis, jusque demain matin. Et si pas, on repart. On attend. On attend un appel, on attend une décision de leur part pour savoir si on reste ou si on part.
9: Bon, on préférerait rester, forcément.
8: Pour les enfants, c'est quand même mieux, mais après, si on n'a pas le choix, c'est pas grave. On aura déjà quand même un peu profité.
10: Pas trop d'inquiétude, par contre, il y a beaucoup de gens avec qui j'ai discuté qui aimeraient savoir un peu ce qui se passe et si on peut repartir, surtout. On aimerait savoir si c'est pour passer la journée dans le gymnase, on préfère prendre la route et rentrer chez nous. Et là, pour l'instant, on attend les infos et a priori, on est pas mal comme ça à vouloir des infos pour pouvoir soit partir, soit se dire faut attendre un peu pour y retourner, quoi.
0: Et donc c'est la même chose ce matin à Sanguinet. On prend donc la direction de cette commune avec un boulanger, le boulanger du Fournil de Lossade qui est avec nous en direct. Ah, qui n'est pas avec nous en direct. Alors on prend la direction de Biscarrosse. Biscarrosse, c'était également la commune a également été évacuée des touristes ou des résidents locaux. Les naufragés des sinistres ont trouvé refuge sur le front de mer où Paul Nicolai les a rencontrés.
11: Voilà 20 ans que Michel et Jacqueline habitent Biscarrosse-Bourg. Jamais, disent-ils, ils n'auraient imaginé une telle situation, sortie de leur lit en pleine nuit par les gendarmes afin de trouver refuge à Biscarrosse-Plage pour éviter une catastrophe.
12: Ils nous ont bien conseillé de partir, donc pas de problème. Mais maintenant, on ne sait pas où dormir, quoi. Donc on est venu à la plage, mais où dormir, on ne sait pas.
11: Et comment vous avez fait alors cette nuit ?
12: Dans la voiture. Et ce soir, on ne sait pas non plus. J'ai des amis qui ont leur maison qui a brûlé, quoi. Mais on s'y attendait, hein. On s'est dit un jour ou l'autre, on va y avoir droit, quoi.
13: Puis il y a des pins partout, il y a des pins partout, ça brûle très très vite, hein, les pins, les écorces de pins, tout ça, ça brûle très vite.
11: Émilie et Laetitia ont-elles dû quitter leur domicile vendredi matin et c'est dans leur petite voiture qu'elles vivent désormais.
14: Voilà, on a fait nos affaires, on a pris nos chats, et voilà, on est venu ici. De
15: toute façon, là, on a femme, enfant, tout va bien, les animaux, voilà. Le parasol pour se protéger du soleil.
16: partir effectivement comme ça quand la police passe et vous dit évacuation immédiate, c'est vrai que ça fait peur.
11: Et les naufragés de l'incendie se posent une question, combien de temps va encore durer leur exil ?
0: Et donc, même chose à Sanguinet, puisque la préfecture a pris la décision cette nuit d'évacuer cette commune. Les gendarmes encadrent cette opération et nous sommes en direct ce matin avec un des boulangers de Sanguinet, le boulanger du Fournil de Lecat. Bonjour.
17: Le Fournil de Lozat, bonjour,
0: merci d'être avec nous ce matin. Alors racontez-nous comment ça se passe là à Sanguinet pour vous.
17: Ben, je sais qu'il y a une partie du village qui a été évacuée dans la soirée, c'est ça ?
18: Parce que je suis... on a évacué tout le sud
17: du village qui a été évacué.
18: Le prochain secteur, ça sera le centre, sauf suivant l'évolution du feu.
17: Voilà, la prochaine étape, ça sera le centre du village, suivant l'évolution du feu. Voilà.
0: Donc vous, pour l'instant, vous n'avez pas encore été évacué, vous vous tenez prêt, c'est ça ?
17: Eh bien, écoutez, nous, pour l'instant, on est ouvert et puis on est à disposition de la mairie et puis des pompiers et on fait jouer la carte de la solidarité. On les ravitaille en pain, en viennoiserie, enfin ce qu'ils ont besoin. Voilà, on est là auprès d'eux. Voilà.
0: Pour aider donc les pompiers, pour aider les autres habitants de Sanguinet qui sont évacués.
17: Et puis on a le magasin qui est ouvert pour l'instant. Après la suite je ne la connais pas, donc on essaye de faire au mieux, de répondre à la demande. Voilà, on fait le maximum. Hein.
0: Et pour l'instant c'est l'incertitude. On reste informé. On est avec vous. Du côté des établissements médicaux, le plan blanc est déclenché. Il doit permettre de faciliter l'accueil des sinistrés de l'incendie, notamment des retraités des EHPAD à l'établissement de Biscarrosse. 77 résidents ont été déplacés hier. Ils ont été accueillis sur les sites Lano et Albizias de l'hôpital de Dax et d'autres sont accueillis à Mimizan.
5: En Gironde aussi, l'incendie gagne du terrain.
0: Oui, le feu qui sévit depuis 3 jours autour du bassin d'Arcachon a pris une ampleur inédite. Les flammes se dirigent désormais vers la métropole bordelaise. Plusieurs communes de l'agglomération sont appelées à évacuer de façon préventive. La préfecture de Gironde qui annonce que 42 sapeurs-pompiers ont été blessés, dont 9 évacués en urgence relative. Dans les Landes, la préfecture active une cellule d'information au public. C'est un numéro de téléphone unique à appeler pour s'informer et proposer de l'aide, Manon Clavry.
19: Ce numéro, c'est la réponse fiable à toutes vos questions. Voilà la promesse de la préfecture. Que vous soyez victime, que vous ayez des proches sur place que vous souhaitiez aider, vous pouvez appeler le 09 70 80 90 40. Vous pouvez aussi, si vous avez une chambre, un canapé à prêter à des sinistrés, appeler la mairie de votre propre commune. Où que vous soyez dans les Landes, vous habitez Roquefort, vous appelez la mairie de Roquefort, vous dites « j'ai un lit » et la mairie de Roquefort fera le lien avec les communes sinistrées. Autre moyen de proposer un hébergement, des formulaires en ligne sont sur les sites internet des villes de Parentis et Biscarrosse. Vous remplissez le formulaire et vous attendez donc qu'on vous contacte. Et puis si vous êtes agriculteur, on rappelle que le préfet a lancé un appel à l'aide hier matin à destination des agriculteurs. Votre tonne à lisier ou vos citernes peuvent aider à éteindre les flammes. Rendez-vous avec à la caserne de Biscarrosse où les pompiers récupèrent le matériel.
0: On vous a mis le numéro 1 de la préfecture sur notre site internet ici.fr. Face à ces feux historiques dans la région, Emmanuel Macron a organisé une cellule de crise interministérielle hier soir. Le président demande aux armées de se mobiliser. Près de 1000 militaires sont déployés en appui des pompiers en Gironde et dans les Landes. Et puis plus d'un million de masques FFP2 aussi ont été acheminés cette nuit vers la Gironde pour protéger les personnes exposées aux fumées nocives pour la santé. Entre nos deux départements, les flammes ont déjà dévoré 22 000 hectares et provoqué l'évacuation de plus de 140 000 personnes. Dans le même temps, à quelques dizaines de kilomètres de l'incendie qui frappe les Landes, des milliers de personnes sont rassemblées pour faire la fête à Mont-de-Marsan. Les fêtes de la Madeleine se poursuivent et la ville invite les festaïres à la prudence pour éviter d'avoir à mobiliser les secours qui sont déjà très occupés par l'incendie. Écoutez l'adjoint en charge de la sécurité, Jean-François Cabane.
20: Toutes nos forces de sécurité sont extrêmement sollicitées du côté de Biscarrosse. C'est grave ce qui s'y passe. Il y a des vies qui sont en danger. Nos forces de l'ordre sont en train de lutter là-dessus. Nous, citoyens, on n'a pas le droit de compliquer la tâche de ces gens-là parce qu'on fait la fête à Mont-de-Marsan. Pour l'instant, le dispositif de sécurité à Mont-de-Marsan n'est pas impacté. remarqué. Tout le monde se comporte très bien et c'est à signaler. On a une ambiance qui est très chaleureuse avec très très peu d'interventions et il faut que ça continue comme ça. Mais oui, j'en appelle à la responsabilité de tous pour que nos fêtes se passent bien, pour qu'elles continuent à être belles et on doit tous avoir une pensée pour les personnels de sécurité et les pompiers, les gendarmes, l'armée qui est en train de se battre contre ce feu qui met en danger plusieurs personnes.
0: Il annonce également l'annulation du feu d'artifice qui devait clôturer les fêtes de la Madeleine. Ce serait impensable de le tenir, a-t-il expliqué, en raison de la vigilance rouge au risque feu de forêt et du contexte au nord du département.
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0: Et quelle météo pour aujourd'hui, Denis ?
5: Une météo sous les nuages hein, sur le nord de la côte landaise. Ces passages nuageux qui vont s'installer sur l'ensemble du ciel landais en fin de matinée. Ça va tourner à l'orage dans le secteur de Mont-de-Marsan. En début d'après-midi et dans le nord du département par endroits. Finalement, le soleil va reprendre le dessus en fin de journée. Nous sommes toujours en vigilance, bien sûr, au jaune-orange et canicule. Jaune-orage et canicule ce samedi. Des températures maximales comprises entre 21 et 25 degrés. 23 à Mont-de-Marsan, 24 à Dax, 25 à Grenade-sur-l'Adour. Un ciel nuageux cette nuit, 17 à 20 degrés, ça va bien baisser. Demain dimanche, un beau soleil qui brillera toute la journée. On ne dépassera pas les 25 degrés au plus chaud de la journée. Lundi, le temps sera nuageux avec des averses enfin qui sont prévues par endroits, selon Météo France.
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5: Oui, édition spéciale incendie au plus proche de vous. Nous sommes avec le maire de Sanguinet, Fabien Lenné. Bonjour Fabien Lenné.
24: Oui, bonjour à tous.
0: Merci d'être avec nous ce matin. Comme on le disait, donc la préfecture a pris la décision d'évacuer votre commune cette nuit. Alors que s'est-il passé ? Comment ça s'est fait ? Sanguinet semblait être une commune plutôt à l'abri jusqu'à présent.
24: Oui, effectivement, même si le feu était pas loin, parce qu'il a commencé à même pas de 2 km de la commune, il n'allait pas en direction de Sanguinet. Vous avez vu dramatiquement à quel point il s'est retourné vers Biscarros dans un premier temps, puis vers Parentis, puis redescendu vers Biscarros. Et le coup de théâtre, ça a été effectivement hier soir, où il n'est pas allé du tout dans le sens qui était attendu. Il devait remonter à nouveau vers Parentis, qui s'y était préparé. Hein. Et puis là, effectivement, le directeur de cabinet et le préfet me disent il vient vers vous et rapidement. Il va falloir imaginer évacuer très vite la commune. Alors, vous voyez que ça n'a pas été notre surprise. Et l'orage ne faisant rien ou pas grand-chose, en tout cas, mais on a évacué par phase, pour essayer d'être le moins brutal possible au regard de la population et des estivants. En ce moment, Sanguinet, c'est... Alors, les gens étaient déjà partis, donc on va dire qu'on était 15-16 000 habitants. Alors, on n'a pas évacué toute la commune, parce que j'ai demandé à ce qu'on évacue le strict minimum au regard de la sécurité.
0: Donc, c'est uniquement les quartiers du sud, c'est ça, qui sont évacués pour l'instant ?
24: Ouais, du sud et de l'ouest. Et du coup, on a évacué à peu près un peu moins de la moitié de la population.
0: Est-ce qu'il y a de l'inquiétude en ce moment ?
24: Oui, bien sûr. Bah, quand vous êtes obligé de partir de chez vous en si peu de temps, et que vous savez pas quand vous allez retourner, j'ai pas en plus le point détaillé encore. J'ai eu par message ce matin le directeur de cabinet, mais j'ai pas le point détaillé que je vais avoir par le préfet tout à l'heure. Bon, en tout cas, ce qu'ils me disent, c'est qu'il n'y a pas de nouvelle évacuation du reste de la commune immédiatement. Donc, ils attendent de faire un point sur le front du feu, parce que nos soldats du feu héroïque qui ont été à pied d'œuvre encore toute cette nuit, on imagine leur état d'épuisement. Alors là, ce matin, il pleuviote, on est quand même toujours du vent. Donc le combat ne doit pas être facile.
0: Là, est-ce que d'autres évacuations sont prévues sur Sanguinet ?
24: Mais non, c'est ce que je vous disais à l'instant. C'est qu'à cette heure, le directeur de cabinet du préfet m'a dit « Dans l'immédiat, pas de nouvelle évacuation. » Ce sont ces mots. Donc je m'en réjouis parce que je vous dis ça essaie d'épargner toute évacuation dans la mesure de la sécurité, bien sûr, à tout nouvel habitant de Sanguinet ou à tout nouvel estivant, bien sûr, parce que c'est traumatisant, parce que c'est des personnes âgées ou des familles et c'est ou des gens qui n'ont pas de véhicule. Et tout ça organisé est compliqué et en outre, et c'est très pénible pour les gens, donc et très traumatisant.
0: Et là, toutes ces personnes, où est-ce qu'elles se dirigent ? Où les mettez-vous à l'abri, toutes ces personnes ?
24: Eh bien, du coup, on n'avait pas de point de chute, puisqu'on ne devait pas s'évacuer au départ. Donc on ne pouvait pas faire l'annonce tant qu'on ne pouvait pas dire aux gens où c'est qu'on les envoyait. Donc, il se trouve que on a vu avec la préfecture à Salles, on a vu à Sonia Kimuret et on a vu à Gujan-Mestras, on a vu avec d'autres communes. Mais ces trois-là sont celles qui ont accueilli les Sanguinetois et je remercie chaleureusement le maire, les conseils municipaux et les bénévoles qui ont accueilli les Sanguinetois et nos touristes.
0: C'est la solidarité qui prime.
24: Très, très vite.
0: Dans ce genre de situation de crise, c'est la solidarité qui prime.
24: Oui, tout ce que j'ai vu était extraordinaire. De Sanguinet à ses communes, en passant par mes collègues de Biscarros, Sanguinet, tous les mots de solidarité, les mots et des actes de solidarité, c'était assez incroyable. Des gens qui nous ont aidés hier pour évacuer, je peux vous promettre qu'évacuer, on a dû évacuer 7000 habitants hier soir, parce qu'il y avait des estivants, ça monte vite. Je peux vous assurer que c'est pas simple, surtout avec les intox qui circulent, les propriétaires de camping, enfin les gens de camping, qui croient bien faire en évacuant avant les autres, ce qui met un trouble total dans l'organisation. Alors je pense que c'est des épisodes toujours qui sont un peu traumatisants, mais c'est vrai que nous, on a bien fonctionné avec la préfecture en suivant pas à pas et en négociant qui convenait d'être fait, la gendarmerie et mes élus et les bénévoles allaient dans les quartiers un à un pour expliquer aux gens qui fallait partir, quel était leur principe de mobilité, est-ce qu'on pouvait les héberger déjà sur place, sur la commune, tant qu'ils n'étaient pas évacués, tant qu'ils n'étaient pas en capacité d'aller plus loin. On a fait du cas par cas, mais faire du cas par cas pour autant de gens, c'est quand même compliqué.
0: Est-ce qu'il y a un message, Fabien Lenné, ce matin, que vous souhaitez adresser aux habitants de Sanguinet ?
24: Déjà, pas de nouvelle évacuation, c'est-à-dire qu'on maintient à nouveau ouvert le bourg, le bourg stricto sensu, à partir d'Intermarché jusqu'à la mairie, et puis après tous les quartiers nord-nord-ouest de la commune, est-nord-est de la commune, c'est-à-dire Langelot, Tasta, Loré, Cabougnon, ne sont pas concernés pour l'instant par l'évacuation. Pour l'instant, à 7h, me dit le sous-préfet. Donc, j'en serai plus dans la journée, je communiquerai, mais bon, déjà, rassurer cela en disant qu'il n'y a pas de nouvelle évacuation pour l'instant.
0: Merci, Fabien Lenné, maire.
24: Et puis, on pense fort à ceux qui sont dans les villes voisines ou hébergés en famille. Et dès qu'on peut, évidemment, on fait revenir tout le monde. Et en tout cas, on pense fort à nos soldats du feu. Parce que c'est de dons, ça dépend. Et leur combat est héroïque.
0: Merci beaucoup Fabien Lenné d'avoir été avec nous ce matin. Le maire de Sanguinet, dont la commune est évacuée ce matin.
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5: Nous sommes en émission spéciale ce matin concernant l'incendie qui a débuté avant-hier du côté de Biscarrosse et qui touche maintenant, qui impacte Sanguinet et également Parentis. Vous souhaitez témoigner, nous partager votre émotion en ce samedi matin. On est là pour vous écouter. Et votre solidarité aussi compte 05 58 46 50 50. Vous êtes sur le secteur de l'incendie. Vous pouvez proposer aussi votre aide pour accueillir des sinistrés. Faites-nous le savoir donc au 05 58 46 50 50. Pause musicale avec Marine, tout de suite.

Émission spéciale incendie, bien sûr, qui touche donc Biscarrosse, Parentis et qui impacte également Sanguinet. On a vu tout à l'heure, il y a quelques minutes, le maire de Sanguinet, Fabien Lenné, mobilisé, et également avec la partie de Sanguinet qui a été évacuée, une partie du village de Sanguinet. Courage également à tous. Je vous rappelle donc les routes qui sont coupées. Il faut éviter surtout la route départementale 652, la route départementale 46, et les routes coupées, bien sûr, sont celles qui relient Parentis, Biscarrosse et Sanguinet. Et bien sûr, il faut éviter ce secteur autour du feu. Faites attention, soyez prudents par rapport à tout ça. Évitons de prendre la route, tout simplement. Voilà. Donc ça, c'est ce qui se passe. Et nous, on reste au plus près de vous. Et il faut aussi parler des transports en commun qui sont également coupés, que ce soit Transland ou d'autres lignes régionales comme Biscabus, qui ne circulent pas, bien évidemment, en ce moment. On continue à vous entendre, à vous écouter, le 05 58 46 50 50, également sur WhatsApp, si vous souhaitez laisser un message vocal pour nous parler un petit peu de ce que vous vivez dans le secteur des Grands Lacs et du Pays du Born également.

0: Super Tramp de Logical Song sur Ici Gascogne.
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0: Oui, depuis le début de l'incendie qui touche bien sûr le pays de Borne, Ici Gascogne est mobilisé pour vous informer. Les dernières informations, les témoignages sont aussi à retrouver sur ici.fr et sur l'appli Ici. Bien sûr, en dehors effectivement de l'antenne en direct qu'on vous propose effectivement au 05 58 46 50 50 pour réagir sur votre situation sur Sanguinet. Peut-être que vous avez été évacué ou peut-être que vous êtes concerné. Et également, vous voyez des choses ce matin, effectivement, vous réagissez aussi, je sais, sur le Facebook de Ici Gascogne, qui est toujours également bien fourni.
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0: On est au plus proche de vous, on continue bien sûr à vous parler de toutes les choses qui se passent en temps réel sur Ici Gascogne avec l'incendie toujours en cours. Et nous, à 7h30, on va faire un point, un tour de l'actualité en France et dans le monde en 90 secondes avec Féline Leloir-Duo. C'est tout de suite.
7: 500 militaires supplémentaires déployés en Gironde et dans les Landes en soutien aux sapeurs-pompiers. En tout, ils seront 1 000 000 sur le terrain pour lutter contre ces gigantesques incendies. Plus de 140 000 personnes évacuées, 22 000 hectares parcourus sur les deux départements. Le Premier ministre Sébastien Lecornu annonce l'envoi d'1,5 million de masques FFP2 en Gironde pour protéger les populations exposées aux fumées toxiques et plusieurs unités de gendarmes pour faciliter les évacuations. D'autres incendies font rage aussi. 600 hectares parcourus aux portes de Castres. Des canadaires et des renforts sont attendus dans les prochaines heures. Et dans le Var, le feu de Pontevès n'est toujours pas fixé. Les pompiers luttent contre les reprises dans les forêts. Le Var, qui est aussi placé en vigilance orange pour les orages avec les Bouches-du-Rhône. Vigilance à partir de cet après-midi. 5 nouvelles victimes présumées de Jacques Leveugle ont porté plainte après l'appel à témoins lancé par le parquet de Grenoble. Cet homme de 79 ans est mis en examen pour viol et agression sexuelle sur mineurs. En tout, les enquêteurs ont recensé 79 victimes. Des faits étalés entre les années 70 et 2023. Seulement 2 plaintes ne sont pas prescrites. Et sur le Tour de France, une étape dantesque pour l'avant-dernière journée. 170 km, 3 cols hors catégorie. Le Télégraphe, le Galibier et le Croix de Fer avant une arrivée à l'Alpe d'Huez, cette fois par le col de Sarène. Départ à 11h20 au classement général. Tadej Pogacar affiche 7 minutes d'avance.
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0: 7h32, dans l'info d'ici, à Liadoukali, les flammes continuent de gagner du terrain dans le nord des Landes.
8: Oui, la situation reste très préoccupante. Le vent continue d'attiser les flammes, ce qui complique le travail des secours. Déjà, près de 3000 hectares parcourus. Cet incendie d'une ampleur inédite provoque l'évacuation de 3 communes landaises. Évacuation en cours de Sanguinet, la préfecture l'a annoncé dans la nuit. Hier, ce sont les habitants de Parentis-en-Born qui étaient mis à l'abri. Les autorités y ont réfléchi toute la journée et finalement, la décision est tombée vers 17h. Marion Dambiel-Arribagé, une incertitude difficile à vivre pour les habitants.
9: Claudine habite dans le bourg de Parentis, à l'ouest de la commune. Elle se prépare à une éventuelle évacuation. Elle a fait son sac au cas où.
10: Des chemisiers, un petit pantalon, les traitements médicaux et tout. Voilà, un peu d'argent et puis voilà, pour tous les deux.
11: Je suis prêt à partir. Alors j'irai chez des amis qui sont sur la rue d'Ischoux. Et puis voilà, je ne veux pas m'éloigner de ma maison.
9: Même si elle espère bien y échapper.
11: Nous, on est quand même un petit peu plus en retrait. Donc je me dis, nous, on ne sera pas touchés. Enfin, on espère toujours quelque chose. Voilà, c'est l'espérance qui nous fait vivre.
9: Jacqueline et son mari, eux aussi, espèrent bien que les flammes vont épargner Parentis et leur résidence secondaire, pourtant située juste à l'entrée du bourg, en direction de Biscarrosse, non loin des campings. Mais s'il le faut, ils se résigneront à partir.
12: On a chargé toute notre voiture parce qu'on ne veut pas non plus se compliquer la vie. S'ils nous disent qu'il faut partir, on part, hein. Ah ben oui, c'est plus quand même correct d'écouter, hein, ce qu'on va nous dire. Oui, parce que quand on voit ce que ça donne...
9: La municipalité aussi avait pris très au sérieux cette éventuelle évacuation. La maire de Parentis, Marie-Françoise Nadeau, avait fait stocker des provisions, des boissons dans différentes salles municipales.
3: Là, ben, nous sommes effectivement sur le qui-vive. Les services techniques qui ont beaucoup, beaucoup donné sont partis un peu se reposer là et sont prêts à revenir s'il faut évacuer. Tout le monde est sur le pied de guerre, si je puis dire, s'il faut effectivement évacuer. Nous sommes sur le qui-vive... Voilà, et chacun est à sa place pour remplir au mieux le rôle qui lui est attribué.
9: Des hébergements d'urgence ont par ailleurs été mis en place dans les communes voisines à Ichoux, Gast, Sainte-Eulalie-en-Born, Pontinx-les-Forges et Lu.
8: Et ce matin, donc, c'est au tour de la commune de Sanguinet. Les habitants de Sanguinet qui sont évacués, à commencer par les quartiers sud et ouest de la commune. Les gendarmes encadrent cette opération d'évacuation. Les habitants et les vacanciers sont dirigés vers les communes d'Ichoux, de Pissos, de Sabre ou encore de Sauniac. Et près de 30 000 personnes sont évacuées en tout. À la une du journal de 8 heures, on fera évidemment un point complet sur cet incendie qui ravage les Landes depuis avant-hier. Un incendie qui a débuté, on vous le rappelle, à cause d'un fourgon accidenté sur la D652. Depuis, le feu progresse. Les habitants de trois communes sont évacués. 3000 hectares ont brûlé, une centaine de maisons détruites et près de 30 000 personnes évacuées. On y reviendra évidemment dans une demi-heure et tout au long de cette matinée spéciale incendie avec Ici Gascogne.
0: Pour la météo, donc, bien sûr, ça va évoluer avec une matinée sous les nuages sur le nord de la côte landaise. Ces passages nuageux qui vont s'installer sur l'ensemble du ciel en fin de matinée. Ça va tourner à l'orage dans le secteur de Mont-de-Marsan en début d'après-midi et dans le nord du département par endroits. Finalement, le soleil va reprendre le dessus en fin de journée. Nous sommes toujours en vigilance jaune orage et canicule ce samedi. Des températures

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3: Édition spéciale incendie, oui, avec le 05 58 46 50 50, si vous souhaitez bien sûr témoigner ce qui se passe autour de vous, si vous êtes dans le secteur du Pays de Borne, des Grands Lacs, également dans les Landes en général, avec Rose. Bonjour Rose, à Saubus.
4: Oui, bonjour Denis. Voilà, j'aurais juste une question. Est-ce qu'on peut aller aider? Voilà, j'entends pas d'appel de ce côté-là. Est-ce qu'on peut aller être bénévole à aller distribuer quelque chose? Est-ce qu'on peut aller aider et où? Pas aller jusqu'à Bordeaux, pas aller bloquer les routes, je sais pas, ouais.
3: Ben Rose, bien sûr, effectivement, votre démarche est tout à fait logique et normale. En fait, il faudrait vraiment aller sur la mairie de Saubus, vous renseigner ce matin. Je pense que effectivement il y a une permanence ce matin avec allez à votre mairie, c'est vraiment le conseil que je vous donne ce matin du côté de Saubus, et proposer votre aide vraiment pour ça. Voilà ce que vous pouvez faire clairement.
4: On n'est pas directement impacté, mais même s'il faut aller jusqu'à Parentis, il faut aller aider, il faut y aller.
3: Oui, bien sûr, ça vous touche aussi. On comprend Rose également. Rose, vous, ce matin, du côté de Saubus, hein, vous n'avez pas forcément d'odeur un ciel vous voulez.
4: Non, malheureusement, il y a 3 gouttes, mais il faudrait qu'il pleuve là-bas, surtout.
3: Vous avez eu de la pluie, vous, du côté de Saubus?
4: Non, 3 gouttes, il n'y a rien du tout, rien. Là, ça s'est déjà arrêté, il n'y a vraiment rien. Vraiment.
3: Très bien.
4: Mais il faudrait qu'il pleuve là-bas, c'est comme ça.
5: Vous sentez très ému, Rose.
4: Ben oui, on voudrait aider. Il faudrait aider, mais y aller. Moi, j'aimerais. Je prends la voiture, je vais aller aider à distribuer de l'eau, à faire je sais pas quoi, de la cuisine, faire manger les pompiers, je sais pas.
5: Alors, il faut éviter de prendre sa voiture pour aller sur les zones qui sont impactées par l'incendie. En revanche, la préfecture, elle a activé une cellule d'information au public. Il y a un numéro que vous pouvez appeler qui peut vous permettre de proposer votre aide si vous voulez, par exemple, héberger des personnes qui ont dû quitter leur logement ou signaler que vous êtes là et que vous souhaitez aider. On vous a mis le numéro de la préfecture, c'est sur notre site internet ici.fr. Voilà.
4: D'accord.
3: Et voilà, Rose aussi, comme je vous disais, votre mairie aussi, allez vous renseigner dès ce matin. Si vous êtes dans le cas de Rose, n'hésitez pas aussi également à aller dans votre mairie ce matin, en ce samedi matin. Merci Rose, bon courage.
4: Oui, allez, bon courage à vous et merci encore pour
5: merci
4: ce que vous
5: Rose.
4: Faites. Au revoir.
3: Une information concernant la circulation des bus du côté de Biscarrosse et autour, les lignes régionales 415, 416 et 511 ainsi que les navettes estivales Biscabus sont suspendues pendant plusieurs jours et ce jusqu'à nouvel ordre. Également la ligne 415 qui relie normalement les communes de Parentis, Sambord, Aiguejean, Mestras, en Gironde en passant par Biscarrosse, Bourg, Sanguinet et la Teste de Buch est également suspendue. L'itinéraire sur la ligne 416 part de la commune de Parentis, Sambord pour rejoindre Biscarrosse jusqu'à Arcachon et son bassin, également suspendu. Et la ligne 500 est aussi suspendue. Elle dessert Sanguinet, Biscarrosse, Parentis, Sambord et Ichoux. Pour plus d'infos, bien sûr, on le disait, vous pouvez suivre notre direct sur ici.fr.

0: C'était Félix Gray sur Ici Gascogne avec la Gitane.
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0: Oui, c'est Gascogne au plus près de vous avec tout à l'heure, hein, on a fait un point du côté de Sanguinet avec ces évacuations qui ont commencé sur une partie du village et on continue à être avec vous. N'hésitez pas à nous témoigner votre ressenti ce matin du côté de Biscarrosse, Parentis, Sanguinet ou même dans les Landes. Proposez votre aide comme l'a fait tout à l'heure Rose également, n'hésitez pas. Et c'est vraiment, on est là avec vous et notamment on continue aussi à suivre vraiment au plus près tout ce qui se passe avec nos informations au fur et à mesure avec vous à 7h44 sur Ici Gascogne.
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0: Oui, toujours sur Ici Gascogne avec vous ce matin à 7h46. Nous sommes toujours au plus près de ce qui se passe du côté du pays du Born avec l'incendie qui a débuté maintenant avant-hier du côté de Biscarrosse.
12: Oui, tout à fait. On fait un point avec vous, Stéphanie Hidelbrandt, sur la situation ce matin.
13: Alors, le feu a repris de la vigueur dans la nuit, poussé par le vent, un vent du nord. La préfecture, seule autorisée pour l'instant à accéder au front de l'incendie, nous a d'ailleurs fourni des photos qui parlent d'elles-mêmes. On vous les a mis sur notre page et Facebook et bien sûr aussi sur notre live et sur notre appli Ici Gascogne. 3000 hectares de végétation ravagée par les flammes. Le coup de théâtre, en fait, il est venu hier soir avec ce vent qui a décalé le front, puisque du côté de Sanguinet, il a dû y avoir des évacuations. Le feu n'est pas allé du tout dans le sens attendu. C'est ce que nous a expliqué Fabien Lenné, le maire de Sanguinet, il y a quelques minutes sur l'antenne d'Ici Gascogne. Il explique qu'un peu moins de la moitié de la population, celle des quartiers sud et ouest, est redirigée vers les communes de Salles, Sognac et Muret, Gujan-Mestras en Gironde. On a évacué par phase, nous a-t-il expliqué. On était 15 ou 16 000 habitants. Dans l'immédiat, pas de nouvelle évacuation prévue, mais le combat va être rude. Notre reporter, lui, se trouve actuellement au PC Sécurité à Biscarrosse-Bourg. Une ambiance plutôt calme avec des dizaines de camions-citernes et des pompiers au visage marqué avec de la suie sur les joues. Sur la route qui mène à Biscarrosse, il décrit une lueur orangée dès qu'on dépasse Ichoux en venant de Mont-de-Marsan. Puis les flammes qui longent la route, le long silence rompu par les sirènes des pompiers aussi. Le feu brûle désormais à l'est de Biscarrosse-Bourg. Le dernier bilan fait état de 3000 hectares de végétation ravagée par les flammes. On attend la communication officielle de la préfecture qui tarde à venir. Une communication qui devrait arriver après 8h. On sait aussi que des marins-pompiers de Marseille sont arrivés en renfort. Ils ont roulé toute la nuit et ils sont arrivés vers 7h ce matin au PC de Biscarrosse-Bourg pour entrer en action d'ici quelques minutes.
12: Merci Stéphanie pour ce point sur la situation.
0: Ah oui, on peut aussi parler de la météo, puisque finalement, des averses vont arriver, sont prévues par Météo France, qui vont aussi effectivement pouvoir impacter sur la suite de cet incendie. En début d'après-midi, des averses sont prévues un petit peu partout, ces départs un petit peu, et notamment sur le sud du département. Les températures, donc, je vous le disais tout à l'heure, gravitent entre 20 et 25 degrés, mais en tout cas, on espère que ces averses vont aussi influer de façon favorable sur l'incendie en cours, bien sûr.
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0: Benabar à l'instant sur Ici Gascogne.
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0: Oui, vous réagissez ce matin si vous êtes concerné, si vous êtes aussi au cœur des Landes et que vous souhaitez proposer votre aide. 05 58 46 50 50 également sur l'appli Ici. On est avec Catherine. Bonjour Catherine.
3: Oui, bonjour.
0: Catherine, vous étiez intervenue hier. L'évolution oui. de votre état, on va dire, ce matin, comment ça va?
3: Oui, impeccable. Et encore protégé. Ici à Hossegor, il y a énormément.
0: On vous entend pas très bien.
3: Depuis hier. Ouais. Ah, voilà. Et là, vous m'entendez?
0: Ah, ça coupe. La liaison n'est pas très bonne. Ouais. Essayez de. Allez-y, Catherine.
3: Est-ce que vous m'entendez mieux là? Ça marche.
0: On va vous. Est-ce que vous voulez, Catherine? Finalement, qu'est-ce que vous proposez?
3: Moi, je voulais...
0: votre aide ou.
3: Oui, exactement. Moi, je propose. J'ai trois chambres de libre dans.
0: Ouais. Vous avez trois chambres de libre du côté
3: oui,
0: de.
3: Oui, trois chambres de libre.
0: Ouais. Voilà, les gens on va peut-être vous rappeler, Catherine. On va.
3: Ça marche. Ça marche pas
0: on va essayer de vous reprendre dans quelques secondes. Encore une fois, hein, proposez votre aide, la solidarité au cœur de l'action hein, en ce moment-là. Et c'est ce qui est important aussi. Et proposez votre aide parce que vraiment des choses qui sont importantes. Et également, on peut parler également de ce qui se passe un petit peu autour au niveau des routes, des choses qui impactent directement le département avec cet incendie. On le rappelle, 3000 hectares brûlés tout à l'heure, on le rappelait également, Sanguiné qui a été en partie évacué. On était avec le maire de Sanguiné, effectivement. Et vous pouvez bien sûr réagir. Nous, en fait, on continue à vous parler également de la préfecture des Landes qui propose ce numéro unique, hein, 09 70 80 90 40. Vous aurez toutes les consignes de sécurité prioritaire. Et surtout, évitez de vous rendre sur place dans le secteur. Et évitez différer vos déplacements. Écoutez les consignes, écoutez Ici Gascogne, écoutez vraiment la préfecture, les informations qui tombe également sur l'appli Ici pour être dirigé et savoir vraiment comment faire pour effectuer votre mobilité ces prochains jours notamment.

0: C'était Diana Ross, Upside Down sur Ici Gascogne.
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0: Oui, vous continuez à nous témoigner vos ressentis ce matin et également votre solidarité au cœur de notre émission ce matin. La mairie de Pissos notamment qui lance un appel à la solidarité en faveur des pompiers si vous voulez aider, les services de secours mobilisés, des shampoings, des produits d'hygiène peuvent être donnés, répertoriés, gel douche, dentifrice, brosse à dents, lingettes, et c'est collecté en place depuis hier soir. Et allez vous rendre si vous êtes du côté de Pissos, à la mairie de Pissos, tout se passe là-bas. Il y a également, je vous disais, un des impacts bien sûr sur la circulation du côté de Sanguinet, du côté de Biscarros et du côté de Parentis, avec des lignes qui sont coupées, notamment les lignes 415, 416 et 511, des navettes estivales Biscabus qui sont suspendues jusqu'à nouvel ordre. On peut également parler de la ligne 415 qui relie les communes de Parentis en Borne et Gujan-Mestras en Gironde. On passe également du côté de la ligne de l'itinéraire, la ligne 416 qui part de la commune de Parentis-Sarbonne pour rejoindre Biscarros jusqu'à Arcachon et le bassin. En fait, voilà, clairement, voilà, la mobilité est très compliquée du côté du pays du Borne. Alors vraiment, prenez les plus grandes prudences possibles en ce moment.
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0: Ici Gascogne, édition spéciale incendie avec vous, au plus près de vous. Et c'est parti, c'est maintenant l'heure du journal.
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0: 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Il est 8h. Votre information avec Alia Doukali.
6: L'incendie continue de progresser dans le nord des Landes. 3000 hectares de végétation ravagée par les flammes. La situation reste très préoccupante. Les sapeurs-pompiers étaient sur le terrain toute la nuit. Armand Morera, vous êtes justement sur place au PC Sécurité à la caserne de Biscarros. Bonjour.
7: Bonjour Alia, bonjour tout le monde.
6: Et donc c'est bien là que les pompiers tentent de se reposer un petit peu?
7: Et oui, et c'est ici en fait au PC Sécurité que les équipes se relaient. Il y a des dizaines de camions autour de moi qui viennent de partout en France, de Dordogne, de Lot-et-Garonne et même du Gard et d'Eure-et-Loir. Plus encore de pompiers puisque régulièrement depuis ce matin, on voit un groupe d'une vingtaine arriver, tenue noire dessus, visage marqué, en sueur. Ils s'assoient sur des bancs installés avant de se renverser de l'eau sur le visage et d'appeler leurs proches. Et dans le même temps, on voit de gros camions citernes tout terrain partir pour que sur le front, eh bien, la lutte continue car rien n'est encore maîtrisé, vous le disiez. Et en ce moment, ça brûle entre Biscarros et Parentis. Les flammes longent la route qui relie les deux communes qui ont été évacuées. Sur cette route, d'ailleurs, il y a vraiment un dôme de fumée où on distingue seulement la couleur orangée des flammes et le bleu des gyrophares. Et puis ça brûle aussi plus au nord, vers Sanguinet depuis hier soir. Là, cette nuit, les pompiers ont lancé un contre-feu à peu près mi-distance entre Biscarros-Bourg et Sanguinet. En fait, le but, c'est de créer un barrage, brûler une zone pour empêcher le feu d'avancer vers Sanguinet où la population est toujours en cours d'évacuation.
6: Merci Armand. C'est donc oui, en un feu d'une ampleur inédite dans les Landes à Sanguinet. Vous l'avez dit, les habitants sont en train d'évacuer. La préfecture des Landes l'a décidé cette nuit, à commencer par les quartiers sud et ouest de la commune. Les gendarmes encadrent cette opération d'évacuation. Les habitants et les vacanciers sont dirigés vers les communes d'Ichoux, de Pissos, Sabre ou encore Sauniac. C'est la troisième commune à appeler à évacuer depuis avant-hier, après Parentis-en-Born et Biscarros. Ça ressemble à un scénario apocalyptique, Erwan Chassin, que vous avez constaté à Biscarros.
8: Oui, une atmosphère irréelle, fantomatique, presque crépusculaire, règne désormais sur Biscarros et ses environs, vidés de ses habitants et vacanciers que l'on croise par centaines quitter les lieux dans une fumée souvent âcre, souvent dense, dans un décor de sous-bois encore fumant et dans lequel s'affairent pompiers et agriculteurs comme Bruno, venu apporter de l'eau dans une énorme citerne.
9: C'est en haut pour ravitailler les pompiers, donc voilà, on aide, on soutient, et le feu est quelques mètres derrière. On a de quoi aider, donc autant faire ce qu'on peut, aller jusqu'au bout et puis voilà quoi.
8: Dans le même temps, les pompiers organisent la coupe au moyen de bulldozers, de larges bandes de végétation, des pare-feux pour éviter que l'incendie ne progresse, ne détruise d'autres bâtiments. Ce qui ne fait pas peur à Mathieu qui profite seul dans cette rue de Biscarrosse d'une accalmie selon lui pour sortir de chez lui.
10: Puis ce matin, j'ai vu les gendarmes, ils m'ont dit de me méfier, de faire attention, le feu était encore actif, de rester en confinement. Mais là, apparemment, l'oxygène revient, ça a l'air d'aller mieux. Donc.
11: Vous respirez mieux là ?
10: Ouais. Parce qu'il y a encore une heure ou deux, là, il n'y avait plus d'oxygène encore. C'était plein de CO2 et tout.
8: Car le vent semble tourner comme redouté. Un incendie dont on ne voit pas les flammes depuis le centre de Biscarrosse, mais dont les immenses panaches de fumée jaunâtre que l'on aperçoit autour, survolés par les avions bombardiers d'eau, rappellent bel et bien cette dangereuse proximité.
6: Et près de 30 000 personnes ont trouvé refuge dans des centres d'accueil ou chez des proches.
0: Face à cet incendie inédit, la préfecture a activé une cellule d'information.
6: Oui, c'est un numéro unique pour répondre à vos questions, mais aussi pour recueillir les propositions d'aide. Les personnes qui peuvent héberger des sinistrés sont invitées à se signaler, soit auprès de leur mairie, soit via les formulaires en ligne des villes de Parentis et de Biscarrosse. Et puis les agriculteurs qui disposent de citernes ou de tonnes à lisier sont également appelés à prêter leur matériel pour soutenir les pompiers. On vous a mis le numéro à contacter sur notre site ici.fr. Le plan blanc est déclenché dans les établissements médicaux du département. L'Agence régionale de santé met en place son dispositif d'urgence. Ce plan blanc doit permettre de favoriser la solidarité entre les établissements pour pouvoir accueillir au mieux les sinistrés de cet incendie. Parmi eux, il y a les retraités de l'EHPAD de Biscarrosse. 77 résidents ont été déplacés. Certains sur le site Lanneau et Albizias à l'hôpital de Dax, d'autres à Mimizan. Ils sont arrivés hier vers 6h du matin devant le gymnase de la commune, dans le chaos. C'est ce que nous raconte Élodie Pommier. Elle est infirmière libérale dans le secteur qui est venue en renfort pour les accueillir.
12: Personne n'était au courant qu'ils arrivaient. Les ambulances arrivaient devant. On leur disait qu'il fallait amener les gens à l'EHPAD. On nous dit, mais attendez, je comprends pas. On nous a dit de les amener ici. Oui, mais enfin, ici, on n'est pas dans une salle adaptée pour des personnes qui sont grabataires. Il faut quand même qu'il y ait des soins. Tout à l'heure, on avait un monsieur qu'il fallait changer. Je peux pas le changer dans sa voiture. Moi, le monsieur, il tient pas debout. Enfin, comment on fait? Donc, il faut bien trouver des endroits où on peut les accueillir et où ça soit adapté, plus que là, dans une salle polyvalente au milieu de tout le monde, quoi. Ça se passe pas comme ça. Finalement, tout s'est plutôt bien coordonné assez rapidement. Tout le monde s'est mis à disposition, le CCAS, le SIAD, l'EHPAD de Mimizan. Les élus sont arrivés aussi et on a pu diriger les gens, surtout pour les mettre en sécurité. Les personnes âgées grabataires ont été transférées vers l'EHPAD de Mimizan. Les personnes déambulantes sont contenues dans une salle au niveau de l'ancienne salle du CCAS. Ça a été assez compact les arrivées, on va dire entre 6h et 8h. Et là, c'est beaucoup plus fluide. Voilà, il y a une grande solidarité quand même, je trouve, qui se met en place et c'est le plus important.
6: La solidarité également à Sanguinet, où les habitants, vous le rappelle, sont en train d'évacuer. La préfecture des Landes l'a décidé cette nuit. Tout est en train de se faire. Hein. C'est ce que nous expliquait ce matin Fabien Lenné. Il était en direct avec nous il y a environ une heure sur Ici Gascogne. Écoutez.
13: Le feu était pas loin parce qu'il a commencé à même pas de 2 km de la commune. Il n'allait pas en direction de Sanguinet. Vous avez vu dramatiquement à quel point il s'est retourné vers Biscarrosse dans un premier temps, puis vers Parentis, puis redescendu vers Biscarrosse. Et le coup de théâtre, ça a été effectivement hier soir, où il n'est pas allé du tout dans le sens qui était attendu. Il devait remonter à nouveau vers Parentis, qui s'y était préparé. Hein. Et puis là, effectivement, le directeur de cabinet et le préfet me disent il vient vers vous et rapidement. Il va falloir imaginer évacuer très vite la commune. Alors, vous voyez que ça n'a pas été notre surprise. Et l'orage y faisant rien ou pas grand-chose, en tout cas, mais on a évacué par phase, pour essayer d'être le moins brutal possible au regard de la population et des estivants. En ce moment, Sanguinet, c'est... Alors, les gens étaient déjà partis, donc on va dire qu'on était 15-16 000 habitants. Alors, on n'a pas évacué toute la commune, parce que j'ai demandé à ce qu'on évacue le strict minimum au regard de la sécurité.
6: Donc, c'est uniquement les quartiers du sud, c'est ça, qui sont évacués pour l'instant ?
13: Ouais, du sud et de l'ouest. Et du coup, on a évacué à peu près un peu moins de la moitié de la population.
6: Est-ce qu'il y a de l'inquiétude en ce moment ?
13: Oui, bien sûr. Bah, quand vous êtes obligé de partir de chez vous, si peu de temps. Et que vous ne savez pas quand vous allez retourner. À 7h, le directeur de cabinet du préfet me dit « Dans l'immédiat, pas de nouvelle évacuation. » Ce sont ces mots. Donc je m'en réjouis parce que je vous dis, on essaie d'épargner tout évacuation dans la mesure de la sécurité, bien sûr, à tout nouvel habitant de Sanguinée ou à tout nouvel estivant, bien sûr, parce que c'est traumatisant, parce que c'est des personnes âgées ou des familles et c'est ou des gens qui n'ont pas de véhicule. Et tout ça organisé est compliqué et en outre, et c'est très pénible pour les gens, donc et très traumatisant. Et en tout cas, on pense fort à nos soldats du feu, parce que c'est d'eux dont ça dépend. Et leur combat est héroïque.
6: Et oui, puisque le feu a repris de la vigueur cette nuit en raison d'un fort vent. En Gironde aussi, hein, l'incendie gagne du terrain chez nos voisins. Le feu qui sévit depuis 3 jours autour du bassin d'Arcachon a pris de l'ampleur, une ampleur inédite. Les flammes se dirigent désormais vers la métropole bordelaise. Plusieurs communes de l'agglomération sont appelées à évacuer de façon préventive. Et la préfecture de la Gironde annonce que 42 sapeurs-pompiers ont été blessés, dont 9 évacués tous en urgence relative. Face à ces deux feux historiques dans la région, Emmanuel Macron a organisé une cellule de crise interministérielle hier soir. Aurélie Herbebon, les services de l'État accentuent leur mobilisation.
11: Emmanuel Macron a demandé aux armées de prêter main forte aux pompiers. À partir d'aujourd'hui, 1000 militaires seront donc déployés sur le front des incendies. 8 nouvelles unités de force mobile de la gendarmerie et de la police seront aussi dépêchées dans la zone pour faciliter les évacuations. Sébastien Lecornu annonce par ailleurs l'activation du plan blanc dans les hôpitaux. Le service de santé des armées sera également mobilisé pour aider à la prise en charge des plus vulnérables et pour affronter les fumées nocives. 1,5 million de masques FFP2 sont partis cette nuit à destination de la Gironde. Et pour parer à tous les risques, le Premier ministre prévoit des dispositifs de protection autour des sites industriels classés Seveso. Enfin, pour faciliter l'ensemble des opérations, Sébastien Lecornu appelle la population à respecter les consignes des autorités et à ne pas se rendre dans les zones touchées par ces incendies.
6: Ça brûle ailleurs aussi en France, des incendies dans notre région, mais également dans le Var et dans les Hautes-Alpes. Plus de 50 000 hectares sont partis en fumée depuis le début de l'année, alors que l'été est très loin d'être terminé. C'est du jamais vu à cette date. Et c'est même pire qu'en 2022, pourtant une année de référence avec les méga-feux de l'Andiras et de la Teste du Buch. L'autre triste record, c'est celui des évacuations dont on vous parle depuis ce matin. Des dizaines de milliers de personnes ont dû quitter leur domicile.
0: La ville de Mont-de-Marsan annonce l'annulation du feu d'artifice qui devait clôturer les fêtes.
6: Oui, Jean-François Cabanne, l'adjoint à la sécurité à la mairie de Mont-de-Marsan, est très clair. Il serait insensé d'organiser le feu d'artifice des fêtes de la Madeleine dans le contexte de cet incendie spectaculaire. Jean-François Cabanne rappelle que nous sommes toujours en vigilance rouge au risque de feux de forêt. Il invite également les festaires à la prudence pour éviter d'avoir à mobiliser les secours qui sont déjà très pris à cause de l'incendie. Et puis dans ce contexte, les routes qui relient Parentis, Biscarros et Sanguinée sont coupées. Tout le secteur autour du feu est maintenant bouclé. Il faut éviter la RD652 et la RD46. Des déviations sont mises en place. La préfecture est la seule à être autorisée pour l'instant à aller sur le front de l'incendie. Et puis du côté des transports en commun, Transland annonce la suspension de ses bus jusqu'à nouvel ordre. Les lignes régionales et les navettes estivales Biscabus ne circulent pas. Le TAD, l'Akeo des Grands Lacs, risque aussi d'être très perturbé.
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6: Bon Régis, on espère un peu de pluie aujourd'hui.
0: Denis, une matinée sous les nuages sur le nord de la côte landaise avec des nuages, ces passages nuageux qui vont s'installer sur l'ensemble du ciel landais en fin de matinée. Ça va tourner à l'orage dans le secteur de Mont-de-Marsan. Ça va être en début d'après-midi vers 14h selon Météo France et dans le nord du département par endroit. Finalement, le soleil va reprendre le dessus en fin de journée. Nous sommes toujours donc en vigilance jaune canicule, également vigilance jaune orage ce samedi. Des températures maximales comprises entre 21 et 25 degrés. 23 à Mont-de-Marsan, 24 à Dax et 25 à Grenade sur la Dour. Un ciel nuageux cette nuit de 17 à 20 degrés, ça va bien baisser pour cette nuit. Demain, dimanche, un beau soleil brillera toute la journée, on ne dépassera pas les 25 degrés au plus chaud de la journée. Et lundi, un temps nuageux avec des averses qui vont arriver par endroits qui sont prévues également par Météo France. On va retenir que la pluie va arriver ces prochaines heures, on l'espère en tout cas fortement dans le nord des Landes.
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0: Oui, édition spéciale ce matin sur l'incendie qui sévit depuis vendredi en fin d'après-midi à Biscarrosse, qui impacte maintenant, on l'a dit tout à l'heure, le pays de Borne, Parentis et Sanguinet. On va faire des points sur la situation régulière, sur les évacuations, les consignes de sécurité, toutes les infos avec l'équipe d'ici Gascogne qui est mobilisée également. Et vous, vous pouvez nous appeler pour témoigner, pour proposer la solidarité au 05 58 46 50 50.
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0: Et nous sommes en direct, hein, au plus près de vous, avec des intervenants qui parlent également de l'incendie, en réel de ce qui se passe. Et nous sommes avec le colonel Moutard.
6: Bonjour, colonel.
16: Bonjour.
6: Bonjour, vous êtes sur place. Alors dites-nous comment s'est passée la nuit ?
16: La nuit a été un peu compliquée sur le plan de la météo, hein, puisque sur la zone de Biscarrosse, nous avons eu des orages qui ne se sont accompagnés que d'une petite quantité d'eau et souvent très localisée, qui a généré des départs d'incendie dans cette partie nord-ouest du département. Donc il a fallu parfois fragmenter le dispositif. Pour autant, nous avons mis la nuit à profit pour contenir certaines parties du périmètre. Et nous avons pour objectif aujourd'hui de pouvoir passer le feu de fixé si toutes les conditions sont réunies, notamment du point de vue de la météo, puisque nous devrions pouvoir bénéficier d'une petite accalmie sur le fond des températures.
6: Le bilan, il s'élève à combien désormais d'hectares de végétation ravagée par les flammes ?
16: L'incendie a parcouru 3500 hectares, n'a pas atteint la commune de Sanguinet sur laquelle une évacuation préventive a été décidée hier soir par monsieur le préfet, et on en est très heureux, et nous agrégeons à l'heure où nous nous parlons l'ensemble des tactiques de lutte classique d'extinction avec des tactiques de brûlage dirigé mais également de terrassement pour essayer d'établir cette ceinture périmétrique qui nous permettrait de contenir le feu et de pouvoir le passer fixé dans la journée.
6: Le feu vous a surpris quelque part cette nuit ?
16: Oui, il nous a surpris puisqu'on était sur une météo instable, changeante, sans parler de l'incendie qui produit lui-même ses propres conditions météo qui à chaque fois déstabilisent le dispositif qu'il faut repartir. Fort heureusement, sur le plan du bilan, aucune victime populationnelle n'est à déplorer. Côté intervenant, malgré la vaillance, la fatigue commence à se faire jour et nous mettons tout en œuvre pour assurer la continuité de la lutte en plaçant une partie du dispositif au repos.
6: Est-ce que des renforts humains ou matériels sont prévus ?
16: Alors, nous avons bénéficié cette nuit de l'arrivée d'une colonne à pied des collègues du nord de la France, de 4 départements de cette zone nord. Nous allons devoir nous séparer par équilibre aussi de quelques colonnes dont nous bénéficions depuis quelques jours maintenant. Et le tout étant que le dispositif aujourd'hui est taillé pour tenir l'objectif que je vous évoquais précédemment, à savoir de fixer l'incendie.
6: Qu'est-ce que ça représente, ces effectifs, en termes de chiffres, en termes de moyens déployés ?
16: C'est plusieurs centaines de sapeurs-pompiers. Nous avions au plus fort plus de 700 effectifs sur place, mis bout à bout avec des sapeurs-pompiers professionnels, volontaires, militaires, des sapeurs forestiers, des unités de la sécurité civile qui nous ont prêté main forte et dont l'objectif sera, à n'en point douter, dans les prochaines heures, de prêter leur concours à cet incendie hors norme chez nos voisins girondins, puisque vous comprendrez bien et chacun comprendra bien qu'entre un incendie de 3500 hectares en passe d'être fixé, c'est notre objectif, je vous le redis, et un incendie qui est encore hors de contrôle avec une dimension tout juste dantesque, le bon sens plaide pour que ces effectifs puissent bénéficier à nos voisins girondins.
6: A priori, le feu pourrait être fixé là dans les prochaines heures, dans les prochains jours. Quelles sont les prévisions ?
16: Dans les prochaines heures, c'est-à-dire c'est l'objectif de la journée de pouvoir le fixer si toutes les conditions sont remplies. En tout cas, nous mettons tout en œuvre pour tenir cet objectif au cours de cette journée de samedi.
6: Est-ce que vous avez un message à adresser à la population, colonel, ce matin ?
16: Déjà, un remerciement de tenir compte des consignes des autorités, à commencer par celle de Monsieur le Préfet, lorsqu'il a fallu évacuer hier soir une partie de la commune de Sanguinet. On a pu voir que tout ça pouvait se dérouler dans de bonnes conditions.
6: C'était
16: heureux parce que c'est toujours des phases délicates.
6: C'était une surprise pour Sanguinet. C'était une surprise, cette évacuation de Sanguinet. Le vent s'est dirigé dans une direction, on s'y attendait pas.
16: C'était quelque peu inattendu. Fort heureusement, l'incendie est encore loin ce matin d'atteindre la commune. Donc c'était une mesure de prévention, justement, pour pouvoir la mettre en œuvre dans de bonnes conditions. Mais effectivement, initialement, sur les précédents jours, à aucun moment la commune de Sanguinet ne faisait partie des plans.
6: Est-ce qu'on peut imaginer, du coup, que d'autres communes soient amenées à être évacuées, comme ça a été le cas à la surprise de tous, de Sanguinet cette nuit? Est-ce qu'il peut y avoir une reprise du feu au niveau des conditions météo? Est-ce que c'est possible?
16: Alors, sur Sanguinet, ce n'est qu'une partie de Sanguinet qui était du côté où se déroulait potentiellement l'incendie. Là, pour le reste, les communes avoisinantes, si je mets de côté Sanguinet, Biscarrosse et Parentis, qui ont été concernées par ces mesures d'évacuation, les autres communes sont quand même particulièrement éloignées. Et d'envisager à ce stade que l'incendie puisse se développer jusqu'à elles, cela voudrait dire qu'on serait sur un scénario véritablement catastrophe que l'on a toujours dans un coin de notre tête, mais qui n'est absolument pas d'actualité à l'heure où nous parlons, puisque, comme je vous le dis, notre objectif est de fixer l'incendie aujourd'hui.
6: Là, à ce stade, colonel, les nouvelles sont plutôt rassurantes.
16: En tout cas, elles sont plus rassurantes qu'elles ne pouvaient l'être hier ou avant-hier. Donc on est sur une tendance, et je vous dis ça avec beaucoup d'humilité, de pouvoir entrevoir, de fixer cet incendie, donc de le contenir. Et à partir de ce moment-là, on pourra véritablement être confiant.
6: Est-ce qu'il y a un dernier mot que vous souhaitez adresser à la population sur Issy-Gascogne ?
16: Courage, on est là pour vous protéger et respecter les consignes qui vous sont données, qui pourraient vous être données dans les heures et les jours qui suivent, notamment de la part de l'ensemble des autorités et des acteurs.
6: Merci beaucoup, colonel Moutard, pour ce point sur l'incendie qui progresse dans le nord des Landes aujourd'hui.
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0: Place à la musique de Renaud avec Miss Maggie sur Issy-Gascogne. Il est 8h21.

0: C'était Renaud à l'instant sur Ici Gascogne.
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0: Oh, édition spéciale incendie à Biscarrosse. Il y a quelques minutes, nous étions avec le colonel Romain Moutard, directeur adjoint du service départemental et d'incendie et de secours. L'information, hein, c'est que l'objectif de la journée, c'est de fixer le feu. Voilà, c'est un peu l'information qu'on a eue donc il y a quelques secondes sur Ici Gascogne. Toutes les informations, hein, vous le savez de toute façon sur l'appli ici.fr. Vous l'avez, vous écoutez également Ici Gascogne en direct avec vous. Et on vous écoute aussi au 05 58 46 50 50 si vous voulez témoigner, proposer votre aide. Cet élan de solidarité presque du jamais vu et dans les Landes, vraiment, voilà, le préfet également des Landes qui a activé la cellule d'information du public CIP au 09 70 80 90 40 09 70 80 90 40. N'hésitez pas à appeler cette cellule pour la moindre question, active entre 9h et 17h. Je vous rappelle les consignes de sécurité prioritaires: ne vous rendez pas sur place, évitez absolument le secteur concerné par les flammes et différer vos déplacements pour ne pas gêner les secours. Les personnes évacuées également, ne retournez sous aucun prétexte sur votre lieu d'habitation, ces personnes qui ont été évacuées, et votre également sur votre lieu de séjour ou dans les campings. Vraiment, soyez prudents. La musique avec Louise Attaque.

0: 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Louise Attaque, le classique Je t'emmène au vent à l'instant sur Ici Gascogne. Il est 8h29, édition spéciale incendie, l'info d'ici, et également le 90 secondes d'actualité en France et dans le monde avec Féline Le Loir Duo. C'est tout de suite sur Ici Gascogne.
1: Une dizaine de communes de la métropole bordelaise évacuées cette nuit à cause de la progression des incendies. Saint-Médard-en-Jal, Le Haillan, Saint-Jean-d'Illac, Martignas-sur-Jal et Saint-Aubin-de-Médoc, mais aussi deux communes limitrophes de Bordeaux, Mérignac et Aisine. 42 sapeurs-pompiers ont été blessés en luttant contre les flammes en Gironde. Le feu a déjà parcouru 19 000 hectares et 3 500 hectares dans les Landes. Face à cette situation d'une ampleur inédite, le Premier ministre Sébastien Lecornu a annonce l'envoi de 500 militaires supplémentaires en appui des sapeurs-pompiers. Au total, ils seront 1 000 sur le front des incendies dans le sud-ouest. Et pour protéger les populations des fumées toxiques, 1,5 million de masques FFP2 doivent être acheminés dans les prochaines heures. Bison Futé, de son côté, déconseille aux automobilistes de traverser la Gironde pour laisser travailler les secours. On vous en parlait il y a une heure, le feu à Castres est désormais fixé. Il a parcouru plus de 600 hectares depuis jeudi dans les Hautes-Alpes. 460 hectares parcourus par les flammes dans le massif des Écrins, un incendie déclenché par la foudre. Dans le Pas-de-Calais, un surveillant d'un collège près de Béthune mis en examen pour viol et agression sur mineurs de moins de 15 ans. Deux victimes l'accusent pour des faits datant de l'année scolaire qui vient de s'achever. Et puis, 20e et avant-dernière étape du Tour de France aujourd'hui, la plus difficile de toutes. Le peloton s'attaque à nouveau à l'Alpe d'Huez, mais aussi à trois nouveaux cols. Départ à 11h20, une étape à suivre sur votre radio ici.
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0: 8h31, l'info d'ici, Alia Doukali. On revient évidemment sur cet incendie dans le nord des Landes.
4: Et oui, et les pompiers espèrent fixer l'incendie dans la journée. C'est ce que vient de nous annoncer le colonel Moutard sur Ici Gascogne il y a quelques minutes. L'incendie qui s'est déclaré à Biscarrosse avant-hier est toujours en cours. Près de 3 500 hectares parcourus. Une centaine de maisons et de bâtiments commerciaux ont été détruits. Cette nuit, la préfecture a pris la décision d'évacuer Sanguinet. Les gendarmes encadrent cette opération d'évacuation. Évacuation en ce moment même vers les communes d'Ichoux, de Pissos, de Sabre ou encore de Sauniac, ce qui porte à 3 le nombre de communes évacuées après Biscarrosse et Parentis. Près de 30 000 personnes ont dû quitter leur maison. La préfecture demande par ailleurs l'aide des agriculteurs pour ravitailler en eau les pompiers. C'est ce qu'a fait Axel, agriculteur à Biscarrosse, au volant de son gros tracteur avec sa cuve.
5: On ravitaille les CCF et on s'occupe d'une station de pompage un peu plus haut sur la route de Sanguinet. On se relaie, on a amené 4 cuves et on a des motopompes avec des tuyaux et on essaye d'arroser les bas-côtés des routes. Et on ravitaille et là on part sur Parentis préparer le feu parce que le vent a tourné. Du coup on a dû quitter là-bas la zone et on va vers là-bas. Mon patron a été réquisitionné, il a mis 4 cuves en place et un planning et on va tourner en 2-12 là pendant quelques jours pour essayer de maintenir le feu. Il y a des habitations qui ont brûlé, c'est horrible et... C'est normal, on est là en tant que bénévole, moi je suis en congé et je suis venu quand même. J'ai pris le temps de venir pendant mes congés, je trouve ça tout à fait normal, sachant que j'ai un ami proche à moi qui est à la maison, qui est presque en feu. Donc je suis venu, j'ai été voir chez lui, je lui ai dit que c'était bon. Voilà, j'essaye de soutenir un peu tout le monde et puis voilà.
4: On fera évidemment un point complet sur tout ça. Dans les Landes, la préfecture a activé une cellule d'information au public. C'est un numéro de téléphone unique. Si vous souhaitez, comme cet agriculteur, aider dans ce contexte d'incendie dans le nord des Landes, il suffit d'appeler pour proposer son aide ou aussi pour demander des renseignements tout simplement. On vous a mis le numéro de la préfecture sur notre site internet ici.fr.
0: Oui, et donc nous on va continuer avec direction le sémaphore de Messanges pour la météo. Bonjour Benjamin.
6: Bonjour à tous.
0: Un peu particulier ce matin, mais c'est important de prendre de la hauteur et de voir un peu ce que vous voyez dans le ciel du sémaphore ce matin.
6: Écoutez, ici actuellement, c'est nuageux, on a pas mal de nuages et on a aussi beaucoup de vent actuellement. On a un vent bien établi à 40 km/h à vent d'ouest.
0: Ouais. Est-ce que voilà. Vous avez, je ne sais pas si vous voyez, le ciel est couvert effectivement, est-ce que vous avez peut-être des relents de fumée, je ne sais pas trop,
6: non.
0: De l'odeur?
6: Non. On avait eu avant-hier un tout petit peu, mais là, avec les vents d'ouest qui dominent, on ne voit pas et on ne sent rien non plus.
0: Bon, on va un petit peu parler des horaires des marées également.
6: Oui, alors du coup, l'océan sera bas ce matin à 8h38 pour un coefficient 37, pleine mer 15h01 et la basse mer ce soir est à 21h18 pour un coefficient de 40. Le soleil lui se couchera à 21h36.
0: Ah, très bien. Vous nous parliez tout à l'heure du vent. Il est comment ce matin, plutôt
6: fort? Oui, il est fort. On a un vent d'ouest pour 40 km/h établi. Ouais.
0: D'accord. L'océan est comment aussi ce matin?
6: Bah, du coup, il est bien agité hein, ce matin. Et côté plage, pareil, on a actuellement entre 1,50 m à 2 m selon les séries de lacs de hauteur.
0: Ah, d'accord, très bien. Merci à vous, Benjamin.
6: Bonne journée. Au revoir.
0: Oui, une matinée sous les nuages hein, sur le nord de la côte landaise avec ces passages nuageux qui vont s'installer sur l'ensemble du ciel landais en fin de matinée. On espère des gouttes qui vont aider aussi à fixer ce feu, c'est vrai, durant l'après-midi. Par endroits présent, ça sera présent selon Météo France et ça va tourner même à l'orage hein, dans le secteur de Mont-de-Marsan vers 14h et dans le nord du département. Le soleil va reprendre le dessus en fin de journée. Nous sommes toujours dans la vigilance jaune orage et jaune canicule également ce samedi. Les températures pour cet après-midi, 21 à 25 degrés, 23 à Mont-de-Marsan.

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3: Et oui, nous sommes toujours en émission spéciale. L'incendie de Biscarrosse débuté avant-hier. N'hésitez pas à réagir pour des éléments de solidarité, pour également partager votre ressenti en ce samedi matin à 8h37, 05 58 46 50 50. Pour la musique, c'est Jean-Jacques Goldman qu'on écoute tout de suite.

0: Jean-Jacques Goldman à l'instant sur Ici Gascogne.
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0: Ah oui, à 8h40, notre édition spéciale incendie au plus proche de vous. Je vous rappelle un peu les routes impactées en ce moment. Bien sûr, la départementale 46 entre Sanguinet et Biscarrosse, la départementale 652 entre Sanguinet et Biscarrosse également, et la départementale 140 du côté de Parentis en direction de Lue. Elles sont impactées, des déviations sont mises en place. Restez prudents, c'est le mot d'ordre. Des élans de solidarité aussi qui se multiplient, et c'est plutôt...

0: bien avec la mairie de Pissos qui lance un appel à la solidarité en faveur des pompiers et des services de secours mobilisés. Récolte de shampoing, produits d'hygiène, gel douche, dentifrice, brosse à dents, lingette et également collecte qui sont mises en place depuis hier soir. Tout est centralisé à la mairie de Pissos. Contactez la mairie de Pissos, c'est le plus simple. Les chasseurs des Landes également ont livré 1000 repas aux pompiers sur place. Les mairies également des communes sinistrées publient des formulaires au fur et à mesure sur la site internet pour que vous puissiez venir en aide aux habitants en proposant un hébergement par exemple. C'est le cas notamment à Biscarrosse et ou encore à Parentis également. Et le SAS Rugby se mobilise pour aider les familles touchées dans les incendies également. Donc effectivement, le clubhouse est un point de dépôt. Vous pouvez laisser des vêtements adultes-enfants, des produits d'hygiène, du linge de maison, des jeux et des fournitures scolaires. Chaque don compte, vous le savez, un geste simple peut redonner espoir à toute une famille. 05 58 46 50 50 pour avoir les informations, pour donner et surtout dirigez-vous vers vos mairies de dépendance, c'est-à-dire mairies de proximité pour tout ça. Ensemble, on va aider les familles sinistrées. On est là aussi pour faire le relais sur Ici Gascogne.
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0: 8h43, nous sommes en édition spéciale sur Ici Gascogne et vous réagissez avec nous au 05 58 46 50 50 pour partager vos émotions, également vos élans de solidarité. On est avec vous. On écoute pour la musique Laurent Voulzy, Le Soleil Donne.

0: 8h48, c'était Laurent Voulzy, le soleil donne sur Ici Gascogne.
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0: Notre édition spéciale incendie depuis 7h et c'est vrai que beaucoup d'élan de solidarité. On va directement du côté de Bias avec Florence Goncalves, conseillère municipale à Bias. Bonjour Florence Goncalves.
3: Oui, bonjour.
0: Vous intervenez, donc, oui, parce que vous avez besoin de certaines choses.
3: Nous faisons de l'accueil de personnes sinistrées à la salle des chaînes à Bias. Nous avons de nombreuses familles et nous avons des besoins, on va dire. Et c'est vrai que là, ce serait surtout des matelas, des draps.
0: Oui.
3: Et voilà, quoi. Et oui, s'il y a des jeux pour enfants ou des choses comme ça, ce serait formidable aussi, quoi.
0: Ah, vous avez accueilli beaucoup d'évacués, là, ces dernières heures ?
3: Là, non, une trentaine.
0: Une trentaine que vous avez positionné dans quel lieu à Bias ?
3: À la salle des chaînes.
0: À la salle des chaînes, ouais, très bien.
3: À la salle polyvalente, oui.
0: Mais donc du coup, ouais, vous avez besoin, parce que c'est beaucoup des familles aussi de vacanciers, peut-être aussi, pas que.
3: C'est essentiellement des familles, non pas que des vacanciers. Hein. Il y a beaucoup de locaux de Parentis et de Biscarros, et Sanguiné va arriver ce matin.
0: Très bien, donc cet appel. Des matelas, n'hésitez pas donc à vous contacter directement. Qu'est-ce que font les gens s'ils doivent vous faire passer des matelas ou autre? Ils vont directement du côté de la mairie ou
3: Ils peuvent aller directement à la salle des chaînes, à la salle polyvalente pour les amener.
0: Voilà, et si vous avez un numéro à nous donner aussi, n'hésitez pas à le transmettre de suite même, si vous voulez, si vous l'avez sur vous.
3: Voilà.
0: On passera par le 05 58 46 50 50 du côté de Bias. On a besoin donc de cet élan de solidarité, de ces matelas, de ces jeux pour enfants. Merci Florence Goncalves, bon courage à vous.
3: Merci beaucoup.
0: Et on continue donc avec tous ces élans de solidarité, effectivement, avec aussi des transports qui se mettent en place, les transports Touyaro et Anassier, qui permettent d'évacuer, de faire des évacuations de personnes, touristes et autres, également les locaux qui sont là également. Donc important aussi d'avoir ces transports là pour pouvoir pouvoir évacuer les personnes pour le coup. Et donc également la salle d'Ichoux d'accueil, la mise en place du côté d'Ichoux, la salle des fêtes est polyvalente, 250 personnes sont également accueillies, qui peuvent provenir de Parentis et de Sanguiné, et en tout cas cet élan incroyable qu'on peut notifier, des élus, des bénévoles, malgré le chaos, en tout cas vraiment très très bel élan de solidarité dans ces circonstances très difficiles. On continue la musique avec Bruno Mars et juste après on continue à vous écouter. Au 05 58 46 50 50, vos témoignages, vos ressentis en ce samedi matin, en cette période. On est avec vous

0: Smile, c'était Bruno Mars à l'instant sur Ici Gascogne.
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0: Les élans de solidarité fleurissent, que ça soit du côté de Saint-Sevec et le SASS Rugby, ou même du côté d'Ichoux de Bias. C'est également vous avec Nadine. Nadine, bonjour, à Saint-Cric, Villeneuve. Nadine, vous avez des choses à nous proposer?
3: Oui, nous avons à disposition une chambre pour un couple avec deux bébés. Nous avons tout l'équipement, car nous sommes grands-parents de deux petits jumeaux. Donc, si ça peut aider certaines personnes, voilà. Ouais. Nous pouvons les accueillir.
0: Très bien. Nadine, merci à vous. Merci. Dans quel état êtes-vous, vous, ce matin? Comment, enfin, par rapport à tout ce que vous voyez au fur et à mesure sur l'appli ici, par exemple, comment vous voyez ça? Plutôt optimiste, plutôt...
3: Nous sommes très désolés de voir tout ce qui se passe.
0: Ouais, bien sûr. Ouais, alors des bonnes nouvelles sont intervenues un petit peu ce matin, on va dire plus ou moins, puisque l'objectif est de fixer ce feu, comme disait le colonel Romain Moutard tout à l'heure. Voilà, il y a les températures qui vont baisser également, ce qui peut aider également, et on va espérer ces fameuses averses aussi, selon Météo France, qui sont prévues aujourd'hui également. Merci en tout cas Nadine, je vous rappelle votre chambre que vous proposez du côté de Saint-Cric-Villeneuve avec l'équipement pour les bébés, ça peut servir également à une famille. Merci beaucoup Nadine.
3: Merci.
0: Oui, je vous rappelle également que pour faire un petit détour par la feria de Mont-de-Marsan avec ce feu d'artifice qui est annulé pour demain, effectivement. Et donc, c'est ces nouvelles et cette météo qu'on va espérer clémente pour continuer à faire des évolutions plutôt positives sur ce feu. 05 58 46 50 50. Ça sera Marie-Cécile Gardet qui prendra le relais à partir de 9h. On continue à être au plus proche de vous sur l'application ici, notamment sur votre smartphone et ici en direct avec toutes les infos mobilité, également les restrictions, toutes les choses et la prudence aussi qui est de mise en ce moment sur le département des Landes, mais pas que, également en Gironde. On pense aussi à nos amis girondins. Shakira avec Burna Boy, Colombie, Nigeria, ça donne Die Die.

0: Avec Dai Dai. Bonjour Marie-Cécile Gardeil.
1: Bonjour Denis Labarrère.
0: Ouais, vous prenez le relais pour la suite.
1: Absolument, édition spéciale Incendie à Biscarrosse. On reste évidemment à vos côtés, comme d'habitude, vos élans de solidarité. On les relaie au 05 58 46 50 50. Vous nous appelez spontanément, on fait le point sur l'info dans quelques secondes. Pensez aussi au WhatsApp ici Gascogne, toujours au 05 58 46 50 50, pour laisser tous vos messages. Salut Denis, bon courage pour la journée.
0: Merci.
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1: Vous écoutez Ici Gascogne, première sur l'actu dans les Landes, il est 9h. 9h l'info, c'est avec vous Alia Doukali.
3: Les habitants de Sanguinet sont en train d'évacuer. La préfecture des Landes l'a décidé cette nuit. C'est la troisième commune appelée à évacuer après Biscarrosse et Parentis-en-Born. L'incendie qui s'est déclaré à Biscarrosse avant-hier est toujours en cours. Déjà près de 3500 hectares parcourus. La nuit a été compliquée, mais il y a une lueur d'espoir. Les pompiers affirment que le feu pourrait être fixé dans la journée. On fait le point ce matin sur la situation avec le préfet des Landes. Il est avec nous. Bonjour Gilles Lavreul.
4: Oui, bonjour.
3: Quelle est la situation ce matin, monsieur le préfet ?
4: Bon, je vais apporter un petit bémol à cette lueur d'espoir. La situation est un peu moins défavorable qu'hier. Hier, on a connu une nouvelle journée difficile avec une forte progression du feu dans deux directions. Comme on s'y attendait, comme la météo nous l'annonçait, vers le sud en direction de Parentis, qui a rendu nécessaire une opération d'évacuation de la totalité du bourg. Et en effet, plus surprenant, parce que là, ce n'était pas du tout dans les scénarios, vers le nord en direction de Sanguinet, qui a donné lieu, pour être précis, à des évacuations partielles. C'est-à-dire que un camping et certaines habitations, certaines parties du sud de Sanguinet ont été évacuées, mais ce n'est pas la totalité de Sanguinet qui l'a été. Alors, le feu a progressé donc de 900 hectares hier, ce qui montre qu'il n'était pas contenu, hein, et même malheureusement loin de là, et par un phénomène que maintenant on connaît très bien, c'est-à-dire ce sont des sautes de feu, des braises qui partent, qui jaillissent à des centaines de mètres du feu principal, et donc qui créent autant de nouveaux foyers qu'on essaye de juguler, mais on n'y arrive pas toujours. Donc voilà, au total, sur la journée d'hier, quand même à peu près 30 000 personnes évacuées, 900 hectares de brûlés, donc c'était une journée très difficile. Alors heureusement, effectivement, on a eu en début de soirée, quelques gouttes de pluie qui ont quand même un peu refroidi et rafraîchi l'atmosphère, et qui ont permis d'avoir une situation un peu moins difficile, et aux pompiers de regagner un peu leur position en utilisant des moyens terrestres, notamment des bulldozers et des feux tactiques pour arrêter la progression. Donc on en est là ce matin avec des situations qui sont mieux tenues, effectivement, de part et d'autre, au nord comme au sud, et une situation qui est stabilisée à hauteur de la ville de Biscarrosse, au milieu de la zone impactée, si vous voulez.
3: Donc la situation s'améliore, mais on n'en a pas encore terminé, si j'ai bien compris. La nuit a l'air d'avoir été très difficile.
4: En fait, qui se passe, voilà, la nuit a permis un peu de récupérer parce que les températures ont baissé, l'humidité a fortement augmenté, elle était de 80% ce matin, donc ça crée une situation qui est nettement plus favorable. Alors, ce que nous dit la météo aujourd'hui, mais on a bien vu sur les jours précédents, il faut être très prudent, c'est pas totalement prédictif de ce qui va se passer, on a un vent d'ouest, on a une humidité qui va demeurer, des températures qui vont être plus basses, donc c'est vrai que c'est un peu plus favorable, ou je préfère dire un peu moins défavorable qu'hier. Et on va voir donc comment ça va évoluer. Mais attention, hier, on a eu une situation assez calme pendant la matinée et le début de l'après-midi. Et puis, à partir de 15-16 heures, les choses ont à nouveau basculé et les feux ont repris en intensité. Donc voilà où nous en sommes. C'est la physionomie à ce moment-là. On est loin d'avoir fixé le feu. Hein.
3: On n'est pas à l'abri que le vent nous joue à nouveau des tours, comme ça a été le cas hier soir, le vent qui est allé dans une direction où on ne l'attendait pas, vers Sanguinet.
4: Exactement. Voilà, exactement. Il y a des incertitudes, il y a des aléas. Les modèles prédictifs ne garantissent pas à 100% ce qui va se passer d'heure en heure. Hein. Par définition, ce sont des projections, donc elles ne sont pas toujours exactes. Et quand bien même, ce que disent les pompiers lorsqu'ils reviennent de l'intervention, le feu crée sa propre météo, c'est-à-dire qu'il crée lui-même par phénomène d'aspiration des vents, et donc il se déplace de façon parfois un peu aléatoire, ou en tout cas inattendue.
3: On a le sentiment qu'on est face à un feu qui est assez virulent, assez difficile à cerner, qui peut nous faire de mauvaises surprises.
4: Ben c'est ça, la zone d'activité est très importante, donc sur plusieurs kilomètres de long et de large, et donc vous savez pas nécessairement où ça va repartir. Donc vous êtes sur un départ, donc les forces sont mobilisées dessus, et puis il y a deux, trois autres fronts qui s'ouvrent, donc voilà, c'est ce travail-là qui est très difficile, qui est celui des sapeurs-pompiers.
3: Et vous avez donc pris la décision d'évacuer certaines habitations sur la commune de Sanguinet. Où ça en est? Est-ce que l'évacuation est en cours en ce moment?
4: Là, les opérations sont terminées, sont suspendues, et il n'y a pas, à ce stade, il n'y a pas de nouvelles opérations qui sont programmées.
3: Ça concerne quel quartier à Sanguinet? Combien de personnes ont été évacuées?
4: Bon, là, j'ai pas la carte et les éléments sous les yeux, mais c'est relativement limité, parce que le maire que j'ai eu au téléphone hier après, en fin de journée, me disait il y aurait potentiellement quelque chose comme 16 000 habitants. Alors, c'est beaucoup plus que la population de la commune, mais forcément en été, elle est multipliée par 3 à 4.
3: Est-ce qu'on peut s'attendre à ce que d'autres communes du secteur soient également amenées à évacuer? Est-ce qu'il faut se tenir prêt?
4: Bah, d'une manière générale, quand on a une situation comme ça, il vaut mieux se tenir en tout cas très informé régulièrement, parce que on voit la situation peut évoluer. Bon, là, les prochaines zones urbanisées sont quand même un peu plus loin. Bon, on verra bien, mais c'est pas de menace à quelques heures sur de nouvelles communes, en tout cas.
3: On a donc 30 000 personnes qui ont été évacuées, qui ont dû quitter leur logement, des vacanciers qui ont dû quitter leur camping. Comment ça se passe? Où sont ces personnes? Qu'est-ce qu'on leur dit? Qu'est-ce que vous avez envie de leur dire ce matin?
4: Alors d'abord, merci d'avoir été à l'écoute des messages des pouvoirs publics. Merci d'avoir pris sur vous, parce que c'est quand même pas du tout des choses évidentes. On va évidemment faire le maximum. On a fait le maximum, et les communes surtout qui les ont accueillies ont fait le maximum pour qu'elles soient accueillies dans de bonnes conditions. Bon, certains ont eu besoin d'un hébergement d'urgence, d'autres ont pu aller dans leur famille. Certains touristes sont rentrés chez eux, hein, tout simplement, et je pense que c'était la bonne décision. Ce qu'on va faire, on va évaluer la situation, voir la progression des feux, et peut-être, je l'espère, en milieu de journée, si on le peut, permettre à certains habitants de rentrer si les conditions évidemment de sécurité sont réunies. Donc voilà ce que je peux vous dire à ce stade, mais là pour le moment c'est pas encore d'actualité. On va attendre de s'assurer que la morphologie du feu commence à se stabiliser.
3: On est en plein chassé croisé des vacances. Là on a probablement des vacanciers qui s'apprêtent à venir sur notre territoire. Qu'est-ce que vous leur dites ce matin, monsieur le préfet?
4: Se renseigner, mais
3: est-ce qu'il faut annuler ses vacances?
4: Ça dépend où. Je peux pas conseiller aux gens d'annuler leurs vacances, mais d'un autre côté, dans certaines zones, là, ce n'est pas de mon ressort, mais par exemple en Gironde, je sais que ma collègue préfète de la Gironde effectivement déconseille tout simplement de venir sur la zone, parce que c'est ajouter du monde, des risques, et puis se retrouver dans une situation qui est quand même très très très très dégradé et même assez dramatique. Donc je sais pas si c'est des vacances heureuses. Il y a cette photo qui a été faite par l'AFP, cette série de photos de vacanciers sous un parasol sur la plage devant un gigantesque incendie. Je pense que ça a été pris au bassin d'Arcachon. Bon, voilà, ces images-là, elles sont un peu, je trouve qu'elles sont un peu gênantes. En tout cas, elles posent question. Voilà, donc
3: au niveau des pompiers, est-ce qu'on s'attend
4: pour les Landes? Oui.
3: Est-ce qu'on s'attend à des renforts dans la journée pour aider nos pompiers? On imagine que 3 jours à combattre le feu, ils doivent être un petit peu épuisés.
4: Oui, bien sûr, mais de toute façon, des rotations s'organisent, hein, ne serait-ce que dans les effectifs départementaux. On tourne entre les différents centres de secours pour permettre les relèves, que les gars aillent se reposer, et pour pouvoir repartir après, de toute façon, hein, parce que c'est comme cela que ça s'organise. Puis effectivement, il y a des renforts qui viennent d'autres départements, qui viennent du niveau national, et ça continue à tourner. Et puis bien sûr, il y a une répartition qui se fait au niveau national entre les zones les plus fortement impactées. Mais ça, je crois que tout le monde le comprend.
3: Monsieur le Préfet, est-ce que vous avez quelque chose à ajouter, quelque chose à dire aux habitants dans cette situation de crise, d'incendie ?
4: Ben, j'aurais déjà un message, si vous le permettez, pour tous ceux qui interviennent dans cette situation, et à commencer bien évidemment par les soldats du feu, par les sapeurs-pompiers, mais aussi les gendarmes qui font beaucoup de travail, les personnels des municipalités, les maires qui sont très très investis et très responsables dans cette situation quand même très difficile à tout point de vue. Donc moi, je suis évidemment en contact permanent avec eux et je les remercie de tout ce qu'ils font pour accueillir les populations, pour passer les bons messages, etc. Merci aux agriculteurs, aux bénévoles, aux chasseurs qui sont venus hier apporter à manger aux sapeurs-pompiers, aux forces de l'ordre. Voilà le premier message pour les habitants, notamment pour les Landaises et les Landais. Je mesure l'ampleur du traumatisme que cela représente. Beaucoup d'ailleurs de Landais m'écrivent, me disent je suis des Landais d'origine ou des Landais d'adoption qui disent je suis venu dans les Landes. Une dame me le disait encore ce matin, je suis venu dans les Landes pour la forêt parce que je l'aime et c'est un choc, c'est un traumatisme effectivement. Donc on a un moment très dur à passer, mais c'est ce qu'on a connu aussi dans l'histoire de ce territoire, quelques grands incendies qui sont des drames collectifs, mais qui en même temps soudent et renforcent la solidarité. Donc voilà, il faut garder cet état d'esprit parce qu'on en a besoin dans la lutte contre l'incendie.
3: Merci Gilles Clavreul d'avoir été avec nous ce matin sur Ici Gascogne pour ce point sur l'incendie qui frappe le nord des Landes en ce moment même. Le feu d'une ampleur inédite qui a de grosses conséquences dans le département. Une centaine de maisons et de bâtiments commerciaux ont été détruits. Cette nuit, vous l'avez entendu, la préfecture a pris la décision d'évacuer Sanguinet, à commencer par les quartiers sud et ouest de la commune. Il s'agit d'une évacuation préventive. À ce stade, il n'y a pas de risque pour les habitations selon les pompiers. Les gendarmes encadrent l'évacuation qui est terminée désormais. Les habitants et les vacanciers sont dirigés vers les communes d'Ichoux, de Pissos, de Sabre ou encore de Sauniac. Et ça fait donc trois communes évacuées en raison de cet incendie après Biscarrosse et Parentis-en-Born. Dans ce contexte de crise, vous êtes nombreux à souhaiter vous rendre utile. La préfecture active un numéro d'information au public. C'est un numéro de téléphone unique à appeler pour s'informer et aussi pour proposer de l'aide, Manon Clavry.
5: Ce numéro, c'est la réponse fiable à toutes vos questions. Voilà la promesse de la préfecture. Que vous soyez victime, que vous ayez des proches sur place, que vous souhaitiez aider, vous pouvez appeler le 09 70 80 90 40. Vous pouvez aussi, si vous avez une chambre, un canapé à prêter à des sinistrés, appeler la mairie de votre propre commune. Où que vous soyez dans les Landes, vous habitez Roquefort, vous appelez la mairie de Roquefort, vous dites « j'ai un lit » et la mairie de Roquefort fera le lien avec les communes sinistrées. Autre moyen de proposer un hébergement, des formulaires en ligne sont sur les sites internet des villes de Parentis et Biscarrosse. Vous remplissez le formulaire et vous attendez donc qu'on vous contacte. Et puis si vous êtes agriculteur, on rappelle que le préfet a lancé un appel à l'aide hier matin à destination des agriculteurs. Votre tonne à lisier ou vos citernes peuvent aider à éteindre les flammes. Rendez-vous avec à la caserne de Biscarrosse où les pompiers récupèrent le matériel.
3: On vous a mis le numéro de la préfecture sur notre site internet. Vous l'avez peut-être entendu, à l'incendie, les pompiers espèrent pouvoir fixer l'incendie dans la journée, mais rien n'est encore gagné. C'est un feu qui est très virulent. Les pompiers qui sont donc sur le terrain depuis trois jours. On fait un point avec vous, Armand Morera. Vous êtes donc depuis ce matin à la caserne de Biscarrosse, au PC Sécurité des sapeurs-pompiers.
6: Oui, ici c'est un balai incessant de dizaines de camions. Ils arrivent, vous les entendez peut-être derrière moi, ils arrivent, il y a des postes des pompiers, visage fatigué, pour qu'ils aillent se poser, prendre une douche, manger un bout et dormir un minimum. Le camp de base est géré par l'amicale des anciens pompiers qui reçoit des dons des supermarchés du coin. Il y a aussi des chasseurs qui vont préparer le repas de ce midi. Tout ça dans une ambiance qui est plutôt conviviale et qui tranche avec tous les autres camions qui repartent. Il y a quelques minutes, il y a d'ailleurs eu un gros mouvement de pompiers en urgence. Ça allait un peu dans tous les sens. passe. Pour autant, c'est très difficile ici d'avoir des informations sur ce qui se passe sur le front. Ce qu'on sait donc, c'est que l'incendie est toujours en progression sur la route entre Parentis et Biscarros. Ça brûle, les flammes longent la route depuis hier, depuis le PC d'ailleurs, qui est à 4-5 km de là. On voit le dôme de fumée et le vent qui souffle indique clairement que la lutte est rude. Ça brûle aussi plus au nord en direction de Sanguiné. Là-bas, cette nuit, les pompiers ont lancé un contre-feu pour créer un barrage et empêcher les flammes de continuer leur route.
1: La préfecture, Alia, demande également l'aide des agriculteurs.
3: Oui, puisqu'ils disposent parfois de citernes ou de tonnes à lisier. Ils sont appelés donc à prêter leur matériel pour soutenir les pompiers. C'est ce que fait Axel. Il est agriculteur à Biscarros au volant de son gros tracteur avec sa cuve.
7: On ravitaille les CCF et on s'occupe d'une station de pompage un peu plus haut sur la route de Sanguiné. On se relaie. On a amené 4 cuves et on a des montopompes et des tuyaux et on essaye d'arroser les bas-côtés des routes. Et on ravitaille et là on part sur Parentis préparer le feu parce que le vent a tourné. Du coup on a dû quitter là-bas la zone et on va vers là-bas. Mon patron a été réquisitionné, il a mis 4 cuves en place et un planning et on va tourner en 2-12 là pendant quelques jours pour essayer de maintenir le feu. Il y a des habitations qui ont brûlé, c'est horrible et c'est normal, on est là en tant que bénévole. Moi je suis en congé et je suis venu quand même. J'ai pris le temps de venir pendant mes congés, je trouve ça tout à fait normal, sachant que j'ai un ami proche à moi qui a la maison qui est presque en feu, donc je suis venu, j'ai été voir chez lui, je lui ai dit que c'était bon. Voilà, j'essaye de soutenir un peu tout le monde et puis voilà.
3: La solidarité qui s'organise face à cet incendie. Dans les établissements médicaux, le plan blanc est déclenché. C'est un plan d'urgence. Il doit permettre de faciliter l'accueil des sinistrés de cet incendie, notamment des retraités, des EHPAD. À l'EHPAD de Biscarros, par exemple, 77 résidents ont été déplacés hier. Ils ont été accueillis sur les sites Lano et Albizias de l'hôpital de Dax et d'autres sont accueillis à Mimizan.
1: Parmi les personnes évacuées, de nombreux vacanciers.
3: Oui, les campings du bord du lac ont été évacués hier à Biscarros. Les vacances prennent donc une tournure dramatique pour certains. Comme pour Émilie, venue de Strasbourg, et Cédric de Rouen, ils ont trouvé refuge au gymnase du lycée Saint-Exupéry.
8: Mais pour le moment, on attend une décision, voir si le camping va réouvrir ou si on peut se faire reloger. Et donc on va attendre, à mon avis, jusque demain matin. Et si pas, on repart. On attend. On attend un appel, on attend une décision de leur part pour savoir si on reste ou si on part. Bon, on préférerait rester, forcément. Et pour les enfants, c'est quand même mieux. Mais après, si on n'a pas le choix, c'est pas grave. On aura déjà quand même un peu profité.
9: Pas trop d'inquiétude. Par contre, il y a beaucoup de gens avec qui j'ai discuté qui aimeraient savoir un peu ce qui se passe et si on peut repartir. Surtout qu'on aimerait savoir si c'est pour passer la journée dans le gymnase, on préfère prendre la route et rentrer chez nous. Et là, pour l'instant, on attend les infos. Et a priori, on est pas mal comme ça à vouloir des infos pour pouvoir soit partir, soit se dire faut attendre un peu pour y retourner, quoi.
3: Et plusieurs communes sont mobilisées pour accueillir les personnes qui ont dû quitter leur logement, des hébergements d'urgence à Ichoux, Gast, Sainte-Eulalie-en-Born, Pontonx, Les Forges et à Lu. Et puis dans ce contexte, les routes qui relient Parentis, Biscarros et Sanguiné sont coupées. Tout le secteur autour du feu est bouclé. Il faut donc éviter la RD652 et la RD46. Des déviations sont mises en place. Et puis du côté des transports en commun, Transland annonce la suspension de ses bus. Jusqu'à nouvel ordre, les lignes régionales et les navettes estivales Biscabus ne circulent pas. Le TAD Lac et Haut des Grands Lacs risque aussi d'être très perturbé.
10: Toutes nos forces de sécurité sont extrêmement sollicitées du côté de Biscarros. C'est grave ce qui s'y passe. Il y a des vies qui sont en danger. Nos forces de l'ordre sont en train de lutter là-dessus.
1: C'était pas le bon élément.
3: Non, pas
1: c'était un élément que nous entendions dans les infos de tout à l'heure, le point météo.
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1: Je vous rappelle qu'aujourd'hui, le département des Landes est toujours en vigilance rouge, feu de forêt avec les interdictions qui vont avec. Nous sommes également en vigilance jaune pour le phénomène orage avant de rebasculer a priori demain en vigilance verte. Il faisait ce matin au lever du jour 21 degrés à Mont-de-Marsan, 22 à Biscarros, 22 degrés à Dax. Aujourd'hui, le ciel sera partagé entre nuages et belles éclaircies, avec des averses possibles sur le sud du littoral et sur une partie sud-est du département dès la fin de matinée. matinée. Elle pourrait persister cet après-midi alors que les éclaircies ailleurs vont s'imposer sur la forêt des Landes, sur une partie du secteur du Marsan. Le vent, c'est bien ce qui nous intéresse. C'est un vent d'ouest assez fort à proximité de l'Adour avec des rafales qui peuvent aller jusqu'à 55 km/h cet après-midi et jusqu'en début de soirée. Les températures maximales pour aujourd'hui en baisse, 25 à 27 degrés. Un mot sur la nuit prochaine qui commencera sous les nuages avec de faibles pluies sur l'Albret, sur le Gabardon, sur le sud du département. Assez rapidement, le temps redeviendra la nuit prochaine sec partout. Vous vous apercevrez les étoiles puisque le ciel sera clair et demain matin au lever du jour. 15 à 18 degrés principalement dans les terres, 20 degrés sur le sud du littoral et dans le courant de la journée, 24 à 27 degrés avec une journée plutôt clémente en perspective, quelques endroits par nuage et écoutez, on redémarrera la semaine lundi avec de belles éclaircies, le temps ensoleillé sur l'ouest du département. Lundi après-midi, tout le monde profitera d'un ciel clair, 27 à 30 degrés, légère remontée des températures pour lundi.
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1: 9h20 ce samedi matin, ici Gascogne, à votre écoute, édition spéciale incendie Biscarrosse. Toutes les informations sur l'évolution de la situation et puis entraide et solidarité. 05 58 46 50 50. Vous n'hésitez surtout pas à nous appeler ou à laisser des messages sur le WhatsApp ici Gascogne. Si vous proposez votre aide, si vous avez besoin d'aide, n'hésitez vraiment pas, on fait le point sur toute cette solidarité qui s'organise dans quelques minutes.
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0: La solidarité s'organise dans les Landes, édition spéciale. Toutes les infos sur l'évolution de la situation et l'entraide et la solidarité. On file à Vielle-Saint-Giron. Rejoindre l'adjointe à la mairie qui ouvre la mairie, c'est Nicole Studinarec. J'espère que je n'écorche pas votre nom. Bonjour Nicole.
3: Non, pas du tout. Je vous remercie.
0: Nicole, comment on s'organise à Vielle-Saint-Giron pour accueillir les gens dans le besoin, notamment évacuer des communes dont on vous parlait tout à l'heure dans les infos. La dernière en date, c'est Sanguiné. Plus d'évacuation pour le moment, mais évidemment on cherche des solutions de repli. Qu'est-ce que vous proposez à Vielle-Saint-Giron?
3: Oui, bien sûr, nous avons tout à fait conscience de cette situation assez grave, des familles qui effectivement se retrouvent sans hébergement. Donc nous avons ouvert la mairie de Vielle-Saint-Giron déjà comme premier point d'accueil afin de pouvoir déjà fournir des cafés, enfin de quoi se restaurer. Et ensuite, nous allons mobiliser notre population pour recenser tous les logements disponibles, toutes les chambres, enfin demander aux personnes de ce dont elles disposent, combien de chambres avec ou sans animal pour être accueillies, quelle est la capacité aussi de chacun. Et je peux vous dire aussi que toutes les autres communes sur Côte-Land Nature s'organisent de la même façon.
0: Les gens vous appellent spontanément, les communes aux alentours de ce feu. Est-ce que le téléphone sonne à la mairie pour vous dire qu'on peut venir se loger chez vous ?
3: Alors, pour l'instant, non, je vous avoue, parce que nous venons d'ouvrir, ils ne le savent pas encore. D'accord. Nous avons ouvert nos portes, mais nous avons des panneaux d'affichage lumineux à l'extérieur, donc sur lesquels nous allons mentionner notre solidarité et engager les personnes, bien évidemment, à nous rejoindre. Et tout ça va s'organiser. De toute façon, tous nos élus sont sur le pied de guerre aujourd'hui. Nous allons sillonner également notre village pour faire le point et aller trouver les habitants sur place, aussi nous mobiliser sur place pour justement recenser les hébergements possibles. Nous avons quand même déjà téléphoné au camping. Certains sont hélas saturés ici, mais vont faire quand même un point à midi, parce qu'en plus c'est une journée un petit peu charnière, vont faire le point à midi pour savoir quels sont les hébergements dont ils disposent. Donc tout ça s'organise petit à petit. Nous avons ouvert la mairie pour accueillir et ensuite en fonction des familles qui arriveront, nous allons nous organiser ici et là pour qu'elles puissent être hébergées.
0: Donc si l'on comprend bien ce matin et que l'on est côté de Gascogne et qu'on a besoin de trouver une solution de repli, on se dirige directement par exemple à la mairie de Vielle-Saint-Giron où on sera bien accueilli et où on est donc en train, vous venez de le dire, de recenser les logements à disposition. Nadine à Saint-Sauvé aussi tout à l'heure se proposait d'accueillir. N'hésitez pas à passer par ici Gascogne pour proposer toutes vos solutions et aussi pour lancer pourquoi pas un appel à l'aide si vous cherchez de quoi loger toute votre petite famille qui ne peut pas réintégrer son logement ou par exemple encore son camping. Nicole, à la mairie de Vielle-Saint-Giron, Nicole Studinarec, n'hésitez pas à rappeler votre radio ici Gascogne pour nous tenir informés de ce qui se passe sur votre commune.
3: Oui, je vous remercie infiniment pour cet appel.
0: Merci, à très vite.
3: Au revoir.
0: La météo, le point météo avec Benjamin au sémaphore de Messanges. Bonjour Benjamin.
4: Bonjour à tous.
0: Je suis tentée, non pas de commencer par l'état de l'océan avec vous ce matin, Benjamin, mais de regarder le ciel et de nous dire ce que vous voyez, surtout sur la direction du nord, sur le nord du
4: Littoral. Ouais, on est quand même un peu loin de tout ça, même si on est à hauteur. Ouais. Et non, on voit rien d'ici et on sent rien non plus avec ce vent d'ouest. Là, vous pensez bien que ça part en direction de Bordeaux, hein, comme les incendies. Donc ici, on est encore loin de tout ça.
0: La force de ce vent d'ouest, Benjamin?
4: Oui, mais du coup, on a un vent d'ouest de 50 km/h établi. Hein, donc, ça souffle bien ce matin ici.
0: L'océan, dans tout ça,
4: ouais.
0: Évidemment.
4: Mais du coup, ça s'en ressent. Hein, il est très agité ce matin. Et côté plage, actuellement, à des vagues de 20 m50 à 1,80 environ. Ouais.
0: Écoutez,
4: en bord de plage.
0: C'est noté. Coucher du soleil prévu à quelle heure, Benjamin, aujourd'hui?
4: Oui, le coucher du soleil ce soir, il se couchera à 21h36.
0: C'est noté, merci beaucoup, Benjamin.
4: Merci,
0: si vous voyez
4: vous.
0: Le vent tourner, pareil, 05 58 46 50 50, on sera un plaisir de vous accueillir à nouveau, Benjamin. On surveille l'évolution du vent, bien évidemment, tout au long de cette journée. Salut, Benjamin.
4: Journée, au revoir.
0: Allez, je vous rappelle que nous sommes en édition spéciale, bien évidemment. Vous apportez votre aide. 05 58 46 50 50 aussi. Pensez à laisser, pourquoi pas, vos messages sur la page WhatsApp ici Gascogne. Même chose pour vos photos, vos vidéos que l'on compile. Je vous renvoie vers ici.fr. Si vous êtes, je sais pas, en voiture ou mobile, n'hésitez pas, si c'est pas déjà fait, à télécharger l'application ici pour suivre les infos minute par minute, évidemment, sur notre application et notre site internet. On va rejoindre Eric Djanka, agriculteur à Samadé, qui est parti en renfort avec les pompiers. Bonjour Eric. Eric.
5: Oui, bonjour.
0: Bonjour Eric. Vous pouvez nous expliquer comment est-ce que vous avez œuvré avec les pompiers ces dernières heures? Racontez-nous un petit peu.
5: Ben, c'est très compliqué parce que les feux sont tournants, le vent n'aide pas, la chaleur non plus. Et ben, on essaye avec nos moyens, avec nos tracteurs tonnes. Moi, j'ai une tonne équipée avec canon, donc j'ai mes salariés qui me ravitaillent et on aide les pompiers, du coup, à éteindre les feux partout où on peut, en tout cas, où on peut s'approcher, parce que nous, on reste sur les routes, évidemment, on ne peut pas rentrer dans les bois, c'est trop dangereux. Et ben voilà, on fait au mieux.
0: Vous êtes où, Eric, là, exactement?
5: Là, je suis avec mon équipe, on est situé sur Parentis.
0: D'accord. Et oui, c'est là que se concentrent évidemment en ce moment encore tous les efforts. Comment ça va le moral, vous qui échangez avec les pompiers là en ce moment sur le terrain?
5: Ben, le moral, ça va. Après, c'est compliqué. Et c'est malheureux de voir tout ça cramer, mais. Voilà, le moral, ben, il y est parce qu'il faut qu'on en vienne à bout, mais. Forcément, la fatigue complique les choses, mais pour l'instant, bon, nous, ça va. On n'est mobilisé que depuis hier matin. Mm-hmm. Bon, dès qu'on a vu que ça brûlait, on a proposé nos services. On avait été déjà en 2022 sur les feux de l'Andira. On y avait passé 10 jours. Et donc, on savait déjà un petit peu comment aborder la chose, même si ici, c'est un petit peu différent. Mais... voilà, on essaye de faire au mieux, de ravitailler les camions au plus près des feux pour qu'ils évitent de perdre trop de temps, aller sur les bouches incendies. Et donc il y a des moyens en semi-remorque pour ravitailler les camions au plus près. Et puis voilà, on essaye de leur donner un coup de main comme on peut.
0: On sent la fatigue hein, dans votre voix, Eric, ce matin.
5: Oui, la nuit a été un peu courte, même si elle a été plus longue que ce qu'on avait pu vivre à l'Andiras. Mais oui, c'est surtout la fumée qui fatigue la voix.
0: Est-ce que vous avez besoin de renfort de vos collègues agriculteurs de votre côté? Est-ce que vous voulez lancer un appel ce matin, Eric?
5: Pour l'instant, honnêtement, faut arrêter d'envoyer des tracteurs et des tourneurs. Les moyens ici sont suffisants. Alors, okay. Je parle pour la commune de Parentis.
0: Ok.
5: Ici, c'est suffisant. On est même déjà à la limite un peu trop. Faut pas oublier qu'il faut pas quand même gêner les pompiers. Faut les aider, mais pas les gêner. Bon, les routes sont pas forcément très très larges, donc c'est difficile de se croiser. Et forcément, quand il y a des engins garés tout le long de la route. Quand il faut intervenir en urgence, il faut pouvoir passer. Il ne faut pas bloquer les pompiers, il ne faut pas les freiner.
0: D'accord, donc pas besoin de renfort pour l'instant sur votre secteur. À Parentis. Je rappelle que si vous voulez justement apporter votre aide, que vous soyez agriculteur ou pas, n'hésitez pas à nous appeler, on relaie votre message, comme l'a fait tout à l'heure l'adjointe à la mairie de Vielle-Saint-Girons, qui ouvre la mairie là, hein, et qui recense avec son équipe tous les logements disponibles sur la commune. Le numéro unique mis en place par la préfecture des Landes qui a activé la cellule d'information au public, c'est le 09 70 80 90, et vous terminez par le chiffre 40. La cellule a ouvert il y a 34 minutes à 9h. Elle est ouverte par téléphone avec ce numéro jusqu'à 17h ce soir. N'hésitez pas à les appeler directement. Si par exemple, comme Eric, vous êtes agriculteur et que vous voulez apporter votre aide sans pour autant saturer les axes ou perturber le travail des pompiers. Merci beaucoup Eric pour ce témoignage ce matin.
5: Après, on vous souhaite bon courage. On a mis en place avec l'entrepreneur des territoires des Landes voilà, une liste de matériel mobilisable plus rapidement possible. Donc il y a des gens qui se tiennent prêts si besoin. Mais voilà, au fur et à mesure des besoins, on informe nos syndicats et bon, les moyens sont vite mobilisables, mais honnêtement, pour l'instant, c'est suffisant. Je dis bien pour l'instant.
0: C'est noté. Merci. Le témoignage d'Eric Djanka ce matin, agriculteur à Saint-Madé en renfort pour apporter l'eau aux pompiers avec les engins agricoles ce matin sur le secteur de Parentis. Bon courage, Eric, et peut-être à tout à l'heure.
5: Ok, merci.
0: Merci beaucoup. 9h35, on fait un break avec Ici Gascogne. Musical, Mr. Big. Tous vos appels, dès maintenant, 05 58 46 50 50. Vous êtes particulier, vous vous proposez de l'aide, vous en cherchez un petit peu. Vous êtes maire ou adjoint dans une commune et vous vous organisez, vous nous appelez.

0: Mr Big, 9h39.
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0: Allez, ce matin, on parle avec les agriculteurs en renfort, des pompiers sur place, sur le secteur, par exemple, évidemment, de Parentis, de Biscarrosse et de Sanguinet. Camille Dameron, agriculteur spirulinier sur le nord des Landes, a pris son tracteur dès les premières flammes pour tenter de faire des pare-feux. Il vient témoigner ce matin. Bonjour Camille.
8: Bonjour.
0: Est-ce que vous pouvez, j'en ai des frissons, nous raconter comment ça s'est passé pour vous, Camille, sur le terrain dès le début de l'incendie jusqu'à aujourd'hui, puisque là vous êtes à Villenave-d'Ornon, en train de constater la situation. On va y venir dans un instant. Retour déjà aux premières heures de l'incendie. Comment vous avez agi ?
8: Du coup, c'était jeudi soir. Je montais sur le toit de ma ferme. C'était Visca qui était en train de brûler, des détonations de bouteilles de gaz qui explosaient dans les maisons. Un chaos pas possible, une fumée épaisse, les cendres qui tombaient. Ça nous rappelait vachement les incendies de la teste de bus qu'on a eu, sauf que là c'était à Biscarrosse, donc vraiment à 2-3 km de la ferme. Ouais, donc c'était hyper impressionnant.
0: Vous avez agi comment, vous, à votre niveau?
8: Alors du coup, ben moi, j'ai pas dormi du tout de la nuit. On avait des prévisions météo qui étaient vraiment défavorables pour Parentis dès le lendemain. Donc à 6h du matin, j'ai même pas réfléchi. Je suis monté sur le tracteur, j'ai mis le gyro et je suis allé nettoyer le pare-feu, si vous voulez, qui longe la nationale Parentis Biscarrosse. Un pare-feu qui n'avait pas été entretenu depuis 2 ans, je pense. Donc il y avait le châssis, en fait les broussailles qui étaient très très hautes. Et je suis rentré dedans avec le tracteur et j'ai fait le maximum. Après il y a du renfort qui arrivait pour finir ce pare-feu qui était quand même immense. Il a été fini vers 15-16 heures hier et le feu a quand même sauté. Bon, pas au niveau de ce pare-feu, mais il a sauté d'ouest en est et a fini par rejoindre le nord de Parentis en fin de journée d'hier, quoi. Ouais.
0: Alors ce matin, il y a une quarantaine de minutes, le préfet des Landes, Gilles Claverolle, assurait que la situation

0: On était quand même un petit peu moins défavorable qu'hier, sans pour autant être optimiste, hein, puisque on a évacué cette nuit une partie de la commune de Sanguinet, la partie sud. Gilles Clavol évoquait encore, vous parliez des sautes de feu, Camille Dameron, ces sautes de feu, ce sont ces braises qui jaillissent à des centaines de mètres du foyer principal et qui créent de nouveaux foyers. Ce matin, avec le taux d'humidité, on espère que ça va se contenir un petit peu. Là, vous êtes à Villeneuve-d'Ornon. Camille, vous êtes montée donc vers la Gironde. Qu'est-ce que vous faites? Qu'est-ce que vous constatez aussi?
1: Là, c'est l'apocalypse autant sur la route. J'ai le désarroi des vacanciers, des gens complètement perdus quoi. Quand je suis parti le soir même que j'ai été évacué de mon quartier, je voyais les gens errant dans les villes. On se serait cru pendant les férias, sauf que les gens étaient sobres et ils étaient complètement déboussolés. Du coup, moi j'ai été évacué de chez moi, donc je suis parti chez ma mère à Parentis. Je leur donnais de préparer un sac. Ça a pas loupé. Peu de temps après, on a été évacué de Parentis. Donc du coup, on est parti à l'abri, enfin là où on pensait être à l'abri, à Sanguinet. Sauf qu'on a pris une douche dans un camping et on a été évacué de Sanguinet. Donc on est parti sur Bordeaux parce qu'on pouvait pas repartir vers le sud. La route qu'on avait pris qui faisait Ichoux Sanguinet a été fermée peu de temps après notre passage aussi. C'était une journée un peu très longue et très difficile, on va dire.
0: Il y a eu des moments de peur, Camille, dès le début et jusqu'à maintenant, où vous avez gardé votre calme.
1: C'est les prévisions, le vent en direct, moi qui me font flipper, mais on a fait, je me dis qu'on a fait le maximum. Voir notre environnement qui brûle comme ça ainsi, et puis être impuissant malgré les renforts aériens, les renforts au sol, la. Le monde présent, parce qu'il y a beaucoup de pompiers qui luttent quand même face à cet incendie et notre impuissance, on flippe, oui, on a peur, ouais.
0: Qu'est-ce qui reste aujourd'hui est-ce que vous avez, alors je vais reformuler, est-ce que vous savez comment ça se passe sur votre exploitation, Camille, aujourd'hui?
1: Alors, le pare-feu qu'on a érigé, si je puis dire, il a tenu le coup. Le feu n'a pas passé ce pare-feu. L'exploitation semblerait être en sécurité pour le moment. Sur Parentis, ça continuerait de brûler encore un petit peu au niveau de l'aérodrome, donc qui est quand même en amont du feu et avec les vents d'ouest. On peut pas dire que l'exploitation soit en sécurité pour le moment, mais le gros du feu, on va dire, est passé. C'est ce soir, ils nous remettent des vents de nord-ouest, donc ça fait présager un petit peu le pire parce que le feu il est au nord-nord-ouest de Parentis, donc ça fait présager le pire non seulement pour Infer mais pour Parentis aussi, ouais.
0: Bon. Camille, même réflexe que pour tout le monde, surtout si vous rentrez sur zone. Pour l'instant, c'est interdit de revenir évidemment vers les secteurs évacués, mais si vous reprenez la route dans l'autre sens, vous serez nos yeux et nos oreilles. Camille Dameron, spirulinier à Parentis en Borne, qui, comme beaucoup d'agriculteurs, a sauté dans son tracteur pour tenter de donner un coup de main aux pompiers et même d'intervenir avant leur arrivée sur place. Prenez soin de vous, Camille, à tout à l'heure peut-être aussi.
1: Merci Marie-Cécile, au revoir.
0: La situation dans les campings des Landes est préoccupante, évidemment. Évidemment, puisqu'il a fallu évacuer le dernier en date, le camping Sangaya à Sanguinet hier. Guillaume Grua du syndicat de l'hôtellerie de plein air est avec nous ce matin pour Ici Gascogne. Bonjour Guillaume.
2: Bonjour à tous.
0: Guillaume, comment ça se passe? Comment on s'organise dans les campings où l'on a été évacué? Parce qu'on entendait ce matin les vacanciers dire pour l'instant on est dans les gymnases, on est dans les salles des fêtes, on est accueillis sur les communes autour de cet incendie. On aimerait revenir, mais on n'a pas d'infos. On aimerait savoir si on va pouvoir réintégrer à un moment donné les campings ou s'il vaut mieux qu'on rentre chez nous. Du coup, dans les communes, ça s'organise. Par exemple, à Bias, on a besoin de matelas, vous voyez. Donc, si vous avez des matelas à fournir, vous pouvez directement appeler la mairie de Bias. La mairie de Bias, bougez pas, je suis en train de vous trouver le numéro de téléphone en temps réel. Et en attendant que je le trouve, comment on s'organise avec les directeurs de camping? J'imagine qu'il y a eu un gros moment de panique dès le début de l'incendie jusqu'à hier soir à Sanguinet.
2: Alors, au début de l'incendie, après, on a pu quand même gérer calmement les choses, les évacuations, parce que vraiment, il y a eu quand même une très très bonne organisation au niveau de la mairie de Biscarrosse et de Parentis, et je les en remercie. Hein. On a pu vraiment anticiper beaucoup d'heures pour vraiment évacuer les gens tranquillement au niveau des campings de Parentis hein, et de Biscarrosse. Hein. Donc c'est vrai qu'effectivement le jeudi les campeurs les vacanciers ont été dirigés vers des salles sur Biscarrosse et Parentis. Puis là depuis hier justement comme Parentis a été évacué, les vacanciers étaient invités à rentrer chez eux ou pour ceux qui pouvaient pas aller sur Ichoux, Gast, Mimizan.
0: Est-ce qu'on peut, je sais pas, essayer de joindre par exemple les équipes dirigeantes des campings dans lesquels on était logés avant d'être évacués pour avoir des informations particulières, ou est-ce que là aussi on renvoie vers le numéro donné par la préfecture de cellule de crise?
2: Alors, excusez-moi, j'ai pas compris le début de votre question.
0: Pour essayer de joindre les campings desquels on a été évacués, pour savoir si on peut récupérer deux, trois affaires, des choses comme ça, ou savoir si il vaut mieux rentrer chez soi, est-ce qu'on peut directement appeler le syndicat de l'hôtellerie de plein air ou on passe par le numéro de la préfecture, Guillaume?
2: Le mieux, c'est de passer par la mairie, la préfecture. Hein. Là, je ne vous cache pas que tous les campings ont été évacués, hein, donc il n'y a plus personne sur
0: personne
2: site.
0: Personne n'est sur
2: place. On n'a pas le droit de retourner sur nos sites.
0: Hein. Évidemment, donc, personne ne retourne sur
2: eux. Dès qu'on pourra, bien sûr, je parle au nom de la profession, hein, dès qu'on pourra, on retournera sur les sites, et puis on essaiera de prendre, et puis de toute façon, je pense que toutes les équipes aussi essayent de leur côté, même s'ils sont à distance, de prendre en charge et de communiquer avec la clientèle, hein, donc il y a le téléphone, il y a les réseaux sociaux, il y a toutes ces choses-là, hein, donc effectivement, quelques clients peuvent se sentir un peu à l'abandon, mais sachez que la profession fait du mieux que son peut pour communiquer et s'occuper des clients.
0: Et je vous redonne le numéro hein, justement de la cellule d'information du public donné par la préfecture des Landes, active depuis 9h ce matin. Ils ont fait une petite pause, c'est le 09 70 80 90 40. Merci beaucoup Guillaume Grua.
2: Avec grand plaisir.
0: Et on vous souhaite évidemment bon courage. Ce matin, ici Gascogne, relayez toutes vos propositions de solidarité. Et si vous avez des besoins particuliers, vous n'hésitez pas aussi. Ça se passe au 05 58 46 50 50 directement. Pour passer ici à l'antenne et délivrer vos messages, via aussi le WhatsApp ici Gascogne, au même numéro, pour laisser vos photos, vos images, vos infos, vos besoins particuliers. On va tout de suite filer à Mimizan, au restaurant Anne. C'est à Mimizan Plage où on se mobilise tout ce week-end. Bonjour Jérémy.
3: Bonjour.
0: Jérémy, comment vous êtes décidé, comment vous vous êtes mis en ordre de marche pour proposer votre aide et qu'est-ce que vous proposez?
3: Mais c'est hier soir, hein, quand on s'est rendu compte qu'à part faire ça, on ne pourrait pas être beaucoup plus utile. Et donc, on fait beaucoup de couverts à cette période de l'année, donc on avait la marchandise pour commencer aujourd'hui. Sans problème. Donc aujourd'hui, on va livrer 500 repas à midi, 500 repas le soir.
0: Et okay.
3: On a fait appel aux dons sur place. On a trouvé un chemin avec les pompiers pour pouvoir acheminer les repas. Ce qu'on recherche du coup, c'est de la matière sèche, parce qu'on a pu se faire livrer des grosses quantités de légumes ce matin, à savoir du coup du riz, des pâtes, du blé, des œufs, de la semoule. Et tout ce qui est produit déjà prêt, à savoir des gâteaux, tout ce qui peut se manger très rapidement, en fait, sans préparation pour les pompiers.
0: Vous les avez vus, les pompiers, ils sont déjà venus chercher de quoi se nourrir un petit peu?
3: Non, on
0: pas
3: va
0: encore.
3: Partir là sur les coups de 11h pour livrer les 500 premiers repas, et après on va essayer d'assurer, mais tant qu'on en aura la capacité, les prochains jours, et jusqu'à que ben, ils en aient besoin.
0: Comment vous allez faire? Vous dites on a trouvé un passage pour aller rejoindre les pompiers. Comment ça s'est organisé, cette espèce de ligne?
3: C'est la mairie de Mimizan, la mairie de Biscarrosse, pardon, qui a vu avec les pompiers et le centre de des Landes, hein, le CBL, pour qu'on puisse traverser la zone qui est récupérée directement au bord de Biscarrosse sans passer par les zones en feu.
0: Merci beaucoup Jérémy pour ce témoignage ô combien important. Vous allez aller livrer les repas 500 au moins aux pompiers, et on entendait dans la voix des agriculteurs qui sont déjà sur le terrain avec Camille Dameron, avec Eric Djanka, une certaine fatigue. Merci beaucoup Jérémy pour cette initiative qui donne les frissons. Bon courage à toute votre équipe. On relaie vos infos si besoin à Ici Gascogne au 05 58 46 50 50. Bon courage Jérémy. Merci.
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0: Un soir à Sanguinet où le maire Fabien Lenné nous attend. Rebonjour Fabien Lenné.
9: Rebonjour.
0: Alors, on apprenait avec vous tout à l'heure dans les infos on avait fait comme on avait pu cette nuit à Sanguinet, mais qu'il n'y avait plus d'évacuation sur votre commune.
9: En tout cas, pas pour l'instant, m'a assuré le directeur de cabinet du préfet ce matin à 6h30, pas jusqu'à nouvel ordre. Donc pour l'instant, voilà, j'ai pas encore eu... Il a été remplacé par la sous-préfète, secrétaire générale, là. Et pour l'instant, je ne sais pas où en est le front du feu, sachant qu'il y a du vent, c'est humide, mais il y a du vent. Donc je ne sais pas où on en est, mais pour l'instant, j'ai pas d'avis d'évacuation.
0: Le préfet Gilles Clavreul nous disait tout à l'heure, il y a un petit peu moins d'une heure dans nos infos à 9h, qu'il n'y avait pas pour l'instant, je vous le dis en temps réel, Fabien Lenné, a priori d'autres évacuations sur d'autres communes autour du feu et autour de Sanguinet. Quels sont vos besoins, Fabien Lenné, à Sanguinet, si les gens qui nous écoutent, particuliers, professionnels, peuvent apporter leur aide? Où est-ce qu'on se retrouve pour donner un coup de main chez vous à Sanguinet?
9: On a pas mal de bénévoles déjà qui sont mobilisés, et je les en remercie très sincèrement. Donc il y a une chaîne de la solidarité qui est en place, parce qu'on a encore la moitié de la commune sur place, hein, plus oui. Une partie des touristes. Du coup, ça se passe bien. Pour l'instant, pas de besoin immédiat. On a de l'assistance, donc tout va bien. On fait un point là dans 5 minutes. Pour tout ça, donc je saurais vous le faire dire s'il y a quelque chose. Puis remercier les communes de Sabre, Salle, Sonia Kimuret et Gujan qui ont accueilli les sangliers nettoyés et nos estivants. Il a fallu évacuer en moins de 3 heures la moitié de la commune. 8000 personnes, donc c'était quand même considérable. Et franchement, heureusement qu'on les a eus. Et puis voilà, toute cette chaîne de l'espoir, ça s'est bien passé avec la préfecture. Donc voilà, c'était très positif. Mais pour l'instant, on gère. On va voir quels sont les besoins pour les pompiers, mais on a de quoi leur faire à manger. Et puis voilà, on a une 150 bénévoles là, donc entre les élus, les bénévoles, les agents de la municipalité, on se débrouille à ce moment-là. Voilà.
0: Juste une question sur l'aspect psychologique autour d'un café avec les bénévoles et les gens qui sont encore sur la commune. Qu'est-ce qu'on se dit? J'imagine qu'il y a une tristesse et peut-être même encore une inquiétude, parce que même si les conditions ce matin sont un petit peu moins défavorables qu'hier, Gilles Clavreul, préfet des Landes, restait encore très inquiet ce matin.
9: Oui, puis on le sera moins. Mais non, effectivement, déjà la fête est gâchée pour l'été. Je pense fort à mes administrés qui ont dû évacuer souvent en catastrophe hier. Et donc, moi, je pense à ceux-là ce matin, et puis je pense à nos pompiers quand même. Parce que sans eux, je ne sais pas où on serait aujourd'hui à Sanguinet. Parce qu'ils ont lutté entre le feu et Sanguinet toute la nuit, ce qui a permis de contenir ce front-là. On va voir s'il y a lieu de faire un pare-feu, c'est ce qu'on va étudier là maintenant, entre le feu et la commune. tout ce qui peut aider à contenir ce feu, parce que pour l'instant, il n'est pas maîtrisé.
0: Oui.
9: Il est toujours en divagation. Hein. Faut quand même, il a pris entre 200 et 300 hectares cette nuit, quand même. Malgré la pluie qu'il y a eu, mais il y avait du vent en même temps, donc c'est compliqué. Ce matin, il y a quand même du vent. Donc voilà, donc on reste très très mesuré, même si j'entends que c'est un peu plus favorable qu'hier. Mais la journée va être longue.
0: Aujourd'hui, à Sanguiné, vous n'avez pas de bâtiments ou de maisons d'habitation qui ont été impactés?
9: Non, non. C'est à la frontière administrative de la commune entre Biscarros et Sanguiné qui s'est arrêtée. Donc, on doit être à 1,5 km des habitations, des premières habitations. Donc, ça, c'est le côté positif. C'est pas comme nos amis de Biscarros qui, eux, il y a plus de 100 bâtiments qui ont été détruits. On n'en est pas là. On n'est pas là. Mais on a eu chaud.
0: Et on surveille ça de près puisque vous nous dites qu'on est
9: fini.
0: Et c'est pas fini puisque vous nous dites qu'on est encore en train de faire attention à et d'essayer de mettre en place ces pare-feux pour la commune de Sanguiné. Bon courage Fabien Lenné, on prend de vos nouvelles dans le courant de la journée.
9: Voilà, et puis vraiment un salut amical à tous nos bénévoles, nos pompiers, et puis salut amical à mes administrés s'ils m'entendent. Pensons à eux, dès qu'on peut les laisser revenir, on les fait revenir.
0: Fabien Lenné, maire de Sanguiné, merci beaucoup, courage. Les infos complètes, ici Gascogne, c'est dans 3 minutes, il sera 10h.

0: Angel sur la route de Memphis.
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2: L'incendie n'est pas encore fixé dans le nord des Landes. Le feu qui s'est déclaré à Biscarrosse avant-hier est toujours en cours. Déjà près de 3500 hectares parcourus. La situation reste très préoccupante. Stéphanie Hildenbrand, vous nous faites un point sur la situation.
3: La situation est moins défavorable qu'hier. Ce sont les mots du préfet des Landes sur Ici Gascogne ce matin. Les pompiers avaient pourtant fait preuve d'optimisme ce matin en nous parlant d'un feu qui pourrait être fixé d'ici la fin de la journée. Gilles Clavreul, le préfet, lui, se montre plus prudent, sans doute échaudé par ce qui s'est passé hier soir. Ce coup de théâtre qui a obligé l'évacuation partielle de certains quartiers de Sanguinet. Parentis avait été vidé de ses habitants. La crainte était tournée en effet vers Parentis et finalement le vent a tourné une nouvelle fois pour menacer cette fois Sanguinet. La faute à des sautes de feu, ces braises qui jaillissent à une centaine de mètres et qui rendent donc le feu imprévisible. Depuis hier soir, le feu a progressé de 900 hectares. Nous sommes désormais à plus de 3500 hectares de végétation parcourue par les flammes. 30 000 personnes évacuées hier. En fin de journée, quelques gouttes sont tombées sur Biscarrosse, rafraîchissant un peu l'atmosphère. Alors oui, la situation est stabilisée sur Biscarrosse, mais il faut être prudent. Ce matin, les conditions sont plus favorables. Oui, c'est vrai, un vent d'ouest, de l'humidité et des températures qui ont baissé, c'est bien. Mais attention, prévient le préfet, hier la situation était stabilisée et calme le matin et en début d'après-midi. Puis, en fin d'après-midi, le feu a repris en intensité. On est loin d'avoir encore fixé le feu. C'est le message du préfet ce matin sur Ici Gascogne, un feu qui se déplace de façon aléatoire, d'autant que la zone d'activité de l'incendie est très large, on parle d'une dizaine de kilomètres. En tout cas, le point positif, c'est que les évacuations ont été suspendues à Sanguinet.
2: Merci Stéphanie, vous l'avez compris, la situation reste compliquée avec ces sautes de feu, ces braises qui jaillissent à des centaines de mètres du foyer principal, ce qui crée donc de nouveaux foyers, c'est ce qui s'est passé durant la nuit. La situation est quand même moins défavorable qu'hier, mais le feu reste imprévisible. Ce matin, il mesurait encore une dizaine de kilomètres de long et de large. Dans ce contexte, les pompiers restent mobilisés. Ça fait 3 jours désormais. Des renforts sont venus du nord de la France. Ils sont arrivés cette nuit dans les Landes. Un PC sécurité est en place à Biscarrosse. Des rondes sont organisées pour permettre aux pompiers de se reposer quelques heures. C'est ce qu'a constaté notre reporter ce matin. Il était sur place. Il a décrit des pompiers au visage marqué avec des suies sur les joues.
4: Un feu d'une ampleur inédite qui a des conséquences pour de nombreux habitants.
2: Oui, une centaine de maisons et de bâtiments commerciaux ont été détruits. Cette nuit, la préfecture a pris la décision d'évacuer certains habitants à Sanguinet. Les quartiers sud de la commune et un camping ont été évacués. Il s'agit donc d'une évacuation préventive. À ce stade, il n'y a pas de risque pour les habitations, selon les pompiers. Les habitants et les vacanciers ont été dirigés vers les communes d'Ichoux, de Pissos, de Sabre ou encore de Sauniac, tout comme les habitants de Biscarrosse et de Parentis-en-Born qui ont été évacués hier. En tout, près de 31 000 personnes ont dû quitter leur maison. Le préfet assure que certains pourraient regagner leur logement dans la journée. Face à cet incendie inédit, la préfecture a activé une cellule d'information. C'est un numéro unique pour répondre à vos questions et aussi pour recueillir vos propositions d'aide. Vous êtes nombreux à souhaiter mettre la main à la pâte, à donner un petit coup de main. Les personnes qui le souhaitent peuvent se signaler si vous voulez par exemple héberger des sinistrés ou si vous voulez tout simplement donner un coup de main, eh bien vous pouvez contacter votre mairie soit via des formulaires en ligne ou soit directement par téléphone. On vous a mis la marche à suivre ainsi que le numéro que la préfecture a activé sur notre site internet ici.fr. La préfecture qui demande aussi l'aide des agriculteurs puisqu'ils disposent parfois de citernes ou de tonnalisiers. Ils sont appelés à prêter leur matériel pour soutenir les pompiers. C'est le cas de Camille, agriculteur spirulinier dans le nord des Landes. Il est à Villeneuve-d'Ornon. Il est venu en renfort avec son tracteur dès les premières flammes. C'est ce qu'il nous racontait il y a quelques minutes sur Ici Gascogne.
5: Jeudi soir, je montais sur le toit de ma ferme. C'était Visca qui était en train de brûler, des détonations de bouteilles de gaz qui explosaient dans les maisons. Un chaos pas possible, une fumée épaisse, les cendres qui tombaient. Ça nous rappelait vachement les incendies du de la teste de bus qu'on a eue, sauf que là, c'était à Biscarros, donc vraiment à 2-3 km de la ferme, ouais, donc c'était hyper impressionnant. Alors du coup, ben moi, j'ai pas dormi du tout de la nuit. On avait des prévisions météo qui étaient vraiment défavorables, ben, pour Parentis dès le lendemain. Donc à 6h du matin, j'ai même pas réfléchi. Je suis monté sur le tracteur, j'ai mis le giro et je suis allé nettoyer le pare-feu, si vous voulez, qui longe la nationale Parentis Biscarros. J'ai fait le maximum. Le feu a quand même sauté, bon, pas au niveau de ce pare-feu, mais il a sauté d'ouest en est et a fini par rejoindre le nord de Parentis en fin de journée d'hier, quoi, ouais.
2: La solidarité qui s'organise dans les Landes face à cet incendie. Et dans ce contexte, la ville de Mont-de-Marsan annonce l'annulation du feu d'artifice qui devait clôturer les fêtes. Jean-François Cabanne, l'adjoint à la sécurité à la mairie de Mont-de-Marsan, est très clair. Il serait insensé d'organiser un feu d'artifice lors des fêtes de la Madeleine dans le contexte de cet incendie spectaculaire. Jean-François Cabanne rappelle que nous sommes toujours en vigilance rouge au risque de feu de forêt. Il invite également les festaires à la prudence pour éviter d'avoir à mobiliser les secours qui sont déjà très occupés. Et puis dans ce contexte, les routes qui relient Parentis, Biscarros et Sanguinet sont coupées. Tout le secteur autour du feu est donc bouclé. Il faut éviter la RD652 et la RD46. Des déviations sont mises en place si jamais vous avez besoin de circuler. Mais le mieux, c'est de ne pas trop circuler. Et puis du côté des transports en commun, Transland annonce la suspension de ses bus jusqu'à nouvel ordre. Ça concerne les lignes régionales et aussi les navettes estivales. Biscabus qui ne circule pas du côté du TAD Lakeo des Grands Lacs, et bien il risque d'y avoir des perturbations également. Marie-Cécile, on espère qu'il pleuve en fait.
4: Ouais, et j'ai bien l'impression qu'il ne va pas pleuvoir beaucoup. Vous rappelez déjà les vigilances en cours. Cette vigilance rouge, feu de forêt, vous allez retrouver par exemple sur le site de la préfecture des Landes toutes les interdictions qui sont liées par exemple à cette vigilance rouge, l'emploi des moteurs thermiques électriques, tout engin source d'étincelles, 14h-22h, on ne touche à rien sauf dérogation express. Même chose avec des restrictions sur les chantiers forestiers, les manifestations sportives, de loisirs ou encore culturelles. La présence humaine libre ou encadrée, interdite de 14h à 22h, sauf dérogation express dans les sites forestiers. Vous pouvez évidemment aussi vous rendre sur ici.fr pour avoir toutes les dernières informations en live, minute par minute. Nous sommes aussi en vigilance jaune pour le phénomène orage. Demain, nous devrions rebasculer en vert. Donc en détail, Alia, pour aujourd'hui. La couleur du ciel, nuages et éclaircies. Des averses possibles, mais sur le sud du littoral et sur une partie sud-est du département. C'est pas là qu'on aimerait que ça tombe. Dès la fin de matinée, nous dit Météo France. Des éclaircies, qui elles vont quand même persister cet après-midi sur la forêt et sur le secteur du Marsan. On l'observe, le vent qui est de secteur ouest et qui est assez fort à proximité de l'Adour, encore plus avec des rafales qui peuvent atteindre 55 km/h cet après-midi et jusqu'en début de soirée. Notre agriculteur, tout à l'heure Camille Dameron, qui regardait lui aussi les vents, s'inquiétait de vents qui pourrait tourner au nord-ouest et c'est pas trop ce qui nous arrangerait. Pour l'instant, ça souffle plutôt en direction un petit peu de la Gironde. La nuit prochaine, des nuages et des faibles pluies, mais essentiellement sur l'Albret et le Gabardan et une partie sud du département. Demain, au lever du jour, 15 à 20 degrés sur l'ensemble du département. Si j'oublie les maximales d'aujourd'hui, ça ne dépassera pas les 27 degrés. Et ce sera à peu près la même chose pour demain. On aura une remontée des températures avec une après-midi ensoleillée. Lundi, 27 à 30 degrés, pas plus.
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4: Nous Nous allons ce matin chez Maïté à Saint-Paul-en-Born. L'entraide, la solidarité, on relaie vos besoins, vos demandes, vos propositions ce matin pour notre édition spéciale liée à cet incendie à Biscarrosse depuis jeudi. Maïté nous a appelé au 05 58 46 50 50. Quel bon réflexe. Bonjour Maïté.
7: Bonjour
4: Maïté. Maïté, donc vous êtes à Saint-Paul-en-Born et vous pouvez proposer de l'hébergement.
7: Oui, je peux proposer deux chambres,
4: oui.
7: Dont une avec un lit bébé, un lit, oui, à barreaux, voilà.
4: Ok, Maïté, si ce matin des gens dans le besoin vous écoutent, ils n'ont juste qu'à appeler France Bleu Gascogne, il fallait bien la faire ici, Gascogne au 05 58 46 50 50. Où est-ce que vous êtes exactement à Saint-Paul-en-Born, dans le centre, en périphérie?
7: Je suis dans le centre de Saint-Paul-en-Born, non loin de la mairie, dans un lotissement.
4: Ok.
7: Voilà.
4: Ok. Et en plus.
7: Dans une maison individuelle.
4: Ok.
7: Avec un petit jardin.
4: Allez.
7: Voilà.
4: Vous êtes naufragé, sinistré. Vous ne savez pas où vous replier, ou peut-être que vous avez besoin d'évacuer un petit peu la salle des fêtes ou la salle polyvalente de la commune qui vous a accueilli. Maïté peut vous accueillir. Vous voulez aller chez Maïté? Vous écoutez ici Gascogne ce matin. Vous nous appelez 05 58 46 50 50. En plus, Maïté, je suis sûre que vous faites du bon café.
7: Oui.
4: C'est une certitude.
7: Et du bon thé aussi.
4: Et du bon thé aussi. Et alors, si je ne vous parle pas des petits gâteaux de Maïté, mais je suis sûre que ça doit aller avec. Merci Maïté pour cette proposition. Je rappelle que vous êtes à Saint-Paul-en-Born et que vous proposez deux chambres et que vous avez aussi un lit pour bébé notamment. Merci Maïté pour cette proposition ce matin.
7: Je vous en prie.
4: Merci.
7: Au revoir.
4: Merci beaucoup. Françoise va faire sa proposition aussi. Elle est à la Motte. Bonjour Françoise.
8: Bonjour.
4: Françoise, pareil, voilà, vous avez de la place à la maison.
8: Voilà, j'ai une chambre et à Outrigger, je peux accueillir deux camping-cars ou deux caravanes que nous pouvons loger.
4: En plus, vous pouvez, vous avez un petit peu de terrain, oui, justement, accueillir
8: oui,
4: du monde.
8: Oui, tout à fait.
4: Resituez-nous voilà. La Motte, s'il vous plaît, Francine, j'ai pas la carte
8: sous les
4: yeux.
8: La Motte, c'est pas très connu, c'est à 6 km de Saint-Sebé.
4: Ok.
8: Entre Conal, l'œil, Souprosse.
4: Voilà, comme ça vous traverserez un petit peu les Landes pour vous diriger vers le sud,
8: voilà,
4: et trouver peut-être un petit moment de répit chez Françoise.
8: Oui,
4: vous voulez aller chez Françoise, et ben on a gardé son numéro, même chose, 05 58 46 50 50, n'hésitez pas. Et puis je vous rappelle à tous, notamment à vous Françoise et à vous Maïté, que cette aide, vous la proposez directement à la cellule d'information du public mise en place par la préfecture des Landes, en plus d'appeler votre radio ici Gascogne. Et ça, c'est au 09 70 80 90 40. Vous avez noté, Françoise, je vous le répète?
8: Oui.
4: 09,
8: non, c'est bon.
4: C'est bon, allez, je répète quand même, 70 80 90. Et vous terminez par le numéro de notre département, c'est le 40. Merci Françoise pour cette proposition et
8: yeah,
4: j'espère que vous aurez quelques visiteurs qui seront contents de trouver un peu de répit chez vous. Vous êtes nombreuses à proposer votre aide ce matin, et ben vous continuez de le faire. 05 58 46 50 50. On relaie vos infos. Je vous rappelle par exemple qu'en ce moment, à Vielle-Saint-Giron, la mairie vous accueille et est en train de recenser les logements disponibles sur la commune. Vous pouvez bien évidemment appeler directement la mairie de Vielle-Saint-Giron ou débarquer directement à la mairie où vous êtes attendu, où les élus font tout ce qu'ils peuvent pour vous accueillir. Si vous avez des matelas dont vous ne vous servez pas et que vous pouvez prêter, vous pouvez directement les amener à la mairie de Biasse. Biasse, c'est au sud de Mimizan. La mairie recherche activement des matelas ce matin pour bien évidemment pouvoir loger, héberger momentanément des gens dans le besoin victimes d'évacuation ces dernières heures. Pour appeler la mairie de Biasse, 05 53 70 93 48, sinon vous filez directement sur place.

0: Voyage et désirless, 10h18, vous êtes bien connecté à votre radio ici Gascogne.
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0: Un message qui nous est parvenu, qui nous glace un petit peu ce matin, il émane de Nathalie, je vous le lis. On va peut-être pouvoir l'aider. Nathalie nous dit « Bonjour, mes parents ont été évacués de Biscarrosse. Apparemment, ils sont arrivés à Ichoux. Je n'arrive pas à les joindre par téléphone. Quelqu'un peut-il me dire où sont les points de rassemblement là-bas ? Et si quelqu'un les a vus, couple âgé, 80 ans avec une chienne berger allemand, a priori, ils étaient censés dormir dans leur voiture. Si vous avez, selon le profil que je viens de vous donner et que vous êtes dans le secteur d'Ichoux, des nouvelles des parents de Nathalie. Je vous donne pas directement son numéro, mais je vous rappelle celui d'ici Gascogne pour qu'on puisse la mettre en relation avec ses parents. 05 58 46 50 50. C'est le numéro que tous les Landais ont désormais en mémoire dans leur téléphone. N'hésitez pas. Si vous avez des nouvelles des parents de Nathalie, normalement évacués de Biscarrosse sur la commune d'Ichoux, à nous joindre à ici Gascogne 05 58 46 50 50 pour qu'on puisse rassurer Nathalie, qui est totalement en panique a priori et qui n'arrive pas à joindre ses parents. C'est un couple âgé, 80 ans, avec une chienne berger allemand. Donc si vous voyez le berger allemand, ça peut peut-être vous aider à les trouver. Vous appelez ici Gascogne, qu'on puisse les mettre tous en relation. C'est assez terrible. Voilà, Nathalie cherche des nouvelles de ses parents évacués sur la commune d'Ichoux. Voilà, n'hésitez pas à appeler directement Nathalie, la mairie à Ichoux. On avait quelques nouvelles tout à l'heure émanant du maire de cette commune et effectivement il y avait beaucoup de personnes à la salle des fêtes et à la salle polyvalente. Allez, on essaie d'aider Nathalie si vous êtes dans le secteur d'Ichoux. On file à Paye chez Elliot qui, a priori, va organiser une collecte. Bonjour Elliot.
3: Bonjour.
4: Qu'est-ce que vous proposez et quels sont vos besoins ?
3: Allô ?
0: On vous entend, Elliot.
3: Vous m'entendez ?
0: Oui, tout à fait. Dites-nous.
3: Donc du coup, hier, on s'est concerté un peu le comité fête de paye. Donc je suis président, on s'est dit qu'on pourrait tester les paye. Donc on a organisé une grosse collecte de vêtements, produits alimentaires, produits d'hygiène et jouets. Et ce matin, là au bout, ça a marché terrible.
0: Okay.
3: On a quasiment tout un trio de plein. Donc voilà.
0: Okay,
3: donc si vous voulez, on est ouvert jusqu'à midi et début d'après-midi. On collecte tout ce qui est vêtements et aussi nourriture pour les restaurateurs qui font à manger pour les pompiers.
0: Ok, donc ça veut dire qu'on se donne rendez-vous, alors comme il y a eu quelques coupures, Elliot, à la mairie, c'est ça ?
3: Donc on est devant la salle des fêtes,
0: devant
3: à côté
0: la salle
3: des fêtes de paye, il y a un panneau, de toute façon on collecte et on a énormément récolté. Mais voilà, on est encore ouvert jusqu'à midi et aussi pour des produits, nourriture et jouets.
0: Et nourriture et jouets, et j'imagine produits d'hygiène, il me semble que vous l'avez dit tout à l'heure aussi. Hein.
3: Voilà, c'est ça. Donc, on fait appel à la solidarité aussi. On recense aussi les personnes qui sont susceptibles de pouvoir héberger. On a fait une liste pour leur donner là-bas.
0: Eh bien, écoutez, voilà.
3: On a du mal à joindre les points de rassemblement pour aller porter tout ça. Donc, on a eu les pompiers, mais on a du mal à les joindre. Donc, si vous savez, vous pouvez nous aider, voilà.
0: N'hésitez pas. Un coup de fil à paye. En tout cas, on est attendu devant la salle. Vous êtes attendu devant la salle si vous voulez déposer tout ce que vient de vous citer, Elliot. Évidemment, c'est compliqué. Je rappelle que pour toute proposition d'aide, est-ce que vous êtes passé, par exemple, vous, Elliot, par ce numéro de la cellule d'information au public de la préfecture, le 09 70 80
3: Non, du tout.
0: 40.
3: Nous, on a organisé ça entre nous et après, on a mis sur les réseaux.
0: Eh bien, écoutez, n'hésitez pas à les appeler parce que justement, eux vont pouvoir vous dire où est-ce que vous allez pouvoir peut-être livrer tout ce que vous venez de récolter. Vous nous tenez au courant.
3: En tout cas, la solidarité est très importante. Oui. C'est magnifique ce qu'on voit.
0: Ok. Ça fait chaud au cœur et ça fait plaisir de voir la réactivité dans toutes les communes landaises ce matin. Elliot, vous êtes à paye, on collecte. Et si vous savez où est-ce que vous pouvez aller déposer le fruit de votre collecte, n'hésitez pas à nous rappeler, Elliot, comme ça on centralise les informations. Ça marche ?
3: Très bien, merci beaucoup.
0: Merci Elliot. Marie-Hélène Cazobon, la Chambre d'agriculture est avec nous ce matin et on a besoin de vous entendre. Marie-Hélène, bonjour, pour des informations importantes. Bonjour Marie-Hélène.
5: Oui, bonjour. Tout d'abord, je tenais à saluer toute cette mobilisation qui est faite. Un grand merci à tous les agriculteurs qui se sont mobilisés. Je voulais juste faire un petit point aujourd'hui par rapport aux besoins réels sur place aujourd'hui. Alors sur place, nous on a Vincent Villeneuve qui est vice-président de la Chambre d'agriculture, mais qui est également concerné parce qu'il est sur le site. Qui a un lien direct avec les services de commandement, puisque il gère un peu la mobilisation des agriculteurs, les agriculteurs qui arrivent sur place. Il m'a fait passer deux éléments importants. Aujourd'hui, ce dont les besoins réels aujourd'hui, ce sont des capacitaires, des agriculteurs qui auraient des capacitaires à 10 000 mètres cubes et plus.
0: Alors, voilà. On note capacitaires 10 000 mètres cubes et plus, hein.
5: Alors ça, c'est pour dans l'immédiat, aujourd'hui et les prochains jours. Et ensuite, le point de chute pour tous ces pour tous ceux qui arrivent, c'est Parenti sans borne. Voilà.
0: D'accord. Plus précis, Parenti sans borne, directement au bourg.
5: Le centre de secours de Parenti sans borne. Non, juste, mais je vais peut-être le faire préciser et je vous enverrai un message.
0: Absolument.
5: En tout cas, c'est pas Biscarros, c'est Parentis.
0: Voilà.
5: Juste ne pas aller jusqu'à Biscarros, ça ne sert à rien. C'est de Parentis que vont s'organiser la coordination pour les agriculteurs qui auraient des capacitaires de plus de 10 000 mètres cubes. Voilà. Ceux qui auraient des capacitaires plus petits, peut-être qu'ils vont être sollicités dans les prochains jours. Voilà. Il faut savoir que là, aujourd'hui, on doit mobiliser les plus gros capacitaires pour aider. Et ensuite, d'autres consignes suivront. Mais en tout cas, pour aujourd'hui, c'est de ça dont on a besoin.
0: Ça veut dire...
5: Un grand merci à tous, vraiment.
0: Oui, déjà. Vraiment. Alors, je vous interromps parce que tout à l'heure, Eric Djenka, hein, de Samadé Agriculteur, qui lui était directement depuis le début de l'incendie avec les pompiers, les services de secours à Biscarros, nous disait, on veut pas gêner. On veut pas non plus, que tout le monde a... Donc c'est bien ça que vous êtes en train de nous dire, c'est on ne va pas à Biscarros, on va à Parentis, c'est uniquement si on est agriculteur avec des engins capacitaires à 10 000 mètres cubes. Hein, je rappelle bien l'information.
5: Voilà,
0: Marie-Hélène.
5: Et plus, voilà, aujourd'hui, ce sont les besoins sur le terrain. Pour des plus petits capacitaires, ça viendra peut-être dans un second temps. Attention, personne n'est refoulé, mais aujourd'hui, il faut être efficace, ne pas gêner les services de secours, les pompiers, toutes les personnes qui sont sur place. Pour se coordonner, il faut respecter ces consignes-là. Voilà.
0: Vous avez eu un coup de fil, Marie-Hélène Cazobon, de la Chambre de l'Agriculture, de la part des pompiers du SDIS des Landes, pour dire OK, on a besoin de capacitaires, on n'arrête pas l'entraide et la solidarité. Solidarité des agriculteurs notamment.
5: Alors Vincent Villeneuve qui a dit avec les services, bien entendu, c'est de sa part parce que lui n'a pas le temps d'appeler, il est totalement mobilisé sur le secteur. Donc pour couvrir les besoins, ce sont vraiment ces agriculteurs avec ces capacitaires là qui seront le plus à même d'aider aujourd'hui et ensuite. Plus tard, plus tard, les choses, on va espérer que les choses se calment, et que derrière, il y aura peut-être des besoins autres. Mais aujourd'hui, ce sont ces besoins-là spécifiques, et il faut les respecter pour ne pas gêner les forces qui sont en place et accompagner au mieux.
0: Bon, ça veut dire que c'est pas la peine de passer un coup de fil, on prend son engin et on va directement à Parentis sans borne, c'est le point de chute, Marie-Hélène Cazobon.
5: C'est le point de chute à Parentis sans borne et pas Biscarros, surtout.
0: Super, super, ça c'est une info ô combien importante ce matin. À 10h26 en direct avec Ici Gascogne pour cette édition spéciale, on se tient au courant, Marie-Hélène Cazobon, à tout à l'heure probablement.
5: Tout à fait.
0: Merci de vos infos en temps réel, restez bien connectés à votre radio Ici Gascogne, on fait un point complet dans une petite demi-heure sur la situation, l'évolution de ce feu. Gilles Clavreul, préfet des Landes ce matin, nous rappelait que la situation était moins défavorable qu'hier soir, mais qu'on restait quand même très prudent. Le maire de Sanguinet tout à l'heure nous disait l'inquiétude est toujours d'actualité sur Sanguinet, même s'il n'y a pas de nouvelles évacuations, on fait attention. Et puis il semblerait qu'on ait retrouvé les parents de Nathalie, je vous en reparle dans quelques minutes.
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0: France Gall résiste. Vous êtes bien ce matin connecté à Ici Gascogne, où l'entraide et la solidarité s'organisent. On continue de vous informer et vous continuez de nous appeler, soit parce que vous avez besoin d'aide, soit parce que vous proposez votre aide. Édition spéciale incendie Biscarros, 05 58 46 50 50. On est à votre écoute.
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0: Je suis ravie que nous ayons donc retrouvé ce matin les parents de Nathalie, évacués de Biscarros à Ichoux, récupérés par une amie de la famille, Marine. On a rappelé Nathalie, on lui a donné le numéro de Marine. Les parents sont tranquillement chez Marine et tout va bien, Nathalie. Rassurez-vous, comme quoi vous avez bien fait de passer un message à Ici Gascogne. Avant de retrouver les chasseurs qui ont sacrément œuvré, notamment cette nuit, le récit de Régis Hargues dans les Landes pour la Fédération de chasse dans un instant. Mélède à Cazères-sur-Adour, proposé par Marie-Caroline ce matin, qui attend depuis un petit moment en plus pour proposer son aide. Bonjour Marie-Caroline.
3: Bonjour.
0: Alors qu'est-ce que vous pouvez proposer? Vous avez peut-être un petit peu de place à la maison?
3: Oui, alors on a deux chambres de disponibles.
0: Ok.
3: Et on a jusqu'au 1er août de disponibles une caravane pliante en dur qui est sur notre terrain, avec trois couchages.
0: Okay.
3: Ça peut aussi servir pour des vacanciers qui veulent terminer leur séjour.
0: C'est
3: à la limite.
0: C'est ce que j'allais vous dire, Marie-Caroline. On va finir les vacances chez vous, peut-être, alors.
3: Peut-être, il y a la piscine.
0: Ah bah écoutez.
3: On a une heure et quart de l'océan, à peu près.
0: Ah bah écoutez, c'est formidable.
3: Ça peut permettre à une famille de terminer ses vacances ou des autochtones qui ont besoin d'un logement.
0: Eh ben écoutez, vous êtes par exemple dans les salles des fêtes, les mairies, les centres d'accueil des communes aux alentours de Parentis, Biscarros, Sanguinet, et vous avez dû faire vos valises en catastrophe. Vous êtes dans l'attente, vous ne savez pas quand est-ce que vous allez pouvoir retrouver votre chez vous ou votre lieu de vacances. Mais foncez chez Marie-Caroline à Cazères-sur-Adour. On est à quoi? Allez, moins d'une demi-heure au sud de Mont-de-Marsan. Pour vous détendre, la piscine vous attend. Il y a la caravane pliable. Vous pouvez y aller avec la petite famille. Comme Maïté tout à l'heure, ça n'est qu'un exemple, vous serez probablement super bien accueillis chez Marie-Caroline. Vrai ou faux, Marie-Caroline?
3: Pas de souci.
0: Ça, c'est formidable.
3: Avec plaisir.
0: Allez, vous écoutez Ici Gascogne et vous vous dites, allez, on va tenter notre chance au culot comme ça, on va aller faire peut-être un petit tour chez Marie-Caroline. Vous nous appelez et on vous met en relation. 05 58 46 50 50. Je rappelle que, où que vous soyez, quand vous partez en vacances, ayez le réflexe de vos radios locales. Ici, ICI. J'espère que vous avez déjà télécharger l'application. Il ne vous reste plus qu'à vous géolocaliser. Toutes les infos en temps réel et la possibilité d'appeler bien évidemment votre radio directement via cette appli. Si vous n'avez pas le numéro par exemple Ici Gascogne en mémoire, 05 58 46 50 50, vous êtes à nouveau attendu chez un Landais ou une Landaise, et en l'occurrence à Cazères-sur-l'Adour, là tout de suite chez Marie-Caroline. Merci Marie-Caroline.
3: De rien, avec plaisir.
0: Belle journée. Cazères-sur-Adour. On fonce retrouver nos chasseurs, toujours sur tous les fronts, comme nos agriculteurs. Bonjour Régis Hargues, de la FEDEI, chasseurs des Landes. Alors Régis, on essaie de vous joindre depuis plusieurs heures, mais on sait pourquoi vous ne répondez pas, parce que vous êtes sur le pont.
4: Eh bien voilà. Alors moi, ce matin, je n'y suis pas, mais mes équipes, ils sont encore. Oui. Ben oui, vous l'avez vu, on s'est mobilisé sous l'initiative de notre président, Jean-Luc Dufaux.
0: Oui.
4: Qui, on a bien senti que hier, ça commençait à se tendre. On a eu quelques infos que, les pompiers souffraient aussi sur la logistique. Donc, ni une ni deux, le président a mobilisé ses équipes. On a essayé de chercher un petit peu de nourriture par notre incroyable réseau qui a encore répondu présent. Et puis nous voilà partis en convoi direction Biscarros, où nous n'avons pas compté, mais je pense que hier soir nous avons servi entre 450 et 500 repas à des pompiers exceptionnels qui font un travail absolument remarquable. Et donc nous on était là pour essayer de leur apporter un petit peu de réconfort, un plat chaud, un sourire, rigoler un petit peu, et voilà, c'est ce qu'on sait faire. De la solidarité, une démarche totalement naturelle, et puis je pense que c'est tout à fait normal.
0: Absolument. Mais alors, une fois qu'on a dit ça, presque j'ai envie de vous demander, Régis Hargues, ce matin, le récit que vous racontent les chasseurs sur le terrain, parce que ça doit être plus précis quand même. J'ai vu un pompier, il m'a dit ça, je lui ai tendu un sandwich, etc. Comment ça se passe vraiment ?
4: Alors nous on était au PC technique, donc en fait on accueillait les pompiers qui se relayaient par, je crois qu'on appelle ça des colonnes, donc c'était 20-30 pompiers qui arrivaient. Alors effectivement, ouais, ils avaient la gueule noircie, ouais. Les mains aussi, certains fatigués. On a discuté avec, je crois, tous les départements. On a servi de la Shoah à des Corses, on a servi du kebab de porc à des Essonnois. Donc voilà, c'est ça aussi qui était absolument remarquable, c'est que la solidarité s'est également réalisée au sein des corps des pompiers, c'est-à-dire qu'il y en avait de partout, de toute la France. On a vu des camions du 78, du Tarn-et-Garonne.

0: etc. Et on va rebelote pour midi. Donc il y a une 10-15 bénévoles entre des élus de la fédération, des salariés de la fédération, des associations de chasse spécialisées qui viennent avec nous pour à nouveau donner ces repas à nos soldats du feu.
1: Ok, incroyable. Donc désormais vous parlez le corse peut-être dans vos équipes de chasseurs. Hein.
0: C'est pas encore, la petite note du monde.
1: Je rebondis parce que
0: ils ont adoré la choix de la ferme des Vallons, je peux vous le dire.
1: Qu'on embrasse parce que ceux-là aussi ce sont de sacrés agriculteurs toujours sur le pont. Faire écho à ce que vous dites ce matin, je rappelle que le restaurant Anost à Mimizan, où on file dans une seconde, nous sommes attendus par le maire, a réussi à faire une sorte de corridor avec les pompiers pour leur acheminer en ce moment même 500 repas. J'en ai les frissons, je ne sais pas si on se rend compte de ce que c'est d'acheminer 500 repas aux pompiers, c'est dire les besoins des pompiers qui continuent de lutter, parce qu'on est toujours inquiet de l'évolution de ce feu aujourd'hui. On salue quand même toutes ces initiatives, on en a besoin, c'est ce que nous disait tout à l'heure la Chambre d'agriculture des Landes. Je rappelle que la Chambre d'agriculture des Landes lance un appel aux agriculteurs détenteurs, ou du moins de quelque chose de capacitaire d'au moins 10 000 mètres cubes d'eau pour acheminer les engins que l'on va pouvoir remplir pour aider les pompiers directement à Parentis en Borne. C'est pas la peine de passer des coups de fil, vous prenez les engins, vous les remplissez sur place ou là-bas, 10 000 mètres cubes minimum. Merci Régis Hargues, gardez-moi ce téléphone portable à la poche pour faire des points régulièrement avec nous.
0: Merci beaucoup.
1: Merci à vous, à tout à l'heure peut-être. Nous allons à Mimizan chez Frédéric Pomares qui est le maire de la commune. Bonjour Frédéric.
2: Oui, bonjour.
1: Comment est-ce qu'on s'organise à Mimizan ? On parlait du restaurant Anost tout à l'heure. Est-ce qu'on arrive déjà à s'organiser, à canaliser toutes les envies, toutes les propositions ? Et est-ce que vous avez des besoins aussi ?
2: Alors, paradoxalement, à Mimizan, ça se calme parce que nous, le rush, c'était plutôt dans la nuit de jeudi vendredi.
1: Oui.
2: Où on a accueilli plus d'un millier de personnes sur notre commune. Et je remercie toutes les personnes qui ont participé à ce bon accueil et notamment les personnes après qui sont proposées pour offrir une chambre, offrir une couverture. Et là, j'entends que le restaurant Anost aussi fait une action envers les pompiers. Donc, merci à tous les Mimizanais pour leur élan de générosité et de solidarité. Voilà. Donc, sur la situation sur Mimizan, donc, c'était hier pour nous la pointe parce que c'était le point de chute, là, des biscarrossés. Mm-hmm. Donc, et surtout des personnes, donc, on a déjà encore des biscarrossés qui peuvent pas encore rentrer chez eux.
1: Ils sont toujours sur votre commune, hein.
2: Ouais, ils sont toujours sur notre commune et là aussi, on a réussi avec les élus de la communauté de communes. Donc, je remercie aussi les autres maires parce qu'on était, comme je vous dis, très, beaucoup de monde sur Mimizan hier. Et donc, on a réussi aussi avec les autres communes à pouvoir orienter les personnes sur les autres communes. Et les autres maires aussi ont ouvert quand ils pouvaient des salles communales, donc on a un peu réparti les personnes au cas où on aurait d'autres personnes qui arrivaient sur notre commune.
1: Est-ce que vous avez de la place pour accueillir d'autres personnes si besoin sur la commune ? Pour l'instant, le préfet des Landes n'a annoncé aucune nouvelle évacuation, mais
2: non.
1: Vous avez encore de la place.
2: Nous on est en capacité à accueillir. Hein, on a des complexes sportifs qui sont adaptés en fait.
1: Ok.
2: Pas que pour faire du sport, mais aussi du coup pour accepter dans ces moments compliqués de pouvoir mettre à l'abri beaucoup de personnes. Voilà.
1: Alors je rappelle justement à toutes ces personnes que vous avez mises à l'abri, qui sont peut-être connectées, car elles le sont peut-être déjà dans leur région avant de venir en vacances pour tout ce qui est de l'ordre du tourisme chez nous, que nos auditeurs ici Gascogne, beaucoup se proposent de vous héberger si vous avez besoin de sortir un petit peu de ces lieux d'accueil et peut-être de prolonger vos vacances chez l'habitant. Il vous suffit de nous appeler 05 58 46 50 50. Nous avons recensé les hébergements proposés par nos auditeurs, ce qui permet peut-être, Frédéric Pomares, maire de Mimizan, de désengorger ces lieux d'accueil d'urgence, notamment sur votre commune. Bon courage, Frédéric Pomares. On reste à votre écoute si besoin pour tout message à délivrer à la population chez vous à Mimizan.
2: D'accord. Merci. Je vous remercie.
1: Merci, à très vite. À

0: tout à l'heure peut-être.
1: Oui, merci.
0: On file à Bougues, chez Annabelle. Voilà une belle proposition à nouveau d'hébergement. Bonjour Annabelle.
2: Bonjour.
0: Alors Annabelle, avant de vous demander ce que vous proposez, je vais faire un petit rectificatif. On parlait des agriculteurs capacitaires de contenant, pouvant contenir non pas 10 000 mètres cubes, mais 10 000 litres, hein, soyons clairs. Alors je pense que vous nous aurez compris, c'était l'appel lancé tout à l'heure donc par Marie-Hélène Cazauban de la Chambre d'Agriculture des Landes qui vous invite, si vous avez des engins capacitaires de 10 000 litres minimum, à vous rendre avec l'engin directement à Parentis-en-Born, surtout pas à Biscarrosse. C'est vraiment le point de chute où les pompiers ont besoin de renfort en matière d'eau. Donc n'hésitez surtout pas. Annabelle, vous êtes à Bougues, on est dans l'agglomération de Mont-de-Marsan. Vous avez un peu d'espace vous aussi à la maison?
2: Tout à fait. Et on propose une chambre et on peut aussi se serrer pour avoir une famille avec un enfant.
0: Ah, ça c'est important parce que vous êtes nombreux à nous dire, voilà, on peut accueillir les enfants en bas âge, on a des lits bébés, on est des grands-parents, on sait faire. Et on va se débrouiller, exactement. Annabelle à Bougues, on conserve votre numéro de téléphone et on vous met en relation avec des sinistrés si besoin. Annabelle, qui a priori quand même pour l'instant, sont quand même vachement bien pris en charge. C'est ce que nous disait ce matin de bonne heure le maire d'Ichoux, monsieur Castagnède, qui nous disait, je suis en plus pompier professionnel, je ne peux pas vous dire un mot à l'antenne parce que je suis sur le feu, sur le nord du feu actuellement, mais à la salle polyvalente à Ichoux, c'est à la salle des fêtes, on a accueilli des centaines de personnes qui arrivaient de Parentis et de Sanguinet aux petits soins avec les élus et les bénévoles, et ils nous rappelaient l'élan incroyable de solidarité sur Ichoux malgré le chaos. Annabelle, j'en profite pour vous rappeler à vous aussi le numéro mis en place par la préfecture des pour justement, si vous voulez proposer votre aide ou si vous avez des besoins, c'est une cellule d'information au public. Donc ce numéro est fait pour vous qui nous écoutez, si vous voulez proposer votre aide. 09 70 80 90 40. Vous leur passez un petit coup de fil aussi, Annabelle ?
2: Oui, tout à fait.
0: Voilà, comme ça on est sûr que votre proposition se retrouve à peu près partout et que vous pouvez faire passer l'information. Belle journée Marie-Annabelle, j'allais vous rajouter un prénom, Annabelle à Bougues. À très vite.
2: Merci beaucoup.
0: Ici Gascogne, édition spéciale en raison de cet incendie qui s'est déclenché jeudi à Biscarrosse. Entraide et solidarité, c'est ici. Vous faites comme Annabelle. 05 58 46 50 50. Vous êtes maire d'une commune, vous êtes adjoint au maire, vous voulez proposer vos services, vous voulez organiser, réorganiser l'aide sur votre commune. Vous avez des messages à faire passer, on est là pour vous. Toujours avec ce numéro, 05 58 46 50 50. L'info et le point complet dans un quart d'heure, il sera 11h.
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1: Allez, petit point route ce matin, à 10 minutes des infos, où on va suivre bien évidemment tout ce qui se passe en ce moment et l'évolution de la situation avec les infos d'Alia Doukali à 11h. Les routes, point route, les routes qui relient Parentis, Biscarrosse et Sanguigny, vous le savez, sont coupées. Hein. Tout le secteur autour du feu est donc maintenant bouclé. Vous évitez la route départementale 652 et la route départementale 46. Du coup, je vous rappelle que les déviations sont mises en place. Et puis pour ce qui concerne les transports en commun. Transland a annoncé depuis un moment maintenant la suspension de ses bus jusqu'à nouvel ordre. Les lignes régionales et les navettes estivales Biscabus ne circulent pas sur zone. On vous parle de ce secteur évidemment. Et le TAD Lakeo des Grands Lacs, lui aussi, est fortement perturbé. Donc prudence dans ce secteur. Ici Gascogne, à votre écoute. Vous voulez proposer votre aide, vous avez des besoins. Ou comme tout à l'heure, Nathalie Landaise, à la recherche de ses parents évacués de Biscarrosse sur Ichoux, vous cherchez des proches. Bah, on les a retrouvés, les parents de Nathalie, à qui je fais un énorme clin d'œil parce qu'elle était vraiment, véritablement en panique. Nathalie, c'est bon, c'est fini, hein, je vous le rappelle, hein, on les a retrouvés, tout va bien. Le réflexe, appelez votre radio ici Gascogne. Encore une fois, je vous redonne le numéro, on est désolé de vous répéter les choses. Au cas où vous nous rejoignez à l'instant, on relaie vos infos et vos besoins, que vous soyez particulier, professionnel ou commune. 05 58 46 50 50. Et on va rappeler cet appel de la Chambre d'agriculture des Landes aux agriculteurs qui ont des engins capacitaires de 10 000 litres minimum. En dessous, pour l'instant, on n'en a pas besoin. Vous pouvez, avec votre engin, vous rendre directement à Parentis-en-Born, où sont centralisés les moyens pour aider les pompiers. Vous êtes agriculteur, vous avez un engin capacitaire d'au minimum, je dis bien au minimum, en dessous, ils n'en ont pour l'instant pas besoin. Engin capacitaire d'au minimum à 10 000 litres, vous pouvez, sans téléphoner, sans rien, directement vous rendre sur place à Parentis-en-Born, où sont centralisés tous ces engins qui peuvent évidemment aider les pompiers en matière d'eau pour tout ravitaillement. Écoutez, on fait un petit break musical, 5 secondes à nouveau, ça nous fait du bien et on écoute Catherine Lara.
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0: Rockeuse de diamants, Catherine Lara pour la musique Ici Gascogne. Je vous rappelle que ce matin, Ici Gascogne centralise tout votre toute l'aide que vous proposez au 05 58 46 50 50. Vous faites ce matin comme de nombreux auditeurs, auditrices qui nous appellent pour dire voilà, j'ai de la place à la maison, je peux loger une famille évacuée de Biscarrosse, Parentis, Sanguinet. N'hésitez surtout pas, on relaie vos informations, on relaie vos propositions, même chose. Si vous avez besoin d'être mis en contact avec des proches évacués que vous ne trouvez pas, on a fini ce matin par retrouver des membres d'une famille qui se cherchaient entre eux. On relaie aussi bien évidemment tout ce qui se prépare, tout ce qui s'organise sur les communes à Mimizan. On est en train par exemple de proposer et de préparer des repas, ne serait-ce que 500 repas. Le chiffre est quand même conséquent pour les pompiers. On a réussi à trouver un axe pour aller à ravitailler les pompiers à Vielle-Saint-Giron. La mairie vous accueille directement à la mairie et est en train de recenser tous les logements disponibles sur place pour pouvoir accueillir les personnes sinistrées. Et juste après les infos qui arrivent, les infos Ici Gascogne dans une minute, nous irons à Sabre retrouver l'équipe municipale et les bénévoles où on est aussi en train de s'organiser en ce moment même.
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0: Vous écoutez votre radio Ici Gascogne, première sur l'actu dans les Landes, 11h. 11h, le point sur l'info avec vous, Alia Doukali.
4: Encore une nuit blanche pour les pompiers dans les Landes. L'incendie qui s'est déclaré à Biscarrosse avant-hier est toujours en cours. 3500 hectares de végétation ont brûlé. La nuit a été intense avec des vents qui ont provoqué des sautes de feu, ce qui complique le travail des secours. Armand Morera était à leur côté ce matin. Il a suivi les marins-pompiers. Allô Armand, vous êtes avec
5: oui.
4: nous
5: oui, oui,
4: bonjour Armand,
5: Alia,
4: vous avez donc suivi les marins-pompiers depuis ce matin?
5: Tout à fait des marins-pompiers de Marseille, hein, que je suis toujours d'ailleurs. Ils ont roulé toute la nuit, hein, pour venir jusqu'ici en renfort à Biscarrosse. Ça fait donc un peu plus de 2 heures là maintenant que je les suis, ils sont une vingtaine. Et là on est sur la route entre Biscarrosse et Sanguinet. Et autour de moi, il y a une forêt qui est complètement noircie par les flammes de la nuit dernière. Une fumée épaisse autour, le sol dégage de la chaleur et de la fumée aussi d'ailleurs. Il y a des flammes qui apparaissent à droite à gauche. Et c'est justement sur ces flammes que les marins-pompiers de Marseille s'activent. Les départs de feu, c'est clairement un travail de fond mais essentiel parce qu'il y en a beaucoup et que ça va très vite. Tout à l'heure on a traversé une route pour rejoindre un garage brûlé dans un lotissement, et bien 5 minutes plus tard à peine, sur cette même route, il y avait de nouvelles flammes, et c'est sur ça qu'ils interviennent à chaque fois. Il faut intervenir et tout le temps la même chose, on met de l'eau et ils essaient de noyer en fait ces départs de feu, et ils sont multiples. Ils me confiaient tout à l'heure qu'ils ne savent même pas s'ils sont suffisants sur place, donc ils doivent faire un point d'ailleurs dans les prochaines minutes, parce que le c'est que la partie brûlée reprenne et se propage sur de nouvelles zones.
4: Merci Armand Morera pour ce point aux côtés des pompiers, des marins-pompiers. Depuis ce matin, la situation est moins défavorable qu'hier grâce à un taux d'humidité en hausse. Mais il faut rester prudent, nous dit le préfet des Landes ce matin sur Ici Gascogne. Les pompiers espèrent fixer le feu dans la journée, mais rien n'est encore gagné. L'incendie est très large, on parle d'une dizaine de kilomètres. C'est un feu d'une ampleur inédite et imprévisible, comme cette nuit lorsque le vent a poussé les flammes en direction l'agglomération de Sanguinet. Cette nuit, la préfecture a pris la décision d'évacuer certains habitants de Sanguinet. Les quartiers sud de la commune et un camping ont été concernés. Il s'agit d'une évacuation préventive, puisqu'à ce stade, il n'y a pas de risque pour les habitants, selon les pompiers. Les habitants et les vacanciers ont été dirigés vers les communes d'Ichoux, de Pissos, de Sabre ou encore de Sauniac, tout comme les habitants de Biscarros et de Parentis-en-Born qui ont été évacués hier. En tout, ce sont près de 31 000 personnes qui ont dû quitter leur maison. Le préfet assure que certains pourraient regagner leur logement dans la journée. Les pompiers mobilisés donc depuis 3 jours désormais. Certains ont été légèrement blessés lors de leurs interventions avec de l'inhalation de fumée, des problématiques oculaires ou des problématiques de brûlure. En revanche, aucun habitant n'a été touché, mais il y a des dégâts matériels. Par contre, une centaine de maisons et des bâtiments commerciaux ont été détruits. Dans ce contexte de crise, vous êtes nombreux à souhaiter vous rendre utile. La préfecture active une cellule d'information au public. C'est un numéro de téléphone unique à appeler pour s'informer et puis aussi pour proposer son aide. Les personnes qui peuvent par exemple héberger des sinistrés sont invitées à se signaler à ce numéro. On vous l'a mis sur notre site internet ici.fr. Un appel à la solidarité est lancé également en direction des agriculteurs. La préfecture les appelle à aider les pompiers puisqu'ils disposent parfois de citernes ou de tonnes à lisier. Certains agriculteurs sont déjà mobilisés depuis hier. Vous pouvez aider vous aussi si vous avez une capacité de 10 000 litres au moins. En dessous, ils n'en ont pas besoin pour l'instant. Si vous voulez aider, vous pouvez directement vous rendre à Parentis-en-Born pour que vos engins puissent aider les pompiers. Et ça, c'est ce qu'a fait Camille hier. Il est agriculteur spirulinier dans le nord des Landes à Parentis-en-Born. Il a pris son tracteur dès les premières flammes pour aider les pompiers. Cet agriculteur a été évacué. Il a passé sa journée sur le bord des routes des Landes et il témoignait ce matin sur Ici Gascogne.
6: Oh ben là c'est l'apocalypse. Autant sur la route, ben j'ai le désarroi des vacanciers, des gens complètement perdus, quoi. Quand je suis parti le soir même que j'ai été évacué de mon quartier, je voyais les gens errant dans les villes. On se serait cru pendant les férias, sauf que les gens étaient sobres et ils étaient complètement déboussolés. Du coup, ben moi j'ai été évacué de chez moi, donc je suis parti chez ma mère à Parentis. Ben je leur donnais de préparer un sac. Ça a pas loupé. Peu de temps après, on a été évacué de Parentis. Donc du coup, on est parti à l'abri, enfin là où on pensait être à l'abri, à Sanguinet. Sauf qu'on a pris une douche dans un camping et on a été évacué de Sanguinet. Donc ben on est parti sur Bordeaux parce qu'on pouvait pas repartir vers le sud. La route qu'on avait pris qui faisait Ichoux Sanguinet a été fermée peu de temps après notre passage aussi. C'était une journée un peu très longue et très difficile, on va dire. Après, ben, voir notre environnement qui brûle comme ça ainsi et puis être impuissant malgré les renforts aériens, les renforts au sol, le monde présent, parce qu'il y a beaucoup de pompiers qui luttent quand même face à cet incendie et notre impuissance, ouais, c'est ben, forcément que ouais, on flippe, oui, on a peur, ouais.
4: Dans les établissements médicaux, le plan blanc est déclenché. C'est un plan d'urgence. Il doit permettre de faciliter l'accueil des sinistrés de cet incendie. C'est notamment le cas des retraités, des EHPAD. À l'établissement de Biscarros, 77 résidents ont été déplacés hier. Ils ont été accueillis sur les sites de l'hôpital de Dax et d'autres à Mimizan. Et puis dans ce contexte, les routes qui relient Parentis, Biscarros et Sanguinet sont coupées. Tout le secteur autour du feu est maintenant bouclé. Il faut éviter la RD 652 et la RD 46. Des déviations sont mises en place. Et puis du côté des transports en commun, Transland annonce la suspension de ses bus jusqu'à nouvel ordre. Les lignes régionales et les navettes estivales Biscabus ne circulent pas. Le TAD Lakeo des Grands Lacs risque aussi d'être perturbé.
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4: Et Marie-Cécile, un petit point sur la météo.
7: Bah, c'est pas qu'on est content de voir de la grisaille aujourd'hui, mais quand même. Oui, ça rafraîchit tout le monde, y compris les esprits. Ici, des festaires à la Madeleine à Mont-de-Marsan, puisque nous sommes littéralement encerclés par la fête. Avec grand plaisir, bien sûr, mais ce qui nous préoccupe, c'est cet incendie, bien évidemment, qui n'est toujours pas maîtrisé. Vous le rappeliez, Alia, à l'instant. Du coup, tout le monde attend des averses. Elles sont possibles, mais pas sur la zone que l'on espère, puisqu'on les attend essentiellement sur le sud du littoral et sur une partie sud-est de notre département. Là, maintenant, on nous signale ces averses prévues pour cette fin de matinée. On aimerait qu'elles se décalent sur le nord de notre littoral. A priori, c'est pas prévu. Un risque d'averse qui peut persister cet après-midi, mais des éclaircies aussi au milieu des nuages. Ce qui nous préoccupe, c'est ce vent. Pour l'instant, il souffle, il arrive de l'ouest. C'est un vent d'ouest assez fort. Il souffle à proximité de la Dour avec des rafales jusqu'à 55 km/h. Partout ailleurs, c'est un petit peu plus modéré et les températures maximales pour aujourd'hui sont comprises entre 25 et 27 degrés pour les maximales. Donc, et on va surveiller l'orientation de ce vent dans les heures à venir. Pour l'instant, donc, il s'agit d'un vent d'ouest. Qu'est-ce qui nous attend la nuit prochaine? Des nuages avec des faibles pluies, mais là aussi sur l'Albret et le Gabardan et sur une partie sud du département. Partout ailleurs, ça sera sec et le temps sera clair. Demain matin, au réveil, pas plus de 15 à 20 degrés pour les minimales sur l'ensemble de notre territoire landais. Et puis ensuite, une belle journée en perspective avec uniquement quelques nuages prévus par endroit. Pas de pluie annoncée. Les températures de demain, les maximales seront les mêmes qu'aujourd'hui, 24 à 27 degrés. Lundi, on va redémarrer avec une petite hausse de ces maximales. Lundi matin, Météo France nous annonce quelques nuages en matinée présents dans l'intérieur des terres. Ensuite, ce sera du soleil pour tout le monde. Le thermomètre, parce qu'il y a un R même, va remonter jusqu'à 30 degrés. C'est à partir de mardi que ça se recorse à nouveau, puisque Météo France nous prévoit une nouvelle vague de chaleur. 34 à 37 degrés attendus pour mardi et pour mercredi et jeudi, avec à chaque fois un ensoleillement parfait, des températures dans les terres qui remontent jusqu'à 36 à 39 degrés. On attend une légère baisse de ces maximales à partir de fin de semaine prochaine.
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7: Allez, je vous rappelle donc, mais vous venez de l'entendre, que nous sommes bien évidemment toujours en vigilance rouge, feu de forêt et vigilance orange. En ce qui concerne les orages, demain on devrait rebasculer en vert. Nous reprenons la direction de Mimizan pour retrouver Odile Faure, journaliste pour Ici Pays Basque. Odile, vous êtes au gymnase de Mimizan. On a besoin de savoir ce que vous avez sous les yeux et de ce qui se dit autour de vous. Bonjour Odile.
10: Ouais, bonjour Marie-Cécile. Écoutez, oui, je suis sur la plaine des sports de Mimizan et il y a beaucoup de monde, un peu moins qu'hier, hein, comme vous le disait le maire tout à l'heure. Il y a plusieurs gymnases à disposition. Il y en a un où il y a des lits de camp qui ont été montés. Dans l'autre, il y a les enfants qui peuvent jouer. Et je suis avec David Persillon, qui est adjoint au maire et qui porte un gilet orange avec marqué réserve communale dans le dos. David, est-ce que vous pouvez nous expliquer ce que c'est que la réserve communale?
11: Oui, bonjour. Donc, la réserve communale, c'est sur Mimizan, quasiment 80 personnes qui se mobilisent à chaque événement particulier et sur lesquelles on peut compter pour toutes les aides possibles et venir en renfort de tout ce qui se passe pompier. Elle existe depuis 4 ou 5 ans, je pense. Il y a quelques années, et au fil des années, on a de plus en plus de monde qui nous rejoint.
10: Voilà, Cécile, donc cette réserve communale qui est très bien identifiable avec les gilets oranges et qui existe depuis les feux de Gironde qui a été mis en place sur la commune de Mimizan. Donc nous avons beaucoup de gens de Biscarrosse, hein, de résidents à l'année de Biscarrosse qui sont là et qui attendent désespérément de savoir quand est-ce qu'ils peuvent rentrer chez eux.
7: Alors s'ils ne peuvent pas rentrer chez eux mais qu'ils ont envie d'aller prendre un petit peu l'air plus loin dans les Landes, ils sont accueillis par de nombreuses et nombreux auditeurs ici Gascogne qui proposent leur aide. Vous êtes dans ces lieux accueillis en urgence et vous avez envie peut-être un peu avec votre famille d'aller prendre l'air ailleurs. N'hésitez surtout pas à appeler ici Gascogne au 05 58 46 50 50. On recense les gens qui peuvent vous héberger avec de quoi avoir un petit peu de répit et pourquoi pas prolonger directement vos vacances chez l'habitant. quand c'est possible. Merci Odile Faure, rédactrice en chef d'ici Pays Basque, en renfort avec nous dans les Landes. J'en profite, Odile. Vous m'entendez toujours, Odile ?
10: Oui, je vous entends. Et vraiment, je vous félicite pour l'antenne. Mais on continue. Vraiment, c'est formidable.
7: Et alors, je voudrais qu'ensemble, on salue nos confrères d'ici Gironde, hein, qui sont littéralement submergés, débordés, vu ce qui se passe en ce moment en Gironde et qui attendent des renforts de nos équipes partout en France. C'est glaçant à dire, mais c'est comme ça. Il faut surveiller la situation de ces feux qui ne sont absolument pas maîtrisés. Donc, bien évidemment, on vous tient informés minute par minute, heure après heure de la situation chez nous, comme évidemment chez nos voisins girondins. Merci beaucoup Odile Faure, à tout à l'heure peut-être, en direct du gymnase de Mimizan. Odile Faure qui tout à l'heure a rencontré Anne-Marie justement au gymnase, je vous propose de l'écouter.
12: Eh ben, je suis là parce que nous avons la possibilité d'offrir un hébergement de 8 couchages et que cette situation nous bouleverse et qu'on ne peut pas rester insensible et sans rien faire quoi, enfin voilà, j'ai du mal à ça m'émeut vraiment énormément. Voilà.
13: Combien avez-vous, du coup, vous les avez vus, les gens que vous hébergez ?
12: Alors, justement, là, nous sommes devant le gymnase de la Mimizan et nous récupérons 6 personnes et il y aura encore 2 possibilités de couchage, mais donc en lien avec l'accueil de la mairie.
13: Oui, vous avez eu peur pour Mimizan ?
12: Non, j'avoue que, non. Sincèrement, j'ai fait cette fixation sur Biscarros. J'ai eu du mal à me détacher de toutes les vidéos et messages que l'on a pu voir et entendre. Et voilà.
7: Voilà le témoignage d'Anne-Marie, littéralement sous le coup de l'émotion au micro de notre journaliste Odile Faure sur place à Mimizan. Je vous avais promis qu'on irait à Sabre où la solidarité s'organise aussi. Nous sommes avec une bénévole en train d'œuvrer à Sabre avec l'équipe municipale. C'est Julie. Bonjour Julie.
14: Bonjour.
7: Julie, est-ce que vous pouvez nous expliquer ce qui se passe à Sabre en ce moment ? Bah, vous êtes voilà, donc avec tout le staff, toute l'équipe de la commune.
14: Exactement. En fait, la mairie a ouvert ses portes et tous les habitants se sont mobilisés aussi pour proposer un hébergement. Donc, on a tout un listing de gens prêts à accueillir des personnes évacuées pour les héberger le temps qu'il faut. On a également des douches à proposer, des casse-croûtes. Voilà, on a fait une petite collecte aussi de produits d'hygiène si des personnes en auraient le besoin. Donc, n'hésitez pas à vous présenter soit directement à la mairie ou appeler la mairie de Sabre. Je peux vous donner le numéro de téléphone, c'est le 05 58 07 50 18.
7: Est-ce que vous pouvez le rappeler, Julie, ce numéro une deuxième fois, s'il vous plaît ?
14: Le 05 58 07 50 18.
7: Ok. Est-ce que...
14: Voilà. Et la mairie de Sabre est ouverte, donc vous pouvez aussi venir directement sur place.
7: Ok. Quoi d'autre à Sabre ? Est-ce qu'on a des inquiétudes ? Qu'est-ce qu'on peut nous dire d'autre là, Julie ?
14: On est tous très inquiets. Je pense que là, il n'y a pas un Landais qui ne surveille pas l'horizon à la recherche de la moindre
7: fumée.
14: Ouais, on est tous très inquiets. L'odeur est présente aussi des pains brûlés. Et on est tous catastrophés face à cette situation devant laquelle on peut malheureusement, à part apporter notre solidarité, pas faire grand-chose. Mais... on est tous très inquiets, je crois.
7: Bon, bah écoutez, pour l'instant, je vous rappelle que le préfet des Landes, il y a 2h ce matin, à 9h en direct, sur Ici Gascogne, nous rappelait qu'il n'y avait pas, Julie, d'autres évacuations prévues pour l'instant. Donc, on respire un peu. Et puis, comme vous le dites, on est tous à l'affût de on regarde le ciel, hein, en fait, et on regarde les vents pour savoir un petit peu comment ça tourne. Mais pour l'instant, pas d'involution ni d'évolution. Merci, Julie, pour ces infos sur la commune de Sabre. Vous pouvez rappeler aux gens qui arrivent le numéro ici Gascogne, hein, 05 58 46 50 50, ou télécharger l'application ici pour trouver un petit peu de répit chez l'habitant, parce que nous avons beaucoup de propositions d'hébergement que nous centralisons ce matin. Et bien évidemment, quand vous venez proposer à ici Gascogne une de ces solutions, proposez-la aussi directement à la cellule d'information publique de la préfecture des Landes. C'est le 09 70 80 90 40. Merci Julie.
14: Merci à vous et bon courage.
7: Merci. Pendant ce temps, les fêtes de la Madeleine continuent à Mont-de-Marsan. On le sait, hein,
0: elle mobilise des centaines de forces de l'ordre et de pompiers. Maintenant, Claverie, vous revenez de la mairie de Mont-de-Marsan, on vous a expliqué comment on s'adapte à cette situation de Biscarrosse. L'idée, c'est quand même de préserver les pompiers au maximum.
15: Ouais, on voulait vous expliquer ça parce que vous vous demandez peut-être comment on peut continuer de faire la fête ici à Mont-de-Marsan, c'est vrai, avec ce qui se passe à l'autre bout du département. Ce qu'on nous dit, c'est qu'aucun sapeur-pompier n'a été, par exemple, mobilisé cette nuit. Pour les préserver, ce sont les associations qui sont mobilisées en cas de malaise, de blessure ou de trop plein d'alcool. La Croix-Rouge, la protection civile, ce sont elles qu'on privilégie. Ça permet de ne pas surcharger le centre d'appel des pompiers, puisque c'est le même qu'on appelle depuis la Madeleine ici ou depuis Biscarrosse et Parentis. Donc il faut surtout pas les surcharger. Alors certes, le dispositif de secours de la Madeleine reste inchangé. Ça veut dire qu'il y a toujours autant de pompiers mobilisés sur la Madeleine. En revanche, certaines astreintes Madeleine se sont transformées en astreintes incendie, c'est-à-dire que les astreintes ont été levées ici à Mont-de-Marsan pour être redéployées sur Biscarrosse, sur Parentis et sur Sanguinet.
0: Manon Claverie, de retour d'un point info à Mont-de-Marsan, ici où se déroulent donc ces fêtes de la Madeleine. 11h17, c'est assez calme puisqu'on est monté en puissance gentiment et que ça va encore probablement monter en puissance ce soir, mais on sent bien que c'est encore calme ce matin pour l'instant dans la ville qui s'anime à nouveau. Bien évidemment, on reste attentif à la situation. Le point, le dernier info, tout à l'heure à 11h avec les infos d'Alia Doukali. Nouveau point info précis tout à l'heure à midi. Mais un appel à la solidarité que je voulais vous relayer depuis quelques minutes, lancé par la mairie de Pissos, qui lance donc un appel à la solidarité en faveur de pompiers et de services de secours mobilisés. À la mairie de Pissos, on a besoin de shampoing, de produits d'hygiène, de gel douche, de dentifrice, de brosse à dents, de lingettes, vous l'avez bien compris, tout ce qui peut servir à se débarbouiller parce que les pompiers et tous les services de secours mobilisés en ont besoin. La collecte est en place depuis hier soir et donc tout est centralisé directement à la mairie. C'est le cas dans beaucoup de communes landaises. N'hésitez pas, si vous voulez agir, à passer un coup de fil à votre commune pour savoir ce qui s'organise. On avait le témoignage tout à l'heure de l'équipe de la commune de Peille qui constate à Peille, petit village landais, une solidarité redoutable avec une collecte phénoménale qui peut aider les sinistrés. Donc n'hésitez pas à vous rapprocher directement de vos communes. On a retrouvé Nathalie qui tout à l'heure chercher ses parents évacués de Biscarrosse à Ichoux. Nathalie, vous avez retrouvé vos esprits, vous êtes en capacité de nous raconter ce qui vous est arrivé. Bonjour Nathalie.
16: Bonjour. Depuis hier, avec ma sœur et ma fille aînée, on essayait de retrouver nos parents. On sait qu'ils ont été évacués de Biscarrosse puisque ça fait quelques années maintenant qu'ils habitent là-bas. Ma sœur a réussi à les joindre et on a su qu'ils étaient à Ichoux. Ça faisait deux nuits qu'ils passaient dans leur voiture. Ils ont 80 et 84 ans avec leur chienne et on essayait à tout prix de pouvoir leur trouver un coin où ils pouvaient au moins se reposer, prendre une douche, pouvoir retrouver un semblant de vie normale. Et on n'y arrivait pas. On n'arrivait pas à trouver de logement. Un hôtel les a carrément raccroché au nez à ma sœur en lui disant qu'ils voulaient bien prendre en charge, leur louer une chambre d'hôtel, mais ils ne prenaient pas leur chienne. Il a carrément raccroché au nez de ma sœur. Il n'a pas été très agréable. Malgré tout, grâce à d'autres personnes pour lesquelles j'ai déposé un message sur Biscarrosse ma ville, d'autres personnes nous ont contactés. Et je remercie beaucoup Laura, Aurélie, Marine, ainsi que d'autres personnes. Et vous aussi, Gascogne, qui nous ont appelés et qui nous ont aidés. Et là, depuis une demi-heure à peu près, ils ont été pris en charge, ils sont arrivés chez Sabrina, que je remercie beaucoup du fond du cœur, qui les héberge, qui va s'occuper d'eux. Et puis notamment Marine, qui fait partie de la famille aussi de Sabrina, qui va pouvoir me donner des nouvelles d'eux, puisque j'arrivais pas à les joindre. Ma maman a des appareils auditifs et apparemment avait oublié son...
0: Et oui, dans l'urgence de l'évacuation.
16: De quoi les recharger. Et donc, elle n'entendait pas le téléphone. Donc, Marine, je vais être en relation avec Marine pour qu'elle puisse me donner de leurs nouvelles. Et avec ma sœur et ma fille, on est rassurés. Et franchement, du fond du cœur, j'en pleure encore, je suis désolée. Mais
0: il n'y a pas de souci, on va pleurer avec vous, Nathalie. J'imagine.
16: Je vous remercie tous, vous êtes vraiment...
7: Vous avez vu, on a mis 10 minutes à les retrouver, hein, Nathalie, hein, de l'intérêt, hein, oui, si vous avez des besoins de nous appeler.
16: Mon message est à peine apparu que déjà les gens se sont mobilisés et Laura m'a contacté tout de suite et du fait que j'ai mis mon numéro dans mon message, m'a contacté tout de suite, elle les a pris en charge et ça a été un soulagement pour nous toutes les trois et je suis avec ma sœur au téléphone et ma fille aînée parce que ma sœur habite dans les Caraïbes et moi j'habite en Touraine. Et on ne peut pas se déplacer comme ça. J'ai voulu prendre la voiture et Laura m'a dit non, les routes sont fermées.
7: Vous êtes chez vous en Touraine, Nathalie. On vous pensait plus près et même chez nous. Vous êtes en Touraine.
16: J'habite en Touraine, donc je ne peux pas me déplacer comme ça. Enfin, je veux dire, je peux prendre la route, mais je vais mettre au moins 5 heures, peut-être même voire plus pour venir. Ça veut dire que depuis jeudi,
7: évacuation de Biscarrosse, si je ne suis pas perdue dans les jours, vous étiez dans l'attente de nouvelles de vos parents.
16: Oui, tout à fait.
7: J'ose pas imaginer toutes ces heures d'angoisse, Nathalie.
16: Et avec ma sœur, on n'arrivait pas à les joindre, c'était très compliqué et de l'angoisse complète. Donc on ne pensait pas que c'était à ce degré-là sur Biscarrosse au niveau des feux. Et c'est vraiment quand on a appris qu'ils avaient été déplacés au village juste après, je me souviens plus du nom parce que je ne suis pas de votre secteur.
7: Parentis ou sanguinés qui à leur tour ont été évacués, oui, évidemment.
16: Et voilà, qui ont été évacués, qui du coup ils sont arrivés à Aïchou. Et là, je ne vais pas vous cacher qu'avec ma famille, la panique nous a pris, oui, effectivement, et on s'imagine tout et rien à la fois, mais ne pas avoir de leurs nouvelles, c'était compliqué, quoi. Après, Facebook a des mauvais machins.
7: Des mauvais côtés et des bons aussi.
16: Très bon partage, voilà.
7: Absolument.
16: Il y a aussi un très bon partage par rapport à ça, et sincèrement, je remercie toutes les personnes qui ont pu relayer mon message très rapidement, et ça s'est fait très rapidement ce matin, et je regrette de ne pas l'avoir fait plus tôt, quelque part, mais au moins, voilà. J'ai la certitude qu'ils sont à l'abri, qu'ils sont entourés de personnes très bienveillantes et je les remercie du fond du cœur et je garde leur numéro et je prendrai des nouvelles régulièrement jusqu'à ce que je sache qu'ils puissent retourner dans leur maison. Je ne sais même pas si leur maison est encore debout.
7: Voilà la question. Tout dépend de leur secteur dans Biscarrosse puisque de nombreux bâtiments, une centaine, ont été impactés par l'incendie. Heureusement, vous saviez quand même, j'espère, Nathalie, via les médias, qu'il n'y avait pas de blessés. Vous le saviez quand même, Nathalie, j'espère.
16: C'est ce qu'on suivait. J'ai suivi ça toute la nuit dernière. Je n'ai pas pu dormir. On a cherché des solutions avec ma sœur. Ma sœur est normalement, avec les 6 heures de décalage, elle devrait dormir. Elle est pas en train de dormir. Là, on était en train de partager notre soulagement. On a passé plus de 24 heures à essayer de trouver une solution pour les contacter, pour essayer de leur trouver un logement, on s'est démené et grâce à ces quelques personnes de ce matin qui ont pu me répondre et qui ont fait leur nécessaire, ce sont des bénévoles mais merveilleuses, quoi. Elles ont un cœur d'or et je les remercierai. J'aurais jamais assez d'une vie pour les remercier pour ce qu'elles ont fait et qu'elles sont en train actuellement de faire, aussi bien pour ma famille que pour d'autres personnes.
7: Oui.
16: Parce que Laura, on a raccroché une dernière fois que je l'ai eu au téléphone, elle m'a dit bon, je sais que vos parents maintenant sont pris en charge, je passe à d'autres personnes. Et sincèrement, c'est des personnes merveilleuses. Et bravo aussi à nos pompiers, puisque je crois que c'est Marine qui m'a dit que son mari était pompier sur les fronts. Voilà. Et sincèrement, je leur souhaite du courage et je suis de tout cœur avec eux. C'est des personnes formidables. J'ai plus de mots. Je sais plus quoi dire, sincèrement, pour leur prouver ma reconnaissance pour ça.
7: Ouais. Ah, écoutez, le message sera passé, Nathalie. Allez, vous pouvez vous reposer maintenant, Nathalie. Fermez l'œil, 2 minutes, mangez un petit quelque chose. Vos parents sont retrouvés. On va juste prendre les prénoms. C'est quoi les prénoms de vos parents, Nathalie?
16: C'est Bernard et Jacqueline et leur chienne s'appelle l'Himalaya.
7: Allez, on a retrouvé tout le monde et on vous embrasse et on vous embrasse.
16: Voilà,
7: repos pour tout le monde.
16: Merci. Merci à tous pour tout ce que vous avez fait et je remercie encore du fond du cœur Laura, Aurélie, Marine, Sabrina. Je vous remercie tous du plus profond de mon cœur et ma sœur et ma fille se joignent à moi pour les remerciements aussi. Voilà, je peux pas dire plus, je ne peux plus quoi dire.
7: Eh ben, vous allez pouvoir vous reposer. Merci. Allez, allez, un bon verre d'eau, un petit café, tout va bien, les parents sont à l'abri, c'est tout bon. Nathalie, on est ravis d'avoir pu vous aider, on vous embrasse très fort.
16: Merci beaucoup pour
7: Nathalie qui nous met la larme à l'œil ce matin. On s'imagine, hein, on imagine que vous êtes nombreux peut-être à avoir la famille résidente ou en vacances dans les Landes et que vous êtes inquiets. Je vous rappelle encore une fois ce numéro ô combien important de la cellule d'information au public mis en place par la préfecture des Landes 09. Ensuite, c'est une suite de chiffres 70, 80, 90 et vous terminez par le numéro 40 de notre département. On va chez Denise qui va nous faire une proposition. Bonjour Denise.
17: Oui. Bonjour.
7: Denise, où habitez-vous exactement, dites-moi?
17: À Rion-des-Landes.
7: À Rion-des-Landes, vous pouvez héberger un peu de monde?
17: Oui, je dispose de deux chambres avec deux grands lits.
7: Ok.
17: Et éventuellement, dans une des chambres, j'ai un lit d'appoint. Vous savez, c'est lit.
7: Oui, bien sûr. Un petit, ce qu'on appelle vraiment, comme vous le dites, un lit d'appoint. On peut débarquer chez vous là tout de suite, Denise, c'est bon.
17: Oui, le temps que j'aille prendre la douche, parce que j'ai pris une petite boîte ce matin.
7: Comment se téléporte pas, ça devrait passer le temps de la douche, Denise. Si vous écoutez ici Gascogne et que vous voulez un peu de répit chez l'habitant, encore une fois, Denise à Rion-des-Landes vous attend. Est-ce que vous avez laissé ce message aussi à votre commune à Rion-des-Landes, Denise, auprès de la mairie?
17: Non.
7: Eh ben, ça sera peut-être. Eh ben, je pense que ça sera l'étape d'après, y compris appeler le numéro d'information au public de la préfecture, hein, ce fameux 09 70 80 90 40.
17: Encombré, parce qu'il demandait. Bon, je me suis dit, il y a beaucoup de gens qui appellent pour savoir leurs proches, tout ça.
7: Oui.
17: Alors j'ai dit de passer par vous, mais j'appelle.
7: Mais vous faites bien. Mais il est fait aussi pour les gens comme vous qui proposent leur aide. Donc n'hésitez pas, parce que il y a énormément de personnes évacuées, hein, pas plus tard que dans le courant de cette nuit à Sanguinet. Et donc, au bout d'un moment, si ça dure, on va chercher de véritables solutions de repli. Donc, n'hésitez surtout pas, Denise, à contacter la préfecture et votre commune. Merci, Denise, pour cette proposition.
17: Bien, je le fais de suite, alors.
7: Merci.
17: Je donnerai mes coordonnées.
7: Exactement. N'hésitez pas. Vous faites comme Denise. On vous embrasse, Denise. 05 58 46 50 50. Ça, c'est le numéro. Ici, Gascogne, pour proposer votre aide, pour expliquer vos besoins, pour retrouver vos proches, comme c'était le cas tout à l'heure avec Nathalie, mais vous êtes peut-être directement aussi au sein d'une équipe municipale, maire d'une commune, et vous voulez actualiser les infos, nous expliquer comment ça se passe en temps réel sur votre commune. N'hésitez pas, on a eu des nouvelles de la commune d'Ichoux, où tout s'organise bien, où il y a littéralement une armée de bénévoles qui s'organisent pour accueillir tous les évacués de Sanguinet dans la nuit. Pour l'instant, je vous rappelle, pas de nouvelles commune évacuée selon le préfet des Landes, Gilles Claverolle. Le feu n'est toujours pas maîtrisé, mais on surveille bien évidemment la situation. Prochain point d'info complet tout à l'heure, à midi.
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0: musique ici Gascogne et Madonna.
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0: Laura est avec nous au 05 58 46 50 50, c'est le numéro ici Gascogne et ça marche aussi sur WhatsApp. Et bien évidemment, pour suivre toute l'actualité liée à cet incendie à Biscarrosse depuis jeudi, on vous invite à rejoindre ici.fr ou l'application ici, où on vous met toutes les infos en temps réel. Bonjour Laura.
3: Bonjour.
0: Laura, c'est vous qui avez retrouvé les parents de Nathalie en Touraine, complètement paniqués de ne pas retrouver ses parents âgés de 84 ans avec le chien évacué de Biscarrosse à Ichoux. Et vous êtes d'Ichoux, vous, Laura ?
3: Oui, tout à fait.
0: Alors, Ichoux, où le maire nous disait tout à l'heure que la solidarité est remarquable.
3: Exactement. En fait, on a ouvert deux salles, la salle des fêtes et la salle polyvalente. Et les élus sont en place pour l'accueil, pour les repas, pour le bien-être, etc. Moi, je suis pas du tout dans la municipalité, je suis une habitante d'Ichoux, mais je me suis portée volontaire, oui, depuis ce matin, 7h, pour filer un coup de main. Et en fait, c'est en faisant le tour que j'ai vu ces personnes âgées, en fait, avec ce berger allemand dans la voiture, et ce petit message sur Facebook que j'ai fait le lien, ni plus ni moins.
0: D'accord. Et c'est comme ça que vous les avez retrouvés?
3: En fait, c'est, ouais.
0: C'est le berger allemand. Oui. vous qui êtes avec tous les bénévoles et qui en faites partie, Laura, qu'est-ce que vous pouvez nous dire à 11h36 ce matin? Il se passe quoi à Ichoux? Est-ce qu'on arrive, je sais pas, à se reposer un petit peu? Est-ce qu'on arrive à manger un bout, même si peut-être on a l'appétit coupé? Est-ce qu'on se demande comment ça va se passer pour les gens évacués que vous accueillez? Plus de 250 personnes, hein, quand même, entre ces deux points de chute à Ichoux. Qu'est-ce que les gens se disent entre eux, peut-être avec qui vous êtes là, juste à proximité? Comment ça se passe là ce matin à cette heure-ci?
3: Alors là, tout de suite, j'avoue que je suis rentrée chez moi parce que j'ai accueilli des gens.
0: Et oui, chez vous en plus.
3: Oui, j'ai une maman et ses deux enfants qui ne savaient pas où aller à 10h30 du soir, donc ils sont chez nous parce qu'ils ont fait plusieurs nuits vagabonder un petit peu à droite à gauche. Et je vais repartir là sur les coups d'avant-midi puisqu'il va falloir continuer sur les repas de midi. Mm-hmm. Ce que je peux vous dire, c'est que j'y suis arrivée à 7h. Les gens se sont réveillés. Il y en a qui ont dormi bien, point fermé, et tant mieux. Il y en a d'autres pour qui ça a été beaucoup plus compliqué. La question qu'on nous pose, c'est est-ce qu'on va pouvoir rentrer chez nous? Nous avons beaucoup de gens de Parentis, notamment. Est-ce que je peux aller récupérer mes chats parce que j'ai pas vu mes animaux?

0: Il y a des médecins volontaires aussi qui sont venus. Le médecin de Biscarrosse, c'est le médecin de la Bouère qui habite Ichoux, justement, qui sont portés volontaires. On a nos infirmières qui sont là aussi.
1: Il y a des soins qui sont prodigués sur place pour des personnes qui ont peut-être été aidées. Alors, j'imagine que leur aide est essentielle, hein, à ces personnels de santé.
0: Ah, bien sûr, il y a des piqûres qui sont administrées, il y a plein de choses qui se passent, oui, tout à fait. Et je salue aussi une dame qui est venue nous voir et qui habite juste en face de la salle des fêtes et qui a ouvert sa porte pour que les gens puissent aller se doucher.
1: Rien que ça.
0: Rien que ça, voilà. Je trouve que c'est, voilà, il faut, c'est dommage, je connais pas son nom, cette dame, mais elle mérite d'être.
1: Elle se reconnaîtra.
0: Ouais, ouais, vraiment, c'est énorme d'être venue et de proposer cette possibilité. Sachant que Ichoux permet des douches dans la salle polyvalente.
1: Absolument, absolument. Vous avez besoin de quelque chose à Ichoux, Laura? Vous avez un message à passer peut-être, ou pour l'instant ça va?
0: Pour l'instant, ce qu'ils ont vraiment besoin, c'est des couvertures. Je pense qu'il y a des gens qui aimeraient bien avoir des petites lingettes pour prendre soin d'eux. Ce qu'on a besoin, je vais peut-être répéter déjà ce qui a été dit, c'est juste sur les réseaux sociaux, il y a des choses qui se disent, qui font peur en fait. Et c'est pas cool parce que c'est des fake news, c'est pas forcément la réalité. Et ça, faut que ça s'arrête aussi parce que ça envenime pas mal de choses. C'est pas bon. De quoi est-ce qu'ils ont besoin, non, de soutien et tout ça, ils l'ont déjà. Et puis on attend. Là, on attend sur ce qu'on fait à midi, qu'est-ce qu'on fait cet après-midi, qu'est-ce qu'on fait ce soir. Ça, c'est du voilà. Mais s'il y a des gens dans le coin qui ont envie de filer un coup de main, ben je pense que on va pas leur dire non, absolument pas. Bah, écoute, des bonnes à prendre.
1: Et ben voilà, j'en profite pour passer le message à toutes les communes, les maires, les adjoints qui nous ont appelés ce matin à Issy-Gascogne pour nous expliquer qu'ils mettaient en place des collectes. Et ben ce que vous collectez, notamment les produits d'hygiène, on en a besoin directement à Ichoux, hein, à la salle des fêtes et à la salle polyvalente. Vous pouvez quand même peut-être déjà charger les voitures et commencer à apporter tout ça dans les communes qui ont accueilli les derniers évacués, notamment cette nuit de Sanguinet, donc Pissos, Sabre, Ichoux ou encore Sauniac. Ou bien Mimizan, n'hésitez pas, les mairies sont ouvertes. Un coup de fil à la mairie ou tout simplement vous y déplacer pour apporter à ce que vous avez collecté. Laura, vous le savez, ici Gascogne est à votre service et on a des propositions d'hébergement, donc n'hésitez pas à voir avec notre standard et Laurence qui prend tous vos appels ce matin, si vous pouvez peut-être reloger des gens qui sont dans la tente et qui ont besoin un petit peu de sortir, pourquoi pas,
0: écoutez,
1: du secteur. Hein,
0: je vous laisse très bien, faire, je repars faire. Sur secteur et je vais voir ça avec eux.
1: Et vous n'hésitez surtout pas à nous rappeler. Bon courage Laura sur la commune d'Ichoux ce matin qui a
0: merci
1: donc
0: bien.
1: Avec
0: bonne
1: grand plaisir accueilli les évacués dans le courant de la nuit de Sanguinet. Je vous rappelle que pour l'instant, on fait le point avec les infos de midi dans 20 minutes, mais pas de nouvelles évacuations prévues par la préfecture des Landes. Ici Gascogne, break musique, just for fears.

0: Tears for Fears, 11h46, vous écoutez Ici Gascogne.
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0: Allez, une information de la mairie de Biscarrosse qui arrive et qui nous dit: en pleine situation de crise, l'ensemble des nageurs sauveteurs sont mobilisés, quels qu'ils soient, civils, CRS et même de l'aquapark. Ils sont mobilisés sur les différents sites d'accueil. Pour cette journée de samedi 25 juillet, la ville de Biscarrosse ouvre un poste de secours plage sud de 12h30. Donc dans quelques minutes, trois quarts d'heure, à 18h30. Il est essentiel, si vous êtes sur cette zone, de vous baigner uniquement à cet endroit. Ailleurs, c'est dangereux et c'est pas surveillé, en respectant l'évolution de la situation et le personnel déployé. Voilà, si vous êtes sur le secteur de Biscarrosse Plage, c'est une information qui nous arrive de la mairie. Je vous rappelle que dans un petit peu moins d'un quart d'heure, on refera le point complet dans les infos de midi. Je vous rappelle aussi que vous pouvez toujours nous contacter au 05 58 46 50 50 pour proposer votre aide, pour expliquer comment on s'organise sur votre commune. Je vous rappelle que sur les communes qui ont accueilli des personnes évacuées, les dernières en date, donc celles de Sanguiné dans la nuit, on a besoin par exemple de produits d'hygiène, on a besoin de ce que vous collectez dans diverses communes des Landes. Donc surtout n'hésitez pas à passer soit directement par la préfecture avec le numéro mis en place de cellule d'information au public, hein, c'est toujours le même, 09 70 80 90 40, ou bien directement à nous appeler à Ici Gascogne. On vous met en relation avec les diverses communes qui sont dans le besoin. Tout à l'heure, Laura, bénévole à Aïchoux, nous disait, bah, Aïchoux, où on a accueilli la population de Sanguiné, résidente à l'année ou en vacances, on commence à avoir besoin, par exemple, vous voyez, de produits d'hygiène. Donc surtout, n'hésitez pas. À la mairie de Bias, je vous rappelle qu'on cherchait des matelas pour héberger les gens. On manque de matelas. Donc n'hésitez pas à aller directement sur place pour proposer un matelas. Si vous en avez un, vous mettez ça dans la voiture, dans le fourgon, dans le camion, ce qui peut transporter un matelas, et vous foncez directement à la mairie de Bias. La mairie de Vielle-Saint-Giron s'organise aussi. La mairie est ouverte. La mairie vous accueille. Et la mairie vous reloge aussi, puisqu'elle a recensé, et elle est encore en train de le faire, je pense, les divers logements accessibles pour reloger les sinistrés sur sa commune. À Mimizan, le maire Frédéric Pomarez, c'est piégeux, nous disait que, bon, ça se calme un petit peu à Mimizan, tout le monde est accueilli au gymnase, mais vous pouvez quand même apporter votre aide et passer un coup de fil aussi à la mairie par exemple. Ici Gascogne centralise vos demandes et vos besoins, c'est toujours au même numéro, 05 58 46 50 50, n'hésitez surtout pas. Et puis je voulais vous lire le message de Cécile sur notre page Facebook, voilà un message parmi tant d'autres, hein. Cécile dit ceci: mais quelle tristesse, on était à Biscarrosseville en vacances, on est parti jeudi soir à temps pour pouvoir rentrer directement chez nous avant que tout soit fermé. C'était effrayant et apocalyptique. Une si belle région que l'on a découvert il y a 4 ans et qui, depuis, on vient tous les ans. J'envoie tout mon courage aux pompiers, aux habitants et aux vacanciers qui n'ont pas pu rentrer chez eux. Je suis vraiment dégoûtée avec le petit émoticône qui pleure. Merci Cécile pour ce message. Vous êtes nombreux à nous en envoyer. On peut pas tous vous les lire parce que priorité aux besoins évidemment, mais si les réseaux sociaux peuvent servir à quelque chose de bienveillant, c'est bien à ce genre de choses. On nous rappelait tout à l'heure chez les bénévoles d'Ichoux qu'il ne faut pas se fier, c'est ce que vous rappelez la préfecture des Landes aussi, la ville de Biscarrosse ou encore la ville de Parentis, à des messages un petit peu effrayants qui tournent sur les réseaux sociaux. Donc veillez à passer par les canaux officiels de communication, y compris sur les réseaux sociaux. Donc ce sont les communes, ce sont la préfecture, c'est par exemple aussi ici Gascogne. Donc soyez prudents avec ces réseaux sociaux. Le point info dans une dizaine de minutes.
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2: Ici Gascogne qui va continuer à vous informer heure par heure et minute par minute tout cet après-midi et bien évidemment dès demain matin. L'info complète avec les infos d'Alia Doukali dans 5 minutes, il sera midi. Je vous rappelle juste l'appel à l'aide lancé depuis hier soir par la mairie de Pissos. On vous parlait d'Ichoux tout à l'heure où on commence à manquer de produits d'hygiène pour toutes les personnes évacuées à Pissos. On a besoin de solidarité aussi en faveur des pompiers et des services de secours mobilisés, shampoing, produits d'hygiène à nouveau, gel douce, dentifrice, brosse à dents, lingette. Tout est centralisé à la mairie de Pissos. Vous êtes nombreux à vous organiser sur vos communes et vous êtes nombreux aussi à ne pas savoir quoi faire par exemple de ce que vous collectez sur ces communes landaises. N'hésitez pas à passer à nouveau par la préfecture 09 70 80 90 40. C'est le numéro de la cellule d'information mise en place pour le public. Même chose si vous êtes particulier et que vous proposez par exemple, comme c'était le cas de nombreuses fois ce matin avec ici Gascogne, des solutions d'hébergement. On en a bien besoin, nous disait Laura tout à l'heure, bénévole sur la commune d'Ichoux. C'est l'évolution de la situation avec les infos dans moins de 5 minutes.

0: Aux enfants de la chance, c'est Serge Gainsbourg.
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0: Vous écoutez votre radio, ici Gascogne Première sur l'actu dans les Landes, midi. L'info et l'évolution de la situation à midi avec Voilier Doukali.
2: À la mi-journée, la situation est moins défavorable qu'hier grâce à un taux d'humidité en hausse sur l'incendie qui ravage le nord des Landes depuis jeudi. Mais il faut rester prudent, nous dit le préfet des Landes ce matin sur Ici Gascogne. Les pompiers espèrent fixer le feu dans la journée, mais pour l'instant, ce n'est pas gagné. Stéphanie Hildenbrand, vous nous faites un point sur la situation.
3: Oui, à l'heure actuelle, le feu reste actif principalement sur les secteurs nord-est, route de Bordeaux en direction de Sanguinet, et sud-est vers Parentis. Environ 3400 à 3500 hectares ont été parcourus par les flammes depuis jeudi. La situation est plus favorable sur Biscarrosse qu'il y a 24 heures, même si le feu n'est pas encore maîtrisé. Certes, la situation est moins défavorable qu'hier. Ce matin, les conditions sont plutôt favorables en effet parce qu'il y a un vent d'ouest, de l'humidité et des températures qui ont baissé. Mais prudence, tempère le préfet Gilles Clavreul de rappeler que ce qui s'est passé hier, la situation était stabilisée et calme le matin et même en début d'après-midi. Sauf que en fin d'après-midi, le feu a repris en intensité. Et ça, c'est à la faute à des sautes de feu, ces braises qui jaillissent à une centaine de mètres et qui rendent donc le feu imprévisible. Depuis hier soir, le feu a progressé de 900 hectares, ce qui fait qu'aujourd'hui, on est à 3500 hectares de flammes parcourues par les flammes. Les moyens restent concentrés en priorité sur le traitement de la zone périurbaine afin de sécuriser les habitations le plus rapidement possible. Depuis hier soir, l'ensemble de Parentis en Borne et le sud de Sanguinet ont été évacués, portant à plus de 30 000 le nombre de personnes évacuées depuis jeudi soir. À ce stade, vous le disiez, le feu n'est pas fixé. Aucun retour à domicile n'est donc autorisé.
2: Un feu d'une ampleur inédite dans les Landes, et vous l'avez dit, 3500 hectares parcourus. L'incendie reste encore large. On parle d'une dizaine de kilomètres. C'est un feu donc d'une ampleur inédite, très imprévisible, comme cette nuit lorsque le vent a poussé les flammes en direction de Sanguinet. Ce matin, une partie de la commune a été évacuée sur ordre de la préfecture. Il s'agit d'une évacuation préventive, puisqu'à ce stade, il n'y a pas de risque pour les habitations selon les pompiers. Et pour le moment, aucune autre évacuation n'est prévue dans les Landes, indique la préfecture. Au total, 3 communes ont été évacuées. Biscarrosse, Parentis-en-Borne et donc Sanguinet ce matin, soit près de 31 000 personnes. Ces habitants et vacanciers ont été dirigés vers les communes de Mimizan, Pissos, Sabre, Ichoux ou encore Sauniac. Dans ce contexte de crise, vous êtes nombreux à souhaiter vous rendre utile. La préfecture a activé une cellule d'information au public. C'est un numéro de téléphone unique à appeler pour s'informer, mais aussi pour proposer de l'aide dans le cas où vous souhaiteriez, par exemple, héberger des personnes sinistrées. Eh bien, vous pouvez vous signaler à ce numéro. On vous l'a mis sur le site, notre site internet ici.
0: La préfecture Alia demande aussi l'aide des agriculteurs.
2: Oui, puisqu'ils disposent parfois de citernes ou de tonnalisiers. Ils sont appelés donc à prêter leur matériel pour soutenir les pompiers. C'est ce qu'a fait Axel. Il est agriculteur à Biscarrosse et il était donc au volant de son gros tracteur avec sa cuve.
4: On ravitaille les CCF et on s'occupe d'une station de pompage un peu plus haut sur la route de Sanguinet. On se relaie. On a amené 4 cuves et on a des montopompes avec des tuyaux et on essaye d'arroser les bas-côtés des routes. Et on ravitaille, et là on part sur Parentis, préparer le feu parce que le vent a tourné. Du coup on a dû quitter là-bas la zone et on va vers là-bas. Mon patron a été réquisitionné, il a mis 4 cuves en place et un planning, et on va tourner en 2-12 là pendant quelques jours pour essayer de maintenir le feu. Il y a des habitations qui ont brûlé, c'est horrible et c'est normal, on est là en tant que bénévole. Moi je suis en congé et je suis venu quand même. J'ai pris le temps de venir pendant mes congés, je trouve ça tout à fait normal, sachant que j'ai un ami proche à moi qui a la maison qui est presque en feu, donc je suis venu, j'ai été voir chez lui, je lui ai dit que c'était bon. Voilà, j'essaye de soutenir un peu tout le monde et puis voilà.
2: Et si vous êtes agriculteur comme Camille, que vous disposez d'engins qui peuvent aider les pompiers, eh bien vous pouvez directement vous rendre à Parentis-en-Borne. Mais attention, à la Chambre d'agriculture indique que vous pouvez aider uniquement si vous disposez d'une capacité de 10 000 litres au moins. En dessous, ils n'en ont pas besoin pour l'instant. Dans ce contexte, la ville de Mont-de-Marsan annonce l'annulation du feu d'artifice qui devait clôturer les fêtes. Jean-François Cabanne, l'adjoint à la sécurité à la mairie de Mont-de-Marsan, est très clair. Il serait insensé d'organiser le feu d'artifice des fêtes de la Madeleine dans le contexte de cet incendie spectaculaire. Jean-François Cabanne rappelle que nous sommes toujours en vigilance rouge au risque de feux de forêt. Il invite également les festeurs à la prudence pour éviter d'avoir à mobiliser les secours qui sont déjà très occupés par l'incendie.
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2: Marie-Cécile, un point météo.
6: On surveille le vent. Alia, évidemment, pour l'instant, c'est un vent d'ouest assez fort qui atteint 55 km/h en rafale cet après-midi jusqu'en début de soirée. Nuages et éclaircies, des averses possibles sous les nuages sur une partie sud-est du département. Voilà pour la météo de ce samedi, 25 à 27 degrés, pas plus. Rendez-vous cet après-midi pour tous les points sur l'évolution de la situation.
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8: Bonjour, merci d'avoir choisi votre radio ici, c'est Willy vient déjeuner chez vous, numéro 1073. Oui, ça filoche, mes amis, ça filoche. J'espère que vous avez passé une bonne semaine. Tiens, on va démarrer par une pensée pour tous nos pompiers, nos soldats du feu, nos militaires qui luttent sans relâche contre tous ces feux de forêt. On vit décidément un été bien compliqué entre ça, la sécheresse, la canicule qui repointe le bout de son nez là, et le nouveau duo Marc Lavoine, Patrick Fiori. Vous voyez, rien ne nous est épargné en cet été. Voilà, c'est compliqué, mais on est ensemble, hein. On se soutient là, de toute façon, jusqu'à 13h, on ne se quitte pas. C'est reparti pour un nouveau numéro de votre talk show utile sur votre radio utile. On ne vous abandonne pas de tout juillet août, hein. Ici, pas de best-of. 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Alors notez bien les dossiers du jour. Dans un instant, on va revenir sur la loi d'urgence agricole. Elle a été votée cette semaine. Qu'est-ce qu'il y a dedans? Qu'est-ce que ça va changer pour nous? Qu'est-ce que ça va changer pour nos agriculteurs? On en parle dans une minute. Et à 12h30, la folie de la cancoyotte. Vous savez, c'est un fromage de Franche-Comté qui était un peu, comment on va dire, qui avait un petit côté un peu désuet, mais qui, grâce aux réseaux sociaux, devient un véritable phénomène de mode dans le monde entier. Il paraît que la cancoyotte, c'est pas cher, peu gras, plein de protéines. On en parle dans 20 minutes. Et bien sûr, vous le savez, on ne change pas une formule gagnante. On fait cette émission ensemble. Vous savez que c'est mon moment préféré quand vous et moi, on prend quelques minutes pour discuter et pour discuter de ce que vous voulez. C'est la libre antenne du week-end. Alors notez bien le numéro 0810 055 056 si vous voulez réagir sur les thèmes du jour, la loi d'urgence agricole, la cancoyotte. Tiens, la Franche-Comté, là, venez défendre ce fromage que je ne connais pas bien. Pourquoi est-ce qu'il est si bon? Et les autres régions de France, venez défendre votre fromage aussi. Allez, mettez-vous sur la gueule pour les fromages. Allez, venez. 0810 055 056. Si vous partez en vacances, dites-moi où vous allez. Si vous êtes dans la voiture, si vous partez pas, si vous êtes chez vous, si vous êtes tout nu, appelez-moi aussi. J'aime bien les gens tout nus. 0810 055 056. Et vous repartez aujourd'hui avec votre sélection pour gagner une carte carburant au thym. Allez, d'une valeur de 200 €. Le tirage, c'est demain vers 12h50. Il y a Marian qui vous attend au standard. Il est marrant, Marian. Alors appelez-le. Dès que vous l'appelez, vous voyez, il est très marrant. Il y a aussi... petite Mathilde est là au standard. À la Réal. Ça va, Mathilde? Tu vas bien, ma chérie? Oui, elle dit oui, elle va très bien. Et à la technique, c'est Roxane. Roxane, c'est ça? T'as un petit Roxane, tu vas bien? Quel âge t'as, Roxane, mon bébé? 27 ans? Bah, tu fais au moins 12 ans de moins. Je me suis dit, c'est bien, on fait travailler les enfants. On donne un bel exemple à la société. Ben, enfin, tu n'es pas vieille non plus, 27 ans. C'est pas ce que je voulais dire, mais tu fais beaucoup moins. Voilà, ben écoutez, je vais me démerder avec ça. Est-ce que j'ai tout dit? Oui, alors jingle et démarrons.
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8: Et ouvrons notre premier dossier. Bonjour Charlotte Parmentier-Lecoq.
9: Bonjour Willy.
8: Bienvenue ici, vous êtes députée du Nord, ancienne ministre chargée de l'autonomie et du handicap. Alors cette semaine a donc été votée la loi d'urgence agricole, une loi qui a fait beaucoup parler parce que certains la jugeaient terrible. Monique Barbu, la ministre de la Transition écologique, a failli démissionner, puis finalement non. D'autres comme vous la jugeaient nécessaire. D'abord, est-ce que vous pouvez, s'il vous plaît, nous dire en quelques mots très simples que contient cette loi? Voilà, dans les grandes lignes, donnez-nous deux, trois exemples bien précis qu'on comprenne, Charlotte, s'il vous plaît.
9: Oui, je vais vous dire ça tout de suite. D'abord, si vous permettez, merci beaucoup de m'inviter dans votre émission.
8: Avec plaisir.
9: Et puis, un petit message pour les personnes qui subissent les incendies de forêt en ce moment. Très grave, un message pour nos sapeurs-pompiers qui prennent des risques énormes pour lutter contre les flammes. Voilà. Donc on pense
8: Merci beaucoup, surtout
9: nos sapeurs-pompiers du Nord qui sont partis un peu partout dans la France pour les aider.
2: Merci beaucoup.
9: Alors, et je suis contente de vous parler de la loi agricole parce que il y a beaucoup de médiatisation qui est faite autour de cette loi et qui est très négative et qui est assez injuste et excessive. Donc, je suis contente de pouvoir vous en dire quelques mots.
8: Alors, allez-y. Déjà, peut-être... est-ce que vous pouvez nous dire, voilà, elle contient quoi ? Alors, pourquoi il fallait cette loi ?
9: En fait, cette loi, il la fallait impérativement parce que, bon, d'abord, on a un enjeu énorme, c'est que notre agriculture, c'est quand même ce qui nous nourrit.
8: Oui.
9: C'est aussi une force économique, une force d'exportation. Et le problème, c'est que on constate qu'elle est en difficulté. On a perdu, par exemple, 100 000 exploitations depuis 10 ans. On a 20% de nos agriculteurs qui vivent sous le seuil de pauvreté. Nos exportations sont en baisse et tout ça, ça s'explique par le fait que il y a des contraintes très importantes extérieures comme le climat, etc., qui impactent notre agriculture. Mais nous aussi, on met un certain niveau d'exigence très élevé sur c'est nos agriculteurs.
8: C'est ça.
9: Alors l'intérêt, c'est que aujourd'hui, on a l'agriculture sans doute une des plus fiables et du plus saines au monde.
8: Ouais,
9: c'est très clair, on a cette chance-là.
8: Ouais, ouais.
9: Mais on va tellement loin qu'on est un peu en train de scier la branche sur laquelle on est assis et de mettre très en difficulté nos agriculteurs puisqu'on leur demande plus que tous nos voisins européens et au niveau mondial.
8: Voilà.
9: Donc il fallait cette loi d'urgence.
8: Donc en gros, pour résumer très grossièrement, mais en gros nos agriculteurs français ne jouaient pas avec les mêmes armes, j'allais dire que nos voisins tout proches, quoi.
9: Oui, alors il y a plusieurs choses dans ce texte de loi. Il y a évidemment des mesures pour mieux les aider dans leurs négociations commerciales, pour les variations de prix, lutter contre les variations de prix qui sont parfois très très impactantes. Il y a des mesures pour faire face aux aléas climatiques, comme par exemple pouvoir stocker de l'eau pour pouvoir en temps de sécheresse, alimenter les élevages et les cultures. Et puis il y a aussi des mesures, et ça c'est très important, je pense, de le dire, parce qu'il y a des mesures aussi de protection vis-à-vis de certaines exportations qui sont des exportations produites dans des conditions moins bonnes que chez nous en France. Et ça, c'est vraiment un point d'équilibre aussi très important. Mmh. Et c'est aussi ce point d'équilibre, alors moi qui m'a conduit à voter la loi, parce qu'il y a 78 articles et dedans, il y a vraiment beaucoup de choses qui sont très importantes et indispensables pour nos agriculteurs. Il y a ces mesures aussi pour se prémunir de certaines importations trop concurrentielles et pas saines pour nous. Mais il y avait effectivement le point sur l'intégration possible de dérogation pour deux molécules, l'acétamipride.
8: J'allais justement y venir parce que c'est ça qui est un petit peu
9: que vous alliez y venir.
8: Voilà, c'est ça qui est un peu cristallisé, un peu un peu d'inquiétude, un peu dont vous d'ailleurs, vous étiez aussi un petit peu inquiète par rapport à ça. C'est quoi ces deux pesticides là justement?
9: Alors, ce qui est important de dire d'abord, c'est que l'interdiction généralisée de ces deux molécules, l'acétamipride et le flupyradifurone.
8: Bravo. Scrabble, vous allez cartonner.
9: C'est difficile à prononcer.
8: Bravo.
9: Ces deux molécules, elles ont été interdites il y a plusieurs années en France. Elles sont autorisées partout en Europe.
8: Ouais, voilà.
9: Mais quand elles ont été interdites, il n'y avait pas les solutions de remplacement. L'interdiction, elle reste, elle demeure aujourd'hui la règle numéro un. Ce que prévoit la loi, c'est que dans la situation où on n'a pas d'alternative et où on voit que demain on va perdre les noisettes, les pommes, les cerises qui sont attaquées par certains nuisibles comme des pucerons. Si on n'a pas de solution alternative, on va perdre nos propres récoltes, qui sont encore une fois dans les mieux disantes, on va dire, en termes de normes, et on sera obligé d'importer finalement des productions de moins bonne qualité. Donc, ce qu'on a mis dans la loi, c'est de pouvoir, dans certains cas très précis, déroger à cette règle, alors sur un temps très limité, sur des parcelles très identifiées, et seulement sur des filières où il y a vraiment un effort de recherche qui est fait pour trouver les palliatifs.
10: Et si vraiment on n'a pas le choix et dans un temps.
9: Si vraiment
10: très
9: on n'a pas le choix. Voilà. Et surtout, et je veux vraiment rassurer vos auditeurs.
10: Oui.
9: C'est mis dans les mains de l'ANSES. L'ANSES, c'est l'Agence nationale de sécurité sanitaire. C'est une agence indépendante. Et donc, on renvoie à la science, finalement, la décision de donner une dérogation, encore une fois limitée dans le temps et géographiquement. Et cette dérogation, elle n'est possible que s'il n'y a pas un risque sanitaire pour la santé humaine ou la santé environnementale. Donc il y a quand même beaucoup de sécurité verrous qui sont à prendre en compte. Je veux vraiment rassurer nos concitoyens parce qu'il y a des raccourcis qui sont faits.
10: Oui, c'est ça. Voilà. C'est pour ça que je voulais absolument vous avoir, parce que je sais que vous allez bien nous expliquer tout ça, que ça ne sera pas fait n'importe comment, n'importe où, évidemment.
9: Non, et peut-être qu'il n'y aura d'ailleurs aucune dérogation qui pourra être donnée.
10: Exactement.
9: Mais c'est plus le politique qui décide,
10: c'est la science.
9: Comme ça, on est sûr.
10: Bon.
9: Et c'est ça qui m'a conduit finalement à voter le texte, même si c'est vrai que j'avais des réticences parce que je savais que ça allait tout de suite en termes de communication un peu flambé.
10: Oui, forcément.
9: Puisque
10: c'est
9: ça fait
10: sensibles.
9: Très peur à nos concitoyens, c'est évident.
10: Évidemment.
9: Donc c'est pourquoi je veux vraiment les rassurer sur ce point-là.
10: C'est fait.
9: et puis il faut soutenir nos agriculteurs. Il faut
10: évidemment
9: vraiment manger français. Il faut pas oublier que nos agriculteurs, ils nous nourrissent. Ils bossent énormément dans des conditions qui sont très dures, parfois avec des rémunérations qui sont très très variables. Donc
10: Eh ben, c'est
9: mangeons
10: fait.
9: Français, mangeons du bon fromage
10: justement,
9: comme vous l'avez dit.
10: Vous, c'est quoi votre fromage préféré, alors, Charlotte Parmentier-Lecoq? Vous allez vous fâcher avec le reste de la France.
9: C'est le maroilles.
10: C'est le maroilles. Voilà. Eh ben, super. Merci beaucoup d'être passé nous voir. Merci infiniment, Charlotte Parmentier-Lecoq, donc députée du Nord, qui a voté donc en faveur de la loi d'urgence agricole qui est passée cette semaine et donc qui voulait nous donner ses éclaircissements. C'est fait. Merci infiniment. Maintenant, c'est vous que je vais entendre là-dessus. C'est la libre antenne du week-end, si vous voulez réagir là-dessus, si vous êtes agriculteur, issu d'une famille d'agriculteurs, si vous voulez défendre la cancaillotte ou tout autre fromage, vous n'hésitez pas, 0810 055 056, appelez

0: Watson, non lui? Ah oui, t'as vu. Et elle, c'est Piazzadora. Évidemment, Piazzadora avec When the Rain Begins to... Ah oui, When the Rain, c'est la pluie. Bah là, bah, y en a plein. Il n'y en a pas de pluie. Oh. Ça n'existe plus.
1: Chaque
0: un pays sans pluie.
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0: On ne comprend plus rien. Est-ce que Cathy va bien?
3: Oui, ça va très bien.
0: Ah, tant mieux. J'étais en train de me dire, comment est-ce qu'elle va, la catoche? Elle va bien, hein. Bah, tant mieux.
3: On a pris un peu la pluie ce matin, mais ça va.
0: Ah, tu as eu quelques gouttes de pluie. Bon, bah, ça fait du bien.
3: Ah oui, c'est un petit peu des petits grêlons.
0: Ouais. Ah, en plus des grêlons. Bon, bah, dis donc.
3: Oui.
0: Oh là là, mais quelle météo, mais on devient tous tarés, là. On devient fou, là. Qu'est-ce que tu fais de beau aujourd'hui, ma Cathy?
3: On a fait un petit tour de marché, et puis cet après-midi, donc on va trier des myrtilles, on est allé ramasser des myrtilles.
0: Oh, j'adore les myrtilles, qu'est-ce que c'est bon ça. Tu sais quoi, la myrtille, honnêtement, je crois que j'aime beaucoup, mais genre depuis 6 mois. Avant, j'aimais pas.
3: Ah.
0: Ouais, avant, je me disais, bon, on s'en fout. Et en fait, j'adore la myrtille, qu'est-ce que c'est bon.
3: Par contre,
0: mais alors,
3: en fait, on a plein les dents.
0: Oui, voilà, c'est ça, pour ça que j'aimais pas. Parce qu'on en a plein les dents. C'est pas mal, ou alors si t'as pas de dents, c'est compliqué à bouffer, mais t'en as moins dans les dents, vu que t'as pas de dents. Mais là, effectivement, t'as... Alors, tu les volais où, chez quelqu'un?
3: En fait, on est allé les ramasser dans les bois, dans les bois publics, avec un peigne.
0: Oh là là, avec un peigne?
3: Ouais, c'est...
0: Un peigne-peigne?
3: C'est un outil... Non, c'est pas un peigne à cheveux. Hein.
0: C'est un peigne...
3: truc en bois avec des... Ouais, comme un peigne.
0: Comme un peigne, d'accord. Et donc, et comme ça, t'en récupères plusieurs. Oui, parce que c'est pas un à un, quoi, tu vois, c'est ça. Pas le...
3: Non, c'est
0: voilà,
3: ça. On peut
0: c'est
3: le faire
0: ça.
3: À la main, mais c'est un peu plus long.
0: J'ai compris. Et donc, et on est sûr qu'ils sont bons? C'est pas, t'as pas ramassé des trucs empoisonnés? Non, hein.
3: Je pense pas, on n'est pas encore morts.
0: Et tu vas en faire quoi de toutes ces myrtilles?
3: Ah, des tartes aux myrtilles et de la glace.
0: Oh my God. Si t'envoies ça par la poste, c'est compliqué? Pour que je goûte?
3: La glace, elle va fondre. Sinon, ça aurait dû pas dans le coin.
0: Ah ouais, faut que je vienne te voir. J'ai compris. Ah, Cathy a envie de me voir. Mais dis-le directement que tu veux un date avec moi. Ne passe pas par la myrtille. Tu veux qu'on passe un petit moment.
3: Et voilà.
0: Eh ben, dis-le. T'es où exactement? Comment s'appelle la ville?
3: Valence.
0: Valence, en plus. Valence, c'est
3: en
0: super.
3: En plus, c'est pas très loin de ta maman, je crois.
0: Oui, exactement. Elle peut venir, maman Ovili, parce qu'elle aime bien contrôler avec qui je sors. Parce qu'elle a son mot à dire, hein, tu sais, ma mère, c'est les mamas calabraises, hein, donc bon, c'est ce que c'est. Donc aujourd'hui, les tartes, quoi, cet après-midi, tartes et glace.
3: C'est ça.
0: Tu pars en vacances un petit peu, ma Cathy?
3: Oui.
0: Oui, bah où?
3: Plus dans le sud de la France, Gros-du-Roi, Cap d'Agde.
0: Très bien. Ah. Je savais qu'elle était coquine, ma Cathy. Cap d'Agde, très bien.
3: Mais pas chez les cunus, hein, par contre.
0: Oui, oui. Est-ce que tu as déjà cueilli des myrtilles cunus? Non, jamais, Cathy.
3: Non, jamais.
0: Eh ben, écoute, je demande. Voilà. Eh ben, voilà quelque chose à tenter. Si je viens à Valence, on va cueillir cunus. D'accord, ma Cathy? T'es trop choupinou, hein. Qu'est-ce que je l'adore. Moi, j'adore ma Cathy, j'adore. Bon, merci beaucoup d'être passé nous voir, ma Cathy. Tu voulais réagir sur un truc, non, hein. T'es juste comme ça, j'espère.
3: Oh, c'était la cancoyotte.
0: Ah oui, t'aimes bien
3: la. J'ai ça l'année dernière.
0: Ah, bah,
3: oui,
0: voilà.
3: C'est pas mal, hein. Ouais.
0: Ah bah voilà. Et parce que donc c'est il paraît que c'est pas très gras. C'est bon.
3: Non, c'est pas gras. Et en plus, il y a plein d'arômes, par exemple, cancoyotte à l'ail, c'est une
0: tuerie. Cancoyotte à l'ail, très bien. Je note, parce que moi, je connais pas bien. Hein. Cancoyotte à l'ail. Bah, tu sais, on en parle dans un petit moment. Et puis tu repars évidemment avec ta sélection. Merci d'être passé, ma Cathy. Hein. Je t'embrasse fort. Tu repars avec ta sélection pour gagner une concaillotte demain. Voilà, on t'offre un pot de concaillotte, si t'es sage. Allez, dans un instant, au revoir ma petite Cathy. Dans un instant, quelqu'un de pas banal, parce que j'aime vous présenter des invités pas banaux. Mais d'abord, écoutons Vita avec Ça fait mal comme Saint-Ol. Ça fait là où ça fait aïe.

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0: Allez, comme promis, place à la personne pas banale du samedi. Bonjour Yannis Amar.
3: Bonjour, ça va bien?
0: Ça va et toi mon Yannis? Alors,
3: ça va très bien.
0: Bon, merci beaucoup Yannis. Alors cet été, tu sais, dans cette séquence, on va de temps en temps reprendre des nouvelles de nos invités. Alors Yannis, on t'avait eu le 11 janvier 2025. À cette époque, tu avais 20 ans. Est-ce que c'est toujours le cas?
3: Non, là, j'ai bientôt 22 en septembre.
0: Bah, il vieillit comme tout le monde, hein. Et à l'époque, à l'époque, tu étais à Rouen. C'est toujours le cas, ça?
3: Ouais, c'est ça. Toujours à Rouen, en centre-ville.
0: Très bien. Alors, Yannis à Rouen, il était venu donc en janvier 2025 nous parler d'une passion, presque un métier maintenant. C'est quoi ce métier passion?
3: Alors, donc moi je suis costumier et cosplayer professionnel, donc depuis c'est pas mal concrétisé en effet, donc voilà. Là j'ai mon atelier et en fait mon métier c'est fabriquer des costumes sur mesure ou réaliser des prestations pour des entreprises avec des costumes. Alors quand je dis costumes, c'est vraiment des costumes fantaisiques. Moi je suis spécialisé dans tout ce qui est armure médiévale fantaisique tirée de films ou de jeux vidéo.
0: Voilà, c'est ce qu'on appelle les cosplayers, c'est ça, hein. Cosplayer, c'est de faire des costumes hyper réalistes. C'est pas des costumes à la con comme le poireau dans Massinger, on est d'accord, hein.
3: Non. Après, moi, je parle pas mal des autres costumes parce qu'il faut toujours respecter le travail des autres costumiers. Oui. Mais en tout cas, oui, c'est sûr, c'est des. En tout cas, moi, j'essaie toujours de faire des costumes les plus réalistes possibles en utilisant des matériaux vraiment divers. Il y a beaucoup de techniques différentes utilisées dans cette discipline. Et donc voilà, moi, j'essaie vraiment d'apporter une touche réaliste à mon travail.
0: Voilà. Alors, Yannis, quand on t'avait eu la première fois, donc ce 11 janvier 2025, c'était que une passion à ce moment-là. Donc depuis, c'est devenu ton métier.
3: Alors depuis, c'était en 2025, c'était déjà mon métier.
0: Ah, okay.
3: Et donc là, je continue dans cette voie. En fait, là, ça fait 4 ans que j'ai commencé, 4-5 ans que j'ai commencé à faire du costume cosplay. Donc j'ai passé 2 ans en amateur et au bout de 2 ans, j'ai créé mon entreprise et je me suis installé en atelier à Rouen. Et donc là, depuis 2 ans, c'est professionnel.
0: Tout ça à 20 ans quand même. Hein. Et je crois que ça marche plutôt même très bien, mon Yannis, parce que tu es appelé même par des studios de cinéma.
3: Alors, studio de cinéma, pas encore, ça devrait venir, en tout cas j'espère, mais je travaille beaucoup avec youtubeurs, créateurs de contenu, et après je suis moi-même créateur de contenu sur internet, je partage mon savoir-faire et ma passion sur Instagram et TikTok.
0: Bah vas-y, donne le nom de ton Instagram et de ton TikTok, mon Yannis.
3: Ah bah si vous voulez voir mon travail, c'est Yannis Amar, YA2NISA2MAR.
0: Voilà. Et là moi je connaissais pas bien. Enfin je connaissais depuis que je t'avais appelé la première fois, mais avant que je ne t'appelle, je connaissais pas bien donc le monde du cosplay. Et franchement c'est très étonnant. Hein. C'est un travail d'orfèvre que tu fais. C'est de l'art. C'est vraiment de l'art avec un grand A.
3: Merci. Bah oui, c'est une discipline qui est hyper riche, le cosplay, parce qu'on va venir travailler énormément de matériaux et on n'a jamais fini d'apprendre. Ouais. Faut travailler de la mousse, de la couture, de la peinture, de la sculpture, de l'impression 3D.
0: Trop beau, hein.
3: Pour ceux qui veulent faire de la compétition, il y a de la mise en scène, il y a des décors, il y a de l'acting. Il y a vraiment, c'est infini en fait.
0: Incroyable.
3: Le savoir-faire. On peut aussi travailler l'électronique, les LED, etc., les servomoteurs. Donc c'est vraiment une discipline qui est très très large dans toutes les méthodes à utiliser.
0: C'est trop bien. Tu sais quoi, mon Yannis, je vais bientôt venir jouer à Rouen mon One Man Show, qui est un véritable triomphe, tu te doutes. Alors, je t'invite si t'as envie de venir. Là, t'es obligé de dire oui, sinon t'as l'air d'un con. Ah non, je veux pas venir. Donc t'es obligé de dire oui.
3: D'accord, bon, je dis oui alors.
0: Donc déjà, on t'invitera, mon Yannis, et après je passerai te voir dans ton atelier, d'accord? Parce que j'ai hâte de voir ça. Franchement, c'est trop trop bien.
3: Avec plaisir, envoie-moi un message et si tu veux venir visiter, c'est avec plaisir.
0: C'est adorable, Yannis. Et allez voir le travail donc Yannis sur Instagram et TikTok. Donc Yannis Amar, YA2NISA2MAR. Merci Yannis, merci infiniment. Hein. Star des costumes
3: merci à toi,
0: cosplay. Ciao, mon Yannis. Voilà, une star dans le monde du cosplay, mon Yannis. Bravo, et à 20 ans, tout ça, 20 ans. Voilà la jeunesse. Allez, si vous aimez la pub, elles sont là. Si vous aimez les infos pratiques près de chez vous, elles sont là au-dessus aussi. Et on se retrouve juste après ça, là. Regardez ça, là.
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0: Allez, partons gaiement vers la deuxième demi-heure de votre grand talk show du week-end en direct, hein, partout en France. Ici, l'été, c'est pas fermé. Dans un instant, on va parler de la folie de la cancaillotte, le fromage de Franche-Comté qui commence à compter. Dans le monde entier, on s'arrache la cancaillotte partout. Si vous êtes fan de fromage, fan de cancaillotte, venez nous dire pourquoi c'est si bon, parce que je connais pas bien ce fromage-là. Et si vous voulez défendre un autre fromage, 0810 055 056, c'est la libre antenne du week-end. Vous m'appelez pour me raconter ce que vous voulez, si vous êtes en vacances ou si vous n'êtes pas en vacances, eh bien vous m'appelez, voilà. Quoi qu'il arrive, le principal c'est qu'on soit ensemble et qu'on discute de ce que vous voulez. Mais d'abord, ce n'est pas suivi l'actu, pas de panique, l'actu vous suit. Il est temps pour moi de mettre les points sur les i.
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0: Et on commence avec ces feux de forêt qui ravagent tout le pays, quasiment tous allumés intentionnellement par des pyromanes. Pardon, par des gros cons, voilà, ils m'arrêtent même pas qu'on les appelle autrement. Les pyromanes adorent les pins, ça crépite mieux que les feuillus. En fait, les pyromanes, c'est des critiques gastronomiques du bois. Parmi la population évacuée près de Bordeaux, il y a Sophie Davant. Bah, il valait mieux, elle est tellement sèche qu'elle risquait de brûler, elle aussi. Un camp naturiste évacue également au Cap Ferret. Là, c'est beaucoup plus simple. Chérie, il faut partir, vite, ne t'habille pas. Les politiques ont décidé de ne pas se rendre au Cap Ferret, une mesure sage et responsable. Vu comme ils brassent du vent, ça n'aurait fait qu'empirer les choses. La ministre de la Transition écologique, Monique Barbu, démissionne et puis finalement, elle démissionne plus. À un moment, c'est normal de s'appeler Barbu et de se radicaliser. C'est la première fois qu'une ministre a failli démissionner alors qu'on ne savait même pas qu'elle avait été nommée. Monique Barbu vient d'entrer dans l'histoire de la 5e République en étant la première ministre à démissionner de sa démission. Monique Barbu, que l'on surnomme désormais Monique Parplu. En tout cas, c'est un bel exemple de recyclage, puisque le gouvernement ne va pas jeter Monique Barbu, il va même la réutiliser. C'est bien. Cette semaine, Madeleine de la Monica, doyenne des Français, a fêté ses 114 ans. C'est une ancienne égyptologue. Ah bah ça, tu m'étonnes. Vu son âge, elle a dû coucher avec Toutankhamon pour réussir. Ça, je suis sûr qu'elle a couché avec Toutankhamon. Ça, je suis sûr. L'autre a 114 ans. C'est une ancienne égyptologue momifiée de son vivant. Tour de France 2026. Tadej Pogacar et Jonas Vingegaard. Ouh là là, Vingegaard. Réveillé en pleine nuit pour un contrôle antidopage. Après, ils n'étaient pas là. Ils étaient au petit-déj à la station Total où ils ont bu un bon bol de Somplon 95. Aujourd'hui, après l'étape de l'Alpe d'Huez, les coureurs prendront l'avion pour la dernière étape demain à Paris. Sauf Pogacar, hein. Lui, il ira en vélo. Hein. Ça ira plus vite. Hein. Il ne veut pas perdre ton... Non, l'avion, c'est trop lent, c'est trop lent. Les coureurs du Tour de France sont les seuls qui sont pressés de rentrer à Paris en juillet. Enfin, le saviez-vous ? Les chutes de noix de coco provoquent chaque année plus de morts que les attaques de requins. Comme avec Patrick Bruel, hein, ce sont ces noix de coco qui ont provoqué sa chute. Allez, heureusement, dans 159 jours, c'est fini 2026.

0: par pas, et c'est l'essentiel. Ouf, mes amis, si ça ne va pas en ce moment, bah rassurez-vous, vous avez le droit d'avoir un coup de mou. Hein. Mais là, j'ai le truc à qui va vous libérer de vos toxines. Dès que je vous dirai à vous, vous me ferez palabapapala, où que vous soyez, quoi que vous fassiez, et vous verrez après ça beaucoup mieux. Tiens, voilà, là ça va pas bien. Là t'es mou.
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0: 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Palabapapala. Et voilà, ça va beaucoup mieux, t'as vu. On est la seule radio au monde où on a des jingles, où t'as un coup de mou, tu fais palabap et t'as plus de coup de mou, dis donc. Et voilà, c'est ça la magie de votre radio ici. Dans un instant, on va parler de la folie de la concaillotte. Mais c'est un truc de malade, on en parle dans un instant. Mais d'abord, si vous aimez les années 80, tant mieux. Si vous aimez le groupe AA, tant mieux. Si vous aimez les bons tant pis, là, c'est les orgues bons tant pis. C'est les trucs où tu joues avec un doigt, le doigt du milieu, là. Bah voilà, bah c'est très bien. Voici Take On Me et le groupe AA, tout de suite.

0: Il a une belle voix, il a une bonne voix hein, quand même. Hein. C'était le groupe AA, bien sûr, avec Take On Me.
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0: Toute sa tribu, non, hein. Les deux nigos, là, ils sont partis, Nicolas est en vacances, Nicolas Malabeuf et Fabien Aimo, vous le retrouvez tout à l'heure, tiens, sur votre radio ici, à partir de 16h. Voilà, 16h, il anime le 16h. 19h avec, avec beaucoup de talent, énormément de talent. C'est normal, je lui ai tout appris, donc c'est un petit peu normal. À présent, ouvrons notre nouveau dossier à presque 12h40. Bonjour Julie Morin-Perrusson.
3: Bonjour Willy.
0: Bienvenue ici ma chère Julie, vous êtes la présidente de l'association de la promotion de la cancoyotte. Comment on dit déjà cancoyotte? Comment ça se prononce déjà?
3: Alors oui, donc voilà. Oui, je suis obligée de vous faire un petit cours. Donc,
0: alors faites-moi un cours.
3: Cancoyotte.
0: Ah, cancoyotte. Cancoyotte. Alors on va revenir.
3: Cancoyotte.
0: On va revenir dans un instant sur ce succès incroyable autour de ce fromage. Mais d'abord, voilà, pour ceux qui n'y ont jamais goûté, c'est mon cas, ma chère Julie. Donc la cancoyotte, c'est quoi? Alors dites-moi, expliquez-moi.
3: Alors la cancoyotte, c'est un fromage à base de méton. Donc le méton, c'est du lait caillé écrémé.
0: D'accord.
3: Qui a 0% de matière grasse. Ah. Et qu'on va presser, qu'on va sélectionner, qu'on va mélanger, qu'on va affiner.
0: Oui.
3: Puis on va le fondre et on va rajouter des aromatisations, d'accord, du sel, du beurre. Et ça va donner ce fromage très gourmand, très coulant.
0: Ah oui.
3: Que, alors, de plus en plus de gens connaissent.
0: Voilà. Alors, mais il vient d'où ce nom? On sait, la cancoyotte, c'est quoi? Ça veut dire que c'est quelque chose?
3: Alors, ou... oui, alors, la cancoyotte, ça veut dire caillé en patois franc-comtois, je pense. donc, voilà. Donc, ça vient de là mais ça fait déjà très, très longtemps que ça existe.
0: Bien sûr. Alors, une année normale, d'accord? Avant qu'on revienne là sur ce qui s'est passé depuis 3-4 mois, mais une année normale, c'est combien de tonnes que vous produisiez de cancoyotte?
3: Alors, ça fonctionnait déjà très bien cette énorme
0: bien
3: buzz.
0: Sûr,
3: hein,
0: bien sûr.
3: Parce qu'on progressait quand même au niveau des volumes. Mais ça pèse 6628 tonnes en 2025.
0: Ouais.
3: Donc voilà, ça progressait tous les ans. Et
0: d'accord,
3: on est la première IGP en fromage de France. Donc,
0: ouais,
3: c'était déjà assez fort.
0: Exactement.
3: Mais le buzz a été encore plus...
0: C'est ça.
3: Nous a encore plus permis de...
0: Il y a quoi? Il y a une vingtaine de producteurs, c'est ça?
3: Voilà, c'est ça. On est 22 producteurs.
0: 22 producteurs.
3: Et derrière ces 22 producteurs, il y a plus de 300 producteurs de lait.
0: C'est ça. Donc, au mois d'avril, il y a une vidéo donc sur TikTok qui a mis en lumière donc la cancoyotte. Et là, il y a tout qui s'est emballé. Hein. Alors, Élisée, expliquez-nous. Que c'était déjà...
3: Exactement.
0: Parce qu'elle disait quoi, cette vidéo? Elle mettait en avant le côté, on va dire, light de ce fromage, c'est ça?
3: Oui, voilà. Alors c'est Joanne Papes qui fait beaucoup de vidéos sur qu'est-ce qu'il faut manger quand on fait du sport. Donc il a communiqué sur le fait que c'était très light, puisque dans le cahier des charges, une cancoyotte doit être entre 5% et 15% de matière grasse.
0: D'accord.
3: Donc c'est vrai que c'est pour un fromage, c'est vraiment pas beaucoup.
0: C'est pas grand-chose.
3: Et en moyenne, les cancoyottes sont à peu près à 8% de matière grasse. Donc
0: voilà.
3: On reste vraiment sur un taux très faible.
0: Okay.
3: Et puis, c'est très riche en protéines parce que ce que je vous disais, le méton, le fameux fromage qui va être utilisé pour fabriquer la cancoyotte, c'est que de la protéine.
0: Ah oui.
3: Donc c'est très riche en protéines. Et donc, il disait que c'était en même temps très gourmand, très bon.
0: Voilà.
3: Donc,
0: je l'ai vu parce que ça
3: faisait de manière.
0: Oui, ça fait même comme. On peut en s'en faire comme une mini raclette. On prend deux, trois petites patates et puis on se fait ça dessus, quoi. Ça fait de la raclette, c'est bon ça.
3: Raclette, petite fondue.
0: Voilà.
3: On peut l'utiliser à l'apéritif avec des graissins, à froid. Enfin bon, voilà, il y a plein d'utilisations.
0: Miam, miam. Parce qu'en plus, il y a différents goûts, c'est ça?
3: Oui, alors il y a la nature qui pèse quand même beaucoup sur le marché, l'ail aussi, qui est assez historique. Et puis après, il y a plein de diversité.
0: Ah oui.
3: On a du piment d'Espelette, on a du pesto, du vin jaune, de la noix.
0: De la Nutella. Moi, j'aime bien la Nutella, non? Pas Nutella.
3: Tentez,
0: Julie.
3: A existé.
0: Ah bah,
3: la cancoyotte au chocolat a existé. Ça n'a pas fait fureur. Hein,
0: Merde. Dès qu'il y a une mauvaise idée, vous me demandez. Hein, je suis là. Hein. Et puis alors, pas cher. C'est un carton aussi.

0: parce que c'est pas cher. Ah, elle est partie, ma Julie. Elle est toujours là, ma Julie ? Elle est partie ?
1: Elle est là.
0: Peut-être que j'ai posé une question trop difficile. C'est que c'est pas cher.
1: Non, pas
0: c'est
1: du ça tout. Aussi. Ça a coupé un petit peu.
0: Ah, pardon.
1: En effet, c'est pas cher. Voilà. Pour un fromage, voilà, on est aux alentours de 2,60 euros les 250 grammes. Donc, ça reste très accessible.
0: Et donc, Julie, ça cartonne. Hein. C'est là, du coup, vous avez... Je crois que vous en vendez même.
1: Ah bah là, depuis le mois d'avril,
0: c'est un truc de malade.
1: Depuis le mois d'avril, ça fait plus 30% des volumes, donc c'est énorme.
0: Ouais.
1: Et
0: jusqu'en Australie,
1: on a été un petit peu rattrapé parce qu'on jusqu'en Australie, voilà. Aux États-Unis, en Angleterre, tout le monde la réclame. Donc
0: trop bien.
1: Et donc maintenant, il faut assurer.
0: Voilà. Ben là, alors justement, comment est-ce que vous assurez alors, puisque comme vous êtes une petite trentaine, une petite vingtaine.
1: On a été ça va, on en a en stock. On a été un peu surpris au mois d'avril-mai parce qu'on s'attendait pas à ce que ce soit à cette période-là qu'on ait un gros buzz.
0: Ouais.
1: Donc on a été un peu pris par des ruptures, mais aujourd'hui voilà, on sait qu'on peut produire, donc il y a de quoi faire. Donc
0: Dis donc.
1: Donc voilà, maintenant il faut s'organiser un petit peu pour aller exporter en Australie parce que c'est vrai que c'est pas forcément
0: à côté. Bon, en tout cas c'est un super coup de promotion pour vous. C'est vachement bien. En plus le fromage voilà, il est bon à la base, donc c'est très bien. Ça marchait déjà très bien à la base et là, ça vous fait un petit coup de piment.
1: Et puis, on est 22 producteurs avec des cancoyottes complètement différentes en termes de goût. Donc, surtout, si vous goûtez une cancoyotte et que vous dites « Ah, ben celle-ci ne me plaît pas », goûtez d'autres choses, d'autres fabricants, parce qu'on est vraiment...
0: D'accord.
1: C'est aussi un panel de goûts complètement différent par rapport aux affinages, à la production. On est vraiment sur des produits très différents d'un fournisseur à un autre. Et c'est la force aussi... de ce produit-là.
0: La cancoyotte. Restez avec nous
1: cancoyotte.
0: Voilà, restez avec nous une petite seconde, ma chère Julie. Je vous présente Bernadette. Ça va, Bernadette ?
2: Ça va, je suis bien contente de vous parler.
0: Eh ben, moi aussi, ma Bernadette. Est-ce que tu es très chouette, Bernadette ? Hein, oui, on est d'accord.
2: Je suis chouette, toujours,
0: ma Bernadette. Et je crois que tu es fan de cancoyotte, toi.
2: Ah, ben oui, moi, la cancoyotte, j'adore. J'en mange tous les matins dans mon petit déjeuner.
0: Ah, ouais.
2: C'est des petites tartines que je trempe.
0: Non, mais j'adore. Et tu habites où, toi, Bernadette ? T'es dans quel coin ?
2: À côté de Chalon-sur-Saône.
0: À côté de Chalon-sur-Saône.
2: Oui, la Bresse bourguignonne. Voilà,
0: la Bresse bourguignonne. C'est ton fromage préféré, là, en tout cas pour le petit-déj,
2: pour le petit-déj, oui.
0: Ah là.
2: J'aime beaucoup de fromage, mais celui-là, je le... tous les matins.
0: Tous les matins. Ben, écoute, ça a l'air de te donner la forme, en tout cas. Hein.
2: Ça
0: a l'air
2: je le prends certaines personnes, mais bon.
0: Ah, ben, ça, c'est trop. Et tu le manges depuis longtemps?
2: Oh ben oui, j'en ai même fait quand j'étais jeune.
0: Oh ben ça alors.
2: Mes parents étaient cultivateurs, donc on faisait du fromage fort, puis après on le fondait, puis ça faisait de la cancoyotte.
0: Ah ben dis donc, voilà. Vous voyez Julie, si vous avez besoin d'une productrice en plus, si vous avez besoin de faire de la cancoyotte en plus, il y a Bernadette qui est là.
2: Oui mais... L'âge est passé.
0: Hein, Bernadette, elle est encore la forme. Arrête, quand on se nourrit à la cancoyotte, on peut être qu'en forme. Et Julie, vous nous confirmez que, sans faire offense à Bernadette, mais c'est vrai que jusqu'à présent, peut-être que la cancoyotte était peut-être un fromage un peu familial, on va dire, et que là, il y a beaucoup de jeunes qui l'ont découvert aussi, ce fromage ?
1: Oui, c'est vrai. Alors, c'était quand même un fromage familial qui était très connu par les seniors.
0: Ouais.
1: Mais aujourd'hui, avec tout ce qu'on entend, ça permet de rajeunir la cible. Et on en avait aussi besoin parce que les gens connaissaient, mais ne franchissaient pas le pas de l'acheter. Donc, c'est vrai que ça va rajeunir aussi la cible.
0: Voilà, comme quoi parfois les réseaux sociaux, on est toujours à critiquer, mais parfois, voilà, ça fait aussi de très bonnes choses. Merci infiniment, Julie Morin-Perrusson, présidente de l'association de promotion de la cancoyotte. Depuis fin avril, c'est 220 tonnes supplémentaires en 3 mois de cancoyotte qu'il faut produire. Et merci Bernadette d'être passée nous voir. Je t'embrasse très fort, ma Bernadette.
2: J'aime bien vous écouter.
0: Moi aussi, j'aime bien m'écouter, Bernadette.
2: C'est bien les petites conneries.
0: Ah oui. Bravo Bernadette, je crois que tu as bien résumé ma carrière. Tu ne racontes que des conneries. Bravo Bernadette, merci
2: tu
0: beaucoup.
2: Tu cuisines bien aussi.
0: Oui, c'est vrai. J'ai mon style, on va dire. Je t'embrasse fort Bernadette, tu repars avec ta sélection pour la carte carburant d'une valeur de 200 euros. Le tirage, c'est demain vers 12h50. Allez, si vous aimez Marine, cette Marine-là, celle-là, pas...

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Vous connaissez le Monopoly. Eh bien, je vous présente le Sexopoly. C'est comme le Monopoly, mais en pas pareil. C'est juste après ça.

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3: Oui, déjeunons ensemble, de retour ici, c'est Willy vient déjeuner chez vous en direct tout cet été, hein. En direct, la pause fraîcheur du week-end, les samedis et dimanches, entre midi et 13h. Alors vite, comme ce sont les 5 dernières minutes, terminons cette émission par une bonne initiative. Bonjour Virginie Dumas.
4: Bonjour Willy.
3: Bonjour, bienvenue ici. Vous êtes infirmière au Centre départemental de santé sexuelle d'Arpajon. C'est dans l'Essonne. Et avec une collègue et amie qui s'appelle Manon Lemarchand, vous avez inventé quoi toutes les deux? Vous avez créé quoi?
4: Eh ben, on a créé un jeu de société qui s'appelle le Sexopoly.
3: Voilà. Alors, le nom comme ça a l'air un petit peu, voilà, on va dire un petit peu salace ou un petit peu coquin, mais en fait non, parce que ce jeu a un but bien précis, hein.
4: Exactement, il a un but plutôt ludique.
3: Ouais.
4: En fait, dans nos missions, dans nos centres de santé sexuelle, dans nos missions, on doit intervenir auprès des jeunes.
3: Ouais.
4: Et donc, on parle de la vie relationnelle, affective et sexuelle.
3: Voilà.
4: Et on s'est retrouvé un petit peu en difficulté avec ma collègue, où les interventions étaient un petit peu longues,
3: ouais,
4: que ce soit pour nous ou pour les jeunes.
3: Ouais.
4: Un peu difficile de parler de santé sexuelle pour les jeunes, et du coup on a voulu créer un jeu qui puisse nous faciliter les interventions et qui puisse être plutôt ludique pour les jeunes.
3: Donc un jeu de prévention, prévention donc auprès de jeunes de 16-25 ans autour de la sexualité.
4: Exactement.
3: Donc c'est quoi? C'est un jeu de plateau? Vous allez avec
4: un
3: ce
4: jeu de plateau.
3: Ouais, allez-y, expliquez-nous.
4: C'est un jeu de plateau où en fait on se déplace dans différents endroits, que ce soit des lycées, des missions locales, vers le public du coup qui nous est concerné.
3: Mm-hmm.
4: Et c'est un petit peu le même principe, un jeu de société où en fait c'est par équipe, donc on les met en groupe.
3: Mm-hmm.
4: Ils choisissent un pion, donc déjà le but c'est de choisir un pion. Nos pions sont un peu particuliers.
3: Voilà, allez-y, ils sont comment ces pions?
4: Alors nos pions, en fait, c'est des pions où ça représente en fait des pénis, des vulves, des clitoris.
3: Bon, très bien.
4: Ils choisissent un pion et en fait le but c'est de lancer un dé quand ils arrivent sur une carte de couleur avec des noms de rues, ils doivent répondre à une question à choix multiple qui correspond. Alors chaque couleur en fait a un thème et ils doivent répondre du mieux possible. Le but c'est de créer des débats la discussion autour de ces sujets.
3: Virginie, par exemple les questions, les thèmes, c'est quoi par exemple ce que vous avez en tête? Donnez-nous un ou deux exemples comme ça.
4: On a des questions sur les infections sexuelles par exemple, sur la contraception, des questions sur la vie relationnelle, sur les réseaux sociaux également.
3: Voilà. Et donc, c'est ce que vous nous disiez, Virginie, grâce à ce jeu, j'allais dire, ça a décoincé un petit peu tout le monde. La parole s'est un peu plus libérée, c'est ça?
4: Exactement.
3: Ouais, c'est
4: le retour est plutôt très, très positif.
3: Ouais.
4: Déjà, c'est moins fatigant pour nous, plus simple à aborder.
3: Ouais.
4: La santé sexuelle est beaucoup plus simple à aborder. On a pu se rendre compte qu'il y avait des échanges très spontanés, des débats qui émergeaient naturellement entre les jeunes.
3: Ouais.
4: Ils prennent du coup davantage la parole.
3: Ouais.
4: Et tout ça avec respect et simplicité, vraiment. Et certains, en fait, ont continué à vouloir jouer au jeu alors qu'ils étaient en pause.
3: Tout
4: ça pour continuer la discussion. Et...
3: Ouais. Et je crois aussi que vous pouvez, grâce à ce jeu... détecter chez certains ou certaines des comportements un petit peu suspects aussi.
4: Oui. Alors après suspect, c'est-à-dire que le jeu il permet alors c'est vraiment de la prévention et de l'information principalement, mais effectivement ça peut par la suite engendrer. Alors nous le but c'est vraiment de se faire connaître via du coup nos interventions et qu'ils puissent après venir dans nos centres. Et donc, effectivement, il y a certaines situations qui peuvent s'aiguiller et leur permettre de prendre rendez-vous dans nos centres de manière individuelle.
3: Non, mais c'est trop bien, Virginie. Donc, avec votre collègue Manon, que oui. vous avez eu l'idée donc de créer ce jeu, parce que le fait que, voilà, comme vous nous le disiez, des jeunes qui avaient, voilà, qui étaient peut-être un peu gênés ou un peu, voilà, qui n'osaient pas trop.
4: Exactement, oui, c'est toujours difficile de parler de santé, de voilà. santé sexuelle. Donc, et les jeunes sont toujours un peu gênés, ils n'osent pas.
3: Voilà. Et mais comment ça vous est venu l'idée de ce jeu? Alors, pourquoi vous avez dit, tiens, on va faire un jeu pour les décoincer?
4: Eh ben vraiment, c'est parce que du coup c'était vraiment pour nous faciliter nos interventions.
3: Ah oui,
4: on s'est dit, il faut
3: c'est d'abord pour vous.
4: Chose.
3: C'était d'abord pour vous,
4: effectivement, parce que du coup c'est nous qui endurons. C'est...
3: Ouais, ouais, ouais.
4: C'était d'abord pour nous faciliter, parce qu'on s'est déjà retrouvés dans des groupes où en fait c'était un mutisme total.
3: Ouais,
4: quoi.
3: Ouais, bien, sûr, bien sûr.
4: On faisait du monologue ouais. et c'est très très long, quoi. Ouais. Au bout d'une heure et demie, c'est très très long. Donc notre but, c'était pas qu'ils passent ouais. un mauvais moment, et c'est vraiment que tout le monde passe un bon moment. Et on s'est dit, un jeu de plateau, ça permet de réunir en fait tout le monde,
3: bah, c'est très
4: ça permet
3: bien,
4: de rassembler,
3: bravo.
4: Et c'est plutôt familier en fait, les jeux de société pour tout le monde, donc voilà. C'était vraiment cette idée-là.
3: Bah, bravo. Et Virginie, vous aimeriez que ce jeu soit un petit peu disponible ailleurs, que vous ne soyez pas toute seule à l'avoir, ce jeu-là?
4: Exactement. Alors déjà, il est prévu normalement qu'il puisse être diffusé et mis à disposition pour tous nos centres de santé sexuelle du Conseil départemental de l'Essonne.
3: De l'Essonne.
4: Donc voilà, donc ça devrait pas tarder. Puis
3: bon.
4: Après,
3: et puis peut-être ailleurs, on ne sait pas. Voilà, bah voilà, exactement. Bah,
4: exactement.
3: C'est ce que je vous souhaite parce que c'est une très bonne idée. Donc ça s'appelle Sexopoly. Et vous, donc vous êtes Virginie Dumas, la co-créatrice du jeu, donc avec Manon Lemarchand. Voilà, le jeu de société pour sensibiliser les 16-25 ans sur leur santé sexuelle. Merci d'être passée nous voir, ma chère Virginie, et bravo pour cette belle initiative. Voilà, bravo.
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3: Julien, tu es là, mon Julien?
5: Elle a été mise en attente.
3: Ah, mise en attente. Tu es là, mon Julien? Tu es de retour? Non, Julien est parti. Bah, dommage, bah, tant pis.
6: Si, c'est bon.
3: Ah, bah alors,
6: allô.
3: Juju, tu m'as fait peur, mon Julien. Ne refais plus moi jamais
6: aussi.
3: Ça. Tu refais ça, je te jure que je te casse la tête, Julien. Alors là, moi, je rigole plus avec ça.
6: Ça roule.
3: Tu voulais réagir sur quoi, mon Juju?
6: Sur la loi agricole.
3: Ah, alors vas-y.
6: Alors, d'habitude, je suis contre les aménagements, on va dire, pour l'agriculture, parce que contre les pesticides.
3: Ouais.
6: Mais pour une fois, l'État a bien joué le jeu parce que nos paysans, ils se démènent comme ils peuvent.
3: Ouais.
6: On mange des saloperies qui viennent d'Amérique du Sud.
3: Voilà.
6: Et là, c'est juste 2-3 dérogations pour certains produits. Et quand j'entends des écolos, pourtant je suis chasseur écolo, comme
3: ouais.
6: je viens de dire.
3: Ouais.
6: Alors, on ne peut pas traiter des centaines d'hectares de betteraves avec des coccinelles.
3: Et non.
6: C'est possible dans son jardin, sur sa terrasse, mais pas des centaines d'hectares.
3: Ben ouais, voilà. Ben oui.
6: Et ils vont lâcher du lest aussi pour créer des réserves d'eau.
3: Ouais.
6: Moi, je suis dans le département de la Drôme.
3: Ouais.
6: Il y a des rivières qui coulent 4 fois dans l'année, c'est des torrents, et toute l'eau part au Rhône,
3: ouais.
6: et c'est gaspillé. Tout ça pour rien défendre, parce que esthétiquement, c'est pas joli, mais après, on n'a plus le droit de pomper dans la Drôme.
3: Et ben voilà.
6: Donc, on ne peut pas avoir des légumes sans eau. Donc, voilà.
3: Et ben voilà.
6: Je
3: ne
6: dis pas qu'il faut tout accepter, mais il faut être un peu plus tolérant et.
3: Julien, tu sais quoi, mon Julien? Tu as tout résumé en une minute et je suis d'accord avec toi sur tout. Merci beaucoup, mon Julien, d'être passé nous voir. C'était clair, concis, blam, blam, blam. Tu repars avec ta sélection pour la carte carburant. Tirage au sort demain vers 12h50. Au revoir, mon Juju. Au revoir, mon Juju. C'est fini.
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3: Chaque fois je viens, je dis bonjour, il faut que je dise au revoir, tellement que ça passe vite, c'est insupportable. Merci infiniment, passez une belle journée ici et pas ailleurs. N'oubliez pas Fort Boyard ce soir sur France 2. Là, il est tout pile 13h. À demain.
7: Le feu continue de se propager en Gironde. 40 000 hectares brûlés dans le département en 3 jours. Au nord du bassin d'Arcachon, 167 000 personnes évacuées, dont 5 à 6 000 transférées au parc des expositions de Bordeaux. Mais aussi dans la salle des fêtes de Lacanau, où vous vous trouvez, Nicolas Joly, un lieu où pompiers et sinistrés tentent de se reposer.
8: Eh oui, puisqu'une colonne de pompiers est stationnée ici. Quelques camions sont rentrés d'intervention tout à l'heure. Sur les plaques d'immatriculation, on voit un département à chaque fois. Et sur les visages, on voit aussi beaucoup de fatigue. Sébastien est venu en renfort de l'Orne.
9: Là, on vient d'arriver. On va aller se reposer. On est arrivé hier à 17h. On a travaillé toute la nuit. Et puis bon, bah là, on va se restaurer et puis se reposer.
8: L'accueil essaye d'être aussi agréable que possible, j'ai l'impression.
9: Carrément. L'entraide, c'est important. Une solidarité.
8: Les gens sont sympas avec vous?
9: Ouais, très sympa.
8: Tout le monde s'installe pour manger sur les mêmes tables. Et à côté des grands gaillards, Jules, 11 ans, le jeune garçon habite Sainte-Hélène. Et il a dû évacuer hier avec ses parents, sa grande sœur et son chat.
7: Merci.
10: On était pressés. Moi, j'étais très stressée. Mon chat, il avait peur.
5: et on a fait tous peur.
8: Comment vous êtes organisés? Ça a pris combien de temps pour vous partir de la maison?
5: Au moins 30 minutes, le temps de faire les valises. On a pris 2-3 t-shirts. Je me sens... je suis triste. J'ai peur pour ma maison.
8: Tes parents, ils te disent quoi?
5: Ils me disent de pas s'inquiéter et on fait plein de câlins.
8: Des câlins pour se rassurer. Les pompiers, eux, ont installé 2 tables de massage dans la salle des fêtes pour se relaxer un peu après les interventions. Un peu de café pour se réchauffer. Et un petit peu d'espoir aussi qui nous vient du ciel. Une pluie fine qui arrose de temps en temps les tentes installées devant la salle et qui, on l'espère, pourra aider un peu les pompiers dans leur lutte contre les flammes. Mais je discutais avec l'un d'entre eux qui me disait tout à l'heure qu'il faudrait qu'il pleuve en réalité bien plus et surtout bien plus longtemps, 2-3 jours, pour que cela ait un véritable impact sur l'incendie.
7: Merci Nicolas Joly à Lacanau en Gironde où le feu continue de progresser. Juste à côté, dans les Landes, les pompiers espèrent fixer aujourd'hui le feu qui brûle depuis mercredi soir autour de Biscarros. Cet incendie qui a brûlé 3500 hectares et il a conduit à l'évacuation d'environ 36 000 personnes. Autre incendie qui n'est toujours pas maîtrisé, celui du Gros Bessillon dans le Var. Au 5e jour des opérations de secours, plusieurs reprises de feu ce matin. Il a déjà parcouru 3250 hectares. Des incendies violents, incontrôlables. Près de 98 000 hectares partis en fumée en France depuis le début de l'année. Un record historique selon le ministre de l'Intérieur Laurent Nunez. 2026 bat donc le record de 2022 en termes de surface brûlée. 2022 qui avait pourtant été marqué par des gros incendies de forêt en Gironde. Et 4 ans après, nos moyens aériens sont insuffisants pour faire face à de tels incendies. La France dispose de 12 canadairs et ils ne sont pas tous mobilisés sur les feux, tout simplement parce que certains d'entre eux ne sont pas opérationnels. D'où la colère de Grégory Prats, lui-même pilote de Canadair.
10: Il faudrait effectivement pouvoir allouer sur des chantiers comme ça, sur des sinistres comme ça, un nombre important de Canadair. Et malheureusement, nous ne les avons pas aujourd'hui. La disponibilité avion est en berne, puisque sur les 12 Canadair que la France possède, hier par exemple, nous en avions que 5. C'est juste scandaleux. Écoutez, en ce moment, il y a des problèmes de maintenance. L'industriel privé qui s'occupe de la maintenance n'arrive pas à suivre le rythme. Voilà, les pièces détachées n'arrivent pas en temps et en heure. Il y a beaucoup de problèmes. Et puis, comme tout le monde le sait aujourd'hui, c'est une flotte vieillissante, puisque les premiers Canadair sont arrivés en France en 1995. Mmh. Certaines pièces cassent. Il faut les remplacer. Malheureusement, elles arrivent trop tard.
7: Et des renforts européens doivent arriver en France dans les jours qui viennent. D'ici là, un avion de l'armée, l'A400M, doit être déployé dès aujourd'hui. Alors évidemment, dans ce contexte, il est déconseillé de se rendre dans le sud-ouest pour le moment. La SNCF s'engage à rendre gratuits les annulations ou reports de billets. Mais on termine ce journal par l'autre grosse actualité du jour, le Tour de France, 20e et avant-dernière étape, l'une des plus dures de l'histoire de la Grande Boucle, entre le Bourg d'Oisans et l'Alpe d'Huez. Les coureurs sont partis depuis 1h30. Bruno Blanza, ils ont passé la première grosse difficulté de la journée.
11: Oui, le col de la Croix de Fer, c'est Carapaz, le maillot à poids, qui l'a passé en tête, juste devant le Français Valentin Paré-Peintre, qui lutte avec lui, avec l'Équatorien, pour ce maillot mythique demain soir à Paris. Là, les échappés, ils sont au nombre de 15, sont dans l'ascension du col du Télégraphe. Autre difficulté, 12 km à 7% de moyenne, avec 1 minute 20 d'avance sur le peloton maillot jaune. Et parmi ces échappés, il y a 3 Français. Je vous ai parlé de Paré-Peintre. Il y a Bras Afonso et également Armirail, mais ce sera très très long jusqu'à la nouvelle arrivée à l'Alpe d'Huez comme hier, mais par un autre versant cette fois-ci.
7: Merci Bruno Blanza, l'arrivée de l'étape que vous suivrez en direct cet après-midi sur ICI.
12: Je vous souhaite un excellent samedi, c'est Sophie Nolvaux au micro de votre radio ICI, la radio officielle du Tour de France, avec dans la prochaine demi-heure, la découverte inédite du podcast Partir, dans le massif des Écrins, toile de fond majestueuse des étapes iséroises de ce Tour de France. Alors direction les Alpes dans un court instant, juste après Alain Chamfort avec Bambou.

0: sur votre radio ici, Alain Chamfort avec Bambou. C'est parti pour la découverte de nos régions avec Partir, le podcast touristique de Ici, qui fait lui aussi son tour de France. Et ce samedi, direction le massif des Écrins avec Ici Isère. Nous sommes dans le massif des Écrins, au cœur des Alpes. On le traverse pour aller jusqu'en Italie. C'est un lieu majeur pour la pratique de l'alpinisme, avec ses nombreux sommets à 4000 mètres d'altitude. Mais moi, je vous propose de découvrir un aspect bucolique de ce lieu très minéral, car il est aussi un véritable paradis de petites fleurs. Et à la fin de cet épisode, vous saurez pourquoi il y a un bout d'Himalaya niché au cœur de ces belles montagnes. Je m'appelle Nathalie Malocher, je suis animatrice à Ici Isère. Ce que j'aime dans le massif des Écrins, ce sont ses sommets acérés, ses glaciers majestueux et ses vallées profondes. J'aime m'y promener et sentir le vent qui traverse la montagne. C'est une atmosphère à la fois sauvage, apaisante et lumineuse. Bienvenue dans Partir entre haute montagne et douceur florale. Notre point de départ, c'est la Grave, l'âme brute des Alpes, perchée à 1400 mètres d'altitude et considérée comme l'un des berceaux de l'alpinisme. Au cœur du village, l'authenticité est partout. Des ruelles étroites appelées trabuques relient les maisons et racontent l'histoire des lieux. Ici, il n'y a pas de galeries marchandes ni de grands complexes touristiques. Vous y retrouvez seulement quelques gîtes, de petits commerces et de belles maisons traditionnelles en pierre sombre, coiffées de toits en ardoise ou en lauze. À la Grave, vous vivez une véritable expérience de haute montagne. Même en été, les températures peuvent être fraîches et la météo changer rapidement. Alors prévoyez une polaire ou un vêtement imperméable. Pensez aussi à emporter des lunettes de soleil adaptées, car le rayonnement est plus intense en altitude. Et pour profiter pleinement du spectacle, n'oubliez pas une paire de jumelles pour observer les sommets. Face à nous se dresse la Meije, majestueuse sentinelle des Alpes, culminant à 3983 mètres. C'est l'une des dernières montagnes conquises par les alpinistes en 1877. Sous le soleil, ces glaciers révèlent toute leur puissance, mais aussi une vie presque invisible. À leur surface apparaissent parfois des teintes rouges étonnantes. Ce sont les algues des neiges. Microscopiques, mais bien présentes, elles se développent dans l'eau entourant les cristaux de neige et se colorent avec la fonte printanière. Des dizaines d'espèces vivent ici, mais leur cycle de vie reste encore un mystère pour les scientifiques. Alors, si vous souhaitez vous promener au pied de la Meije et vous balader sur le glacier, prenez le téléphérique depuis la Grave. Le premier départ est à 7h30, dernier retour 16h15. En 45 minutes, je vous le promets, vous allez atteindre 3200 mètres d'altitude et ne pas le regretter, puisque au cœur d'un panorama exceptionnel sur les Alpes, vous allez vous balader. Et sur place, vous allez pouvoir profiter de plusieurs heures en altitude. Vous prévoyez un pique-nique bien fourni, ou sinon, vous choisissez le restaurant panoramique avec ses 80 places face au sommet. Sachez que ce parcours est accessible aux personnes en fauteuil roulant. En revanche, une fois arrivé tout en haut, préparez-vous à un terrain un petit peu difficile. Il n'y a pas de piste bétonnée, mais ça reste praticable. Les chiens sont acceptés, mais uniquement tenus en laisse et muselés, afin de respecter la sécurité et l'environnement du site. Mais je vous ai promis de vous faire découvrir mon lieu préféré, là où les fleurs prennent le pouvoir dans ce milieu qui peut leur être hostile. Prenons la route pour nous rendre depuis la Grave au col du Lautaret en moins de 15 minutes. Nous voici au col du Lautaret, à plus de 2000 mètres d'altitude, l'un des plus hauts cols ouverts toute l'année. C'est un passage habituel du Tour de France. C'est aussi un point de départ idéal pour les randonnées. Il est très apprécié des cyclotouristes et des motards. C'est par ici qu'il passe pour rejoindre le col du Galibier ou relier l'Oisan à l'Alpe d'Huez. L'hiver, il se transforme même en terrain de jeu pour le kitesurf. Au sommet du col du Lautaret, là où la lumière et le vent dominent presque toute l'année, vous allez découvrir une adresse hors du temps, l'Hôtel des Glaciers.
1: Bonjour Jocelyn.
2: Bonjour, soyez les bienvenus.
0: Jocelyn Bonnabel, héritier de la maison, propose une cuisine inspirée de ses voyages à partir de produits locaux. Pour l'hébergement, chacun peut y trouver sa place, entre des chambres simples, familiales et même une suite nuptiale.
2: Donc vous avez solarium avec vue sur la neige. Et de l'autre côté, Galibier et Serge Chevalier.
1: Un vrai petit nid d'amour.
2: Tout est fait pour.
0: Enfin, après une bonne journée de plein air, l'idéal est d'aller faire un petit tour au spa. Alors sachez que l'hôtel se remplit très vite, surtout pendant les périodes de vacances, et les mariages y sont très très nombreux. Pensez à réserver bien à l'avance. L'ambiance est familiale, très chaleureuse, et les tarifs restent abordables autour de 140 euros la nuit. Pour vous garer, pas de problème, un grand parking est à votre disposition. En hiver, l'équipe de l'hôtel assure elle-même le déneigement, donc pas de problème d'accès. Le stationnement est toujours dégagé, quelles que soient les conditions météo.
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0: Depuis l'hôtel, une quinzaine de minutes à pied suffit pour rejoindre un lieu incontournable du secteur, le Jardin du Lautaret. Vous pouvez le visiter dès le premier week-end de juin jusqu'au début septembre. Ce jardin est une référence en Europe pour la flore de montagne. Depuis 127 ans, il conserve et entretient une collection exceptionnelle de 2000 espèces, qu'elles soient locales ou même des milieux froids du monde entier. Il accueille des scientifiques des 5 continents qui étudient les effets du changement climatique sur la végétation d'altitude. Pour me faire découvrir ce jardin, je me suis laissée guider par Jean-Gabriel Vallet, le directeur du lieu depuis plus de 10 ans. Tout à l'heure, je vous ai parlé de l'algue rouge qui colore les montagnes. Il se demande encore comment une algue vit dans la neige.
4: Donc ça, c'est une passion qui est née il y a une dizaine d'années, dans le cadre de projets scientifiques. Et donc on est parti à la cueillette, hein. Il y en a qui ont des coins champignons, nous on a des coins algues. Et donc on est parti à les ramasser et on n'avait aucune idée de ce que c'était. Et c'est une Tchèque qui en 2019 a trouvé exactement ce que c'était. Et nous on a travaillé dessus, donc avec des laboratoires grenoblois. Et on a collaboré à ce projet, on a fait les récoltes, on est allé faire une grande récolte dans le cadre d'un projet international. Donc on était une dizaine sur le terrain, on a fait 51 prélèvements. Donc ça c'est quelque chose d'absolument extraordinaire, c'est que vous avez donc comme ça des dizaines de scientifiques qui viennent travailler, vous les aidez, et puis parfois vous vous intéressez de façon plus précise à un sujet plus qu'un autre, et là c'est le cas de ces algues des neiges.
1: Oui, vous avez encore quelques belles années de recherche devant vous.
4: Ah ben c'est même tout à fait fascinant, puisqu'à chaque fois vous vous penchez sur un échantillon, vous retrouvez quelque chose que vous ne connaissez pas, une nouvelle espèce, un champignon, une algue, enfin c'est un champ de vie qui s'ouvre aux scientifiques.
0: Le Jardin du Lautaret est gratuit pour les moins de 12 ans et propose des tarifs réduits pour les étudiants, les demandeurs d'emploi, les bénéficiaires des minima sociaux, ainsi que pour les groupes de plus de 10 personnes. Vous pouvez bien sûr venir avec les enfants et même avec les poussettes. La promenade du jardin dure à peu près 2 heures si vous voulez explorer chaque recoin. Ici, les plantes sont organisées selon leur origine, leur milieu naturel, leur classification botanique, mais aussi leur usage médicinaux et alimentaires. Les parfums qui s'en dégagent sont saisissants. Au fil de votre parcours, vous allez cheminer tranquillement entre cours d'eau, petites mares peuplées de grenouilles rousses et de prairies naturelles. Une d'elles est tapissée de chardon bleu. Ce chardon, on l'appelle « Reine des Alpes ». Vous terminerez votre balade sur un panorama exceptionnel, la neige se reflétant dans un étang paisible
1: entouré d'une végétation luxuriante. Le personnel du jardin a eu la bonne idée d'installer de gros coussins pour vous détendre ou tout simplement faire la sieste. Au jardin du Lautaret, une zone est dédiée au Caucase où le milieu naturel atteint des proportions impressionnantes. Ici, c'est la course au gigantisme.
4: On a des boutons d'or, mais qui font 1,20 m de haut. On a des pivoines colossales. Enfin, toutes les plantes sont démesurées. Et le plus impressionnant, c'est celle-là, c'est la grande berce. Hein. Donc, c'est la grande berce du Caucase. C'est pas la berce de chez nous, c'est la berce du Caucase. Et là, vous voyez qu'on en a de très beaux spécimens qui vont monter à 3 mètres de haut, 4 mètres de haut. On verra plus la neige. Là, vous voyez, là, on voit le glacier. Là, on ne verra plus la neige quand on est ici à cause de cette plante colossale.
1: Mais je vous ai dit en début d'épisode qu'il y avait un petit bout d'Himalaya dans ces belles montagnes. Le trésor à découvrir dans cette partie du jardin, c'est derrière les Carpates, entre les terres australes et le Japon. Il s'agit du pavot bleu.
4: C'est une fleur inouïe puisque c'est un coquelicot, hein, c'est comme un coquelicot mais il est bleu. Enfin, c'est voilà. Donc déjà ce bleu est un peu particulier chez les fleurs. Et là, celui-là, bon, il est particulièrement difficile à cultiver, à voir, etc. À cette altitude et à cet endroit-là. On serait dans un climat humide en Angleterre, voilà, ça serait plus facile. Ici, c'est assez technique. Ça fait trois fois la taille d'une fleur de coquelicot. Oui, non, c'est une très belle fleur.
1: Des visites guidées sont proposées chaque jour à 10h30, 14h30 et 16h. Pour les enfants, il existe un jeu d'exploration qui leur permet de caresser les plantes, les sentir et les deviner. Je n'ai pas besoin évidemment de vous dire que si l'on peut admirer les plantes de près, leur cueillette, en revanche, est strictement interdite. Si vous avez encore un petit peu de temps devant vous, si votre week-end n'est pas terminé, j'ai une dernière idée pour vous, partir dans une ferme pour y déguster de bons fromages. Direction Villard d'Arène, à 6 km du jardin du Lautaret. Nous sommes chez Julie et Sylvain à la ferme du Lautaret. Ils y élèvent des vaches de race Hérins, des animaux de taille moyenne, robustes et musclés, reconnaissables à leur robe noire. Très proches de l'homme, elles apprécient particulièrement les longues séances de brossage et le contact avec les visiteurs.
5: Ah, celle-là, je l'appelle Fifi.
1: Sylvain m'a expliqué que les vaches Hérins possèdent un fort instinct de dominance. Elles s'affrontent chaque printemps pour établir la hiérarchie du troupeau et une fois la reine désignée, les combats cessent et le groupe suit sa meneuse. Le lait du troupeau est riche, à la saveur douce et légèrement sucrée, parfumé par les fleurs des prairies. On en trouve jusqu'à une soixantaine d'espèces au mètre carré. Un véritable trésor pour les papilles. D'ailleurs, le goût du fromage varie selon les saisons.
6: Surtout donc le lait d'été, on va avoir des fromages qui se conservent généralement déjà plus longtemps et un goût beaucoup plus floral. Voilà, que sur les fromages d'hiver, par exemple sur de la tomme, où les vaches sont nourries essentiellement en foin, on va être plus sur des goûts un peu noisettes et tout ça.
1: Julie et Sylvain transforment ce lait toute l'année en tomme, bleu, raclette, gruyère, fromage frais et même en pâte à tartiner à l'ail des ours. Tout est fabriqué sur place et vendu localement dans un rayon de 5 km. Mais toutes ces saveurs, vous les découvrirez quand vous viendrez.

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1: Peu importe, c'est le nouveau titre de Zazie sur votre radio ici. Demain, ne ratez surtout pas l'arrivée de la 113e édition de la Grande Boucle sur les Champs-Élysées. Et justement, dans une poignée de secondes, on prend des nouvelles du Tour. A tout de suite.
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5: Bien le bonjour et merci de nous rejoindre sur la route du Tour. Avant dernière étape cet après-midi. Et quelle étape ? Une étape de fou furieux avec trois colors catégories avant. Eh bien, une arrivée de nouveau à l'Alpe d'Huez comme hier, mais par un autre versant, par les mythiques 21 virages cet après-midi. On est à 97 km de l'arrivée. Il y a un groupe d'échappés, 15 coureurs, parmi lesquels le 7e du général Ayuso, le 8e Carapaz, qui porte le maillot à pois, trois Français par Peintre, Armirail et Braz Afonso. Par peintre, c'est Valentin de son prénom, parce qu'il y a son frère également dans le peloton. Il possède 3 minutes et 10 secondes d'avance sur le groupe Maillot Jaune. Vous vous trouvez derrière les échappés, Thomas Coignac sur la moto ici. Deux informations, on a envie de vous poser la question. Comment vont les échappés? Est-ce que ça roule bien ou pas? Et puis une information concernant le maillot vert qui est réglé, hein, cette fois-ci demain soir à Paris.
6: Exactement, puisque Mats Pedersen, qui porte déjà le maillot vert, est passé en tête au sprint intermédiaire. 82 points d'avance au classement sur son dauphin. S'il termine le tour, il sera maillot vert à Paris. Ce sera la première fois de sa carrière. Et puis, pour répondre à votre question sur les échappés, ça roule bien. Ils ont bien creusé dans la descente. Il faut dire qu'il y a 4 coureurs de l'équipe Visma Lease Bike, dont le français Bruno Armirail, mais aussi Sepp Kuss, l'américain, qu'on a vu pas très loin de gagner hier. Et donc, ce sont principalement ces 4 coureurs-là qui font le tempo pour creuser l'écart sur le peloton.
5: Et oui, avant l'ascension, dans quelques kilomètres du col du Télégraphe, 12 kilomètres à 7%, col hors catégorie. Ensuite, il y aura 2 cols de première catégorie. Ensuite, il y aura 2 cols de hors catégorie. Et notamment, le fameux et célèbre et qui fait peur, le col du Galibier. Cette étape, l'avant-dernière du Tour, vous la vivez tout l'après-midi sur votre radio, ici, à tout à l'heure.
7: 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Idée sortie, tiens, pour vous, sans prendre un vol long courrier et pour vous sentir quasiment au bout du monde, direction notre Amazonie landaise et direction le Courant Duché. Vous allez découvrir ce cordon d'eau douce qui relie l'étang de Léon à l'océan Atlantique. Le bon plan absolu, c'est d'aller le découvrir à bord d'une embarcation des bateliers historiques du Courant Duché. Vous montez à bord d'une galupe, cette barque traditionnelle à fond plat, et vous vous laissez guider au fil de l'eau sous une voûte de verdure juste incroyable. Vous êtes au milieu des cyprès chauves, des hérons cendrés, dépaysement assuré. Et puis, ce qui est sympa, c'est que les bateliers, vous allez voir, ne manquent pas d'histoire pendant la balade. C'est une des sorties les plus prisées de l'été. Alors attention, réservez absolument plusieurs jours à l'avance auprès de la maison des bateliers à Léon. Et pour les budgets les plus serrés ou les amateurs de marche, sachez que vous pouvez faire exactement la même balade à pied en version gratuite. Et prévoyez 2 heures de balade en barque.
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Jesus He Knows Me en 92 par le groupe britannique Genesis. Bonne route avec nous si vous êtes en ce moment dans la voiture. Bel après-midi à chacune et chacun d'entre vous. Sophie Nolvaux avec vous. On vit l'été tous ensemble avec beaucoup de bonheur, car l'été, même si on bosse, eh bien on prend le temps. On essaye de prendre la vie du bon côté et c'est exactement l'esprit de cet après-midi sur votre radio ici. De la bonne humeur, de la musique et de la bonne compagnie. Voici Mylène Farmer et son nouveau single en collaboration avec DJ Lewis. C'est à qui le tour? Bon samedi.

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1: 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On découvre le canal de l'Areillé à Sanguinet qui donne à voir un bout d'histoire du coin. Partons à la découverte de Sanguinet un peu différemment de ce qu'on connaît de cette commune des Grands Lacs. C'est une sanguinétoise, Sabine, qui m'a un jour guidée sur cette boucle parce qu'elle me connaît bien et elle sait que j'aime quand il n'y a pas trop de monde. Et c'était parfait, car effectivement, on n'y croise quasiment personne. On fait pourtant du lac, de la ville, de la forêt et un peu de pistes cyclables. D'ailleurs, les amateurs de VTT peuvent s'éclater sur cette balade qui est balisée sur le site All Trail pour ne pas se perdre. Ça doit faire en tout 10-12 km et ça vaut le coup de porter son pique-nique car il y a de quoi se poser en chemin, notamment l'aire de pique-nique de l'Estaye. On a décollé du parking de l'avenue du Stade pour prendre le tout petit sentier au rond-point de l'Intermarché. D'ailleurs, je m'étais toujours demandé où il menait. Ça rejoint la mignonne rue des Bayrigues jusqu'au bout, et c'est là qu'on commence le dépaysement depuis le chemin de Méhoule. Ce ne sont que des sentiers, au milieu de petites forêts, jusqu'au fameux canal de l'Areillé. Là, je dois quand même vous dire qu'il y a un passage qui nous a valu un fou rire d'anthologie, car il fallait passer sur un pont de la largeur de mes baskets et que je me voyais déjà les deux pieds dans le canal. C'était épique, un peu l'épreuve des poteaux, mais sans Denis Brognard avec nous. On s'est posé un peu pour nous remettre de nos émotions et Sabine en a profité pour me partager des infos du site Histoire, Mémoire et Patrimoine de Sanguinet. En fait, le canal de l'Areillé, qu'on appelle aussi canal des Landes, reliait autrefois le lac de Cazaux-Sanguinet au bassin d'Arcachon. Il a été abandonné à la fin du 19e siècle en raison de l'essor de la forêt landaise, mais en fait, à l'époque, il était utilisé par les blanchisseuses pour approvisionner les hôtels d'Arcachon. On a aussi appris que pendant la Seconde Guerre mondiale, les Allemands avaient installé des barrages sur le canal pour inonder les terrains environnants en cas d'invasion. Bref, on a repris la marche le long du canal en approchant vers le lac. C'est moins ombragé qu'au début, mais c'est très beau. Ça fait sauvage, même si le terrain n'est pas super bien entretenu. Franchement, ça donne un côté aventure. On longe le lac un très long moment, quasiment jusqu'à retrouver le parking. Et pendant environ une heure, vous adorerez l'ambiance sonore. Le murmure de l'eau, le chant des oiseaux et le vent dans les pins, c'est génial. Sur toute l'avenue de Loza, où en fonction de la saison vous aurez un peu plus de monde, la piste cyclable est super agréable, même pour les piétons. La succession de petites plages est charmante à cet endroit-là, mais on peut aussi couper à travers bois pour rejoindre le bourg. On était d'ailleurs un bon nombre à faire ça étant plus jeune, pour rejoindre le bal depuis les campings l'été. Ceux qui savent, savent, comme on dit. Pensez à prendre à droite avant la plage du pavillon, sinon vous êtes bon pour un sacré détour. À bientôt.
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0: Vous écoutez ici, et c'était Shakira et la bande originelle du film Zootopie 2, on écoutait Zoo. À suivre, Alain Souchon nous rejoint avec son indémodable Allô Maman Bobo. J'espère que votre samedi se passe pour le mieux. Ne bougez surtout pas, on revient dans quelques secondes.
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2: La situation est moins défavorable qu'hier, mais le feu est loin d'être fixé. Voilà les dernières nouvelles de la préfecture des Landes au sujet de cet incendie terrible de Biscarrosse. Déjà 3500 hectares parcourus par les flammes. Des centaines de pompiers sont mobilisés. Je vous propose d'écouter par exemple le colonel Romain Moutard, l'un des patrons des pompiers dans les Landes.
3: Nous avons mis la nuit à profit pour contenir certaines parties du périmètre. Et nous avons pour objectif aujourd'hui de pouvoir passer le feu fixé si toutes les conditions sont réunies, notamment du point de vue de la météo, puisque nous devrions pouvoir bénéficier d'une petite accalmie sur le fond des températures. Nous agrégeons, à l'heure où nous nous parlons, l'ensemble des tactiques de lutte classiques d'extinction avec des tactiques de brûlage dirigé, mais également de terrassement pour essayer d'établir cette ceinture périmétrique qui nous permettrait de contenir le feu et de pouvoir le passer fixé dans la journée. Fort heureusement, sur le plan du bilan, aucune victime populationnelle n'est à déplorer. Côté intervenant, malgré la vaillance, la fatigue commence à se faire jour et nous mettons tout en œuvre pour assurer la continuité de la lutte en plaçant une partie du dispositif au repos.
2: Voilà, les pompiers se relaient avec heureusement des renforts qui arrivent de partout en France. Notre reporter voit sur place des camions de pompiers du Gard, du Lot-et-Garonne, de Eure-et-Loir. Des marins-pompiers de Marseille sont aussi arrivés ce matin, ils ont roulé toute la nuit. Et il en faut des renforts, puisque cet après-midi, des reprises de feu éclatent, les braises sautent et ravivent l'incendie à plusieurs endroits. Bref, il n'est pas question de rentrer chez soi pour l'instant. Pas question pour ces dizaines de milliers d'habitants évacués. Plus de 30 000 à Biscarrosse, à Parentis, à Sanguiné cette nuit encore. Les habitants se replient dans les salles des fêtes, à Ichoux par exemple, dans les gymnases comme à Mimizan. La solidarité s'organise. Le maire de Belin-Bélier par exemple, en Gironde, à la frontière des Landes, vient de nous appeler pour dire que des familles d'accueil étaient disponibles pour accueillir des sinistrés. Les communes sinistrées ont aussi mis en place des formulaires en ligne. Si vous avez une chambre, si vous avez un canapé à proposer, le lien des formulaires est sur notre site ici.fr. Puisqu'on suit en direct sur notre site internet, mais aussi à l'antenne, ce qui se passe dans le nord des Landes, évidemment, vous avez sur notre site des photos impressionnantes, des flammes, les dernières nouvelles des communes, et puis vous pouvez témoigner, vous aussi, on est à vos côtés sur Ici Gascogne, laissez-nous des messages WhatsApp, par exemple, au 05 58 46 50 50. Voilà pour le numéro du standard de la radio, ici. Un autre numéro à noter, celui de la cellule d'information du public. La préfecture a activé un numéro unique pour répondre à toutes vos questions désirées, que vous soyez victime, que vous ayez des proches sur place, que vous souhaitiez aider. Ce numéro, c'est le 09 70 80 90 40. On reste ensemble sur Ici Gascogne solidaire pour vous informer toute l'après-midi.
4: Cette nuit sera nuageuse sur l'ensemble du département. Pas de pluie prévue, de 17 à 21 degrés pour les températures nocturnes. Demain dimanche, de belles éclaircies prévues avec un soleil qui finira par s'imposer dans les terres. Sur le littoral, les nuages resteront également présents. 24 à 26 degrés pour les maximales, 24 à Parentis et Mimizan, 25 à Ajetmo et Mugron. Les averses, par contre, seront bien présentes lundi matin et elles se maintiendront plus durablement sur le sud des Landes. Les températures avoisineront les 30 degrés. Le soleil refait surface le reste de la semaine, selon Météo France.
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0: On écoutait LP avec Lost on You. Sophie Nolveau au micro de votre samedi après-midi. Il y a ceux qui cochent leur liste de choses à faire et ceux qui ont décidé que ça pouvait attendre lundi. Quel que soit votre camp, eh bien je vous souhaite le meilleur des étés avec un maximum de décompression. Dans un instant, vos trois chansons françaises à la suite. Et une question essentielle avec Eddie Mitchell. Il y aura aussi Oria et Julien Clerc.
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0: Véritable code de déontologie, pas de boogie-woogie. Eddy Mitchell sur votre radio ici. Alors que les coureurs s'élancent dans la 20e étape, en direction de l'Alpe d'Huez, on reprend la route du Tour en direct sur la radio officielle du Tour de France.
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3: Et le peloton qui est à un petit peu plus de 70 km de l'arrivée de cette étape à l'Alpe d'Huez, comme hier, mais une ascension qui va se dérouler par un autre versant tout à l'heure, cet après-midi. Vous la vivrez d'ailleurs, cette arrivée en direct sur votre radio ici. Mais on oublie les 21 virages d'hier, les fameux et les mythiques virages. Pour le moment, eh bien, il y a une petite dizaine d'hommes en tête, une échappée qui s'est construite assez tôt dans la journée. Il y avait à ce moment-là, trois Français, Valentin Paré-Peintre, il y avait Clément Braz, Afonso et Armirail, mais ils ne sont plus là. Donc 10 hommes en tête dans l'ascension du col du Galibier, la troisième difficulté de la journée, ce col hors catégorie qui va emmener les coureurs sur, eh bien, tout simplement le sommet de ce tour, 2642 mètres, le toit du tour, le col du Galibier, quasiment 18 km d'ascension à 7% de moyenne, et ces hommes là possède 4 minutes d'avance sur le groupe Maillot Jaune avec Tadej Pogacar dans ce groupe, bien évidemment, à un petit peu plus de 4 minutes. À noter quand même que, eh bien, il y a deux informations à vous donner. La première, c'est que le maillot vert Mats Pedersen, en remportant le sprint intermédiaire, a tout simplement validé le maillot vert à Paris demain soir, s'il ne lui arrive rien d'ici là, aux Danois, et c'est bien mérité. Et puis il y a le maillot à poids qui est détenu par Carapaz, qui est dans le groupe des échappés, lui qui a terminé troisième hier et qui s'est imposé il y a deux jours désormais à Orcières-Merlette. Voilà pour eh bien les informations à 70 km de l'arrivée de cette étape. Toujours ces hommes en tête dans ce col du Galibier. Toujours pas de pluie, on annonçait peut-être des intempéries, mais la route est sèche sur le Tour de France cet après-midi. Cette étape, vous la vivez tout l'après-midi sur votre radio ici.
4: 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Actuellement, les fêtes de Montfort-en-Chalosse battent leur plein. On évoque le programme du week-end pour ces fêtes patronales avec Guillaume Lataste, président du comité.
5: Pour demain, dimanche 26 juillet, dès 7h, les cyclos de sorte lanceront le tour du canton à vélo. À 10h30, la messe sera animée par l'harmonie. Donnera à 12h sous la halle le grand concert des fêtes. La journée continuera à 13h avec l'Ansiero dans la grande rue, suivi à 13h30 du célèbre Bino Itapas sous la halle. À 19h15, place au concours de cocarde et au championnat des jeunes raseteurs. À 22h30, la retraite au flambeau sera suivie d'un feu d'artifice. Lundi 27 juillet, dernier jour des fêtes, la matinée sera réservée aux enfants avec le magicien Zinzin Magicus. À 15h30, un concours de pêche sera organisé à l'étang de la Plante. Et en clôture des fêtes, les superbes arènes espagnoles accueilleront le plus grand tour au bol de France, comme le proclame la tradition.
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0: Vous écoutez ici, c'était Emmanuel Moire avec Beau Malheur. Vous fêtez un anniversaire aujourd'hui ? Tous nos vœux de bonheur. C'est aussi l'anniversaire d'une chanteuse qui a marqué son époque. Et la génération Nanan. Diam's fête ses 46 ans ce samedi 25 juillet. Il sera bientôt 15h, mais avant de retrouver l'info en France et dans le monde en 90 secondes, on aura la chance d'écouter l'un des plus beaux titres de John Lennon, une nouveauté de Jérémy Frérot et un indémodable de Marvin Gaye. Très bel après-midi.
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2: Pas question de rentrer chez soi, éviter le secteur. Et les conditions sont toujours défavorables. Voilà, on fait le point à 15h sur Ici Gascogne, sur cet effroyable incendie de Biscarros. Des dizaines de milliers de Landais, de Biscarros, de Parentis, de Sanguinais dorment, parfois depuis 2 jours, dans des salles des fêtes et des gymnases. Plus d'une centaine ont perdu leur maison et le feu n'est toujours pas fixé à l'heure qu'il est. On écoute le préfet Gilles Clavreul qui vient de faire le point depuis le poste de commandement de Biscarros.
3: Alors, au moment où nous nous parlons, depuis le début de l'événement, c'est-à-dire depuis presque 48 heures maintenant, 3500 hectares de forêts, végétation, espaces végétalisés ont été parcourus par les flammes. Le feu n'est toujours pas fixé à l'heure qu'il est. Il a parcouru plusieurs kilomètres. La bande de passage est de l'ordre de 15, enfin, supérieure à 15 kilomètres. Donc c'est une très vaste étendue qui a été parcourue. Il est alimenté par une météo changeante, avec des vents qui changent de direction, qui ont changé à plusieurs reprises et parfois de manière très soudaine. Nous attendions à ce qu'il y ait un risque en direction de Parentis, en revanche, qui n'était pas du tout anticipé parce que la météo ne le prévoyait pas, c'est que le feu remonte vers le nord, c'est-à-dire direction Sanguinet. Et là, donc, dans la soirée, il a fallu également évacuer un camping et puis quelques quartiers sud de Sanguinet sans que ça n'atteigne le bourg qui ait besoin d'aller jusque-là. Et enfin, bon, au total, on aura évacué trentaine de milliers de personnes, résidents, touristes, etc. C'est donc une opération majeure pour une crise majeure, pour un feu majeur qui a nécessité une mobilisation extrêmement importante. Tous les pompiers peu ou prou du département sont tour à tour mobilisés dans l'opération, mais nous avons reçu des renforts des autres départements. Je voyais des effectifs du Lot-et-Garonne, de l'Hérault, nous avons eu des renforts d'Île-de-France. Bref, c'est un peu toute la communauté des sapeurs-pompiers qui vient en soutien pour intervenir sur les feux, des moyens nationaux. Vous entendiez il y a quelques minutes les Canadairs et les Air Tractors qui survolent le ciel et qui font des largages. Ça nous est extrêmement utile parce que ça soulage le travail des hommes au sol et ça le complète. Donc voilà, toute une panoplie d'interventions avec bien sûr le rôle important de la gendarmerie en nombre ici pour réaliser les opérations d'évacuation qui se sont déroulées en très bon ordre et dans le calme. Donc une population qui a fait preuve de sang-froid, des gendarmes qui sont intervenus de façon très professionnelle. Donc voilà, on gère une situation qui est très difficile, il ne faut pas se le cacher, mais on le fait avec méthode, on le fait dans le calme et même dans la sérénité. Là aujourd'hui, on espère une nouvelle fois contenir au maximum la progression, travailler les bordures et donc empêcher le feu de se propager. On peut dire qu'il est un peu mieux contenu à 7h aujourd'hui qu'il ne l'était hier à la même heure, mais il faut vraiment être très prudent.
4: De quelle façon on peut entrevoir un retour peut-être dans les habitations?
3: Dès que les conditions seront réunies, avec sur l'avis des sapeurs-pompiers, de la gendarmerie, on permettra aux habitants de revenir. En tout cas, ce sont des hypothèses sur lesquelles on travaille. Voilà, à ce stade, je ne prends pas d'engagement parce que ce serait pas raisonnable de le faire. Ce serait créer des attentes qu'on pourrait décevoir. Mais je dis, nous travaillons sur ces hypothèses-là de retour à domicile.
2: En tout cas, on ressent la fumée de ces incendies jusqu'à Mont-de-Marsan, jusque même dans le département de la Corrèze. C'est à lire sur notre site ici.fr où on suit la situation en temps réel avec vous, où vous retrouvez aussi des témoignages, des photos impressionnantes, des flammes, des pompiers sur place, des chasseurs qui leur ont apporté à manger ce midi, des gymnases ouverts pour accueillir les sinistrés. Tout ça, c'est à lire sur ici.fr. Si vous aussi, vous voulez aider les communes sinistrées, ont mis en place des formulaires à remplir en ligne. Si vous avez une chambre, un canapé à proposer, le lien des formulaires est sur le site internet des villes de Parentis et de Biscarros. Et puis pour toute question, que ce soit sur les évacuations, sur les besoins sur place, les collectes de vêtements organisées par exemple, ou bien si vous êtes sans nouvelles d'un proche, un seul numéro, celui de la cellule d'information du public qu'a mis en place la préfecture. C'est un numéro unique, c'est le 09 70 80 90 40. On reste ensemble toute l'après-midi sur Ici Gascogne.
5: Cette nuit sera nuageuse sur l'ensemble du département. Pas de pluie prévue, de 17 à 21 degrés pour les températures nocturnes. Demain dimanche, de belles éclaircies prévues avec un soleil qui finira par s'imposer dans les terres. Sur le littoral, les nuages resteront également présents. 24 à 26 degrés pour les maximales, 24 à Parentis et Mimizan, 25 à Ajetmo et Mugron. Les averses, par contre, seront bien présentes lundi matin et elles se maintiendront plus durablement sur le sud des Landes. Les températures avoisineront les 30 degrés. Le soleil refait surface le reste de la semaine, selon Météo France.
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0: Le DJ français Kungs remixe ce titre, This Girl, du groupe australien Cooking on Tree Burners, et on adore. Bienvenue si vous nous rejoignez à l'instant, vous écoutez ici Sophie Nolvaux pour vous tenir compagnie pendant encore une heure, avec de quoi pousser la chansonnette dans un instant, avec les trois chansons françaises à la suite. On écoutera Patricia Cass, un nouveau duo, Grand Corps Malade et Stilto, mais également Jean-Jacques Goldman.
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0: d'Allemagne, chanson écrite par Didier Barbelivien, c'était Patricia Cass. Vous écoutez votre radio ici, radio officielle du Tour de France, et justement, on repart tout de suite sur la route de cette 20e et avant-dernière étape.
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3: Et on est à 30 km de l'arrivée de cette avant-dernière étape du Tour, et c'est peut-être le podium sur les Champs-Élysées demain soir qui se joue en ce moment, parce qu'il y a quatre échappés effectivement: Ayuso, Carapaz, Kuijs et Hindley, qui ne vont pas tarder à démarrer et à débuter l'ascension du col de Sarène, la dernière difficulté de la journée, le col hors catégorie, avant de basculer sur l'Alpe d'Huez. Mais derrière, eh bien, il y a le groupe du maillot jaune avec notamment Tadej Pogacar et les six premiers au classement général qui sont ensemble à un petit peu plus de 4 minutes des échappés, derrière lesquels vous vous trouvez, Thomas Coignac, sur la moto ici, piloté par Julien Girard.
4: Ouais, exactement, ça y est, c'est terminé pour la descente, puisque là, à l'instant, la route est en train de s'élever de nouveau. Ils ont passé tout à l'heure le panneau qui indiquait 5 km au pied du pied du col de Sarène, mais là il y a un petit faux plat montant là pour les quatre hommes de tête qui s'entendent bien. Ils se sont partagés les relais à part égale dans la descente. Tout à l'heure, j'ai vu Ayuso et Carapaz discuter entre eux, évidemment les deux hispanophones de ce groupe, hein, l'espagnol et l'équatorien. Ils sont de retour dans le département de l'Isère, ces coureurs, et puis ça y est, ils s'apprêtent à découvrir, comme vous, comme nous, en compétition, ce col de Sarène. Alors on monte à l'Alpe d'Huez comme hier, mais ce sera très différent parce qu'il n'y a pas de public hein, dans une très grande partie de ce col. Après le bruit et la fureur hier, ce sera vraiment l'homme face à la montagne, face au silence, et avec son vélo pour rejoindre l'Alpe d'Huez.
3: Ouais, pour des questions liées à l'environnement hein, effectivement, et à la protection de la nature notamment, il n'y a pas de public. À noter que Richard Carapaz a assuré son maillot à poids, tout comme Pedersen son maillot vert. La suite de cette étape, vous la vivez tout l'après-midi sur votre radio ici. À tout à l'heure.
5: 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Une après-midi intergénérationnelle organisée par l'association Jouons à Soustan, au menu jeux de société, seul, en famille, entre amis. Vous êtes les bienvenus, c'est ce jeudi 30 juillet à la médiathèque de Magesque, et c'est gratuit. Un apéro céramique face au lac d'Azur, ça vous dit? Le concept, modeler votre pièce en céramique autour d'un apéritif et d'une plancha. Rendez-vous le 30 juillet de 19h à 21h30 à la paillote du lac d'Azur, tarif 45€ par personne. Enfin, la marche sportive en du côté de Seignos, guidé par une coach, vous vivrez une expérience revitalisante pour renforcer votre condition physique et vous vous ressourcez en forêt. Rendez-vous ce jeudi 30 juillet à 9h30 au départ du Sentier Vert à Seignos, 8€ par personne. Enfin, vous aimez la belle musique de ici, vous avez toujours deux radios à découvrir sur votre appli ici, 100% années 80 et 100% chansons françaises, tous les jours sur ici.
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0: Sur votre radio ici, un titre enregistré à LA par les Maroon 5 en 2004, on écoutait This Love, une chanson bâtie sur un rythme modéré de 96 battements par minute, une unité de mesure utilisée pour exprimer le tempo de la musique, mais aussi le rythme cardiaque. Alors si c'est trop lent pour la playlist de votre jogging, ça peut être pas mal pour une marche rapide, vous m'en direz des nouvelles. Dans quelques minutes, à 16h, place à l'info en français dans le monde en 90 secondes. Avant ça, on va faire la Java avec Michel Sardou, on écoutera le dernier single de Charlotte Cardin, de Baby Touch, et on prendra la direction de Vienne en compagnie de François Fellmann.
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2: Pas mieux, pas pire. Le feu n'est toujours pas fixé à Biscarrosse. Plus de 30 000 sinistrés de Parentis, de Biscarrosse et de Sanguinet depuis ce matin sont toujours dans des gymnases, des salles des fêtes, chez des proches, évacués à cause de cet incendie énorme qui s'est déclenché jeudi après-midi entre Biscarrosse et Sanguinet et qui continue de progresser 48 heures après. Bonjour Stéphanie Hildenbrand.
3: Bonjour Manon, bonjour à tous.
2: Et 48 heures après, on n'envisage toujours pas de retour à la maison.
3: Eh bien non, parce qu'à ce stade, le feu n'est pas fixé. Aucun retour à domicile n'est donc autorisé. On y travaille, nous confiait le préfet des Landes dans nos infos de 15h, mais c'est pas maintenant. Trop d'incertitudes. Les conditions sont toujours défavorables, notamment avec ce vent qui n'arrête pas de tourner et puis ces sautes de feu, ces braises qui jaillissent à une centaine de mètres et qui rendent donc le feu imprévisible. Depuis hier soir, le feu a progressé de 900 hectares, soit au total, pour le moment, 3500 hectares brûlés. Le feu reste actif principalement sur les secteurs nord-est, route de Bordeaux en direction de Sanguinet et sud-est vers Parentis. Depuis le début de cet incendie, jeudi après-midi, plus de 30 000 personnes ont été évacuées, des habitants, des touristes, des pensionnaires d'EHPAD, des campeurs qui, pour certains, dorment dans le gymnase de Mimizan ou encore dans la salle des fêtes d'Ichoux.
2: Et la solidarité opère, Stéphanie, même jusqu'en Gironde, la Gironde qui n'est pourtant pas épargnée par les feux.
3: Exactement, le maire de Belin-Belier en Gironde, touché par les incendies de 2022, a fait savoir à Ici Gascogne que des familles de Belin-Belier sont prêtes à accueillir des sinistrés landais de Biscarrosse, Parentis ou encore Sanguinet. Alors, si vous cherchez un hébergement, vous pouvez donc contacter la mairie de Belin-Belier. Enfin, question pratique, la ville de Biscarrosse informe sur sa page Facebook que les centres commerciaux de Biscarrosse-Bourg et de Biscarrosse-Plage sont ouverts. En revanche, les axes de circulation entre Biscarrosse-Plage et Biscarrosse-Bourg demeurent fermés. Il n'est donc pas possible de rejoindre un secteur depuis l'autre. Les réapprovisionnements des commerces s'effectuent uniquement sur le secteur où vous vous trouvez. La ville incite chacun à privilégier les commerces de proximité de son secteur et à éviter bien sûr tout déplacement inutile. L'idée, c'est de laisser la voie libre pour les secours.
2: Merci Stéphanie Hildenbrand. Côté matériel, des moyens aériens, des bombardiers d'eau, des avions Dash sont utilisés. L'armée mobilise un énorme avion militaire, l'A400M, pour aider à éteindre les flammes de Gironde qui menacent désormais Bordeaux. Près de 33 000 hectares brûlés en Gironde, 10 fois plus que chez nous. On ignore pour l'instant si cet avion militaire viendra jusque dans les Landes. Et puis si vous avez la moindre question, on se répète mais c'est important, un seul numéro, celui de la cellule d'information du public de la préfecture. Ce numéro, c'est le 09 70 80 90 40. On suit l'évolution de la situation ensemble à l'antenne d'Ici Gascogne toutes les heures depuis jeudi soir et puis sur notre site internet aussi pour ceux qui ne capteraient pas la radio. Sur le site ici.fr, vous avez les dernières annonces de la préfecture, les dernières annonces des mairies, des photos, des interventions, des vidéos aussi. N'hésitez pas. Et n'hésitez pas à nous écrire sur WhatsApp. Venez témoigner 05 58 46 50 50.

0: C'était Sensualité avec la voix d'Axel Red sur votre radio ICI.
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0: Bonjour, bienvenue, quel plaisir de vous retrouver et de passer cette fin d'après-midi avec vous. On a encore un beau programme à vous proposer cet après-midi. Alors pour les fans de vélo, vous êtes sur la bonne radio, sachez-le, car nous allons vivre ensemble l'avant-dernière étape du Tour de France. L'étape du jour, c'est Bourdoisan-Alpes d'Huez, ça grimpe en ce moment. Et surtout, surtout, ne manquez pas demain la dernière journée avec une arrivée bien sûr sur les Champs-Élysées à Paris. Nous serons en direct de 16h à 20h avec un dispositif exceptionnel pour vivre voilà cette dernière journée ensemble du Tour de France. Je compte sur vous demain en direct à partir de 16h. Bon, à part ça, à part le Tour de France, nous allons apprendre des choses aussi cet après-midi grâce à nos chroniqueurs et nos chroniqueuses. Dans une dizaine de minutes, on retrouve Louise Lempire. Elle va nous expliquer comment lire les heures de marée. Très pratique, voilà, si vous avez quelques jours de congé en bord de mer, on vous dit tout dans un instant. Et sinon, de la musique aussi pour vous accompagner. On démarre avec deux classiques de la chanson française. Tandem, Vanessa Paradis. Et tout de suite, vous avez reconnu, c'est France Gall.

0: C'était Vanessa Paradis avec Tandem à 16h15 sur votre radio ici. Dans un instant, on enfile les maillots direction la plage avec un petit tuto pour comprendre et lire les heures de marée.
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0: Bel après-midi, merci d'être avec nous. Tout de suite, c'est l'heure du bain. Tout l'été, notre chroniqueuse Louise Lempire est avec nous pour nous aider à mieux comprendre la mer et les océans. Et voici la question du jour.
4: Comment on fait pour savoir quand la mer s'en va ?
5: La mer monte et descend, et pour savoir quand elle sera là ou pas, il faut que tu saches lire les horaires de marée.
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5: Louise Lempire. La mer monte et descend. C'est le phénomène naturel des marées. Il y a un épisode entier de l'heure du bain consacré aux marées, mais si tu ne l'as pas entendu, je te le réexplique. Les marées, c'est le résultat d'un mélange entre la rotation de la Terre et l'attraction qu'exercent la Lune et le Soleil sur les mers et les océans. La mer monte pendant à peu près 6 heures. Ensuite, elle ne bouge plus pendant quelques minutes, c'est l'étale. Et après, elle redescend à nouveau pendant 6 heures pour atteindre la marée basse. Pour toi, c'est important de savoir quand tu vas pouvoir jouer sur la plage. Les heures de marée changent tous les jours. Donc, sur ton calendrier des marées, tu commences par choisir la bonne date. T'as trouvé ?
4: Oui !
5: Il y a des lettres en gras. Elles disent quoi ?
4: PM et BM.
5: PM, ça veut dire pleine mer. C'est l'heure de la marée haute. Et BM, c'est basse mer. La marée basse, donc. Juste à côté de l'heure de la marée, il y a un petit mot. C'est écrit
4: COEF. Ça veut dire quoi, COEF ?
5: C'est le coefficient de marée. Il t'aide à comprendre ce que l'on appelle le marnage. La différence du niveau de l'eau entre la marée haute et la marée basse. 20 de coefficient, c'est tout petit, c'est la morteau. Ça ne monte presque pas et ça ne descend pas beaucoup non plus. C'est assez rare. En général, les morteaux tournent autour de 45 de coefficient. 70, c'est une marée moyenne. Et beaucoup plus grand que 70, c'est la vivo. Ça monte plus haut, ça monte plus vite et ça descend plus bas et plus vite aussi. Lire les marées, en fait, ça te sert de point de repère. Par exemple, si tu vas sur une île qui est accessible à pied, tu sauras combien de temps tu peux y rester avant de revenir sur le continent.
4: C'est quand la plus grande marée de tous les temps ?
5: La dernière fois, c'était en mars 2015. Peut-être que tu étais déjà né. Coefficient 120. Et pour voir la prochaine marée du siècle, rendez-vous en 2033.
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0: Merci Louise Lempire, restez avec nous. Dans quelques minutes, l'arrivée de l'avant-dernière étape du Tour de France. Aujourd'hui, c'est une étape de montagne. Il reste 9 km. On s'approche à 16h18 sur votre radio Ici. Car Ici, c'est la radio officielle du Tour de France. C'est juste après la playlist de votre été. On profite, montez le son, on est avec vous jusqu'à...

0: C'était la voix de Pink sur votre radio ici, 16h25. Merci d'être avec nous. Dans un instant, donc c'est l'arrivée de l'avant-dernière étape du Tour de France. Demain, dispositif aussi exceptionnel pour l'arrivée du Tour de France directement sur les Champs-Élysées. Voilà, avec la locale ici Paris-Île-de-France. Voilà, vos chroniqueurs, vos journalistes, tout le monde sera mobilisé. Bien sûr, vous pouvez retrouver le parcours sur notre site ici.fr. 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À tout de suite sur votre radio ici.
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0: 16h28 sur votre radio, ici priorité au direct avec l'arrivée du Tour.
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8: Ah, et quelle étape, quelle finale encore de folie. On est à un peu moins de 3 km de l'arrivée. C'est Richard Carapaz qui est en tête. Lui, l'équatorien, le maillot à pois, c'est un symbole qui a terminé 3e hier, alors que l'arrivée à l'Alpe d'Huez va se jouer d'ici quelques minutes. Pourquoi c'est dingue? Parce que c'est Sepp Kuss, lors de notre dernier point, qui était en tête. Il avait 20 secondes d'avance, l'Américain, et on le voyait lever les bras, ici même où Pogacar les a levés hier. Sur la même ligne d'arrivée, mais figurez-vous que dans les 6 derniers kilomètres, deux fois il est tombé en 1 km alors qu'il était seul en tête de cette étape dantesque, avec, on vous le répète, 3 cols hors catégorie dont le Galibier. Et là il y a également, alors que Kuss est désormais à 15 secondes de Richard Carapaz, la bataille pour le podium, effectivement, avec Tadej Pogacar qui est à 1 minute de Carapaz. Il y a peu de chances qu'il refasse le coup d'hier, Tadej Pogacar, alors qu'il avait, eh bien, 3 minutes 30 de retard au pied de l'Alpe d'Huez, mais qui, eh bien, a été grimpé par le versant mythique, les 21 virages. Il est en train de tracter la Tadej Pogacar, son jeune équipier Isaac Del Toro, pour assurer sa place sur le podium, parce que malheureusement Paul Sexa s'est totalement décroché. On l'a vu tenter un coup, notamment dans les derniers kilomètres du col de Sarène, mais malheureusement il n'a pas pu suivre le jeune Français qui va probablement terminer quatrième de ce tour. Et Evenepoel est intercalé pour tenter d'aller jouer peut-être la victoire d'étape, mais ce sera compliqué à 2 km du sommet ici sur l'Alpe d'Huez. On refait les 3 derniers kilomètres d'hier, 3,5 exactement. Thomas Coignac, vous êtes juste derrière la ligne d'arrivée, vous avez passé la journée, vous nous avez fait vivre cette journée sur la moto ici. Les derniers kilomètres, mine de rien, sont autant compliqué que les premiers, hein, de ce col. Hein.
9: Oui, ça c'est sûr, effectivement. Et puis, je vous avais dit, effectivement, dans la descente du col de Sarène, un bitume pas génial, une route qui rend pas beaucoup, une descente assez piégeuse qui donc a piégé Sepp Kuss, l'Américain, qui avait pourtant parfaitement négocié la longue descente du Galibier. Il était resté au contact de ses compagnons d'échappée. Grosse déception pour lui, grosse déception pour cette équipe Visma Lease Bike. S'il n'arrive pas à reprendre Carapaz après la chute du leader Jonas Vingegaard, on pensait se refaire la cerise avec cette victoire d'étape, et là elle s'est un petit peu envolée.
8: Elle s'est même envolé. Il a plus de 20 secondes, Sepkoski, alors qu'il avait 20 secondes d'avance. Il y a encore quoi, 3-4 kilomètres. Et heureusement pour lui, dans la descente, à un moment donné, il y avait des filets de protection parce que c'était le ravin derrière et c'est le filet qu'il a retenu. L'Américain, pourtant expérimenté, Sepkoski, vainqueur notamment du Tour d'Espagne, alors qu'il avait quasiment la victoire qui lui tendait les bras. Eh bien, il est tombé deux fois dans ce tour quand même de dingue que va probablement remporter pour la cinquième fois Tadej Pogacar et rejoindre demain soir à l'issue de la cérémonie sur les Champs-Élysées. Eh bien, quatre autres vainqueurs, Hino, Merckx, Anquetil et Indurain. Ce sont les quatre qui se sont imposés cinq fois, alors que ça y est, Richard Carapaz est lui dans les rues de l'Alpe d'Huez. Hier, il a terminé troisième de l'étape, le maillot à pois. Mais là, ça lui tombe du ciel. Lui, l'équatorien de la formation IF, il est en train de relancer pour aller lever les bras. Figurez-vous, pour la deuxième fois en trois jours, parce que Orsière-Merlette, c'était déjà lui qui va peut-être être élu super combatif de ce tour, encore à l'attaque ces derniers jours, et bien qui avait déjà réglé la victoire à Orsière-Merlette. Il a gagné il y a deux ans également à Super Dévolui, et comme si cet air-là lui convenait bien, l'air des Alpes, c'est lui qui est encore en train d'appuyer sur les pédales dans ce dernier virage. C'est là où Giuseppe Guerini était tombé il y a, c'était en 99 ou en 2002 de mémoire, l'Italien, avant de se relever et de gagner. Il relance Carapaz parce qu'il sait, il la voit, la flamme rouge, Thomas Coignac. Ça va probablement être encore une sacrée victoire de l'Équatorien. Alors ça y est, on a retrouvé du monde, parce que dans le col de Sarène, oui, le public était interdit.
9: Ouais, exactement. Et bah, du coup, tous ceux qui ont pas pu aller à Sarène, tous ceux qui étaient dans l'Alpe hier et qui ont choisi de rester dormir ici, se sont massés sur ces derniers kilomètres pour donner une sacrée ambiance. Et Richard Carapaz va bénéficier d'une ovation méritée. C'est vraiment l'homme de cette troisième semaine, l'Équatorien. Il était à l'attaque presque tous les jours. Il va faire un 2 sur 3. Vous l'avez dit sur les étapes alpestres. Quel coureur de grand tour, quelle capacité à se sublimer en troisième semaine. Ça va être un deuxième succès amplement mérité pour lui, qui a été à l'attaque quasiment tout le Tour de France. Il était devant Marc Stein, il était devant Lioran, Pogacar était allé le chercher à chaque fois. Et ben là, il va remporter ces deux magnifiques étapes sur cette fin de Tour de France.
8: Est-ce qu'il va falloir surveiller, alors que Carapaz est à 600 mètres de la ligne d'arrivée ici à l'Alpe d'Huez, c'est Paul Sexas qui est en train de perdre du temps et qui ne sera pas sur le podium de ce Tour de France. Son premier tour pour le prodige français de 19 ans, c'était son objectif. Pas de podium malheureusement pour lui, pas de maillot blanc, parce que c'est Isaac Del Toro qui va le récupérer. Alors que ça y est, on les voit arriver, ces pois rouges là sur ce maillot blanc. Le dernier virage pour Richard Carapaz à l'Alpe d'Huez. Il a mis le cuissard de la même couleur, le même ton également pour son casque. En danseuse, il relance, il va passer devant nous, l'Équatorien qui, il y a encore peut-être 10 minutes, n'y croyait pas à cette victoire d'étape. Voilà, devant nous, Richard Carapaz. Il est en train de fermer le col de son maillot, de se taper sur les cuisses, de lever les bras. Et oui, deuxième victoire d'étape en trois jours pour lui. Sa troisième tour, le Tour de France, alors que derrière, ça va jouer au sprint la deuxième place entre Sepkoski, qui est donc tombé deux fois alors qu'il était en tête dans les six derniers kilomètres, et Evenepoel qui va venir le griller, prendre quelques bonifications et terminer lui aussi. Remco Evenepoel, deux victoires sur ce tour en contre-la-montre, et également, et il s'en veut Evenepoel là, on sent qu'il avait la capacité d'aller chercher la victoire d'étape, lui qui a gagné également cette année au plateau de Solaison. Et alors que voilà l'arrivée du maillot jaune très tranquille, Pogacar avec dans sa roue Del Toro, il va le remercier probablement et lui tape sur la tête en lui disant bravo petit gars, tu termines troisième de ce tour, même s'il y a encore une étape demain qui est raccourcie, on va y revenir dans un instant. Mais là voilà l'arrivée de Tadej Pogacar avec Isaac Del Toro, ils se félicitent, ils sont en train de lever également, de se mettre les petites cornes avec les doigts. C'est finalement Lenny Martinez, le cinquième de cette étape, mais l'image elle est là. Pogacar maillot jaune est probable vainqueur pour la cinquième fois du tour. La dernière étape a lieu demain, mais il a tellement d'avance. Et puis effectivement Del Toro troisième, et Lenny Martinez qui arrive peut-être avec vous, auprès de vous, Thomas Coignac derrière la ligne.
9: Alors pas tout de suite, on voit pas Lenny Martinez, là on a vu passer cette queue, c'est évidemment très déçu avec le coup de gauche en sang, l'Américain qui est allé s'asseoir là avec des membres de son équipe, et le voilà Lenny Martinez qui va passer devant nous, même si c'est un petit peu la confusion ici derrière cette ligne à l'Alpe d'Huez, le Français qui va remonter accompagné du staff de son équipe Bahreïn un petit peu plus haut. On va essayer d'aller chercher une réaction de Lenny Martinez qui va terminer, j'ai pas fait tous les calculs Bruno, mais 5e du Tour de France quoi.
8: Et oui, il était effectivement 5e après sa superbe échappée hier. Il a manqué la victoire de peu après ne pas s'être entendu avec ses compagnons d'échappée dont Richard Carapaz et effectivement Cuyss déjà, et puis là il effectivement réalise une belle montée, alors sans attaquer hein, c'est malheureux, il est critiqué pour ça souvent en restant à l'affût, et finalement il arrive encore avec les meilleurs, alors que Paul Sexas voilà va en finir avec cette étape à plus de 2 minutes 30 du vainqueur Richard Carapaz, et Paul Sexas qui ne montera pas sur le podium de ce tour. Il est avec Skelmojo notamment de la Lidl Trek, ça va se terminer au sprint pour Paul Sexas, de nouveau le deuxième français de cette étape et le premier français au classement général. Devant nous d'ici quelques instants le coureur de la Décathlon CMA CGM qui effectivement va être doublé par les deux coureurs Lidl Trek. Il termine épuisé Paul Sexas ce Tour de France véritablement parce que eh bien la troisième semaine il n'avait jamais
10: Martinez
8: vécu ça
10: direct.
8: Et ça a
10: Martinez
8: été effectivement compliqué. Oui, Lenny Martinez en direct à votre micro Thomas.
11: C'est n'importe quoi en vrai. Je suis même pas venu pour le général au début et me dire que je fais 5e du général et failli gagner une étape, c'est incroyable. C'était une journée très dure aujourd'hui et les mecs ont fait un super boulot. Et j'étais à fond dans la bosse. C'était même pas une question de force, c'était une question que j'avais plus d'énergie, j'avais plus de bidon, plus de gel, et j'avais peur d'exploser, de finir 20 minutes. Et au final, là, j'ai trouvé un mec qui faisait le rail tout sur le bord de la route, un de nos staff, et ça m'a, avec un gel, ça m'a remis dedans un peu. Et j'ai réussi à bien finir, et ouais, c'était beaucoup d'émotions de finir enfin sur de France, parce que demain c'est Paris.
8: Voilà Lenny Martinez en réaction en direct sur votre radio ici derrière la ligne d'arrivée. Il va terminer 5e de ce Tour de France, le Français, et devant lui Paul Sexas 4e après la victoire de Carapaz, la deuxième en 3 jours à l'instant. Vous venez de la vivre sur votre radio ici à l'Alpe d'Huez, le maillot jaune plus que jamais bien évidemment sur les épaules de Tadej Pogacar. On revient sur tout cela, cette sacrée étape, de nouveau sur toute l'actualité du Tour de France, l'étape raccourcie de demain qui ne se courra que dans Paris, effectivement à 18h30 dans le journal du Tour de France sur votre radio ici. À tout à l'heure.
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0: c'est George Michael sur votre radio ici. Restez avec nous, retour de votre musique dans un instant avec entre autres Phil Collins. Bel été.
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2: Nous sommes ici à 45 minutes en voiture au nord de Lille, juste à côté de la Belgique, au sommet de ce qu'on appelle l'Everest des Flandres, 176 mètres d'altitude. Ouais, c'est peut-être pas très haut, mais ici c'est le roi des monts. Tout en haut de ce village de 2000 habitants, élu village préféré des Français il y a quelques années, le spectacle est grandiose. Le bocage essayé et ses petits chemins sinueux, les grandes plaines verdoyantes qui s'étendent à perte de vue, les villages typiques et les grandes fermes carrées. Et avec une bonne paire de jumelles, on peut voir jusqu'à la mer du Nord. Si vous venez à Cassel en voiture, votre premier réflexe sera sûrement de vous garer sur la Grand Place. Mais attendez, j'ai un meilleur plan pour vous. Plutôt que de chercher une place en plein centre, je vous conseille de monter directement jusqu'à la place du Général Vandamme, au pied du Belvédère. Il y a souvent de la place, et en plus, vous serez déjà à un point de vue magnifique.
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0: Radio, dans un instant, tiens, on écoute la gagnante de la Starac, Marine. Marine qui sera en concert à Vaison-la-Romaine dans le magnifique théâtre antique le 4 août prochain, où elle interprétera entre autres Escroc. Et nous, on l'écoute ici, juste après ça.
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C'était la voix de Marine, gagnante de Star Academy, avec la chanson Escroc sur votre radio ici. Merci d'être avec nous, 16h53 sur votre radio. Merci de passer votre samedi avec nous en direct. Je sais que vous êtes nombreux à nous écouter, nombreux aussi à aimer les chiens. Oui, d'ailleurs, un chiffre m'a surpris cette semaine, j'ai lu ça. Près d'un foyer français sur trois possède au moins un chien, ce qui fait 10 millions de chiens dans notre pays. Eh bien, bonne nouvelle, tiens, si vous habitez dans les Bouches-du-Rhône, là, du côté de Marignane, le magasin Leclerc de Marignane vient d'installer une station de lavage en libre service pour les chiens. Oui. Le principe est tout simple, vous installez donc votre toutou dans une cabine spécialement équipée. Dans cette cabine, on retrouve donc baignoire, douche, shampoing, sèche-poil. Il y a même un traitement anti-puce. Le tout, bien sûr, en libre service, je vous l'ai dit, 7 jours sur 7, sans rendez-vous, et ça coûte entre 10 et 15 euros. Alors, ce n'est pas une première en France. On trouve déjà ce type de station à Puteaux, par exemple Bondoufle, Reims, Draguignan ou encore Châlons-en-Champagne. Donc voilà, en tout, il y a quand même plus de 150 cabines de ce type un peu partout en France. C'est ce qui s'appelle un service au poil. Allez, c'est pour moi, c'est cadeau. Bel après-midi, restez avec nous dans un instant, les infos de 17h. Mais avant, de la musique, du rock avec... Ah, ça c'est bien ça. Et Guns N' Roses sur votre radio, il est 16h55. Merci d'être avec nous en direct.

0: Jusqu'au bout, c'est bon d'écouter ça. C'était les Guns N' Roses sur votre radio ici.
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3: À 17h, on fait le point sur cet incendie monstre qui frappe le nord-ouest des Landes. Biscarrosse, Parentis-en-Born, Sanguinet. Plus de 30 000 Landais dorment, parfois depuis deux nuits, dans des gymnases, des salles des fêtes ou chez des proches, évacués à cause des flammes. Elles ont détruit plus de 100 foyers, parcouru 3 500 hectares. C'est certes 10 fois moins qu'en Gironde, où un autre incendie menace la ville de Bordeaux et où on a dû évacuer presque 170 000 habitants, mais ça reste long, très long, dans les Landes aussi, et on n'envisage toujours pas ce soir de retour à la maison. Le feu n'est ni fixé, ni maîtrisé, il est à peine contenu, et encore, les vents changent, les braises sautent et rallument de nouveaux foyers cet après-midi. Des centaines de pompiers sont mobilisés avec des renforts de partout en France. La maire de Biscarrosse, la commune la plus touchée, celle d'où est parti l'incendie jeudi après-midi, attend donc, comme ses administrés, de pouvoir enfin annoncer aux habitants et aux touristes qu'ils peuvent rentrer chez eux. Hélène Larezé qu'on écoute.
4: Nous y travaillons, mais nous y travaillons aussi collectivement et surtout avec pour objectif la sécurité. Il est hors de question de donner plus de précipitation à ce retour. Donc nous y travaillons et ce seront évidemment les pompiers qui donneront leur avis pour envisager un retour progressif. Mais à l'heure où je vous parle, tout cela est donc à l'analyse. De notre côté, on est dans la préparation pour accompagner si une autorisation était donnée et quand elle sera donnée, la logistique nécessaire à ce retour qu'on souhaite tous. Mais ça sera la décision, encore une fois, de la préfecture. On y travaille.
3: Et en attendant que vous soyez dans le département, vous pouvez aider en hébergeant des sinistrés, en leur proposant votre canapé ou bien ne serait-ce qu'une douche, eux qui pour beaucoup ont déjà passé deux nuits dehors. Vous pouvez aussi aider en restant chez vous, en n'encombrant pas les routes sur le secteur de l'incendie pour que les pompiers puissent circuler. On le rappelle, les routes qui relient Parentis, Sanguinet et Biscarrosse sont toujours fermées ce soir. N'y allez pas, les transports en commun sont aussi suspendus sur tout le secteur. Et puis si vous êtes agriculteur et que vous souhaitez aider, puisqu'on disait hier que le préfet avait lancé un appel à l'aide aux agriculteurs pour qu'ils prêtent des citernes, des tracteurs, rapprochez-vous de la Chambre d'agriculture des Landes, elle vous orientera. Pendant ce temps, les fêtes de la Madeleine continuent à Mont-de-Marsan, avant-dernier jour aujourd'hui. Elles mobilisent des centaines de forces de l'ordre et de pompiers. Alors l'idée, c'est de préserver au maximum les troupes. Aucun sapeur-pompier n'a été mobilisé la nuit dernière, par exemple. C'est ce que nous annonçait tout à l'heure la mairie de Mont-de-Marsan. Ce sont les associations, la Croix-Rouge ou la Protection civile qui sont sur le pont, ce qui permet de ne pas surcharger le centre d'appel des pompiers, puisque c'est le même qu'on appelle depuis la Madeleine ou depuis Biscarrosse et Parentis. Et puis, autre événement qui sollicite beaucoup de secouristes en France, le Tour de France cycliste. La dernière étape jusqu'à Paris demain sera raccourcie. Les organisateurs l'ont annoncé tout à l'heure.

0: C'était un homme extraordinaire, chanté par les Innocents sur votre radio ici.
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0: Eh bien, soyez tous les bienvenus, on passe l'après-midi ensemble et en direct. Et notez bien, demain nous allons vivre la dernière étape du Tour de France de cette édition 2026 avec nos journalistes qui seront sur place, sur les Champs-Élysées. D'ailleurs, le parcours là vient d'être modifié. Plus d'infos, bien sûr, sur notre site ici.fr. En tout cas, demain, émission spéciale, ça c'est sûr. Dispositif exceptionnel entre 16h et 20h. Donc soyez au rendez-vous, je compte sur vous les amis. Dans 3 minutes, sinon, on partage avec vous une astuce de grand-mère pour repousser naturellement les fourmis de votre maison. Et pour ça, il va vous falloir de la craie, oui, de la craie. C'est étonnant. Explication dans un instant avec notre chroniqueur Pyrnus. Mais avant, de la musique pour vous accompagner. On écoute Vita avec Ça fait mal. Bel été sur votre radio ici.

0: Vita avec la chanson Ça fait mal. Et maintenant, tiens, on va faire mal aux fourmis. Vous en avez peut-être marre d'en retrouver dans votre cuisine, votre salon ou autour de vos fenêtres. C'est vrai que c'est embêtant. Eh bien, pas de panique. On a une astuce de grand-mère pour vous tout de suite avec Pyrnus.
1: Une seule éclaireuse trouve une miette oubliée derrière le grille-pain et en moins d'une heure, une autoroute miniature de fourmis s'est formée sur votre plan de travail. J'étais déjà en train de sélectionner les produits de ma future guerre chimique lorsque ma maman m'a ressorti son fidèle paquet de craies blanches. Eh ben oui, ça sert à plein de choses, les craies. Et surtout à éliminer le marquage des fourmis. Ces dernières ne se déplacent pas au hasard. Lorsqu'une éclaireuse trouve de la nourriture, elle dépose des phéromones, des signaux chimiques, tout au long de son trajet retour vers la fourmilière. Les autres fourmis captent ces signaux avec leurs antennes et suivent la trace au millimètre. Et même si vous tuez les fourmis visibles, la piste chimique reste active et invite sans arrêt de nouvelles recrues. La craie devient une véritable ligne Maginot, mais qui fonctionne. Après avoir un peu nettoyé la zone avec du citron ou du vinaigre blanc, tracez une ligne épaisse et continue à la craie, là où les fourmis entraient. Cadre de porte, seuil et rebord de fenêtre, n'oubliez pas d'en mettre autour des pieds de la table de cuisine ou le long des plinthes. Tracez aussi un petit cercle dans l'étagère autour des contenants sucrés, le pot de miel, la boîte de sucre. La craie n'est pas toxique, mais elle brouille les sens des fourmis et les repousse physiquement. Le carbonate de calcium de la craie est extrêmement poreux. Il absorbe et neutralise les phéromones déposés par les fourmis. La piste s'arrête net au pied de la ligne de craie. Pour la fourmi, c'est une voie sans issue. En prime, la poussière de craie obstrue leurs capteurs et leurs pattes. Si vous avez des fourmis, la craie les empêchera de rentrer, mais il faudra quand même chercher où est cachée cette satanée fourmilière. C'est une solution de gestion de trafic, pas d'extermination. Quand même, merci maman.
0: 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La suite de votre après-midi en musique avec Yazoo et le groupe Kiss. Tiens, des bisous, c'est pour vous.
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3: Le fort de Brégançon, c'est la résidence de villégiature des présidents de la République. Tous, ou presque, depuis le général de Gaulle, y passent leurs vacances d'été. À l'intérieur, des cadeaux offerts par des chefs d'État, du mobilier et une décoration souvent choisie par leurs épouses, ou encore le bureau présidentiel. Si, lors de votre passage, le fort est fermé au public, ce qui risque d'arriver puisqu'on ne peut le visiter qu'à de très rares occasions, vous pourrez toujours le découvrir virtuellement sur des tablettes au musée d'histoire et d'art de Bormes, au cœur du village. Pour parcourir l'intégralité du sentier jusqu'à Brégançon, chaussez de bonnes baskets et pensez à prendre une gourde d'eau. Vous n'êtes pas obligé de faire tout le trajet. Vous pouvez l'adapter en fonction de vos capacités, mais si vous êtes motivé, comptez 5 heures pour faire l'aller-retour de 19 km.
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0: C'était le groupe Kiss sur votre radio ici, au programme de votre fin d'après-midi actu local, musique, bonne humeur, on s'occupe de tout. Hein. Comme d'habitude, vous vous laissez guider. Dans une dizaine de minutes, on retrouve Perrine Clément. Tout l'été, Perrine nous raconte l'histoire d'un objet culte de nos vacances. Aujourd'hui, les boules de pétanque, mais avant, de la musique, avec Michel Jonas, avec la chanson Joueur de boules. Joueur de blues, plutôt. Bah oui, parce que je viens de parler de boules de pétanque, vous l'avez, c'est pour moi. Et on écoute aussi Coldplay, tout ça, c'est après ça.
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4: L'Institut Pasteur œuvre pour un monde en meilleure santé. On en parle dans un instant avec Frédéric Grosjean, responsable du service des legs.
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0: Toulouse sur votre radio ici avec la voix de Michel Jonas. Bel après-midi, il est tout pile 17h30.
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2: Nous sommes avec Hélène Delalex, conservatrice en chef du château de Versailles.
3: C'est à la fois les amateurs d'histoire, les amateurs de voitures, d'histoire de l'art aussi, parce que ce sont des chefs-d'œuvre de l'art. Et puis, évidemment, ça fait rêver. 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
0: Merci de passer cette fin d'après-midi avec nous. Dans un instant, on retrouve Perrine Clément. Elle va nous raconter la petite histoire de la pétanque. Ce sport est pratiqué par environ 15 millions de Français pendant les grandes vacances. Mais avant de tirer ou de pointer, de la musique pour vous accompagner avec un classique. Vous vous souvenez ? Supertramp.

0: C'était le groupe Supertramp sur votre radio ici.
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0: Et il est 17h35, soyez tous les bienvenus. C'est l'heure de retrouver Perrine Clément. Tout l'été, elle nous présente un objet que nous utilisons tous pendant nos vacances. Aujourd'hui, dans la valise de Perrine, on retrouve les boules de pétanque.
2: Dans ma valise, il y a...
3: Mais pourquoi ma valise est si lourde?
4: Ah oui, je t'ai pas dit, j'avais plus de place dans la mienne.
2: Des boules de pétanque.
4: Mais je peux récupérer le cochonnet si tu veux.
5: Allez, vas-y, tire, tire! Vas-y, tire!
6: Un jeu d'été pour les uns, un sport à l'année pour les autres. La pétanque rassemble toutes les générations, de Marseille à Paris.
7: Oui, bien sûr. Les ombrages des allées du Bois de Boulogne favorisent ce sport qui connaît à Paris, vous le savez, une certaine vogue, c'est la pétanque.
6: Née en 1907 à La Ciotat, dans le sud de la France, 3 ans plus tard, elle accueille le tout premier concours officiel de pétanque.
8: Pas mal de gens qui s'adonnent à ce jeu sportif, au départ en amateur, et qui passent après à la compétition.
6: Et au début des années 2000, la pétanque est décrétée sport de haut niveau par le ministre en charge des sports. Une passion, des origines et une fabrication française. Des entreprises spécialisées produisent des boules de pétanque pour le loisir et les compétitions.
8: Pour la compétition, c'est uniquement ou presque uniquement de l'acier.
6: Sans oublier le cochonnet en bois, confectionné lui aussi en France. Ah, et si vous comptiez vous rendre en Thaïlande cet été, ne prenez pas vos boules. Après la France, la Thaïlande est l'autre pays de la pétanque. Et vous, avez-vous des boules de pétanque?
9: Alors moi, je suis jamais sans mon jeu de pétanque. C'est toujours pratique et quand on est avec les copains, on peut toujours se faire une petite partie.
10: Un week-end, j'ai été dans le jardin avec maman. Et en fait, mon chien... Dès qu'on lançait une boule de pétanque, il courait après pour la chercher.
11: Jeu de pétanque offert par ma mère à mon cher étendre. On est très contents là aussi de pouvoir dire « Ah bah pop, pas de problème, on peut se taper une doublette, on a notre jeu de pétanque !»
1: Dans ma valise. 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
0: La pétanque, un sport apprécié des Français. Il y a un peu plus de 300 000 licenciés avec des clubs voilà, un peu partout en France. Sport très populaire et c'est vrai qu'on s'amuse toujours avec ce sport. Allez maintenant, on pose nos boules et on profite de la musique de votre radio. La playlist de votre été, elle est ici. Dans un instant, on écoute Oshi, mais avant, les Rembrandt sur votre radio. Vous vous souvenez ça? Ah bah ça c'est musique utilisée pour illustrer le générique de Friends. Là on nous sommes dans les années 90 hein, avec Monica, Chandler, Joey, Ross et Phoebe aussi ouais.

0: C'était Oshi avec Je partirai. Petit conseil, ne partez pas les amis. On retrouve dans un instant Stéphane Bern dans quelques minutes. On va construire un château en pleine mer avec Stéphane Bern. Oui, ça vous dit quelque chose, Fort Boyard? Je connais pas. Restez avec nous, on en parle juste après ça.
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0: Il est 17h45, soyez les bienvenus sur votre radio ici. C'est l'heure de retrouver Stéphane Bern. Cet après-midi, on voyage au temps de Vauban et des canons.
4: Et si on construisait un château au milieu de la mer? Une idée royale jugée impossible, mais reprise par Napoléon, achevée sous Louis-Philippe et sauvée par le père Fouras. À la fin du XVIIe siècle, Louis XIV s'inquiète. Entre l'île d'Aix et Oléron, les Anglais peuvent filer droit sur Rochefort. Il demande à Vauban, son architecte militaire, de bâtir un fort sur le banc de sable. Vauban le regarde, pince sans rire. Sire, il serait plus facile de saisir la lune avec les dents. Rideau. Un siècle plus tard, Napoléon ressort le projet de son bicorne. En 1804, on coule des tonnes de pierres dans la mer. Mais construire en plein océan, c'est comme bâtir un château de sable. Les marées emportent tout. Les blocs s'enfoncent, les échafaudages cèdent, les ouvriers pestent, les ingénieurs désespèrent et les finances coulent avec le reste. Game over. Le chantier est abandonné. Puis revient Louis-Philippe qui relance le bazar en 1841. 20 ans plus tard, miracle, le Fort Boyard est debout. 68 mètres de long, 74 canons, 250 hommes à loger. Sauf que depuis Louis XIV, les techniques ont évolué et les canons des côtes tirent désormais assez loin pour couvrir la zone. Plus besoin donc d'un mastodonte au milieu de l'eau. Le Fort Boyard n'a donc plus vraiment d'intérêt militaire. Bref, on a enfin fini de le construire pour découvrir qu'il ne sert à rien. Prison, cible d'entrée.

0: entraînement, puis simple perchoir à mouette. Il rouille tranquillement jusqu'en 1989, quand la télévision le transforme en temple du perfoura et de passe-partout. Dans ses rêves, Louis XIV ne pensait sûrement pas que son idée finirait en star de la télé.
1: 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Donc, rendez-vous demain midi avec Willy sur votre radio ici. Belle fin d'après-midi, avec tout de suite de la musique, Pierre Demar, avec Je pense à vous, chanson écrite spécialement pour son public.

0: C'était Pierre Demar sur votre radio. Restez bien avec nous dans moins de 10 minutes, les infos de 18h. Mais avant, on écoute David Bowie et Alain Souchon.
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7: Bonjour à tous. Bonjour à toutes, quatrième jour de feria, s'il vous plaît. Sous le soleil, avec du vent, certes, nous espérons que ce vent-là, s'il va rafraîchir le plumasson, ce qui est bien, ne va pas accélérer la procession terrible et malheureuse du feu. Sanguinet, Biscarros, Parentis, la périphérie bordelaise, nous pensons à vous, à tous ceux qui œuvrent, les pompiers, les militaires, les policiers, les gendarmes, les élus aussi qui sont à contribution. Et tous ceux qui ont peur, tous ceux qui ont perdu leur maison ou qui ont dû partir. Donc nous allons leur dédier cette corrida qui se veut exceptionnelle avec une forte donc, et très sincère pensée pour tout cela. Aujourd'hui, oui, quatrième feria, c'est l'événement de la feria. L'Encerona, le solo face à Citoro de Daniel Luque, la perle de Gerena, la perle andalouse qui est ici dans son jardin. Après avoir, il y a des années, conquis Dax définitivement, il a conquis aussi le Moule, la préfecture des Landes. Alors Luque va affronter six ganaderies différentes, nous aurons l'occasion d'en parler. C'est lui qui a choisi les taureaux, qui a choisi les ganaderies, en accord avec Jean-Baptiste Jalabert, Feu Alain Lartigue et la commission taurine ici. Mais vous dire quand même qu'au-delà de cet événement, que l'on va vous narrer avec plaisir et on espère avec de la réjouissance, avec du bonheur, avec de la tauromachie, revenir sur la novilla ce matin de José Cruz. Nous ne parlerons pas des novillos à l'exception du sixième qui était le plus probant de tous ou celui qui seulement a vraiment permis la tauromachie. Emiliano Osornio, le Mexicain, comme Julio Norte, le Salmantino qui va prendre l'alternative à Dax, n'ont pas été gâtés. Par contre, il y a un garçon qui a marqué le plumasson. Il est nîmois, il s'appelle Clovis Germain. Il s'entraîne au plumasson depuis des années. Il est apodéré par Thomas Cerqueira et Thomas Dufault. Il est sorti ce matin, après avoir coupé trois oreilles indiscutables, par la porte Nimeño 2. C'est historique, ça n'est pas la porte des quadrilles, c'est la porte Nimeño 2. Cette porte Nimeño 2 ne s'est jamais ouverte depuis qu'elle existe. Depuis des décennies, personne n'était sorti par cette porte. Le premier torero qui sort est un novillero, il s'appelle Clovis Germain. Il est né à Nîmes, la ville de Christian Moncouquiol et d'Alain Moncouquiol, les Nimeño. Il n'y a pas de hasard. Ce garçon est allé saluer les enfants de Sébastien Giordano, bien connu, trompettiste, musicien ici, qu'il a accueilli alors qu'il n'avait que 11 ans, parce qu'il fallait que ce garçon, qui était déscolarisé tout en étant suivi dans ses études, soit accompagné. Il a été accompagné par un certain nombre de gens, dont la famille Giordano. Et sortir par la porte Nimeño 2, lui qui est né à Nîmes et qui est venu à la tauromachie, comme la filiation de cette grande, majestueuse histoire de la tauromachie française, incarnée par Nimeño 2. Il y a des symboles, il y a des images extrêmement fortes. Trois oreilles ce matin incontestables. Sa deuxième faena, grande faena de Muleta et de Capote, terminé par un estocolazo, un espadazo de catégorie. Le taureau tombe, les deux oreilles viennent ensuite, trois oreilles donc pour Clovis Germain, qui en est à sa première année en Novillade à Piquet. Voilà ce qu'il en est pour le contexte général, ici au Plumasson, qui est garni. Il reste encore des places. Il restait ce matin 200 à 300 places à vendre. On peut penser que ces places auront été acquises ou sont en cours d'acquisition à l'heure actuelle. Le détail, il y a du vent. Le vent, plus que la pluie, perturbe la tauromachie, mais pour l'instant, c'est une brise rafraîchissante. En tout cas, c'est la première fois que Daniel Luque se livre à cet exercice de l'Encerona, ici à Mont-de-Marsan. Il l'a déjà réalisé à plusieurs reprises, que ce soit à Arles, que ce soit à Bayonne ou que ce soit à Nîmes. Et à Dax, s'il vous plaît, sur une corrida, une Encerona à Dax qui avait été prodigieuse sur le final, qui était montée, qui était allée à Menos au début et qui était allée à Mas de façon exponentielle avec une émotion formidablement extraordinaire sur ce sixième taureau qui est gracié alors qu'il est tombé des trombes d'eau et que tout d'un coup le ciel s'est ouvert avec un arc-en-ciel pour que lui qui avait décidé alors que ses quadrilles a disait on arrête de taurer. Daniel Lou qui est disant en ce moment-là, je suis venu tuer six taureaux, je vais tuer six taureaux, sauf qu'il n'a pas tué le sixième, puisque le sixième taureau de la quinte a été gracié. Quel moment avec Daniel Lou qui est un immense matador de taureaux, peut-être encore et davantage reconnu en France que de l'autre côté des Pyrénées. Bien, voilà qui est fait pour le décor général, avec beaucoup de monde. Évidemment dans les gradins, mais aussi, je vous le disais hier, et c'est encore le cas aujourd'hui, beaucoup de personnes importantes du milieu taurin français, certes, mais aussi espagnol. Luque est dans un exercice qu'il connaît, qu'il maîtrise. Il a choisi d'affronter 6 élevages. Il n'y en aura malheureusement que 5, puisque l'Adolfo Martin, qui était prévu, n'a pas pu être embarqué pour des raisons sanitaires. Et que Luque, qui proposait de remplacer l'Adolfo Martin par un Victorino Martin, ce sont les cousins, s'est opposé, si je puis dire, pour des raisons qui les regardent, à des desiderata comptables avec la mairie de Mont-de-Marsan qui a dit le Victorino, non, c'est au-delà des moyens que l'on peut se permettre et que l'on est en droit de s'octroyer. Bonsoir Thomas Dufaux.
8: Bonsoir Fab.
7: On aura l'occasion de revenir sur l'Encerona. Tu es l'apoderado, tu as découvert Clovis Germain. J'étais avec son papa tout à l'heure, qui est de 7, la famille est du Vigan, l'autre partie de la famille est de Nîmes, la maman est aficionada.
8: Je vois que tu t'es bien renseigné.
7: Exactement. Si le papa a découvert la tauromachie en devenant amoureux de la maman en elle est issue d'une vieille famille taurine de Nîmes. Tu as trouvé ce garçon et je disais, un Nîmois qui sort pour la première fois dans l'histoire du Plumasson par la porte d'Imenio après avoir coupé trois oreilles, c'est loin d'être banal.
8: C'était très marquant, c'était très émouvant. Tu sais que ça fait quelques années que cette règle a été mise en place, qu'aujourd'hui couper trois oreilles te permet d'ouvrir la porte d'Imenio. Et ça a un sens extraordinaire que du fait d'ouvrir la porte Nîmes et que ce soit pour la première fois de l'histoire des arènes de Plumasson, un Nîmois qui ouvre la porte Nîmes et surtout ici dans les arènes de Plumasson, pour moi, pour toute l'histoire aussi que j'ai avec ces arènes. Et donc on en était ravis. C'était vraiment un moment important, un moment marquant, je pense, de cette feria. Pour le moment, il n'y avait pas eu encore de gros triomphes dans ces arènes. Donc je suis ravi de ce triomphe-là.
7: On embrasse tout le monde parce qu'il y a le cousin Sergio Luque Durán, le valet d'épée, cousin de Daniel Luque. On est en famille, ce sont des gens que l'on connaît depuis si longtemps, comme Antonio Manuel Punta et la famille Escribano. Ici Gascogne, on est avec vous avant le journal de 18h pour faire le point sur le drame.

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2: 18h, l'actu ce soir, c'est toujours cet effroyable incendie à Biscarrosse. C'est plus de 30 000 habitants et vacanciers évacués de Biscarrosse, mais aussi de Parentis-en-Born et Sanguinet. Ces gymnases, ces salles des fêtes remplies de sinistrés, de réfugiés qui ont quitté précipitamment leur maison en proie aux flammes. Une seule question ce soir, vont-ils pouvoir rentrer chez eux? Pour y répondre, on est en direct avec l'un des patrons des pompiers dans les Landes. Bonsoir, colonel Moutard.
3: Bonsoir.
2: On connaît bien le son de votre voix désormais sur Ici Gascogne. On vous entend depuis le déclenchement de l'incendie jeudi soir. 48 heures après, comment allez-vous, vous et vos troupes?
3: Bah écoutez, l'ensemble des sapeurs-pompiers landais luttent activement avec nos camarades de l'Aquitaine et plus de globalement de la France. Et donc, on essaye d'être toujours dans l'action, puisque pour l'heure, le feu n'est toujours pas fixé. Et pour répondre à votre propos préalable et introductif que j'ai bien entendu, notre but partagé est de pouvoir faire que les citoyens retrouvent leur habitat, même s'ils ont été, je le sais, parfaitement pris en charge par les collectivités dans les salles de type gymnase ou autre.
2: Combien êtes-vous ce soir mobilisés?
3: Aujourd'hui, à l'heure où nous parlons, il reste plus de 400 sapeurs-pompiers qui s'affairent, un dispositif donc particulièrement important, dont la moitié de sapeurs-pompiers dans sapeurs-pompiers landais, appuyés par des moyens nationaux, par des moyens aériens, type Canadair ou Air Tractor, dont nous avons pu encore bénéficier aujourd'hui.
2: On parle beaucoup de ce fameux A400M, l'avion de l'armée qui est arrivé en Gironde. Est-ce qu'on peut l'espérer aussi dans les Landes ou est-ce qu'il reste en Gironde?
3: Je pense qu'il est nécessaire, au vu de l'incendie que connaissent nos collègues girondins, qu'ils viennent en appui de leur action, puisque leur incendie, même si l'incendie qui affecte le pays de Biscarrosse est important, il demeure sans commune mesure avec l'incendie contre lequel nos camarades girondins sont en train de lutter de manière particulièrement active.
2: À ce stade, combien d'hectares? On était à 3500 encore cet après-midi, c'est toujours le cas chez nous à Biscarrosse, Sanguinet, Parentis?
3: C'est à 3600 hectares, puisque la journée a pu être mise à profit pour tenter de contenir. On n'est plus très loin de pouvoir le fixer, mais comme vous pouvez le constater, dans toutes les Landes, le vent est particulièrement intense toute cette journée. Donc seulement 100 hectares de propagation supplémentaire, même pas tout à fait. Nous étions à un peu plus de 3580 hectares pour être précis. On est en train d'installer un dispositif sur l'ensemble du périmètre de l'incendie. Nous nous apprêtons à pouvoir le ceinturer à la fois avec les sapeurs-pompiers, bien entendu, mais également des engins de travaux publics, également les forestiers. Et enfin, nos brûleurs tactiques qui ont chacun, à chaque fois, traité plusieurs kilomètres de lisière.
2: Oui, c'est ça, la zone s'étend sur une quinzaine de kilomètres, nous disait le préfet.
3: Tout à fait. Et sur cet ensemble de périmètres, nous en avons traité la grande majorité aujourd'hui, où nous avons pu mettre à profit des températures qui étaient moins importantes, quelques gouttes aussi au passage sur le secteur, même si on aurait pu espérer des précipitations beaucoup plus importantes. Mais vous le constatez sur le bilan de surface, vous le disiez vous-même, 3500 hectares ce matin, 3600 ce soir. Nous sommes dans une progression plutôt favorable, mais avec beaucoup d'humidité. Nous savons que une saute de feu peut nous refaire démarrer quelque chose de très grande ampleur. Donc on reste prudent encore à ce stade.
2: On sait que la situation est très changeante, mais vous avez quand même l'expérience. Est-ce que vous avez une idée du temps que peut prendre ce fait de ceinturer l'incendie et de le maîtriser?
3: Bah écoutez, nous étions fixés l'objectif de passer justement le feu fixé aujourd'hui. Il nous reste quelques heures pour le faire et donc cet objectif reste toujours d'actualité à l'heure où nous parlons.
2: Ça veut dire que des habitants pourraient regagner leur domicile ce soir dans la nuit, ou est-ce que c'est trop espéré ?
3: J'espère de manière raisonnable et raisonnée, même si je sais et j'imagine quelle peut être leur attente, mais de pouvoir regagner leur habitation dès demain.
2: Merci beaucoup, colonel Moutard. Bon courage à vous tous sur place.
3: Merci beaucoup.
2: Et heureusement, la solidarité continue d'opérer partout dans les Landes. Vous êtes très nombreux à vouloir aider, à proposer un canapé, une chambre, une douche chez vous, aux habitants sinistrés, à apporter des repas aussi. Si vous voulez aider, un seul numéro, celui de la cellule d'information du public qu'a mis en place la préfecture, c'est le 09 70 80 90 40. On termine donc cette journée spéciale incendie, mais ça continue sur notre site internet ici.fr. Vous avez toutes les infos en temps réel, des images, des conseils, des contacts. On vous donnera aussi bien sûr les dernières nouvelles du PC installé à Biscarros, puisque le préfet prévoit un point de situation un peu après 19h. Restez prudents, restez solidaires et à l'écoute d'ici Gascogne.
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6: Vous arrivez juste un peu le passé, Ilio. Le plumasson s'est levé. Daniel Luc est rentré avec les quadrilles, et comme nous vous l'avions annoncé il y a un certain temps déjà, parce que nous étions dans l'indiscrétion. Merci Palicres pour ton temps. Merci Sergio Luc et Duran, le cousin. Daniel Luc sort en piste pour saluer, réclamer, réappeler par le plumasson debout une nouvelle fois. Les gens se lèvent pour l'ovation pour le torero andalou, vêtu d'un costume blanc soutaché de bleu. Il est aux couleurs de la Madeleine, il l'a fait faire spécialement l'hiver dernier pour cet événement. Il ne l'a jamais porté. C'est un costume qui rend hommage à cette arène qui lui a tant donné et qu'il aime tant. Encerona, 6 taureaux, 5 élevages différents. Nous y reviendrons tout à l'heure. Le premier taureau va rentrer en piste. C'est un Juan Pedro Domecq. Il est afincado à Castillo de los Guardos. C'est, pour ceux qui connaissent la région de Séville, un peu au sud d'Higuera de la Sierra, au nord-est de Séville.
7: Chulo, hein.
6: En Pedro Domecq, bon. Morene Sacré, cet élevage d'origine parladée. C'était en août 1790. Ça ne date pas d'aujourd'hui. Première corrida à Séville en 1763, s'il vous plaît. C'est l'un des élevages les plus célèbres, les plus connus. La base, l'une des trois bases essentielles par Parladés et Veragua, du sang de la grande, de l'immense famille Domecq. Quoi que l'on en dise, cet élevage, ce sang, cette famille reste la base de beaucoup du ganado, des taureaux espagnols, des taureaux de corrida. Thomas Dufault, mon ami. Tu t'es remis de l'exceptionnel, extraordinaire vécu.
8: C'était une très belle matinée. C'était surtout une après-midi sur laquelle on avait misé, sur laquelle Clovis savait qu'il fallait frapper un gros coup. On ne sait jamais à l'avance vraiment comment les novios vont sortir. Ce matin, la novida, malheureusement, ne permettait pas vraiment de pouvoir triompher parce qu'elle a manqué un petit peu de transmission. Mais écoute, intelligemment, Clovis a su la faire très peu piquer, la faire très peu mener, très peu de capotasso par toute son équipe qui ont vraiment été très très bien. Et donc il a pu couper ses trois premières oreilles et ouvrir cette fameuse porte Nimeño. Et c'est d'autant plus symbolique que Clovis, le Nîmois, est le premier de l'histoire des arènes du Plumasson à ouvrir la porte Nimeño grande figure française, mais de Nîmes. Donc c'était symboliquement, c'était très beau.
6: Le premier tour vient d'entrer en piste. Et juste pour me parjurer, ça n'est pas le Juan Pedrolomé qui, dans l'ordre d'ancienneté, aurait dû sortir. Mais comme Lou qui fait ce qu'il veut, puisque c'est sur son Enzelona, il a décidé de sortir l'un des deux Fuente Imoro qu'il doit tourer. Et donc c'est un taureau de Fuente Imoro massif, propriété de Ricardo Gagliardo. Ganadero bien connu des deux côtés des Pyrénées, taureau fait, taureau massif, taureau encore qui a un peu fléchi des mains sur les premiers capotassos de l'Andalou, Thomas.
8: Ouais, exactement, hein, parce que c'est comme tu l'as très bien dit, c'est le taureau qui remplace donc le taureau d'Adolfo Martín qui n'a pas pu venir aujourd'hui, qui était prévu dans les Salons de Daniel Luque et qui n'a pas pu venir pour cause sanitaire, et donc c'est le taureau qui remplace ce taureau d'Adolfo qui sort en première position. Un taureau bien fait, assez rond, hein, Pam, qui pèse, un taureau bien fait, muy torero, mais qui pèse, qui a son sérieux.
6: Les clarines pour l'entrée du Picador, le premier de cette Encelona. C'est un moment particulier, Luc, et je vous le disais à l'habitude, il a réalisé l'Encelona à plusieurs reprises, tant en France qu'en Espagne. Taureau un parvento, hein, qui, comme souvent les taureaux modernes, fuit un peu, c'est de l'origine Domecq, Gagliardo, taureau de Fuente Imoro. Rappelons qu'en 2012, ici, le premier taureau de l'histoire du plumasson gracié s'appelait Jasmine. C'était un taureau de Fuente Imoro de Ricardo Gagliardo qui avait été tauré par Matías Tejera. Très bien tauré, ce taureau, premier taureau gracié de l'histoire de Mont-de-Marsan. Et pour terminer, l'anecdote historique, rappeler... pour le regretter très amèrement, Mati Tejera, qui avait donc participé à la grâce de ce taureau, n'a pas été répété par l'organisation l'année suivante, ce qui est un comble, et c'est que c'est un geste peu ordinaire dans la tauromachie et peu respectueux de ce qui s'était passé ce jour-là dans l'euphorie générale.
8: Ça a été un grand moment, très grand moment, j'étais présent, et ça, c'était vraiment un taureau qui remplissait, qui cochait toutes les cases de ce que peut être un taureau noble et brave.
6: Donc le voilà, le remplaçant. On ne remplace pas un Adolfo Martín par un Fuente Imoro. Ça n'est pas le même caste, ça n'est pas la même race, ça n'a pas les mêmes caractéristiques, les mêmes typicités zoomorphologiques, ni le même comportement attendu ensuite dans la Lidia. Désarmé, Dani Luque, il n'aime pas du tout cela.
8: Ouais, un taureau qui proteste un petit peu, hein, Pape, qui pour le moment charge avec de l'allant, qui est un petit peu cabeceando, c'est-à-dire qui bouge un petit peu la tête à la fin du capotasso, ce qui est assez désagréable pour le taureau pour le moment. Le taureau qui n'a pas encore repris de sa première rencontre. Il va falloir que le premier taureau subisse sa première pique pour voir après son comportement.
6: Juan Melgar à cheval. Nous reviendrons sur les quadrilles parce qu'elles sont immenses et intenses, évidemment, pour cette Encelona. On a multiplié par 3. Taureau qui rentre sur une corde sans vraiment pousser, à la corde gauche, légèrement empoussée sur la patte avant droite du cheval. Châtier assez lourdement, tout de même, pour une première rencontre. Angel Otero, banderillero, qui va au quite. C'est le banderillero de Lidia. Luque observe après cet hommage deux fois la reine s'est levée au moment du passé Ilio, et ensuite lorsqu'il est entré en piste les gens l'ont obligé à s'avancer, Daniel Luque, pour saluer une nouvelle fois public debout avec de l'intensité et de l'émotion. Évidemment les arènes sont pleines cette fois, on peut le dire, c'est comme lors de la corrida le mercredi, s'il reste des places moi je ne les vois pas en tout
8: ouais,
6: cas
8: ouais, exactement. Là, à l'œil,
6: si c'est pas dans les billets, ça y ressemble, hein.
8: À l'œil en tout cas ça fait vraiment une arène pleine,
6: l'événement,
8: une arène ouais, exactement, qui dit corrida événementielle, les gens ont répondu positivement à cet événement là et c'est d'autant plus beau.
6: Toujours à bande dans le taureau, hein, en sortie de la première légère rencontre avec le Picador. Luque qui attend, il a une très grande expérience, on aura l'occasion de revenir puisque c'est l'unique matador de taureau de cette Encelona. On verra ce qu'il en est des deux sobresalientes qui sont bien connus aussi et qui sont habitués de ce genre de choses, les deux matadors en au cas où, et on ne le souhaite pas malheureusement pour eux, mais heureusement pour le public et heureusement pour Luque surtout. Et voilà notre camarade sur le Tagada.
8: Un taureau un peu paraît, ouais, qui Pape, qui, beaucoup, ouais, oui. Exactement. Un taureau qui a été piqué une première fois Et là, qui a été mis une seconde fois, qui était arrêté à 2-3 mètres du cheval, un taureau qui a tardé à s'arranquer. C'est pour ça que je te disais, après les deux pouillasses, il va falloir voir son comportement. J'espère que le taureau ne va pas s'arrêter, il va continuer à charger avec autant d'allant qu'il avait au début.
6: Rob Melgar en a terminé, il va rentrer se mettre à l'abri. Il en a fini son ouvrage aujourd'hui. Terre sur le banderie à la charge de la quadrille, des quadrilles. Tout le monde intervient là. Hein. Mais il y a un ordre hein, particulier qui a été établi en fonction du goût du torero. Hein. C'est lui qui fixe à la fois pour les picadors et pour les banderilleros. Il y a du monde. Angel Otero, je vous l'ai déjà nommé, cité celui-là. Alors que le taureau retourne vers le cheval, qui va entendre une petite. Non, hurle le public. Donc, Melgar lève la brouilla et il a eu raison. Applaudi par le public pour avoir économisé ce taureau, mais Angel Otero, il va falloir qu'il s'en occupe du taureau. Très avanto, hein, un suelto le taureau qui tourne, va à droite, à gauche. Donc ça va être intéressant de suivre, bien évidemment, ce terre sur le banderille. À la charge de Daniel Duarte, qui officiait hier, et d'Alfredo Cervantes.
8: Un taureau pape qui pour le moment est dans le tertio de là où le picador doit sortir, il a du mal à vouloir en sortir. Ça y est, très bien. Le banderillero Mathieu Guillon qui a très bien su appeler le taureau à l'opposé de là où voulait aller le taureau.
6: Il va pas mal taureau. Ce petit Guillon.
8: Hein. Il va pas mal, il va pas
6: faire
8: mal.
6: Une carrière, il hein. de... pourrait faire une carrière, je pense.
8: Exactement.
6: Il y a des qualités quand même. Ouais. Hein. Ouais. Si les petits cochons ne mangent pas...
8: Je lui ai dit, t'es plus présent au plumaçon qu'une personne qui est abonnée bientôt.
6: quel
8: dommage.
6: C'est pas bon ça. Bien, Daniel Duarte qui avait tout fait bien, mais qui a fini mal.
8: C'était une très très bonne paire, mais qui malheureusement n'a pas du tout tenu sur le dos de l'animal.
6: Télescopage de harpon, me semble-t-il.
8: Je sais pas, c'est rare parce que la paire était.
6: Il ne fait pas ça, lui.
8: Était vraiment très très bien. Très très bien jeunetée.
6: Hey, ça va pas mieux, hein. Trop pénible hein, dans le comportement, qui est feu follet. Une espèce de troll là, ça va dans tous les sens et puis tu sais pas dans quelle direction finale il va orienter sa destinée. Bandera espagnole au balcon des barreras sol du plumaçon. On soutient. Il y a des gens qui sont venus de Jerez hein, et de Séville. La Peña. Daniel Luque de Jerez, d'où il est originaire.
8: Il y a des drapeaux espagnols qui traînent par là. Il doit sûrement y avoir des adeptes et des fans de Daniel Luque.
6: Il y en a qui sont venus de Jerez et Séville, puisque la peigne Daniel Luque de Jerez et Séville est présidée par Pali Crespo, qui est son oncle.
8: Ah, très bien.
6: Voilà. Et si vous voulez manger des bocadillos, vous
8: allez renseigné plus
6: que moi. De Oro chez Pali Crespo. Ça a l'air de rien. Vous ne paierez pas le prix des Japonais. Par contre,
8: c'est pas mal.
6: Et les frites à l'Ialo, impeccable. Avec bien de la mayonnaise au piment et à l'ail. Pali Crespo, vous venez de ma part, vous verrez. À côté de la Torre de Oro. La perle banderie. Duarte, bien, dans le berceau.
8: Très, très bonne paire. Un taureau qui ne bougeait pas. Pour le moment, qui n'a pas trop d'ordre, qui n'est pas trop fixé. Il me tarde de voir le taureau seul avec le torero en piste. Mais pour le moment, un taureau qui va, qui vient et qui, je pense, en tout cas au début, va avoir une certaine transmission.
6: Les clarines. Vous dire donc que cette corrida est présidée par Franck Lanati, notre camarade des Hauses, avec comme associé Benoît Jacot et mademoiselle Julie Bérard. Et que les sobresalientes sont des habitués de las ventas pour remplacer lors des mano a mano ou des encerona Álvaro de la Calle Miguel Ángel Sánchez. Look, les jambes fléchies à hauteur des tables, par passe sèche, pour contraindre son taureau.
5: Merci, mon poulet.
6: Plaisir, monsieur Barger. Nous fournissons Robert Barger en eau minérale.
8: Un taureau qui est capable, qui pour le moment, qui se retrouve seul avec Daniel Luque. Daniel Luque qui a essayé de l'amener vers le centre, qui essaie de l'amener tranquillement vers le centre de l'arène. On va voir petit à petit. Si le taureau arrive à prendre un certain rythme. Pour le moment, il se défend beaucoup. Il est très désordonné, il n'est pas défini. Il se défend énormément. On va voir si Luque arrive à le, à l'arrêter et à lui donner un certain rythme.
6: Alors l'une des particularités de la tourmachie de Daniel Lou, qui est depuis toujours, mais qui s'est encore confirmée avec les années, c'est qu'en général, il commence par une approximation, une espèce d'étude de caractère, et puis peu à peu, il prend la mesure. Souvent, les farines sont longues, et souvent, il y a ce temps d'adaptabilité, d'adaptation au comportement du taureau et à la variabilité de son comportement, pour justement adapter le toréo. C'est le torero qui s'adapte à la charge du taureau. Ça n'est jamais le contraire. Hein.
8: Ah, et t'as vu un taureau qui...
6: Il sort.
8: Qui protestait, exactement, qui protestait énormément à la cape. Et là, Daniel Lou, qui est au centre de l'arène, qui essaie de lui faire quelques derechazos de la main droite. Et un taureau, du coup, qui quand il se sent, quand il sent que le taureau est en train de lui pouvoir, qu'il s'en va, il sort littéralement de la moulette vers sa querencia.
6: Il est désagréable, le Fuente Ibon. Dans son allure, dans son comportement. Beau taureau, hein, une très belle présentation, mais désagréable dans le comportement depuis son entrée en piste. Luke à droite, à hauteur de la raya intérieure, celle qui va vers le centre, la marque, au sol. Il faut l'obliger beaucoup. Et Luke accepte progressivement et de manière sans doute intelligente, en tout cas pour l'instant, d'être revenu vers le terrain naturel du taureau, la querencia ordinaire et originelle qui est la zone du tauril.
8: Ouais, mais c'est complexe. C'est pas bon. On a pu voir sur cette série que le taureau, plus que de charger, il s'est défendu. Il a pas vraiment mis la tête dans la moulette. Hein. Il a pas obéi au taureau. Il a donné un petit coup de tête vers l'intérieur, vers Daniel Lou, qui est à la fin du mouletasso. Et c'est là justement toute la difficulté de l'investida de ce taureau.
6: Quel costume en tout cas. Hein.
8: Très original, ouais, exactement.
6: Formidable costume. Hein.
8: Bleu, madeleine et blanc, du coup.
6: On lui est passé le taureau, hein, d'aller au-delà de la corne droite, le taureau de la main droite. Pas grande qualité, encore une fois. Olivette, passe de poitrine.
8: Un taureau très désordonné, pas un taureau qui n'a.
6: Il est manzotte, hein.
8: Ouais, totalement.
6: De la manzédoum,
8: ouais. Un taureau qui ne s'est pas du tout ordonné durant tout le long de la farine. Et maintenant, un taureau qui se défend énormément et qui n'a pas justement cette envie d'investir et cette noblesse qui fait de lui. Qui ferait que Daniel Luque arriverait à pouvoir lier les passes. Un taureau vraiment très désordonné. Et qui est en train d'aller à Menos, on le voit.
6: Il est décassé, puis le cul au
8: décassé,
6: planche,
8: le cul,
6: du côté du toril, carrément.
8: Il est, le cul au toril, oui, exactement.
6: Quand il sort de la moulette, il est à 2 mètres de la porte du toril. Il va falloir abréger, parce que Luque, en dépit de sa volonté et de sa grande expérience et son tout aussi grand savoir, il ne va pas pouvoir tirer grand-chose de ce taureau. Comme le croit toujours et qu'on a raison de croire jusqu'au bout, hein. Puisque hier, la preuve, hein, on a cru à Victor Hernandez, on l'a eu.
8: L'espérance.
6: On a
8: l'espérance.
6: Cru à Tristan Barroso, on l'a eu. Ouais. Ce matin, on a cru à Clovis Urbain, on l'a eu. Donc on croit, nous croyons.
8: Surtout sur l'Encerrona.
6: Oui, oui.
8: Un torero,
6: oui.
8: Comme de la dimension de Daniel Luque, il a dû amener les taureaux sur lesquels il a énormément confiance. Tu sais, comme moi, que. Surtout dans une Encerrona, tu fais toujours passer en premier le taureau entre guillemets sur lequel tu as le moins confiance. Donc je pense que Daniel Luque, tu sais jamais en avance, mais il savait plus ou moins comment aller sortir ce taureau.
6: Pinchasso. Pour la première tentative à l'estoc. C'est bon, une arène pleine. Hein, c'est la deuxième fois de cette feria en 4 corridas. Et tant mieux pour tout le monde.
8: Tant mieux pour tout le monde, tant mieux pour l'organisation et surtout tant mieux pour le monde de Torin. Aujourd'hui, très attaqué, mais au final, les gens répondent présents, et ça c'est positif.
6: Bon deuxième coup d'épée de Luque. Antonio Manuel Punta, du côté matador de taureau. Ils sont voisins, il est de Jerez, lui aussi. Hein. Il était matador de taureau, très bon novillon, qui aurait dû faire autre carrière. Il avait de grandes qualités, mais fait partie de cette génération. Il a fréquenté des gens peu fréquentables.
8: Et quel taureau,
6: Fernando Cepeda. Marco Sanchez Mejía.
8: Quel grand tour.
6: Exactement. Alors, par contre, pour faire la bringue, les soirs de feria,
8: c'était...
6: Là, t'étais à la bonne adresse avec eux. Hein. Tchou, tchou, tchou. Mais quel fin torero c'était. Antonio Manuel Punta, qui est passé dans les plates à la fin de sa carrière et qui est depuis longtemps avec Lou, qui est même si pendant une paire d'années, il est allé torer pour quelqu'un d'autre, mais Lou, qui le connaît depuis l'enfance, lui a donc demandé de revenir dans sa quadrille à fixe. Garçon charmant. Comme celui qui est à côté de lui, hein, Pérez Mota. Pareil, les Andalous et Sevilla ensemble, ça discute. Parce que du côté du taureau, il ne se passe rien, on vous l'aurait dit. Hein, nous aurions arrêté de blablater s'il y avait quelque chose à compter, si ce n'est que le taureau a pris une deuxième épée entière et qu'il repart en sens inverse. Il est parti du centre pour aller au Toril, puis maintenant il va du Toril en faisant un demi-tour de piste. Le Fuente Imoro, donc, qui n'aura pas révélé grand-chose. Taureau manso, taureau fade, taureau complexe par... son caractère désordonné.
8: Un taureau dur à mourir, qui lutte énormément.
6: Bien sûr, c'est beau.
8: Un taureau certes qui lutte, mais qui ne mérite pas non plus
6: les applaudissements.
8: Une ovation par rapport au comportement qu'il a eu, où il a totalement refusé justement le combat avec le torero.
6: Le meilleur du taureau, aujourd'hui, là, en ce cas, sur ce premier Fuente Imoro, c'est sa présentation qui est irréprochable. Pour le reste, il n'y a pas grand-chose à l'intérieur, sous les yeux du ganadero. Jesús Martínez Barrios, Morenito de Aranda, et dans le Calderón, il tourait demain chef de Lidia, la corrida de Victorino Martín. Qui est goûteuse, en présentation, qui a de l'allure, qui est belle. Bien, nous allons marquer un premier rien, on va se faire plaisir, il n'y a pas de raison. Réalisation ici, Laurent Menviel au Plumasson, et en régie finale, Matteo Baron. C'est une perle du flamenco de la nouvelle génération. Concha Buica, mi niña Lola. Ça, c'est un poème.
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2: La Concha Buica, nouvelle espérance du flamenco qui est apparue il y a une dizaine d'années. C'est une jeune femme africaine qui a été adoptée par un couple de Sévillans, d'Andalou, qui fait une carrière remarquable, remarquable, avec une finesse de chant, mais aussi, pour ceux qui connaissent le castillan, une finesse d'écriture, de texte. Maestro Escuela, on va entrer en piste, Toro del Pajalejo pour Daniel Luque, deuxième taureau de cette Encerona. Pajalejo, bien connu des Dacois, hein. Ils ont initié en novillada puis ensuite en corrida. Il a eu de sacrés bons résultats avec cet élevage. Du Domecq, comme les précédents, sur notre rame, sur notre souche.
3: Très bon élevage, sympa. Un taureau qui est vraiment dans le. Dans le type de l'élevage, un taureau qui vraiment a la caractéristique de l'origine du Paralejo. On va avoir un taureau qui est en train de bouger.
2: Piton gauche ouvert.
3: Petit, ouais, exactement. Piton gauche assez ouvert.
2: Qui est protesté par une petite partie du public. Daniel Luque qui torero, la belle Chiquelina. Avec une arrière et une main. Quel exercice en deux passes. Qui a sorti des corridas formidables, hein, de qualité, de mobilité, d'intérêt, de noblesse.
3: El Paralejo qui est dans un très très grand moment. Très très grand moment de ganao, un élevage qui est vraiment lié du corrida dans des endroits très, très importants et qui ont de très bons résultats.
2: Séville, Madrid, à Dax, il y a eu à Tolède, à Burgos, à Grenade. L'entrée du Piqueron.
3: Taureau qui a du moteur, hein, qui se déplace énormément, qui a de l'allant, qui va loin dans le capoté. Espérons que ce taureau garde tout cet élan d'énergie.
2: El Patilla, à cheval, sur un beau canasson d'Alain Bonijol et Aurélia Bonijol. Le couple travaille ensemble depuis plus de 30 ans. Ok, place entre piste, un peu devant. Capoté de grande étoffe. Pajalejo qui répond bien, il n'est pas suelto comme était le précédent, il n'a pas cette caractéristique à se perdre dans le ruedo. Première rencontre, bon, la rancade est moyenne, ça pousse doucettement, la pique elle est tout autant. Économie de l'animal, on n'a pas tort. Mathieu Guillon à la ligne, le taureau qui retourne au cheval. Il aurait dû être plus coupé plus tôt, me semble-t-il, à mon goût en tout cas.
3: Oui, exactement. Un taureau, il va falloir lui garder toute l'énergie possible. Hein. Il va falloir que Daniel Luque fasse très attention, le pique pas énormément pour qu'il puisse garder assez de force pour le terceau de moulette.
2: Il est apodéré cette année, Daniel Luque, par Antonio Varela, qui est présent, évidemment. Matador de taureau. Retiré, évidemment, vous l'aurez compris. Ok, Chiquelina. Très serré, sèche. On n'est pas dans l'harmonie et dans la tendresse, on est dans l'autoritarisme.
3: Maintenant, maîtrisé. Il se déplace, pas pour le
2: moment. Il met bien la tête.
3: Hein. Il met bien la tête et garde.
2: Oh, oui. Quel largue d'une main.
3: Oui, le largue d'une main inversée, où Daniel Luque a envoyé le pic sur le piton contraire. Il a fait passer avec beaucoup de douceur, beaucoup d'élégance.
2: Les flacons de naissance rare ne sont pas ouverts, mais je les vois sur les étagères. Les flacons sont arrivés, le parfum arrive.
3: Petit à petit, c'est en train de monter, ouais. De prendre
2: pourquoi
3: de l'importance et les gens sont en train de rentrer dans cette corrida-là.
2: C'est comme un rendez-vous amoureux. Hein. Un rendez-vous amoureux, tu ne donnes pas tout de suite. Hein.
3: Oui, et puis comme je te disais, comme on en parlait aussi longuement avant cette carrière, même pendant... Il y a quelques gens qui ont protesté ce taureau au début pour la chula du taureau. Au final, quand le taureau se met à investir, ça met tout le monde d'accord.
2: On est d'accord.
3: Ce qui est important, c'est d'avoir des taureaux qui bougent et pour transmettre cette émotion dont le public a besoin.
2: Piquero applaudit. Alors, on leur dira qu'il est applaudi parce qu'il a peu piqué. Certes, El Patilla. Il a piqué comme il fallait un taureau qui ne méritait pas plus. Que veut voir le public aujourd'hui? Est-ce que le public veut voir absolument des piques et une Lydia à l'ancienne, ou le public doit-il aussi exiger d'avoir le droit de voir du spectacle et de la qualité avec de la tauromachie, avec des passes, avec de l'émotion, avec du spectacle au bon sens du terme, avec de la profondeur avec ce qui fait naître la tauromachie et qui l'aggrave au plus profond des âmes et des cœurs de ceux qui assistent à des événements exceptionnels. C'est Touré. C'est voir Touré.
3: Exactement. Et pour ça, Pape, il faut de la mobilité.
2: Manolo de los Reyes, le petit d'Avaré plein de talent, il a été pris en défaut parce que le taureau lui a coupé un peu la trajectoire par rapport au chemin que Manolo de los Reyes avait imaginé pour cette paire de banderilles. Seconde. Troisième paire de banderilles sur la corne gauche. C'est pas mal. Allez. Ça va par terre. Il va falloir en remettre une. Corro Javier. Tant celui-là aussi. Il a un curriculum vitae long comme un jour de 29 juin. Ah. Daniel Luque, qui est lors des corridas, parle beaucoup, échange beaucoup avec son cousin.
3: Ouais, exactement.
2: C'est la personne à qui il parle le plus, mais même sur ce qu'il se passe en piste. Là, il vient de lui faire un commentaire sur le tertio de banderie et le comportement du taureau par rapport au tertio de banderie, justement. C'est l'homme à qui il parle.
3: Il, ouais, était, il était en train de lui demander qu'est-ce que c'est ces banderilles. Parce que c'est vrai qu'au premier taureau et à celui-là, les banderilles ne tiennent pas sur le dos du taureau. Et il a fait une réflexion en disant qu'est-ce que c'est ces banderilles, qu'est-ce que ces banderilles qui sont en train de voler, parce qu'il faudrait avoir des banderilles qui aguantent un peu plus sur le dos de l'animal.
2: Luque, plus en confiance avec le Pajalejo qu'avec le Fendrimo initial. Plein centre-piste à offrir ce second tour de cette Encerona, quatrième corrida du cycle férial, au public du Plumasson. La reine est pleine, la reine est enjouée, la reine est en attente, la reine vibre et veut vibrer encore. Et ça, c'est bien, c'est la Fiesta Brava. Jeter de mon terre, bon, je préfère le poser de mon terre, moi. Mais bon, c'est une question de goût. Hein.
3: Je te suis.
2: Oui, je sais. Nous partageons beaucoup de goûts communs. C'est peut-être pour ça que
3: je suis là.
2: On se fréquente depuis longtemps. Mais voilà, c'est ça. Et je t'en remercie. Daniel Luque, sèche la trinchera pour commencer.
3: Bien, inversé. La moulette inversée. Très original.
2: Ouais, encore. Olé. Début, évidemment. C'est ouais. Cela, très original. Ouais. Parce que dans une Encerrona, il faut varier, évidemment. Si taureau, ça peut être fastidieux et long. Oh, le début de Faen a une grande originalité en passe inversée avec changement de main, passe le patrie pour terminer. Avec un point d'interrogation plus. Une passe abandonnée de la main gauche avec la moulette sur le sol. Ça monte, je vais vous parler des flacons.
3: C'est en train de monter, Pape. Quel grand taureau, hein, avec beaucoup de classe. Oui, bueno, un taureau qui est vraiment énormément de qualité, autant du piquant droit, du piquant gauche, qui bouge.
2: Je ne sais pas si l'organisation a payé la musique cet après-midi.
3: Normalement, c'est Luque.
2: Si il joue pas maintenant, il ne vaut plus qu'il joue.
3: C'est à Luque qui l'a payé normalement.
2: Ah oui, d'accord. Il est radin, il n'en peut plus. Hein. Grand horaire, mais alors pour te payer un café, celui-là.
3: C'est pour ça que.
2: Immobile, Luque, tout en ceinture, tout en poignée. Formidable, Luque. Passé inversé dans le dos, je ne sais pas comment ça s'appelle, c'est pas une Luquesine, c'est une Luquesa. Allez. Yeah. Oh, le début de Faena de Luque.
3: Quel début, quel relâchement.
2: Quel plan d'attorera.
3: Et la musique qui se met à jouer. Tu vois, papa, t'as été mauvaise langue, ils ont bien été payés. Bon taureau, ouais, papa, c'est vraiment, je pense, le premier taureau de cette Madeleine qu'on voit avec autant de transmission, autant de moteur, et qui a justement ce côté piquant quand il passe auprès du taureau qui transmet au public.
2: C'est ce taureau médian qu'il faut. Ce ne sont pas les corridas médianes, ça n'existe pas. C'est ce taureau-là, mobile.
3: Exactement.
2: Vif avec la personnalité.
3: Avec les churras de la ganaderia et des taureaux qui bougent, qui ont du moteur, qui se déplacent.
2: Taureau qui a la transmission, qui résonne et qui permet la tourmachine. Oh, l'eau qui est la même basse, à droite. Complètement abandonné du corps, la main gauche qui flotte. Reprise de la main gauche, taureau qui marque un peu de temps. Luque qui enchaîne pour une finale passe de poitrine. Ça a marqué un peu le temps là, le taureau sur les deux dernières tables.
3: Daniel Luque qui a pris maintenant la main gauche, qui va essayer de voir si le taureau a autant de qualité qu'à gauche qu'à droite, mais pour le moment un taureau qui du piton droit, avait énormément de qualité.
2: À gauche, Luque, avec un taureau qui se livre moins, avec moins d'élégance, moins de classe que sur la corne droite pour l'instant. Luque. L'épée tenue de la main droite, levée, tenue juste par deux doigts, et il tourne de la main gauche en abandonnant la moulette. Le leurre est sur le sable. Il y a un quart de la moulette qui repose sur la reine. Il voudrait allonger, c'est son intention, Luque. La faire encore un peu plus longue.
3: Ouais, il y a un taureau qui a un piton gauche un peu moins bon que le droit, hein, qui se déforme un peu plus, qui s'arrête entre chaque moulette. Daniel Luque qui est en train de l'amener avec beaucoup de douceur, beaucoup d'élégance. Mais un taureau qui, pour le moment, se défend plus que ceux qui l'humilient.
2: Ouais, celle-là est mieux. Petit à petit, changement de main, passe de poitrine par la main droite, rechangement de main, reprise de la main gauche, passe de poitrine, terminale pour Luque. Il est vide de ce côté, me semble-t-il, le taureau.
3: Qui est en train d'aller à Médon. Il a donné, je pense, ce qu'il avait à donner. Il ne va pas falloir que Daniel Luque s'attarde trop.

0: le look et quand il tournait à l'abandon comme il le fait là encore à droite. On va en finir l'autre. Et voilà.
1: Il a fallu cette
2: si
1: série. Il a fallu cette série
2: pour aller la chercher. Qualifiée de majoritaire, on peut dire qu'elle est majoritaire. Ils sont 7000. Il y en a 6890 qui acquiescent.
1: 95,
2: j'en avais oublié ça.
1: Non, mais c'est sûr, il y a pas d'autre. La bravoure et la noblesse, mais généralement tout le monde est d'accord.
2: Luke qui s'incline respectueusement en remerciant le chef d'orchestre et sa musique. Là-haut. Orchestre, monte-toi. Il est inventif, il est créatif, il peut avoir une tauromachie extrêmement classique, sobre et épurée. Et puis il y a sa part de génie et d'inventivité qui fait qu'au-delà de la Lucchesina, c'est ce qu'il a fait en début de faena avec des passes qui sortent de sa seule imprécation, de sa seule inspiration, le duende de Luque. Pieds joints. Devant son taureau. Encore une passe de la droite avec beaucoup de douceur, un infini ralenti. Caméra lenta. Quel torerazo. Pour tuer second taureau de cet après-midi. Particulière, Encelona, solo de Daniel Luque. Le premier tour de Fuente Humor était Fadas, sans grande race, Manzote. Ce deuxième, Nel Pajarejo, a eu beaucoup, beaucoup de qualité, de noblesse et de charge, majoritairement à droite. Et l'impression de la faena est, bien évidemment, c'est nourri de cette qualité qu'avait le taureau sur la corde droite.
1: Mais le taureau l'a pas du tout aidé. C'est Daniel Luque qui a vraiment
2: tout fait. Le travail.
1: Ouais, il a mis la moulette en bas. Il est allé droit sur le taureau et il a vraiment porté un très très grand coup d'épée. Le taureau est mort. Le taureau va tomber Simpunti.
2: Simpunti, il a écouté le plumasson.
1: Quel grand coup d'épée.
2: Écoutez le plumasson qui se lève. La reine debout. Espadazo de Dani Luque. Franck Renati qui se lève pour saluer le président de la course, pour saluer le taureau en piste. La pétition, elle est déjà majoritaire. Écoutez.
1: Il y a une oreille déjà, Paul. C'est la pétition de la seconde.
2: Pétition pour la seconde. Il résiste, le palco résiste, une oreille à sa hurle. Il ne la mettra pas. C'est la dispute, notamment avec Gilibera. Et la bronca, la réclamation, les hurlements, la manifestation du public qui augmente. Alors c'est le choix de la présidence, hein, on le rappelle. Première oreille à la majorité du public sur sa demande. Deuxième oreille à la discrétion de la présidence. Une oreille qui va être célébrée par le public ici.
1: Et Daniel Luque qui a fait signe au mule de vite attacher le taureau pour qu'il parte. En disant que si le président ne voulait pas la donner, mais qu'ils attachent le taureau et que le taureau s'en aille. Geste taureau de Daniel Luque.
2: Très bon taureau de Pajarejo. Sur la corde droite, formidable, moins sur la corde gauche. Une oreille pour Daniel Luque. La corrida est lancée. Quel récital de Luque sur son second taureau. Déjà. 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La musique, Rey Sul, Mamacita, Mamoya.
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0: Mamacita.
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3: Ça chante, ça joue la musique, que le peuple est heureux. Daniel Luque qui finit sa Vuelta, qui a été énormément fêté. Et je vous propose un bronca. À la présidence, mécontentement du public, avait demandé dans une énorme sollicitation la deuxième oreille, Luque qui vient de couper une oreille. Le troisième taureau, je vous l'ai présenté tout à l'heure, c'est bien le Juan Pedro Domecq, Tierrito, qui va entrer en piste. Daniel Luque, imaginez, le garçon est né le 21 novembre 1989, donc à Redena. L'alternative, en mai 2007, c'était à Nîmes. Quel cartel! Julián López Escobar et le Juni, Sébastien Castella. La ganaderie, El Pilar, il a coupé deux oreilles lors de son alternative. Ça avait été une alternative de grande, de très grande dimension. Que vous dire, que depuis, il s'est imposé. Il a d'abord conquis le public andalou. Puis il a traversé l'Espagne pour conquérir la France. Par Nîmes d'abord, par Dax ensuite, par Arles, Béziers, Mont-de-Marsan. Bref, la Gaule a rompu, la Gaule s'est rendue, la Gaule a abdiqué et s'est agenouillée devant Luque. Et puis l'Espagne, petit à petit, sans jamais vraiment totalement rompre à Madrid, peut-être, mais le temps faisant son œuvre. Luque s'inscrit comme l'un des toreros les plus appréciés par le public, par la grande, grande majorité des publics. Et puis avec des gestes, comme il en a fait à plusieurs reprises, il a toré à Vic il y a quelques années. Il a toré les Victorino Martin. Oui, aussi, il pourrait les prendre encore. Ce serait bien qu'il les prenne à nouveau, les Victorino Martin, par exemple. Cela se fera un jour, certainement. C'est à l'initiative aussi des organisateurs de trouver les moyens de convaincre et de financer. Luque n'est pas le taureau le plus cher, loin s'en faut quand on compare à Andrés Rocarrey, par exemple. Ouais. Sauf que Luque, il vient de faire un plaisir immense à l'ensemble du Cénacle. Ce qui n'a pas été le cas ces deux dernières années, ici à Mont-de-Marsan en tout cas, avec Andrés Rocarrey. Le voilà, le Juan Pedro Domecq, qui va entrer en piste. Donc, dans quelques instants, ce Tijerito, né en février 2021, qui porte le numéro 153, qui souvent, comme chez les Juan Pedro Domecq, sera un taureau noir. C'est un taureau de longue aventure, Daniel Luque, et c'est un taureau qui a entrepris un chemin il y a longtemps. C'est un taureau qui est tauré depuis qu'il est tout jeune. Fort caractère aussi, une personnalité particulière pour l'avoir fréquenté quand il joue au ballon dans les rues de Redena. Il voulait déjà être le premier et puis il avait cette personnalité trempée qui faisait qu'il s'affirmait. Pour être un matador de taureau, il faut s'affirmer. Le taureau, Thomas. Le
4: taureau qui vient de sortir en piste, pardon. Un taureau sérieux, hein, beaucoup plus avec un port de tête assez sérieux. Un taureau mental, un taureau beaucoup plus haut que le taureau précédent du Paralejo. Un taureau qui a un port de tête assez impressionnant.
0: Assez fino, hein. Termine abierto. Berceau assez large avec les cornes qui montent. Coro Javier pour la ligne. Avec Angel Otero. Daniel Luque, son costume bleu madeleine et blanc. C'est ainsi qu'il sera pour l'éternité, ce costume. Le geste du torero envers la ville et le public du Plumasson. À droite, les jambes fléchies. S'est redressé, Véronique, elles étaient jambes fléchies. Maintenant, c'est en gagnant, avec le buste en avant, en prenant du terrain sur le taureau. Le public qui réagit immédiatement. Les Véroniques sont belles, ça passe mieux sur la gauche que sur la droite. Taureau qui serre et qui serre. Larga, il annonce un look de la main gauche sur 360 degrés.
4: Très très bien fait.
0: Il passe sur 360 degrés.
4: Taureau qui est resté sur place, qui a. Un taureau ouais, qui a soumis énormément le taureau, qui est resté sur place, qui a eu un élan et une motivation incroyable, qui est toujours allé de l'avant et qui a su faire investir cet animal pour lui péguer quelques Véroniques de toute beauté.
0: C'est pas compliqué la tauromachie finalement. Tu prends des bons taureaux et tu as du spectacle. Hein.
4: Exactement.
0: Il suffit petit juste... à côté ce matin, celui-là ce soir.
4: Il suffit juste de taureaux qui bougent en effet, mais et pour le taureau et pour les taureaux.
0: Aller chercher des trucs qui bougent pas.
4: Et pour les taureaux et pour le public, mais bon, malheureusement, tu sais, on peut acheter quelle que soit la ganaderie, il y a de très beaux taureaux, mais il faut, on n'est jamais à l'intérieur, on ne sait jamais ce qu'ils vont donner.
3: Chiquelin a marché de look pour amener son taureau, terminé par une nouvelle largue de la main gauche, initiée par la main droite, c'est-à-dire que seule la main droite guide, et puis le capot est flotté, on reprend dans la main gauche en la baissant. Qu'est-ce que vous voulez que je vous dise? Comment voulez-vous expliquer cela? On dirait que c'est le talent, c'est autre chose que le talent. Il y a l'inspiration, c'est l'emojamiento. C'est cet envoûtement qui naît de la tauromachie quand elle est belle, pure et profonde. Cite Alvaro de la Calle, ça c'est un beau geste aussi. De Luque, envers le sobresaliente. Et qui le remercie, Luque qui s'incline devant son doyen. Elle va donner à Calier. Le taureau qui part plein centre-piste. Bien la pouille. Bien la pique. Bien le piqueur. Bien le cheval. Bien le taureau. Tijerito. C'est le troisième taureau. Teo Caballero. Ça ne s'invente pas le picador. C'est Teo Caballero.
4: Très bon picador andalou.
3: Alors, là en plus dans les quadrilles. À part Alvaro de la Calle, tu vas me chercher des mecs qui sont pas andalous là.
4: Ah oui, non, là c'est.
3: Il n'y en a pas beaucoup, hein.
4: C'est fabrication maison.
3: Oui. Comment dire. Parce que ceux que je vois, ils sont tous du Rincon. Ouais, Curro Javier. Non, il y a Manolo de los Reyes qui est navarré. Mathieu Guillon qui est landais. Sinon le reste. C'est tout. Hein. Fabrication al sur. Applaudis. Caballero, excellent cabalista. Tercero Manorilla. Manolo de los Reyes, Mathieu Guillon, Piquero applaudi. Destinado, le cheval blanc qui vient de sortir.
4: Daniel Luque qui va banderiller, ah, qui va.
3: Il a dégagé tout le monde. Hein.
4: Ouais, ouais, qui appelle.
3: Il a appelé Manolo de los Reyes,
4: c'est Mathieu Guillon, ouais.
3: Qui lui offre les banderilles. Qui envoie ce Mathieu Guillon. Qui lui envoie tous les deux.
4: Et qui c'est du coup invite Mathieu Guillon.
3: Je veux qu'on y aille en pareja.
4: C'est déjà manqué.
3: Voilà. Et Luque qui sourit. Et Mathieu qui sourit. Quel beau cadeau à Mathieu Guillon. Ouais. Et quel geste de reconnaissance.
4: Quel beau geste. Mon quel beau geste.
3: Tout est lié aujourd'hui. La musique qui joue, évidemment. Et Daniel Luque qui dit à Mathieu Guillon, viens avec moi, viens. On le fait ensemble. Courant Javier. Et la reine qui scande. Et la reine qui est belle. Et la reine qui chante. Mathieu Guillon.
4: Et la paire, une très grande paire de Mathieu Guillon.
3: En son jardin, dans son arrière, on est. Il cherche un capoté maintenant, Mathieu Guillon. Voilà, on va lui apporter ça. On va apporter les instruments. Voilà. Et quand on a Mathieu, il a un capoté maintenant. Comme ça, il peut aller s'occuper du taureau du patron. Sur les stribos, les bras levés devant la présidence, Daniel Luque au banderille. Sergio por fuera. Bien,
4: très très bonne paire de banderille de Daniel Luque.
3: Alors je vous annonce qu'il va y avoir un salut à deux. Mathieu Guillon, Daniel Luque, quelle récompense aussi pour Mathieu Guillon. Daniel Luque qui prend une deuxième paire de banderille. Et le site à cuerpo limpio. Et le kit à cuerpo limpio après la paire de banderilles de Daniel Luque et de Mathieu Guillon. Là, on est en train d'atteindre le firmament, les enfants. Là. Vous vous rendez compte, ceux qui nous écoutent ici et ceux qui nous écoutent de loin, c'est pour vous. Dani Luque, deuxième paire de banderilles pour l'Andalou. Évidemment soutenu par le public du Plumasson. Yeah. Bien Nani. Bien Nani. Allez, c'est la fête, hein. Allez, Daniel Luque, Mathieu Guillon, l'abraço. C'est tellement
4: bien, très très beau détail.
3: Et Mathieu Guillon qui salue en piste avec Daniel Luque.
1: Quel geste du Sévillan envers le Gascon.
4: Très très bon.
1: Et quel père de Mandery et le passé du Lyon une fois encore. Ça n'est pas surprenant.
4: Mais bon taureau, ouais, pas un taureau qui, oh, un taureau qui bouge, un taureau qui a de la langue, qui à mon avis va transmettre énormément à la mouleta. On a en piste, je pense pas. Mais
1: il est sérieux
4: si,
1: ce taureau-là.
4: Ouais, si le taureau va pas, se dégonfle pas, on peut avoir un des grands taureaux de la Feria de Mont-de-Marsan.
3: On va prendre son calme un peu, hein. Chercher l'émotion, c'est bon, hein. J'en connais presque 7000 là qui ne vont pas regretter leur billet.
4: Je pense qu'ils cherchent quelqu'un, ils cherchent un brandis. Ils
3: cherchent quelqu'un dans la foule.
4: Ouais, il est en train de chercher quelqu'un dans la.
3: Alors, il a envoyé le cousin, Sergio Luque, qui cherche. Alors voilà, on écarte le taureau. Il regarde, il fait le tour, Daniel Luque. Alors les gens se disent c'est pour moi. Non, c'est pas pour moi. Où êtes-vous ? Alors c'est pour qui ? C'est pour une dame là-haut. Qui s'est levée. Ce n'est pas sa maman. Hein. D'après ce que j'en vois. Quoique. Il est loin. Je vous le disais tout à l'heure, il y a un déplacement d'un certain nombre de Sévillans et d'aficionados de Genena. Et j'en ai rencontré aussi les camarades d'Anzin et Colia. Luque, face au Juan Pedro Domecq, à genoux, début de faena. Je vous parlais de variété indispensable, nécessaire à une Enzelona. Luque, qui est de la main gauche, appelle le taureau, signifiant qu'il voulait qu'il vienne. Viens, viens par ici, toi. Juan Pedro. Quel beau taureau. Et puis quel taureau fixé, quel taureau attentif. Il gratte un peu. Ouais, ça c'est pour me faire mentir, évidemment. Il part au toquet. À genoux toujours, Daniel Luque. Qui vient de couper d'oreille, hein, avec énorme pétition la seconde.
1: Oui, là, il a trébuché, il est pris, il va le tenir d'état.
4: Aïe, aïe, aïe, aïe, aïe, aïe,
1: aïe, aïe, aïe, aïe.
3: On a eu très peur parce que la corde est rentrée
4: au niveau du cou, exactement.
3: À l'arrière, hein, vers les cervicales.
4: Il y a Daniel Luque qui vient de se faire attraper à genoux, le taureau qui lui a posé le piton sur le cou. Et heureusement, plus de peur que de mal. Le taureau, les bandes arrière ont su rapidement sortir le taureau.
3: 7 bandes arrière en piste immédiatement.
4: Hein. Ouais, de suite, les bandes arrière ont très vite.
3: Sérieux.
4: Mais on le voit, le taureau c'est un très bon taureau, mais il a énormément de bravoure. Il ne faut pas lui faire les choses mal. Il faut
3: peut-être justement qu'il a eu tort de commencer à genoux sur mais ce taureau-là qui montrait de la race. Hein.
4: Je ne veux pas lui donner le tort parce qu'en effet ça a été un geste d'envie de sa part, donc c'est toujours positif. Mais c'est un taureau qu'il faut prendre beaucoup plus de loin et qu'il faut amener de devant et l'amener le plus loin possible.
3: Le Juan Pedro, très armé. Astifino. Et Luque qui s'abandonne déjà de la main droite, comme au précédent. Changement de main dans le dos. Sur le changement de main, la moulette a été un peu accrochée par la corde. Obligeant Luque à une demi-rupture. Ça n'est pas une commodité extraordinaire, hein, ce taureau de Juan Pedro Domecq. C'est un taureau encasté. Taureau de race. Taureau qui ne se rend pas. La corne est rentrée dans la taleguille, hein, à l'arrière, ça aurait pu être terrible.
4: Bon. C'est un taureau pas avec énormément de transmission. Et c'est un taureau qu'il faut l'attraper, lui péguer le taureau qui est vraiment devant le maximum possible, l'amener le plus loin possible derrière. Un taureau qu'il faut soumettre énormément, il faut accompagner le plus loin possible.
3: Il n'humilie pas complètement non plus, hein, le taureau. Là, ça va mieux. Avec un achasso en sortie. Une attaque, coup de tête, changement de main, pas seul poitrine. Je disais tout à l'heure, je vais le répéter, les faena de Luque toujours. Alors là, on va débuter à l'inverse, pendant la tourmachée à genoux, mais il prend la mesure, et il prend son temps, et il prend le temps du taureau aussi.
1: C'est
3: trop qui gratte quand même. Hein. Ça n'est pas la première fois.
4: Qui a de la présence, c'est pas un taureau très sérieux en piste, un taureau qui en impose, qui impose un sérieux important.
3: Qui réfléchit aussi.
4: Ouais, un taureau qui commence à gratter. Hein, qui... Il va falloir que le taureau soit... commence vraiment à l'ordonner.
3: L'homme en état sur la droite, en série, lié, la Liga Sam. Un peu gêné par le vent. Fenichella. Enchaîné, passé au Patrine. Pour sortir.
4: Sa quadrille est en train de lui dire apriétate, apriétate. Ça veut dire qu'il faut vraiment qu'il soit mis dans le comportement de l'animal et vraiment qu'il arrive à sortir toute l'énergie possible qu'il a à l'intérieur de lui pour le mettre au service du taureau. C'est très important parce que c'est un taureau qui demande d'être très concentré et vraiment d'être mis dans le comportement de cet animal-là.
3: La grande tierce des grands pasodobles, Concha Flamenca, Puerta Grande, Suspiro de España. La musique qui va avec les faines. À gauche, Daniel Luquet. Taureau qui s'est perdu les vins. Sur ce moneta sur le gauche. Qui est beaucoup moins fluide qu'au début. Le roi Pedro Domecq. La diversité. Le ganaderie fait aussi la diversité de comportement. Fondéim, rôle désolant, sans grande race, sans grande classe, bonne santé. Le très bon Pajalejo. Le Juan Pedro Domecq, qui ne s'abandonne pas, qui ne se livre pas, qui est un bon taureau.
4: Ouais, un taureau qui commence à être.
3: Mais qui devient rétif.
4: Qui commence à être un peu arrêté, qui va commencer à se défendre, qui va commencer à protester un peu.
3: Voilà, ah, il a raison, Daniel Luquet. Il ne va pas falloir que la faena dure trop. Il a hésité à venir chercher l'épée de mort, puis il s'est ravisé

0: solo de clarinette. Cela fait partie de l'ensemble. À gauche encore, Daniel Luque. Belle tanne.
1: Un taureau qui proteste, et pas, qui va pas, on le voit, et qui va. Luque qui est vraiment très très bien avec parce qu'il lui laisse un peu de distance. Mais un taureau qui va pas vraiment jusqu'au bout du mouletasso, qui lui accroche assez souvent la moulette à la fin, qui proteste avec un donnant ce petit coup de corne sec. Et Luque qui arrive vraiment à s'adapter bien au comportement de l'animal.
0: Il ne fait pas la passe de trop. C'est aussi l'expérience, c'est aussi les années. On mâchit de Torreria qui parle.
1: Daniel Luque qui essaye de faire un final de faena pour aller essayer d'aller chercher une émotion supplémentaire au public.
0: De la droite, mais avec beaucoup de temple et beaucoup de douceur, beaucoup d'abandon encore une fois. Antonio Varelas, un colorado, matador de Torrelodones, qui nous fait signe à matarle, à Mataglia. Il faut le tuer. Ah, il salue encore. C'est vrai que l'interprétation, elle était tout simplement divine, du point de vue de la musique. Et l'interprétation était grande aussi de la Torreria de Luque. Même si ce taureau, qui est vite devenu un rétif, a posé quelques difficultés à l'Andalou, mais le final était tellement doux, tellement onctueux, tellement dans le déroulé, ben il va continuer. Jette l'épée de mort, Daniel Luque. Cela ressemble à une initiative visant à porter la Luquesina. Hein
1: ouais, vu comment ça se prépare.
0: Ça y ressemble en tout cas.
1: Bien. Bonne réponse.
0: Je vais le mettre dans le dos. Là voilà, Luquesina, c'est sa marque de fabrique. On vous l'a annoncé, elles arrivent. Enchaînez. Et on va finir par le passer au patron dans la main gauche. Et la main droite. Et allons-y. Le récital. C'est du toreo, en veux-tu, en voilà, pour tous les goûts, à tous les moments. C'est la piste aux étoiles. Il n'y a pas de feu d'artifice demain soir, mais vous l'avez en ce moment, le feu d'artifice. Hein. On s'en fout un peu des pétards, parce que là, on a l'illumination.
1: Là, on est en train de vivre un moment, je pense, si Daniel Luque met la même épée qu'au tour précédent, le président va avoir du mal à aguanter la pétition de la seconde oreille.
0: Au tiers, à la raille, entre les deux rayas, pour tuer Daniel Luque. Soit c'est naturel, soit c'est contraire, sortie vers la piste, sortie vers les barrières, ce sera une sortie naturelle, me semble-t-il. En tout cas, c'est parti pour. Il rate beaucoup, hein. Il s'est décomposé ce taureau aussi. Hein. Il a changé de comportement en cours de Lydia. Profitez, Daniel Luque. Le taureau n'est pas bien positionné, il va gratter encore.
1: Il
0: va
1: bouger. Pas,
0: il n'est pas dans l'alignement.
1: Donc il attend. Qui gratte énormément, qui proteste.
0: Il va le tourner encore, il va le passer encore. Voilà. Encore une fois, sûrement. Ah ben, il a décidé le taureau. Non. Il allait être mis en sûreté contraire, mais il revient en sûreté naturelle. Là. Là.
2: On tire.
1: Quelle facilité il a, hein, il marque un tout petit temps. Pour arriver à mettre vraiment la moulette comme il faut sous le museau du taureau, et après avec une grande facilité il met le bras sur le taureau dans la direction
2: il est mort,
1: porter un bon coup d'épée. C'est
2: Thomas,
1: encore
2: tombe,
1: un grand coup d'épée.
2: Il tombe à la fin de la fin. Alors qu'est-ce qu'il va faire,
1: Franck Venati? On va voir.
2: Et voilà, troisième taureau de Luc sur la voltereta. Il me semble qu'il s'est fait secouer au niveau du crâne. Hein. Il vient au centre en piste. Il regarde le public. Il marche, Daniel Luque. Ce temple lui appartient. La moulette de la main gauche qui caresse la reine. Luque qui lève la main droite. Geste auguste d'une démarche qu'il est tout autant. Pétition majuscule pour une oreille. Qui salue la présidence. Alors,
1: une oreille, pas.
2: S'il veut sortir du vin, Franck Venati, il va falloir qu'il aborde là-haut. Deux oreilles, c'est la compensation.
1: Voilà, exactement. Allez, exactement.
2: Roule ta bille. Bon, il n'avait qu'à la donner tout à l'heure. Hein. Qui s'en débrouille. Deux oreilles pour Luke, ce qui nous fait trois, avec deux faines. Bon, Lukeista. Quel régal! Tiens, pour vous régaler, vous savez quoi? Le plus grand chanteur flamenco de l'histoire du monde, de l'univers. El Cabarón de la Isla, volando voy, mamuya.
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2: Il y a un pelazo de torero, un figurón, un tour magique, qui vient d'en terminer avec son tour de piste, la reine debout qui scande son nom. Daniel Lou qui vient de couper deux oreilles après en avoir coupé une au précédent. Le récital de Luque, c'est l'exercice le plus exigeant. Nancerona, seul face à Citoro, seul face à son destin. Lui, il a l'habitude, ce n'est pas la première fois. Et il a souvent, très souvent, si souvent triomphé lors de ses Interona, où il exprime toute la variété, toute l'entièreté totale de sa tauromachie, de sa capacité. Daniel Luque illumine le plumasson qui en avait tellement besoin. C'est de la tauromachie irradiante. C'est de la tauromachie qui fait palpiter. C'est de la tauromachie pour que la sanquette remue dans les artères, pour que l'âme soit en adéquation avec ce mouvement éphémère qui naît d'un homme, d'un taureau et d'un morceau de tissu. Quel torero que celui-là! Quel torero que celui-là! Et heureusement qu'il y en a beaucoup d'autres, certains en tout cas, capables de générer des émotions pareilles. Morante de la Puebla, Alejandro Talavante, bien sûr. Et puis toute une palanquée de jeunes gens qui arrivent et dont on espère qu'ils prendront la suite de cette torero-là. Bref, le plumasson en joie, le plumasson en fête. On le saurait à moins, me direz-vous. Quand on a tant attendu, quand on a tant désespéré, quand on a tant été déçu. Et puis cette journée que l'on espérait, et l'on avait dit hier, journée pleine avec une grande terne pour la Noviella ce matin et avec l'Encerona cet après-midi, nous avons eu raison d'avoir à la fois être aficionado, c'est croire. Thomas Dufour, trois oreilles pour le Clovis Germain ce matin. Et Daniel Luque, quoi qu'il arrive maintenant, va suivre le chemin de Clovis Germain. Mais il ne sera pas le premier matador de taureau à sortir à Hombros par la porte d'Imeño, segundo.
3: C'est ce que je viens de
2: il ira
3: dire à Clovis. Que j'ai...
2: Du petit Clovis Germain, c'est ce qui lui rend 30 ans bientôt.
3: Exactement, c'est ce que je viens de dire à Clovis que j'ai à ma gauche. Je lui ai dit, écoute, au moins, quoi qu'il arrive dans l'histoire de ces arènes, tu aurais été le premier à l'ouvrir. C'est là toute la beauté de ce qui est arrivé ce matin. Mais pour revenir sur la corrida de cet après-midi, un grand Daniel Luque qui pour le moment est vraiment à la hauteur de cette corrida, à la hauteur de ces deux grands taureaux qui viennent de sortir et qui sont aussi à la hauteur de l'événement que tout le monde attendait.
2: De Victoriano del Río va entrer en piste. Alors Victoriano del Río, c'est encore une galanterie fameuse, décriée par certains qui n'aiment pas, et après tout c'est à voir. Victoriano del Río Cortés, la galanterie est à Guadalix de la Sierra au nord de Madrid. Le père créateur de la galanterie est architecte et promoteur immobilier madrilène. Il a fondé l'élevage en 1985 dans la finca El Palomar avec du Juan Pedro Domecq, c'est celui qui vient de sortir là, Luis Algar Janilla, El Torreón Salvador Domecq, c'est-à-dire une sacrée mesclagne de ganaderia de Domecq. Alors, au tout début, la ganaderia, le fer qu'il avait racheté la propriété, c'était du Guardiola Fantoni. Pour les plus anciens, Guardiola, grande encaste et grande ganaderia au pluriel, puisqu'il y avait quatre, voire à un moment même cinq fers. Et du Gamero aussi, Vico, Guardiola Soto aussi. Et puis, Victoriano del Río Cortés a tout éliminé, ce centre de Santa Coloma de la ganaderia d'origine, pour aller sur du pur Domecq, avec des succès partout. Notamment le premier taureau qui a été gracié à Dax par Miguel Ángel Pereira, qui était donc un taureau, un tout petit taureau quand même. Hein. Faut bien le reconnaître, on va pas se fâcher. Hein. Mais bon, Desgarbado, c'était vraiment le tout petit volume. Mais c'était un taureau d'une très grande noblesse, d'une formidable caste, avec une mobilité incroyable, une puissance dans la charge. Bref, taureau de Salero, taureau qui résonnait, taureau de Sol. Et Pereira avait fait une grande finale. Le Toro avait été gracié à Dax ce jour-là. Dans une relative contestation quand même, il faut bien le rappeler, ce n'est pas jeter l'opprobre sur cette journée, sur ce moment-là, ni bien sûr sur Miguel Ángel Pereira, que l'on respecte éminemment, grand torero lui aussi. Mais enfin, Victoria del Río s'inscrit comme Domingo Hernández García Grande, Juan Pedro Domecq, parmi les élevages les plus courus. Núñez del Cubillo, même si la ganaderie a marqué le pas ces deux ou trois dernières saisons, à certains endroits. Le voilà.
3: Un détail, Pab, il y a Daniel Luque avant la sortie de ce quatrième tour qui vient de se faire regarder par son kiné ou par son ostéo. Je pense après la voltereta sérieuse qu'il a pris devant le troisième tour, il s'est fait regarder le bras gauche avec sûrement l'épaule gauche qui devait lui faire mal.
2: Il est beau ce tour aussi, hein. Elle est bien faite.
3: Ouais, cette très bien faite.
2: Elle est bien présentée. Hein.
3: Bien présentée, sérieux, avec bien évidemment un sérieux d'arène de première catégorie.
2: Et Juan Contreras.
3: Avec beaucoup de présence en piste.
2: À la Lidia. Daniel Luque. Capote en main. Ce taureau de Victoriano del Río. Devise bien connue. C'est la couleur du stade montois. Jaune et noir. La devise. Daniel Duarte en piste avec Antonio Manuel Punta et Juan Contreras, pied joint, première Véronique de Dani Luque. Toro qui vient de loin. Plus fixé, hein, plus intéressé déjà le taureau, moins suelto, pas comme les taureaux Amando comme on a vu encore notamment ce matin, qui était distrait, qui partait beaucoup. Alors, il n'est pas d'une terrible fixité, mais plus intéressé quand même dès les premiers lances des capotes. Dérapé un peu le taureau de Victoriano del Río. Luque doucement. En donnant la sortie par
3: Luque avec beaucoup de douceur. On l'a vu en train d'analyser ce taureau, en train d'analyser la charge de ce et le comportement de l'animal. Un taureau qui pour le moment n'a pas énormément d'élan. N'a pas beaucoup de moteur.
2: Entrée des cavalistes. 10-3 cheval. Picador seul autorisé, non torero, à porter de l'or, en souvenir de ce qu'ils furent au début de la tauromachie il y a 300 ans, c'est-à-dire les vedettes, les hommes qui comptaient le plus à l'époque dans les corridas de taureaux. Beaucoup plus que les hommes à pied, en fait, qui n'étaient que des espadas, comme on les appelait à l'époque. Les hommes qui étaient là pour en finir et tuer le taureau. Les picadors et les banderilleros. C'était les hommes qui comptaient le plus à l'époque. Et donc, pour rendre hommage à cette catégorie disciplinaire, eux sont autorisés et seulement à porter de l'or. Bien positionné par Daniel Luque, ce taureau de Victoriano del Río.
3: Incroyable, Pablo. Le taureau est allé pour la première rencontre cheval et le piquero a cassé le palo en deux. C'est très rare.
2: À plusieurs reprises ici, ailleurs et même en Espagne cette saison. On a l'impression que
3: devait,
2: le bois qui fait les piques n'est plus ce qu'il était non plus.
3: Le bois devait être fragile parce que le palo s'est carrément cassé sur le milieu. Ce qui est assez rare dans cette suerte-là.
2: El Patil à cheval. Il a piqué hier, El Patil. Luque en tête à tête avec son Victoriano del Río. La demi-lanche inversée. Ça n'a pas fixé le taureau, mais c'était sacrément joli à voir. Alors, Patilla discute un peu entre Matador le taureau et Picador. On échange. Luque demandant à son piquéon ce qu'il veut qu'il soit fait. Voilà, bien. petit récorté à l'épaule avec la cape de Daniel Louquet pour qui part une deuxième fois au cheval. Cador qui a glissé. C'est pas la poussée.
3: Décidément.
2: C'est la surcelle qui a glissé et qui a embarqué le cavalier. Il n'a pas fait de faute, hein, le patille.
3: Non, pas du tout, pas du tout. Décidément, en un terceau de pique, Pam, on aura vu des choses assez, assez drôles, hein, assez bizarres. Hein.
2: C'est la surcelle qui a glissé, qui est partie, qui a embarqué le cavalier avec. Il n'est pas tombé, enfin, il a été obligé. Il a glissé du cheval. Il a perdu une partie de la selle. C'est rare. Cité del Patilla. Taureau est plein centre piste. Hein. Il a déjà été une fois au cheval. Une deuxième fois, mais ça ne compte que très peu. Parce que le cavalier a été éjecté et qu'on a interrompu le tertio. Et il va partir. Et il va partir au galop. Et le Victoria, donc il part au galop. Le propriétaire est là, avec son fils, l'héritier. Le fils de Victoria de Rio Cortés. Et la suite de son papa. Et qui prépare son fils aîné à prendre la suite, la sienne, la suite. Personnes agréables. Et voilà, on peut considérer qu'il y a eu trois rencontres. Juan Contreras à la Lidia.
3: Voilà, un taureau avec des qualités, très, très bien, on le voit.
2: On le voit dans le capoté, c'est ce que j'allais dans la capote de Juan Contreras.
3: Exactement, qui a moins de transmission que le taureau précédent, mais qui a énormément de noblesse, qui humilie et qui va vraiment jusqu'au bout du, au bout du cabotasso.
2: Quatrième taureau hein, de cette Encelona, déjà. Qui s'ennuie ? Personne, si, les absents. Mais pour ceux qui n'ont pas pu venir, et on pense à tous ceux qui n'ont pas les moyens de venir, financiers, les moyens matériels de venir, ceux qui sont loin. On salue ceux qui nous écoutent en Floride régulièrement en prenant l'apéro au bord de la piscine. Ils se reconnaîtront. Tout content, ils font le barbecue au bord de la piscine, ils prennent l'apéro, ils ont acheté des bouteilles de Ricard à $300 et ils écoutent ici Gascogne, les retransmissions, mon Marcin Redax.
3: Bien, très bon opère d'Antonio Punta. Antonio Punta. Très bonne première paire de Manderie.
2: Suis bien le comportement du taureau, hein. Excellent. Hein. Jesús Arruga, en arrière ou en piste. En violet à Sabache, pour ceux qui nous suivent ici. C'est lui. Quelle quadrille. Hein. Si on les prend tous là, mon Dieu. Troisième paire pour Punta. Vous vous rendez compte ? Otero, Duarte, Cojo Arabiel, Mathieu Guillaume, Manuel de los Reyes, Ángel Otero, Punta, Arruga.
3: Il y a du monde, il y a du monde, pas mais du beau monde.
2: T'imagines le taureau, ok. Et il y en a un paquet qui sont matadors de taureau en plus. Punta, justement, matador de taureau. Taureau qui ne répond pas à la sollicitation du manorier au taureau de Gerena. C'est bien ce que fait Juan Lanteras. Pour qui a fléchi de l'arrière. Aussi, de Punta.
3: Bien, très bon terrain. Hein.
2: Mathieu Guillaume qui nous dit le taureau est bon, il va rompre, c'est-à-dire qu'il va s'abandonner, c'est-à-dire qu'il va être bon, il va s'exprimer dans la moulette de Dani Louquet. La Victoria del Rio, peu à peu, pour aller vers Luque. À droite, pour commencer, c'est traditionnel, c'est basique, c'est orthodoxe, dirons-nous. Doucement. Toro qui a ouvert la bouche, mais qui vient bien, qui est pronto pour l'instant, qui ne signifie pas le défaut caractéristique, qui va peut-être être un peu court, un peu juste. Déjà. Qui n'a pourtant pas été beaucoup sollicité.
3: Ouais, ouais, exactement. Toro Pape qui, pour le moment, n'a pas trop de moteur, il n'a pas de transmission. Il a de la noblesse, garde la noblesse qu'il a depuis le début, mais il lui manque ce piquant-là et cette transmission pour arriver au public. Mais je ne doute pas des qualités techniques et artistiques qu'a Daniel Luque pour le faire rompre.
2: Ici Gascogne avec vous, quatrième taureau du quatrième corrida du cycle férial Encerrona de Daniel Luque, qui a coupé déjà trois oreilles. Nous en sommes au quatrième taureau. Elles ne sont pas galvaudées. Ça n'est pas de la bimbolotterie. C'est trop fait. Il va manquer d'éclat, ce taureau. Il va manquer de chispa. Changement de main, doucement. Bousculé. Ça devait arriver.
3: Ouais, ouais,
2: un taureau
3: qui
2: avait signifié.
3: Qui a beaucoup de. Qui mesure énormément. Hein, qui ne rompt pas dans la mouletta, qui ne va pas jusqu'au bout du mouletta. Et Daniel Luque a voulu lui faire un changement. Et le taureau l'a énormément protesté quand il est passé à côté de lui.
2: Comme il s'est vidé, ce taureau, qui avait beaucoup plus de qualité quand il est entré en piste, qui pourtant n'a pas été châtié durement, qui a été extrêmement bien lidié par Juan Contreras lors du tercio de Banderille, expédié de manière extrêmement pratique et professionnelle, efficace. Il n'a pas une belle allure, hein, dans son comportement, s'entend. Pas dans sa façon, pas dans les hechuras, mais dans sa façon d'attaquer le.
3: Ouais, ouais, le taureau, il garde cette noblesse, mais le problème, c'est qu'il n'a pas assez de force pour aller.
2: Manque du moteur.
3: Jusqu'au bout, il manque du moteur. Il relève la tête à moitié mouletasso. Et ce qui fait que ça gêne énormément Daniel Luque pour pouvoir répéter avec lui.
2: Et puis, un taureau qui n'humilie pas. Réfrène la capacité à susciter l'émotion par de la tauromachie profonde aussi. Il peut y avoir de la bonne tauromachie media altura, mais pour arriver au compromis qui fait naître la grande émotion, il faut qu'à un moment donné on puisse baisser la main, même si ce n'est pas par les garçons, mais par liaison. Il peut y avoir les farines à passe par passe. Ce qu'il faut, c'est qu'elle pèse et qu'il y ait de l'émotion qui naisse aussi de l'attaque, de la charge et du tranco, du taureau qui n'en a pas, de tranco.
3: Daniel Luque qui est encore en train de chercher le rythme de l'animal et qui n'arrivait pas encore vraiment à trouver un rythme, une cadence. Petit à petit, il est en train d'essayer de sortir le maximum de ce qu'il peut de cet animal.
2: Il devient tardif aussi, le taureau, hein. Un défaut supplémentaire. C'est-à-dire que jusqu'à présent, il n'avait pas une grande expression.
3: Oui, exactement. Un taureau qui commence, comme tu le dis, qui commence petit à petit à être attaché au sol.
2: Ouais.
3: Qui commence à avoir de moins en moins d'allant, de charger de moins en moins loin et de se défendre.
2: Et il faut que maintenant, Luque, la plupart du temps, toque et rétoque pour déclencher la petite charge du taureau de Victoria del Rio. Incontestablement, on est loin du Juan Pedro et du Pajalero, hein, sur la comparaison. Ouais,
3: totalement,
2: de
3: sur,
2: race
3: la comparaison,
2: et de
3: sur la comparaison de race, on est très loin de cette transmission-là. Il a de la noblesse, il faut le souligner, ben c'est important, il garde ce côté très noble.
2: Oui, mais un peu soso, tu vois, un peu vide.
3: Mais totalement soso.
2: Ouais. Un taureau mou, hein, qui n'a pas de défaut majeur, mais. Qui n'exprime pas grand-chose. Donc il n'y a pas de transmission, encore une fois, c'est dit. Il insiste pour autant, Daniel Luque, en ayant pris la main gauche, passe par passe. Il ne veut pas abdiquer. Ouf. Il va falloir interrompre le dossier là. Metavi. Oui. Après, les toreros disent que c'est sur des difficultés non âpres, mais d'adaptation au comportement rétif d'un taureau que l'on progresse, Thomas.
3: Oui, totalement.
2: Tu es d'accord ?
3: Il faut arriver petit à petit devant ces taureaux à leur trouver une ligne. Quand on dit, dans le monde des taureaux, on dit tous les taureaux ont une ligne. Et c'est là toute la difficulté et la grandeur de ce genre de taureaux, c'est que peu importe l'animal qu'ils ont, ils arrivent à leur trouver une Lydia à tous, et c'est là la dimension de ce taureau aujourd'hui.
2: Ce Sarouga lui dit Daniel Luque, il faut tuer maintenant, et Daniel Luque l'a regardé, lui dit non. C'est le boss, hein. Et il persévère, et il continue, et il a repris la main droite à Daniel Luque. Public très attentif, même si l'émotion est nulle. Et dans un registre peu habituel,
3: ouais, il cherche.
2: Tomashi et Ensimista, ouais, dans les cornes.
3: Totalement. Il cherche une solution, il a envie d'essayer d'arracher le maximum de ce qu'il peut faire avec cet animal-là, d'arriver à essayer de rompre. Mais le taureau n'a vraiment plus rien. Le taureau, vraiment, il aura sorti, en tout cas Daniel Luque, le maximum de ce qu'il pouvait faire avec ce taureau et avec ce que ce taureau avait à l'intérieur de lui.
2: Il est allé chercher l'épée de mort. Le vent forcit un peu. Les nuages grossissent. Luque est pour tuer. Devant le Bourladero de Tourne. Profilé. Ouais, on tire un peu en trois coups. Quatre coups d'épée.
3: Qui s'allait là, par contre, est assez tombé sur le côté droit. Une épée assez tombée, ouais, qui n'est pas très très belle. On va dire que ça aurait été le taureau, entre guillemets, de pose de cette corrida. Un taureau qui n'a pas pu permettre le triomphe et une épée, malheureusement, assez tombée.
2: Déception avec ce Victoriano Enrio.
3: Ouais, c'était une espérance, parce que Victoriano Enrio, encore pareil,

0: Baron et Conchabrick.
1: Pour la musique, je sais que tu as du goût, je te fais confiance, Pam.
0: C'est un compositeur madrilène, gitan, qui a beaucoup inspiré, justement, Conchabrick, que l'on a écouté tout à l'heure. C'est une vedette du flamenco mondial, qui a travaillé avec les Cubains aussi, sur le son cubano, avec un mélange de flamenco et de son cubano. Diego El Cigal, Señor Del Aire, ici Gascogne avec vous.
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2: C'est pas magnifique, Diego El Cigal, hein, ça va avec la tauromachie de Luque, ça. Hein. Sensibilité taurine et sensibilité flamenca. La musique du monde qui commence en Andalousie, portée par les gitans. Celui-là est de Madrid. Il a ouvert les portes du flamenco au reste du monde par une sensibilité particulière qui va très bien avec la sensibilité si particulière de Daniel Luque. Et c'est le cinquième qui va sortir et qui est sorti, le taureau, applaudi par la foule. Parce que ce taureau,

0: une estampe de ce que présente ce fer d'origine de la Quinta célèbre, historique. Chamano, il a 5 ans et demi ce taureau-là.
1: Hein. Oh, très bien fait.
0: Ganaderia de l'histoire. Oui, pardon Thomas.
1: Un taureau pas très lourd, mais très bien présenté, harmonieux dans sa... Dans son physique, dans la colocation des pitons et des cornes. C'est vraiment un très très bon taureau dans le style de l'origine de la Quinta.
0: La robe qui décline des tonalités de gris, les cornes vers le haut. Look pour apprécier ce taureau de la Quinta. Vous rendez compte, c'est un des plus anciens élevages, avril 1881. Propriété à Constantine, dans l'horaire de Rio et Peña Flor, Profinga. C'est Alvaro Corradi qui a créé l'élevage moderne. C'était un rejoneador qui a racheté en 1988 le second fer des Prestigio Buendía, qui à l'origine sont passés dans les mains d'Eduardo Ibarra. Pour ceux qui s'intéressent, il y a plusieurs ouvrages remarquables sur les Incas et les origines et les ganaderias que je vous recommande. Tout commence par là et tout finit par là. La ganaderie, elle incaste pour finir en piste et pour être un taureau de combat. Première version de la Quinta en 1911 par Juan Bautista Conradi, fondateur de la hiérarchie de la dynastie. La ganaderie qui est dirigée par les deux frères aujourd'hui, Conradi. Petit mouvement dans le public parce que Gabin Rehabi est rentré à cheval
1: exactement.
0: Avec un costume de célébration.
1: Ouais, totalement. Un costume qui...
0: Sang de bœuf, or, soutaché de noir. Et un costume inspiré justement des toreros picador du 19e siècle. Mais bonne pouille de
1: très,
0: Gabin Rehabi.
1: Très bien pris.
0: Camargué, Gabin Rehabi. Je n'ai rien dit, évidemment. Hein. C'est bien, tu ne me reprends plus.
1: Non, c'est... Tant que tu ne dis pas de bêtises, Pam, je ne te reprends pas. Et c'est vrai que depuis le début de la feria, j'ai pas beaucoup eu à te reprendre.
0: Tu es mignon.
1: Bon pouillasse, ouais, de Gabin Rehabi. Vraiment.
0: C'est fait
1: place,
0: proprement, de façon professionnelle, avec conscience.
1: Un taureau, par contre, qui vient de sortir un peu suelto, qui ne s'emploie pas forcément, qui ne s'est pas employé pour le moment à la cape depuis le début de Daniel Luque, et qui ne s'emploie pas forcément au cheval. Hein, à voir,
0: mais c'est un peu la propriété des Santa Coloma, hein, des taureaux de Saltillo, et en particulier des taureaux de la Quinta, des anciens Buendía, ça. Hein. Ce ne sont pas des taureaux qui forcément vont briller au cheval.
1: Oui, exactement. Ce sont des taureaux qui n'apportent pas forcément une grande importance, et qui ne sont pas forcément impressionnants devant ce tertio.
0: Dani Luque qui s'est fait masser les chevilles entre les deux taureaux. Il a enlevé les sapatillas et on massait un peu les manéoles.
1: Ouais, on le voit. Physiquement, c'est tuer 6 taureaux. La filet, c'est assez complexe. Donc,
0: voilà. Le taureau a traversé la piste.
1: Troisième pouillasso pour ce taureau.
0: Et au moment où le taureau de la Quinta partait vers le cheval de Gabin Rehabi, Daniel Luque a levé sa monture pour demander à Franck Lanati, à la présidence, d'interrompre le tertio, ce qui a été fait. Gabin Rehabi, apprécié, l'un des meilleurs piqueros de sa génération. Sacré cavalier. 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C'est une journée consacrée au cheval de pique et à la pique en général, que ce soit le caparaçon, le montage, toutes les explications, journée dédiée. On aura l'occasion évidemment d'y revenir longuement avec Alain Bonijol dans Caliron sur ici Gascogne. Angel Otero, quel bel père!
1: Premier grand père d'Angel Otero.
0: Quel torerazo celui-là encore! Alfredo Cervantes pour la deuxième paire. Bien aussi, c'est efficace.
1: Très bonne paire. Le vent se lève un peu, il va falloir
0: C'était prévu.
1: Essayer de
0: Le coin où il y a moins de vent pour Toré, toi qui as l'habitude, c'est près du Bourg-la-Mer,
1: exactement,
0: vers la présidence.
1: C'est vers la présidence, juste en dessous de la présidence. C'est là l'endroit sur la piste où il y a le moins de vent.
2: Ángel Otero. Bon, comme il a attendu, comme il a aguanté Otero. Quel torerazo celui-là encore. Quel pedazo de banda que llevo, Ángel Otero.
1: Qui est parti du Bourg-la-Mer, ouais, carrément, mais pour éviter de payer plutôt capotasse, oh. qui de suite est allé au taureau et il va saluer. Les gens vont le faire à saluer.
2: Allez, allez.
0: C'est une terre de grande tauromachie d'Andalousie quand même, hein.
1: Ouais.
0: Qui génère de sacrées inspirations.
1: Il y a une belle source, Pablo.
0: Ouais, ouais.
1: Une belle
0: source. La Fuente cool.
1: La Fuente, elle est bonne. Elle est très, très bonne.
0: On allume la lumière dans le plus basson. On a beau avoir commencé une heure plus tôt. Comme cela se couvre un peu, c'est bien allumé. Et Daniel Luque, et lui, il n'a pas besoin qu'on le rallume. Il est plein feu. Sans mauvais jeu de mots. Ouais, c'est dommage, il marque un peu le La Quinta des antérieurs. Ouh, il est doux le début de la faena de Luque.
1: Alors,
0: de la main gauche.
1: Un taureau pape qui pour le moment obéit beaucoup à la muleta, mais qui n'humilie pas jusqu'à la fin du muleta. C'est un taureau qui est à moitié muleta, se relève la tête, a tendance un petit peu à s'arrêter. On va voir si Luque arrive à lui prendre, à lui trouver le rythme et le faire aller de plus en plus loin dans la muleta.
0: Il a commencé sa faena directement par la main gauche, Daniel Luque. Oui. Taureau qui n'humilie pas très bas, mais par contre, bouche fermée, qui avance lentement. C'est presque... Tu vois, quand je vois des taureaux de Santa Coloma avancer comme ça, ça fait penser au saltillo mexicain.
1: Oui, exactement.
0: Une charge répétitive, longue... sereine, presque la charge franche, mais qui avance au petit pas.
1: Le taureau, il est en darine, hein, tu le vois, il va, je pense, gêner Daniel Luque, et j'espère qu'il va ça pouvoir s'arrêter, parce que comme il ne s'emploie pas, il gaspille pas énormément de force. Du coup, le taureau qui n'arrête pas de marcher, qui ne s'arrête pas d'avancer, de charger, c'est un taureau assez complexe aujourd'hui, taureau de la Quinta.
0: Il a pris la main droite après cette faena initiée de la main gauche. Daniel Luque. Ouais. Ah, il aime taurer comme cela, relâché de la main droite avec le corps abandonné. Le menton sur le thorax, sur la poitrine. La main gauche qui flotte, le changement de main qui va bien. On a l'impression que tout cela est d'une liaison harmonieuse sans faille, et qu'il est si facile, si commode de s'abandonner ainsi en changeant de main, alors que l'animal est dans la muleta, dans un même mouvement, passé de la droite à la gauche comme s'il n'y avait qu'un mouvement unique. Oui.
1: C'est toute une technique, Pam. Et en plus, connaissant bien Daniel Luque, c'est un malade de technique et d'apprendre, d'ambition. C'est un taureau qui passe toutes ces journées au campo devant des vaches, devant des novillos, pour essayer de trouver de nouvelles techniques, de nouvelles façons de torer. C'est quelqu'un de perfectionniste, et aujourd'hui ça se voit. Après tant d'années d'alternative, on voit tout le métier qu'il a.
0: Son cousin me disait qu'il torait quasiment tous les jours, qu'il n'y a pas un jour sans vache ou un jour sans taureau au campo. Il aime torer à campo abierto,
1: ouais,
0: aussi.
1: C'est un taureau qui passe énormément de temps devant les animaux pour torer et pour perfectionner tout son savoir. C'est pas pour rien que Daniel Luque est devenu Daniel Luque après tant d'années de métier et de passion.
0: Il a repris la main gauche. Il est moins andarine. Mais il n'humilie pas plus.
1: Mais du coup, il humilie encore de moins en moins et transmet de moins en moins.
0: Là aussi, le taureau manque de chispa. Hein. C'est d'où la tauromachie de Luque, mais le taureau manque de transmission.
1: Ouais,
0: La comparaison s'arrête là avec les Saltillo mexicains, parce que quand je la faisais, cette comparaison précédemment, toi qui connais le Mexique, ces taureaux marchent au petit pas, mais ils marchent longtemps, alors que celui-là, il court quand même dans son embestida.
1: Ouais, celui-là, il rompt. Au bout d'un moment, quand le taureau, on lui pègue le taureau, et le taureau, il galope, il rompt. Contrairement au taureau mexicain qui lui, marche énormément et ne rompt pratiquement jamais.
0: D'ailleurs, il n'y a pas d'avis au Mexique. Le taureau jusqu'au moment où il juge qu'il doit tuer. Ah, c'est bien le retoque. Les petits mouvements vibratoires de la main au moment de l'embroque. Le look.
1: Il arrive petit à petit avec ses différents toques, comme tu le dis, à essayer de faire embestir le taureau et à essayer de le faire avancer.
0: Concerto d'Aranjuez pour Daniel Luque, pour l'Orchestre Montois. Il adore ce morceau, hein. Faut que vous le sachiez.
1: Perfectionniste comme il est, il a dû les choisir.
0: Il le demande, c'est lui qui adore Concha Flamenca, Suspiro de España et le Concerto d'Aranjuez. C'est lui qui demande, hein, au chef d'orchestre, poliment. Le retoque pour les gens qui voient Toré et Luque en ce moment dans les arènes, ils savent ce qu'est la maîtrise technique et le retoque dont on parle souvent. Alors le retoque souvent c'est un mouvement de plus, lui il en fait 3 ou 4 agitant la moulette par le moment des poignets pour intéresser, continuer à intéresser, à allonger la charge, demander au taureau d'aller plus loin et lui permettre par ce retoque d'être à nouveau sollicité sans cesse pendant la faena. Qui demande au chef d'orchestre de s'arrêter de jouer.
1: Très poliment, il a senti, exactement, il a senti que ce taureau n'était pas forcément le taureau idéal pour aller chercher le grand triomphe par rapport à la musique qui a été jouée. Donc intelligemment, il a demandé à la musique de s'arrêter.
0: Mais ce qui est beau aussi, alors on me dira que c'est de l'ordre du détail, moi je ne le crois pas, c'est de l'ordre de l'essence et de l'éthique. La façon dont il se tourne vers le chef d'orchestre, il s'incline. Montrant de l'épée qui lui demande poliment d'interrompre parce qu'il considère qu'effectivement la Lydia ne mérite pas la musique.
1: À ce niveau-là, il n'y a pas de hasard. Rien n'est laissé aux différents et tout est contrôlé, tout est maîtrisé.
0: Je vais en finir, Luque, parce que la Quinta, malheureusement, n'a plus rien à raconter. Voilà. Bien dommage. Il était beau, ce taureau, mais limité. Daniel Luque pour tuer. Ça fait 2 heures. Cette encerrona a commencé, nous en sommes à la fin du cinquième taureau. Ce taureau de la Quinta, donc.
1: Hey, on a vu un taureau.
0: Qui ne l'a pas aidé. Hein.
1: Oui, et puis avant que Daniel Luque lui mette à la moulage, un taureau qui l'a bougé, il est venu un petit peu vers lui. Et
0: il n'est pas venu droit. En
1: plus, et il n'est pas venu droit, pas du tout.
0: J'ai cru même un instant que Luque allait rompre, hein, se replacer et ne pas porter l'épée. Deuxième tentative pour l'Andalou. Voilà. Épée entière, pas idéal, mais épée entière. Gauche. On le porte rapidement le beurre de Guignon pour
1: aller il a envie d'en finir rapidement avec cet animal. Et il faut qu'il arrive rapidement à en terminer avec ce taureau pour passer au suivant et pour espérer remater une grande après-midi avec ce sixième.
0: On l'espère, on le souhaite, on l'attend. Sortir l'épée peut-être. Enfin, si lui ne la sort pas, c'est qu'il avait raison. Pour autant, c'est ce qu'il est convenu de faire normalement quand on doit porter la descarvelion. Retirer l'épée. Oui, il fait ce qu'il veut le patron là. Et il a la tête bien haute, me semble-t-il. Eh ben non.
1: C'est un bon chasseur.
2: Ouais, c'est un livre. C'est lui le patron. Hein. Voilà. Bon. Le patron, il a payé l'affaire. Bon, allez. Vous voyez ce que je veux dire ? La musique est bonne conseillère, finalement. Alvaro Soler, El Mismo Sol, ici Gascogne. Merci. On se retrouve pour le sixième taureau de cette Encerrona.
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2: C'est bientôt le dernier taureau, le sixième de cette Encerrona, de cet événement particulier. Daniel Luque face à six taureaux. Daniel Luque qui a coupé trois oreilles, qui n'a pas été servi par le taureau de la Quinta qui est sorti. Il serait bon, oui, que le public acclame encore une fois Daniel Luque pour l'effort qu'il fait. Il est payé, il a un swell de conséquence, certes, mais cet exercice est extrêmement exigeant, tant du point de vue technique, psychologique que physique. Je peux vous l'assurer, bien que ne l'ayant jamais pratiqué moi-même, évidemment. Fort heureusement pour les taureaux, pour moi, pour le public et mes parents. Mais pour y avoir assisté souvent et pour en avoir souvent parlé avec des compagnons matadors de taureaux, c'est un exercice très, très exigeant. Le sixième taureau est un Daniel Ruiz, c'est du Domecq, là aussi. Ganaderia de vedette, Daniel Ruiz, d'Albacete, Daniel Ruiz, Yahweh, père du ganadero actuel, a débuté l'élevage en 1952, en rachetant ensuite l'ex-faire de Coquilla. S'est débarrassé de ce sang qui était d'origine galache et lointain. Il a constitué donc un nouveau cheptel à base de Juan Pedro Domecq. Voilà, voilà. Pour l'histoire, quel joli taureau, Thomas.
3: Celui-là, Pape, c'est peut-être un des taureaux les mieux faits physiquement de la corrida. Hein. Sérieux, présenté pour une arène de première catégorie, mais un taureau bas, rond, court de pattes, avec beaucoup de coups.
2: Acapacha,
3: ouais, c'est le dernier taureau de Fuenteimo, donc deuxième taureau du coup du.
2: Ah bah c'est pas le dernier, oui, c'était le deuxième de Fuenteimo. Ouais. Voilà, ben, j'y suis pour mes frais.
3: Je t'avais dit que
2: j'allais dire une sottise.
3: Que t'allais dire une bêtise.
2: Voilà, voilà. Le fer de Fuenteimo.
3: T'avais tenu jusque-là pourtant depuis le début de la carrière.
2: Je fatigue à mon âge. Hein. Je n'avais pas vu la devise et le fer, évidemment. Donc on oublie Daniel Ruiz, mais je vous ai raconté l'histoire après tout. Hein. Et donc, c'est le second Fuenteimo prévu. Et je crois qu'en fait, c'était le premier, celui qui avait été retenu initialement pour être dans l'Encelona.
3: Ouais, exactement. Là, pour le coup, c'est pas une bêtise. Hein.
2: Ah. Et au centre-piste, le taureau commence à gratter, là. Il renifle la piste. Daniel Luque qui s'en approche. Seul, face au taureau. Fou, le taureau qui entre en coin. Ça part vite et en frémissant. Le Fuenteimo ne va pas se laisser faire. Il va demander les papiers.
3: Espérons-lui le mieux pour finir une belle après-midi comme il se doit et une après-midi importante pour Daniel Luque.
2: Tout aurait plein centre-piste au capoté. Truc, une investide forte, brutale même. Hein, mais c'est bien. Un peu de sauvagerie. Picador, le dernier, qui saluera la présidence tout à l'heure. Encore un sacré cavalier, Rabato, hijo, une dynastie de taureaux à cheval.
3: Avec un père qui était un des grands picadors de taureaux aussi, des années 90, début 2000.
2: Antonio Manuel Punta à la Lidia. Assisté de Juan Contreras et Mathieu Guillon. Avec de l'autre côté, Jesús Arruga, qui veille. En protection du cheval. Tout est bien fait, tout est ordonné. Observation de Luque, taureau qui regarde le cheval, qui regarde Luque. Luque qui le cite et au dernier moment qui lui retire le capoté pour le placer. Petit moment sec des deux mains. Il est placé. Voilà. Rabato. Solide. Cavalier. Trop hésitant.
3: Taureau qui réfléchit beaucoup, hein, très arrêté. Qui regarde le picador. Qui depuis tout à l'heure regarde Daniel Luque, le picador. Il est colloqué à 400 mètres du cheval. Il se demande s'il va pouvoir bien s'arranquer.
2: Belle arrancade, belle poussée. Belle pique en plus de Rabato. Hein. Oui, la pouille de la soirée. Hein. Oui.
3: Qu'est-ce qu'il pousse, le taureau qui met la tête en bas en mettant les rênes en poussant.
2: La belle pique de Rabato et la belle pique du Fuente Imoro. Applaudir Rabato. C'est juste. Louquet pour y retourner. Inquiété ou pas? Non.
3: Il va essayer de le replacer,
2: d'abord,
3: je pense.
2: Le replacement, oui, bien sûr. Ouais, l'arrière d'une main.
3: Il plein centre. Il le met assez loin pour arrêter plein centre-piste.
2: Les consignes à Rabato. Et l'exercice équestre. Rabato qui fait tourner le cheval. Avant, arrière, qui donne la demi-vuelta. Mon cheval pour attirer l'attention du taureau, qui est toujours plein centre-piste. L'appel de la voix et du mouvement du cheval. Il faut être cavalier, il faut avoir un cheval aussi. C'est la particularité, la bonne particularité des chevaux, encore une fois, d'Alain Monijol. La vuelta, il donne la vuelta au cheval.
3: Le taureau, il a arrêté, pas au milieu, mais à mon avis, quand il va démarrer, il va démarrer. S'il démarre,
2: il va démarrer avec
3: beaucoup de moteur.
2: Ça y est, et il démarre au grand galop. Et la seconde pour lui.
3: Chocasso.
2: Ouais, c'est dommage.
3: Ouais, un taureau qui.
2: Dommage.
3: Il ouais, qui s'en va de lui-même. Avec,
2: Sur seul. Ouais. La deuxième, elle n'a pas eu la catégorie de la première.
3: Il a montré de la mansedumbre cette fois-ci.
2: Dans les mains d'Antonio Manuel Punta, le taureau. Le vent forci. Applaudir Rabato, qui va saluer François Dati. C'est réglementaire. Voilà. Et qui est salué par le Cénacle. Rabato Lille. Torero, fils de Torero, petit-fils de Torero sur Narbonne, le cheval d'Alain Monijol. Dynastie, vous disais-je, le picador. Juan Contreras pour la première paire de banderilles. Ouais, bonne première paire. Pour eux qui a marqué. Hein. Après ce premier palito, c'est Juan Contreras. Jesús Arruga.
3: Un taureau qui est un peu tard, mais quand il démarre avec beaucoup d'allant et beaucoup de moteur, beaucoup de transmission.
2: Et Arruga. Contreras, troisième paire. Trois oreilles pour Luquet, pour l'instant, sur cette Encerrona. Solo. Contreras. Bien, soutenu par le public, c'est bien ça. Ça, c'est bien. Ça, c'est un bon public, ça. Qui vibre.
3: Le public, le pas bon aujourd'hui, aurait été vraiment démonstratif et adorable avec tous les taureaux. Aussi bien ce matin que, que cet après-midi, ils ont été exemplaires avec de l'encouragement. Voilà, ça fait plaisir de voir des gens encourager autant les toreros en piste.
2: Choc de banderille. Il va recommencer, hein, Juan Manteleros. Choc de harpon. Donc ça ne rentre pas. Lidia au capote de punta. Et le public qui continue de soutenir Contreras. Voilà ce que nous disions précédemment. Illustration. Bien. Voilà ce qu'il fallait. Bien, Contreras.

0: Daniel Unke qui va brandir, qui va offrir ce taureau à son compagnon Juan Contreras. Les deux hommes face à face sur le premier tiers de la piste. Belle diatribe de Luque et les deux hommes qui s'embrassent longuement.
1: Très beau détail.
0: C'est bien ça.
1: De son bandeau de confiance qu'il avait lui depuis de nombreuses années. Un bandeau qui a grandi avec lui, qui s'est fait en tant que professionnel avec lui. Et très très beau détail, mais de pouvoir.
0: Oui, le taureau qui est venu frapper fort dans le bourladeron par le frontal. Hein, il a passé la corde derrière le bourladeron, la corne droite, et il a tapé avec le frontal.
1: Ouais,
0: il a marqué le taureau.
1: Fort, hein.
0: Ouais. Début de faena de Daniel Luque, la dernière de cette Encerona. Début à droite, pieds joints, statuaire. Toute la toile, la mi-hauteur. Variété encore dans l'initiation de la faena. L'avancée de deux pas, Daniel Luque, la main gauche sur la hanche. Il est attentif, le taureau. Il avait marqué un peu devant ses doubles sur la deuxième charge à la cavalerie. Bouche fermée, le frente libre.
1: Mais un taureau qui est les pieds joints.
0: Qui est le taureau.
1: Qui fait passer le taureau vers le haut.
0: Luque, impassible. Passe de poitrine, changement de main. Trinchera, à gauche. Bon début de faena.
1: Très beau début de faena de Daniel Luque. Un taureau qui est tard, mais quand il va, qui transmet. Hein.
0: De l'allégria dans ce début de faena. Luque qui reprend de la main droite. Il ne faut pas le laisser s'échapper,
1: ouais,
0: ce taureau.
1: Exactement. Il va falloir lui faire garder un peu de moral, hein, parce que le taureau a le moral un peu faible. Et le taureau, il va falloir lui donner confiance pour le faire durer dans la faena.
0: Pour autant, il part. Bien. À la brosse. Un taureau à la voix aussi. Hein. Bien. Il engage. Anna.
1: Mais, quel dommage que le taureau ne tienne pas jusqu'à la fin de. Jusqu'à la fin de cette série.
0: La passe de poitrine sur la corne droite.
1: Et la musique qui va jouer. Pas. Espérons que le taureau tienne jusqu'à la fin. Parce que il faudrait que Daniel Luque puisse vraiment atteindre un triomphe important pour finir cette grande après-midi.

0: pinceau qui s'appelle Pentagram, mais il initie peut-être quelque chose lui aussi.
1: Exactement, magnifique pinceau d'Orléans, un de mes pinceaux préférés, qui est très torero, qui pour les toreros encourage énormément quand on torero.
0: Ah, il cite de loin, c'est joli ce qu'il est en train de faire à l'eau.

0: Ça peut durer à droite.
1: Quel dommage, le taureau qui cabeceando et lui touche beaucoup la moulette.
0: Ouais, cabeceando dans les coups beaucoup. De tête.
1: Il n'arrive pas encore à le faire rompre et vraiment pour que ce taureau arrive à prendre du rythme et à se templer un petit peu.
0: Ah, il est juste le taureau. Dommage. Look, elle a repris la main droite. Pour rechercher l'intensité, hein, que le taureau ne peut plus donner.
1: Ouais, exactement.
0: Sur la mestida qui est la sienne.
1: Il va falloir qu'il aille chercher ce point d'émotion-là et qu'il essaie en tout cas, au moins à la fin de chaque mouletta, de ne pas se faire toucher cette mouletta pour que le taureau puisse répéter et ne s'arrête pas.
0: C'est ce qu'il cherche, hein, ce qu'il a trouvé au début de la farine.
1: Il met un coup de poignet un peu plus ouvert à la fin, ce qui fait qu'en effet...
0: Cabeceando.
1: Quel dommage, ce taureau, il est cabeceando.
0: Une sortie de tande. Ouais, c'est bien quand même, hein, ce que fait Lucas.
1: Bien. On est à moitié farine, il va falloir aller chercher maintenant une émotion importante pour arriver à bien remater la farine.
0: Aller crescendo, avoir la possibilité de le faire pour atteindre la transcendance. Il prend la main gauche, Daniel Luque, il s'est rapproché des tablas, ayant commencé la farine à plein centre. Donc à la bouche fermée, hein. Qui n'est pas très solide non plus. Le Fuente Imo. À la recherche de la pureté, la quête de l'immobilité. Ouais,
1: il essaie de chercher, mais le taureau qui pour le moment va, mais proteste à la fin de chaque mouletta. Et voilà, chaque fois, il lui touche ce vuelo final. Donc, il n'arrive pas à pouvoir bien lui lier le muletazo.
0: C'est passe par passe. Hein. Alors que lui, en même temps, je recherchais et trouvais la liaison. Les séries. 3-4 passes liées. C'est ce qu'aime Luca. C'est ce qu'aime beaucoup de toreros, hein, il faut le dire. Hein.
1: Mandeo, justement, lui conseille de reprendre à la droite. Hein. Il faut que, pour aller chercher une émotion particulière, il va falloir que le taureau reprenne la main droite.
0: Il t'a échangé de muleta aussi. Liador avait rompu le bâtonnet qui soutient la muleta. Quel public attentif, quel intérêt constant. Il a dressé ce qu'il avait commencé en tout début de faena. C'est-à-dire les tannas à mi-hauteur en citant à 2 ou 3 mètres son taureau. Pour donner de l'amplitude, hein, tout cela.
1: Il va aller chercher, il va essayer d'aller chercher
0: une faena par l'arrière.
1: Important pour que les gens arrivent à re-rentrer dans cette faena en difficulté parce que.
0: Encore ces mouvements cabeceando.
1: Il aurait été désagréable ce taureau, pas un taureau qui a été cabeceando du début à la fin. Qui n'aura pas pu arriver à se templer justement et qui aura toujours gardé ce défaut-là pour assez désagréable.
0: C'était aussi l'enjeu de cette Encelona sur Citoro initialement prévu en fait sur Saint-Galaléria. C'était la variété. En espérant.
1: Et elle a été pas bon. On ne pourra pas dire le contraire. On aurait eu de la variété dans les différents encastés, dans les différents styles de taureaux. Et c'est vrai que Luque a pu s'adapter mais à chaque comportement de chaque taureau qui est sorti aujourd'hui.
0: Il va tuer Daniel Luque. Il va en finir avec cette Encelona. Il a coupé trois oreilles. Il va sortir par la porte du Magnon. Deux. Puisqu'il a été désormais sanctifié que pour sortir par cet endroit qui mène vers l'entrée principale des arènes et la statue d'Ali Magnon. La statue du torero. En honneur de tous les toreros, il faut avoir coupé trois oreilles. Il veut tuer plein centre-piste, je te l'annonce.
1: Ouais, il est en train d'essayer de trouver le bon terrain, là où il y a le taureau le plus d'appui possible, pour le tuer en plein centre-piste.
0: Un geste de torero, hein, cela, quand à l'issue d'une faena, le matador décide d'aller porter l'estocade plein centre-piste, c'est d'abord expliquer qu'il gouverne et ensuite s'isoler par rapport au secours possible, être loin de tout refuge.
2: Bonne estocade.
1: Bon, vous l'étiez aussi un peu sur le côté.
2: Allez, un peu
1: côté entière. Ouais, un peu sur le côté. Hein, qui je pense va faire effet parce que c'est un coin qui tue rapidement les taureaux. Mais qui va être, je pense, assez concluant.
0: Ouais, je veux bien te croire, je n'en ai pas la certitude, mais toi tu es matador de taureaux. Malheureusement, ce n'est pas certain. Elle est un peu arrière aussi. Hein.
1: Ouais, on voit bien derrière, le taureau.
0: Elle est caïdita. Elle n'est pas en très bonne place, l'épée. C'est dommage.
1: Le taureau qui est un peu derrière, sur le côté.
0: Ouais.
1: Ce qui fait que oui, le taureau a l'arrière-train collé aux planches. Il avance plus du tout, mais en effet, l'épée n'est pas assez concluante pour le faire tomber.
0: Ma vie de temps, la farine a été longue. Parce que Luque a voulu aller jusqu'au bout du possible ou de l'imaginable. Luque pense que son taureau va tomber et il pense que tu avais raison et il pense lui aussi, comme toi, que le taureau est mort.
1: Muerto le taureau par terre. Les gens debout pour acclamer la très très grande performance de Daniel Luque aujourd'hui.
2: Aïe aïe aïe aïe, Jesús Aburga. Quieto, hein. Doucement pour ne pas le faire relever le taureau. Aïe aïe aïe aïe, Jesús. Aïe Jesús. Taureau qui s'est relevé sur le deuxième coup de Cuchillero. Hein.
0: Il est debout le taureau. Et dans un geste conciliant, Daniel Luque prend Jesús Arruga par les épaules et même l'embrasse. Taureau qui va tomber. Hein. Soutien du public quand même. Il a pris un avis déjà, hein, Daniel Luque.
1: Ouais, il a pris un avis, mais il tient parce que ce taureau est mort. Il ne peut pas le descabailler. Voilà, un taureau qui vient de se recoucher et qui mérite.
0: Alors c'est encore une fois très juste ce que tu dis parce qu'un taureau qui a pris l'épée, qui est dans ce comportement, qui s'est déjà couché, c'est pas un taureau que tu peux descabellier parce qu'il va pas se prêter au descabellement.
1: Exactement.
0: Il ne va jamais se positionner pour porter le verre d'Ouguillo.
1: Totalement. Et il relutte, hein, le taureau, il a vraiment envie de se relever.
0: Il s'est relevé tout seul là.
1: Hein. Ouais,
0: il a regagné pour rien. Hein.
1: Non, il est pour rien du tout, au contraire, le taureau, c'est un taureau qui lutte contre avec de la bravoure justement pour.
0: Il a pris le verdugui, lui, il est allé chercher le verdugui pour nous faire mentir, mais bon. Incroyable, hein. Incroyable ce taureau qui s'est relevé deux fois. Pourvu que. Oui. C'est ce qu'il y a bien, non ? Voilà. Et voilà qui est fait.
1: Pour le sol.
0: Tu vas voir l'Italien arrive. Bien. Nous arrivons au terme de l'histoire. Daniel Luc, dans son costume bleu, madeleine et blanc. Expressément réalisé spécialement pour ce moment particulier de la feria de la Madeleine 2026. Luque qui ramasse du sable d'arène et qui l'embrasse et qui se frappe le cœur pour remercier le public et qui salue le public, qui salue l'orchestre. Luque qui se retire et qui amène ce taureau à son ami, son père de confiance, Juan Contreras, qui s'approche de lui, les deux hommes s'embrassent. Bon, Thomas, trois oreilles. Écoute, il y a eu de grandes tournées.
1: Exactement, il y a eu de très grands moments, il y a eu de très beaux moulettes à soie, de très grands moments de Daniel Luque et de. Des choses qui ont fait que cet après-midi a été grande, elle aurait pu être encore plus grande, malheureusement, avec les deux derniers taureaux qui ont été assez faibles, mais ça reste quand même, ça restera une très belle après-midi de taureaux.
0: Le taureau qui n'est pas applaudi, le Fuente, enfin les deux exemplaires qui sont sortis n'ont pas révélé de qualité formidablement particulière. Bien, allez. Qui s'avance pour les entrepistes pour saluer et qui va donc sortir en triomphe le deuxième de la journée pour la deuxième sortie à Romance par la porte d'Imenio 2. L'histoire s'écrit.
1: Exactement, Pav, c'est la deuxième. Mais il aura vraiment été. Il aura donné une grande dimension et il aura été vraiment à la hauteur de l'ensemble des exemplaires qu'il a eu aujourd'hui.
0: Daniel Luque qui embrasse sa quadrille complète. Il y a du monde. Hein. Antonio Varela qui s'en va. Hasta luego, Antonio. Il embrasse tout le monde. Hein. Il fait le tour à quadrille. Il manque plus que les picadors. Alors, on lui explique. Hein. Il n'avait pas l'habitude. Hein. Daniel Luque qui embrasse aussi Jean-Baptiste Jalabert, ils ont souvent tourné ensemble. Rappelons qu'il l'a apodéré pendant des années aussi. Hein,
1: oui, ils se connaissent très bien, il l'a apodéré. C'est une amitié qui s'est liée entre les deux personnages depuis de nombreuses années maintenant.
0: Le tour de piste, le plus bas sont debout pour saluer l'homme qui s'est enfermé face à six taureaux aujourd'hui. Daniel Luque, trois oreilles. Il y aurait eu un ou deux taureaux de plus qui auraient permis davantage et qui auraient eu de meilleure qualité que l'on eût pu peut-être assister à quelque chose de plus grand encore. Voilà. C'est marrant parce qu'il y a Kouchorar qui est en train d'interroger Mathieu Guillon en disant mais c'est pas par là qu'on sort, d'habitude c'est par là.
1: Ouais,
0: Mathieu Guillon qui leur dit non, c'est là la porte d'Imenion, c'est pour les trois oreilles, on sort plus par là-bas, à trois oreilles on sort par là.
1: Ouais, exactement.
0: Il est en train d'expliquer à Arcel Otero et à Kouchorar. C'est la première fois qu'un
1: bâtard de
0: taureau va sortir.
1: C'est la première. Elle a été ouverte en novembre, la première, mais ça sera la première de la part d'un bâtard de taureau.
0: Bon. On se retrouve demain, hein. Tu viens.
1: Avec grand plaisir, Pam.
0: 18h, dernière corrida du cycle, corrida de Victorino Martín.
3: qui est belle.
1: Ouais, elle est très belle, elle est sérieuse, elle est bien présentée. Espérons que ça soit la victorino dont tout le monde attend.
3: Morenito de Aranda, Roman Colliado, Juan de Casilla. Joli cartel pour finir. Hein.
1: Très beau cartel avec. Il va y avoir de la compétence. Espérons que cette corrida soit à la hauteur justement de cette compétence là pour bien finir cette Madeleine.
3: Merci Thomas.
1: Merci Pam, merci à toi. Toujours un plaisir.
3: Mathéo Baron qui était en régie finale. Laurent Membiel ici au Plumation. Merci de nous avoir suivis. Merci de nous être fidèles et de vos témoignages. On pense à tous ceux qui souffrent. Soyez beaux, faites la fête raisonnablement et à demain si vous le voulez bien. Merci, nous le souhaitons.
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3: Bonjour Médéric Esquisserus.
4: Bonjour Philippe, bonjour à tous.
3: Notre linguiste marseillais. Vous m'inquiétez, Médé, vous avez un drôle de regard inquisiteur ce matin. Là.
4: Inquisiteur?
3: Ouais, un petit peu, oui.
4: Mais confesseur peut-être. Ah. Je vais commencer par une question. Êtes-vous capable de résister à la tentation? Est-ce que vous êtes capable de résister à, je sais pas moi, un bon aioli provençal?
3: Ah, c'est difficile.
4: L'aioli complet, hein.
3: Ouais.
4: Avec tous les légumes, la morue et gras d'ail dans la sauce. Moi non, j'avoue. Est-ce que vous êtes capable de résister à une daube qui a mijoté pendant des heures et qui embaume la maison?
3: Ah, c'est compliqué.
4: Un morceau de gâteau des rois au frit confit bien pégueux. Ouais. Êtes-vous capable de résister? Ça, je sais que non. Un chichi fraigi tout chaud et bien sucré. Et voilà. Alors, je parle que des désirs gustatifs, que du plaisir de la chair, car je pourrais aussi vous poser des questions sur les plaisirs de la chair et vous interroger sur votre capacité à résister à la tentation. Mais ce n'est pas mon rôle. Je ne suis ni confiseur, ni confesseur. En revanche, certains en entendent de belles. La semaine dernière, plusieurs temps forts religieux ont commencé, le ramadan pour les musulmans, mais aussi le carême pour les chrétiens. C'est dans ce cadre que l'on m'a envoyé un lien vers le podcast Carême dans la ville, réalisé par des dominicains, avec l'épisode du 22 février, au titre forcément alléchant, Confession marseillaise. Et je n'ai pas résisté à la tentation, j'ai écouté. Et vous aussi, vous allez écouter. C'est le frère Clément Binachon, du couvent de Saint-Lazare à Marseille, qui parle. Et voilà cette drôle de confession marseillaise, avec l'accent, ou pas.
5: Confession marseillaise. Après avoir jeûné 40 jours et 40 nuits, Jésus eut faim. Matthieu, chapitre 1, verset 2. Marseille, il y a quelques années, dans un confessionnal. Bénissez-moi mon père parce que j'ai péché. Je dois vous confesser, mon père, que j'ai peur que d'avoir été infidèle. C'était la semaine passée. Je prenais mon café tranquille à mon poste habituel en terrasse au-dessus de la plage des Catalans. Et là, il y a une petite que le bon Dieu avait drôlement bien proportionné, qui a eu la mauvaise idée que d'aller piquer une tête là, sous mes yeux. Eh bien, je ne vous cache pas que ce spectacle m'a un peu émotionné. Et c'est ça que je voudrais confesser. Vous me pardonnerez cet exemple pagnolesque, mais il me semble éclairer une confusion courante.
4: Ah, la petite des Catalans. Alors voilà, oui, je vous résume l'essentiel de cet épisode. Ce n'est pas un péché que d'éprouver la tentation, le désir, l'envie, et tant que vous n'y succombez pas. Bon, on en parle de l'accent. On sent que frère Binachon essaie d'imiter l'accent marseillais, mais sans se lâcher totalement. Ça donne l'accent, avouons-le, très bizarre, hein, une imitation pas trop réussie, mais il faut savoir faire preuve de clémence, et donc on pardonne volontiers à frère Clément Binachon. Vous remarquerez qu'il est resté sobre. Hein. Il aurait pu se laisser aller à répéter ce que l'on peut entendre, hein. Souvent de très mauvais goût, voire très sexiste. Hein. Ça peut aller de « Oh, vé la petite comme elle est charmante, Fada !» à « Tiens comme elle est bonasse !» en passant par « Oh, elle est bien tankée, celle-là hein. !» Voire en mode chanson hein, « Il y a une petite, la belle de mai, coquin de sort, qu'elle me plaît !» Ou il y a une petite au catalan, hein, vous pouvez faire ça aussi. Et ça peut marcher dans plein de sens. Hein. Des filles qui parlent de mecs, des mecs qui parlent de mecs, des filles qui parlent de filles, chacun s'y retrouvera. Mm-hmm. Merci à Sophie pour l'envoi de ce podcast et le bonjour à toutes les femmes folles à la messe, comme le disait Rabelais. Bon carême à toutes et tous, Ramadan Mabrouk si c'est le cas. Et méfie à la tentation, espenché. Oui, pécho, c'est péché.
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6: Vous avez peut-être du mal à trouver l'amour malgré de nombreuses tentatives, notamment sur les sites de rencontres. Il y a peut-être des raisons à ça.
7: Je m'appelle Hélène Bethams. Je suis fonctionnaire, mais aussi autrice et psychosexologue, hypnothérapeute.
6: Ça fait beaucoup de fonctions. Qu'est-ce que vous avez écrit ?
7: J'ai écrit un livre qui s'intitule « Les sites de rencontres et l'estime de soi, psychologie amoureuse à l'ère du numérique ».
6: Mais comment passe-t-on de fonctionnaire à autrice et psychosexologue ?
7: Je suis d'abord restée en couple pendant 23 ans et je me suis séparée. Au moment de la séparation, j'ai attendu 2 ans avant de m'inscrire sur un site de rencontre. Et là, ce que j'ai découvert, ça m'a paru trop compliqué. Alors, comme tout le monde, j'ai navigué entre des eaux troubles, on va dire. Et puis, j'ai décidé de me former en psychosexologie, puisque la psycho m'intéressait depuis toujours. Et la sexualité aussi, j'avais lu Freud, j'étais très très jeune. Comment rencontrer l'amour quand on a perdu les codes à une époque en fait où tout est sur le numérique et où dans la vraie vie on ne sait pas qui est célibataire ou pas et où on ne va pas aborder quelqu'un en lui disant ben voilà, moi je suis seule. Est-ce que ça te dit de faire connaissance? Parce que c'est ce qu'on fait sur un site de rencontre. On écrit à quelqu'un et on lui demande en fait s'il a envie de faire connaissance.
6: Comment avez-vous vécu cette expérience particulière sur les sites de rencontre?
7: Je ressentais des choses un peu complexes qui peuvent s'apparenter à de l'adrénaline quand on fait du cardio par exemple, une espèce d'excitation dès qu'on a un like, dès qu'on a un crush, un match. Pendant ma formation, je me suis dirigée vers des études et des recherches un peu plus scientifiques. Et ça a plein d'effets. En fait, les sites de rencontre, on ne s'en rend pas compte, mais on crée des hormones, de la dopamine, de l'adrénaline. Et en fait, c'est les conditions de l'addiction.
6: Et c'est ce que vous expliquez dans le livre.
7: Je parle aussi de toutes les difficultés d'attachement qu'on peut avoir. Parce que parfois, aimer ou être aimé, ça peut être une grande peur. Je parle aussi de nos schémas. Parce que dans la rencontre amoureuse, on va souvent reproduire les mêmes schémas, on va être attiré par les mêmes personnes. Bah, c'est un petit peu comme dans la vie, tous les jours on prend le même chemin pour aller travailler et rarement on va essayer une nouvelle route. Alors moi c'est ici et aujourd'hui que je vous propose de commencer un travail pour vous aider dans vos rencontres.
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0: Chaque année, près de 800 000 personnes montent sur un bateau à Strasbourg. Soit plus de la population entière de Marseille qui ferait la queue pour voir la petite France. Aujourd'hui, je teste pour vous les coulisses de Batorama. On est bien évidemment à Strasbourg, embarcadère du Palais Rohan. Et il est tôt, il est très tôt. Hein. La ville s'éveille tout doucement et je monte à bord d'une navette Batorama avec Dylan et les capitaines. Autour de nous, l'île est particulièrement silencieuse et on entend juste les clapotis de l'eau contre la coque. Pendant que les premiers touristes dorment encore, eh bien, l'équipage, lui, prépare déjà la journée. J'ai comme l'impression que je vais prendre part au spectacle que je vois défiler tous les jours devant les fenêtres des studios d'ici Alsace. Et une fois à bord de la navette, direction le port du Rhin, dans les locaux techniques de Batorama. Avant même qu'un touriste monte à bord, ah bah les bateaux passent par une vérification technique complète. Et Dylan m'explique que chaque navette est contrôlée quotidiennement. Hein. Les niveaux, la sécurité, les systèmes électroniques. Normal, on peut transporter jusqu'à 135 passagers par bateau. En fait, Batorama appartient au port autonome de Strasbourg. C'est le deuxième port fluvial français. Et à l'origine, les visites servaient surtout à montrer la puissance industrielle du port aux investisseurs. C'était pas vraiment pour les touristes. Aujourd'hui, la visite dure environ 1h10. Et on traverse la petite France, la Neustadt et le quartier européen. Et selon le capitaine, la difficulté principale, c'est de réussir à anticiper d'une part le courant, mais aussi les écluses et les autres embarcations. Hein, dans un espace, il faut le dire, relativement petit. Et ça prend pas mal d'entraînement pour réussir à passer un aussi long bateau sous les ponts de Strasbourg. Et moi, eh ben je me fais trimballer et je dois avouer que depuis l'avant du bateau, la ville est encore plus belle. On voit les rues et les façades des bâtiments complètement autrement. J'ai adoré ça. Aujourd'hui, la flotte compte une dizaine de bateaux. Parce que oui, hein, y a du monde. Et pour gérer l'afflux des visiteurs, eh bien j'ai rencontré Lucie. Lucie, elle est agent de quai. Et elle m'explique que ce sont plusieurs centaines de personnes par heure qui montent et descendent des navettes en haute saison. Et le timing est super précis, parce qu'un bateau part environ toutes les 30 minutes. Alors moi, pour montrer ma bonne volonté, eh bien j'ai tenté d'aider à amarrer le bateau. Ah ben c'était une mauvaise idée. J'ai tiré la corde, mais dans le mauvais sens. Bref, le bateau ne bougeait absolument pas, mais ça a eu le mérite quand même de lancer un fou rire général. Bon, le capitaine m'a même dit que ça arrivait aussi aux marins. Bon, je me dis qu'à travers ça, je viens d'être officiellement adopté par la marine alsacienne. Youhou ! En tout cas, je réalise que derrière l'image romantique des bateaux qui défilent tranquillement le long de l'île, eh bien se cache surtout une organisation quasi aéronautique. Car finalement, Strasbourg, vu d'en haut, c'est sûr, c'est beau, mais vu d'en bas, depuis l'eau, eh ben c'est encore plus beau.
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1: Oui, j'adore. Ouais.
2: Pourquoi est-ce qu'on chante? Et qu'est-ce que ça peut apporter le fait de chanter?
1: De donner de l'ambiance. Ouais.
3: De s'amuser.
2: Prenons le problème à l'envers et on va arriver à l'homme. Pourquoi les oiseaux chantent?
3: Pour appeler les autres oiseaux.
1: Pour qu'ils donnent à manger. J'ai faim.
4: On peut se tutoyer?
2: Ouais, sympa. T'es lourd.
4: Mais j'ai quand même faim.
1: Ils appellent les oiseaux, ils disent j'ai faim. Vous pouvez me donner à manger? Est-ce que vous êtes parti pour aller partir me prendre à manger?
2: Donc tu penses que les oiseaux chantent pour demander à manger?
3: Oui. Pour nous réveiller peut-être. Bah aussi des fois ils chantent le midi pour dire s'il y a un danger ou pas.
2: Et donc nous, pourquoi est-ce qu'on chante? Vous aimez chanter?
1: Oui, j'adore. Ouais.
2: D'accord. Et à part ça, tu chantes quoi quand tu chantes?
1: Je sais pas, Pierre Garnier. Chaque seconde est

0: Et pourquoi tu chantes? Et pourquoi tu... Qu'est-ce que ça t'apporte en fait?
1: Pour s'amuser, pour nous donner de la joie.
0: Est-ce que ça fait du bien par exemple de chanter?
1: Oui, ça délibère les émotions.
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3: Sur la route de la Guinguette à Anzem, en venant de Guéret, vous verrez sur votre gauche une maison avec des fenêtres blanches. C'est l'atelier du sculpteur Scal. Mais c'était quoi avant?
4: Je suis Scal, sculpteur. Avec joie de vous accueillir.
3: Donc votre maison, c'était la boucherie du bourg.
4: Une des boucheries du bourg, oui. Alors je crois que c'était la famille Fell qui aurait fermé, d'après les anciens qui habitent le village, dans les années 50. Mais il y a encore les traces.
3: Et donc là, le carrelage...
4: C'est ce qu'on appelle, je crois, du casson. Alors, je ne sais pas si c'est l'expression qui est employée en Creuse, mais en général, on appelle ça du casson, parce que ce sont des bouts de carrelage de toutes les couleurs, qui ont servi à faire le sol de l'atelier de boucherie. Et puis, il reste encore au plafond, encore quelques des suspentes pour les boucher, où ils accrochaient les morceaux de viande. Mon atelier, apparemment, c'était dans cet endroit qu'on accueillait les clients qui venaient. Donc ici, pareil, le même carrelage que dans l'autre partie. Et là, maintenant, j'ai transformé ça dans mon atelier de sculpture. Sur les matériaux, principalement des métaux, mais aussi du bois. Moi, ce qui m'importe, c'est le rendu dans les formes. J'apporte beaucoup d'importance à la lumière posée sur les pièces, les reflets, enfin. Et puis surtout, j'aime pas les lignes droites. Les gens qui aiment ce que je fais, c'est Jules Verne, Tim Burton, par exemple, me définit mieux comme recréateur.
3: Et là, par exemple, qu'est-ce qu'on a devant nous?
4: J'irai un manège, mais qui est issu de plein de pièces différentes. Une montre, des engrenages. Alors évidemment, c'est un petit moteur de jeu d'enfant. Et il y a un plateau qui tourne dessus avec comme un manège pour enfants. Mais là, au lieu que ça soit des chevaux, des voitures, ben là, c'est des symboles du temps.
3: Et est-ce que, comme les anciens clients de la boucherie, on pourra passer la porte et venir voir le manège du temps?
4: Dès cet été, j'accueillerai les visiteurs. Une autre partie qui est sans carrelage, peut-être leur bureau, peut-être pas leur comptage, j'en sais rien. En tout cas, là, il y a une grande partie qui est carrelée en casson, comme je disais tout à l'heure, qui est très pratique à entretenir quand on a un atelier de sculpteur.
3: Donc il y a un pont entre le passé et le présent quand même, ça reste de la boucherie à l'atelier.
4: Ah oui, tout à fait, j'ai choisi cette maison pour ça aussi, hein, parce qu'il y avait vraiment un passé, une architecture un peu curieuse, un peu décalée, et ça a fait beaucoup dans le choix, ouais, tout à fait.
3: Comment vous avez mené votre enquête?
4: Principalement, je fréquente la bibliothèque La COP, donc dans Zem. On est quelques-uns. Et j'ai rencontré Brigitte, par exemple, à qui j'ai posé des questions. En tout cas, c'est grâce aux anciens du village que j'ai pu avoir quelques infos, quoi. J'ai une belle rencontre. Je suis bien ici.
3: Dans cette maison, on ne découpe plus de la viande, mais des matériaux recyclés pour fabriquer des œuvres.
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5: C'est la Camini Minute, votre chronique de la joie et de la bonne humeur. Comment ça va les amis? Enfin, je dis comment ça va les amis, je pourrais dire CMTV. Oui, parce que je sais pas si vous avez remarqué, mais je ne sais pas si c'est la nouvelle génération, mais il y a des gens, quand ils parlent, ils mettent de moins en moins de voyelles, de moins en moins de lettres. Pour dire « il y a rien », ils disent « il y a R ». Pour dire « mort du rire », ils disent « MDR ». Pour dire « péter de rire », ils disent « PTDR, et pour dire à ce qui paraît, ils disent à skip. Il y a de moins en moins de lettres, de moins en moins de mots. Mais si on continue comme ça, ils vont parler comment dans 10 ans les gens? C'est quoi cette façon de parler là? Je veux dire, il n'y a rien, c'est pas une longue phrase. Je comprends qu'on veuille écourter des trucs, mais il n'y a rien, c'est pas long, il y a R. Comment on va parler dans 10 ans? Moi je dis. On parle de plus en plus des extraterrestres et des ovnis. Moi, je pense que si les extraterrestres viennent sur Terre, c'est à cause des gens qui parlent comme ça, qui réduisent les mots. C'est quoi cette façon de parler, franchement? C'est abusé, quoi. Parler français, c'est une belle langue, le français. Il y a R, MDR, PTDR, ASKIP, il est BG pour dire beau gosse. Mais c'est bien de dire qu'on est beau gosse, ça fait plaisir d'entendre beau gosse. C'est plus plaisant que BG. Ils enlèvent les voyelles comme ça. Ça me rappelle les films coquins qu'on voyait sur Canal+, au début du mois, le samedi du mois, quand c'était encrypté. Vous vous rappelez ça? Faites pas semblant. Hein. Lui, à tous les auditeurs d'ici Picardie, vous aussi, vous êtes tombés au moins sur du crypté sur Canal+, dans les années 90. Et ben c'est pareil, cette nouvelle façon de parler là. Des mots courts, de plus en plus courts. Et d'ailleurs, même les rappeurs de nos jours ont des noms d'artistes de plus en plus courts. ZKR, PLK, SCH, MHD. Après, il y en a qui gardent même les voyelles. Gims, Jules, Vald. Et bien sûr, on terminera par les groupes asiatiques, les Coréens de BTS. Alors, eux, ils n'ont pas mis de voyelles. Mais BTS, c'est quand même Bac plus 2.
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6: Adieu Nao.
7: Adieu. Oui, qui te parle d'expression Abe Boun Cachao. Littéralement, ça voudrait dire avoir une bonne dent. Mais en français, on dirait plutôt avoir un bon coup de fourchette.
6: Ah.
7: Qui est mis en des cousata qui nous cita, qui sont las dents qui utilisent, mais qui est français, qui est la fourchette. Ce qu'on peut remarquer qui est amusant, c'est qu'en occitan, ce sont les dents, alors qu'en français, c'est la fourchette.
6: Et qu'abête anecdotes?
7: De la même famille qui utilise souben à quelle expression? Surtout de l'homme grand paille, qu'on ait her hami qui vient de her et qui a toutes les assiettes. Dans la famille, on utilise souvent cette expression. Surtout mon grand-père, pour moi, quand j'ai très faim, que je mange beaucoup et que j'ai fini les assiettes de tout le monde.
8: J'ai la dalle, j'ai faim, nourris-moi. J'ai la dalle, j'ai faim.
7: Le petit trait qui est minge her, que la péra mêlée ou la chichangle. Pramou kei magre, koumye chichangle. Mon petit frère ne mange moins. On l'appelle plutôt la chichangle, le lézard. Car il est maigre comme un lézard.
6: Qu'est-ce qui est à gras de meille?
7: Las glaces, qui n'est eu coffre fort, une sorte de mesran païs.
6: Des glaces dans chez tes grands-parents.
7: Un coffre fort entier.
6: Merci, sœur.
7: Adieu.
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9: Bonjour.
6: Alors, on est où ici, Philippe?
9: On est sur mon exploitation, dans la miellerie.
6: Ici, à Boulternère.
9: À Boulternère.
6: Et Philippe, vous avez donc une miellerie, vous avez aussi des vergers.
9: Beaucoup de produits différents, on fait des pommes, des amandes, des abricots, du jus de pomme, du nectar.
6: Il me semble que j'ai vu aussi des pieds d'avocat.
9: C'est pas en production.
6: C'est un essai.
9: C'est un essai, on verra si la météo devient un peu plus clémente dans les années à venir.
6: Et là, vous avez donc la mise en pot ici, dans votre miellerie de Boulternère.
9: Je peux même vous faire goûter, si vous
6: voulez. Je veux bien, oui.
9: Je suis déjà très fier de mes abeilles, surtout.
6: Et alors, quel est le miel que vous préférez, vous?
9: Moi, je les aime tous. Après, je ne sais pas si vous connaissez peut-être des miels un peu particuliers, comme la bruyère calune.
6: Eh bien, allons-y. Très subtil, hein, comme parfum.
9: Oui, c'est un miel qui est très particulier, peu récolté parce qu'il est très difficile à extraire. Et par contre, très prisé dans l'Europe du Nord. Celui-là, il vient de la réserve naturelle de Pie.
6: Donc, ça sent très, très bon, le miel dans la miellerie. On va aller peut-être du côté des pommes. Donc là, Philippe, on se dirige vers votre verger. À notre droite, tous les pommiers.
9: Oui, voilà, différentes variétés. Gold Rush, un petit peu de fugit aussi. En fait, si vous voulez, on a mis les pommes qui ne pouvaient pas aller à la montagne. Ici, on a gardé les pommes qui se récoltent tard, comme la fugit ou la Gold Rush. Et après, celle qu'on a vue la première, c'est une primeur, une gala. Qui elle aussi, elle est mieux ici qu'à Sahara.
6: Oh là, monsieur, vous avez fait provision là?
10: Ah mais, monsieur Torrent est reconnu dans le coin.
6: Alors combien vous en avez acheté de pommes? Combien de kilos?
10: Oh, j'en sais rien, il y en a 3, 4, 5 caisses.
6: Ah ouais, quand même, c'est pour
10: plus
6: tout l'hiver.
10: Plus les noix.
6: Bonne dégustation.
10: Merci.
6: Ça sent bon la pomme. Et alors, est-ce que vous pouvez, s'il vous plaît, Philippe, me montrer la variété endémique du Roussillon, la coquette?
9: Voilà, ça c'est coquette.
6: Voilà, sa particularité, c'est qu'elle est un petit peu rosée.
9: Voilà, un petit peu rosée. C'est une variété voilà, qui est présente avant que la Golden arrive. Donc c'est dans les années 50. Hein, et elle a été au fur et à mesure supplantée par les Rennais du Canada, là-haut, les Golden. Parce que c'est un arbre qui est très alternant. C'est-à-dire qu'il produit qu'une année sur deux. On est plus très nombreux à avoir de la coquette.
6: Donc c'est une chance de pouvoir la goûter.
9: Oui, vous voulez goûter?
6: Allez.
9: Je peux goûter.
11: Allez.
6: Elle est trop trop bonne. Hein. Je vois qu'il y a aussi des noix. Ça, c'est pas votre production, c'est un copain à vous?
9: Voilà, c'est Monsieur Retch à Boulternère. Pareil, pour faire face un peu à la disparition des pêchers, tout le monde s'est diversifié, à mettre des olives, des grenades, des noix. On a cherché des cultures alternatives.
6: Et dites-moi, Philippe, vous avez les pommes et vous avez le jus de pomme.
9: On a un petit atelier, on se fait nous-mêmes le jus de pomme, voilà.
6: C'est pour ça que vous avez plein de clients aussi, parce que vous avez plein de bons produits.
9: Ça fait 43 ans qu'on fait du jus de pomme.
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6: Et je suis ravie de retrouver dans cette rubrique celle qui a été la révélation littéraire drômoise de 2024, Valérie Patureau, avec sa cuisinière des Kennedy, qui a conquis 100 000 lecteurs l'année dernière. Elle publie cette rentrée aux Escales un très très beau troisième roman qui s'appelle L'Enseveli. L'Enseveli, c'est d'abord l'histoire d'Abel, poilu de la Grande Guerre, blessé au combat en sauvant un inconnu. Il est transféré dans un hôpital de fortune où il va faire la connaissance d'un mystérieux voisin de lit, une gueule cassée qui, incapable de parler, va communiquer avec lui à l'aide d'un petit carnet. Adrien, c'est son nom, est médecin et officier, tandis qu'Abel, simple soldat, vient de la Drôme paysanne. Mais là, pour passer les journées, ils vont se raconter l'un à l'autre et tisser un lien si puissant que lorsqu'ils seront séparés, il faudra à tout prix se retrouver. Pourquoi Valérie Patureau a-t-elle voulu redonner vie à des combattants de la Grande Guerre ? C'est la question que je lui ai posée.
3: Peut-être parce que je suis la dernière génération à les avoir croisés. Je m'en souviens très bien, je devais avoir 7-8 ans et le frère de ma grand-mère me terrorisait parce que quand on allait chez lui, il retirait son œil de verre et donc il avait eu un terrible, voilà, sur un obus pendant la guerre de 14. Moi j'ai un intérêt très fort pour l'histoire, pour cette période particulière de l'histoire aussi, parce qu'elle représente vraiment, je trouve, au même titre que la Révolution française, elle représente le socle de notre société moderne. Et je suis pas historienne, donc j'ai pas du tout voulu écrire un livre sur la guerre. J'ai voulu écrire un livre sur l'amitié et surtout poursuivre ma quête que j'avais déjà dans Nésida de cette interrogation sur le déterminisme social qui fait que nous rencontrons tous, sans que ce soit vraiment conscient, des gens qui partageons à peu près les mêmes choses, les mêmes... Voilà. Et il n'y a pas 36 circonstances. Il y a l'hôpital qui parfois vous amène à partager une chambre d'hôpital avec quelqu'un qui n'a pas du tout la même vie que vous, ni en âge, ni en lieu, ni rien. Et puis la guerre. Et c'était vraiment ça mon sujet. Et là, j'ai eu envie de m'intéresser, de m'interroger sur la sensibilité des hommes qui, en fait, n'est pas si lointaine de la nôtre.
6: Et puis, contrairement à la cuisinière des Kennedy, on est dans un roman du temps long.
3: C'est vrai que dans la cuisinière, je suivais sa vie. Et Dieu sait que sa vie est assez trépidante et qu'elle nous emmenait d'épisode en épisode. Là, c'est un temps long. C'est un livre à la fois de terre, je dirais, parce que la terre est présente tout le temps. La terre qui vous engloutit, la terre qui... Enfin, c'est vraiment un livre de terre et un livre sur le temps. Parce qu'il n'y a que dans ce temps long qu'on arrive aussi à se connaître, à se livrer, à apprendre les uns des autres. La grosse différence aussi avec mes deux premiers romans, c'est que c'était des histoires qui parlaient de personnages qui avaient existé. Là, ils sortent tous les deux de mon imagination. Ils sont nourris de tout mon imaginaire qui a été bercé par tous ces livres formidables sur cette période. Et beaucoup de choses de ma propre vie, sans s'en rendre compte, les deux grand-mères présentes dans ce livre, ce sont les miennes. Mais je ne sais pas si je l'ai vraiment décidé. Je crois que c'est vraiment arrivé au fil de l'eau.
6: Et de cette écriture puissante de Valérie Patureau qui, en quelques mots, fait naître des images fortes, des émotions qui vous envahissent, c'est vraiment une magnifique écrivaine que je vous conseille de découvrir avec L'Enseveli qui est paru aux Escales.
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1: Un début de conversation pour vous aider dans l'apprentissage de la langue bretonne aujourd'hui et puis après un nom de famille qui permet de faire front.
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1: Alors, c'est pas évident d'apprendre la langue à la radio. J'essaie de vous donner quelques clés chaque jour, mais pour ça encore faut-il être à l'heure pour écouter les chroniques. Donc, pour ne pas rater l'heure, il y a une question que vous devez connaître. Une phrase. Pédeuré. Je suis sympa, c'est une phrase courte. Trois mots. Pédeuré. Et, ou éo, si vous voulez, c'est facile à traduire, c'est « quelle heure est-il ?» Ped, c'est un mot interrogatif qui signifie combien ? Ped, à retenir évidemment, ça sert dans plein d'utilisations. Pedeur, quelle heure ? Et à la fin, éo, c'est une des formes du verbe être en breton conjugué. Pedeur, éo.

0: pèlerez, quelle heure est-il ? Retenir cette phrase vous permettra de ne jamais rater vos rendez-vous de toutes sortes et surtout vos rendez-vous radiophoniques. Pèlerez-vous, quelle heure est-il ? Alors pour répondre s'il est midi par exemple, bah vous répondrez Chris Tays et où ? Midi, il est. Et on n'oublie pas le verbe à la phrase, on ne dit pas juste Chris Tays, on dit Chris Tays et où ? Pèlerez-vous, quelle heure est-il ? Chris Tays et où ? Il est midi. Bon, dites pas ça une autre heure qu'à midi, ça marchera moins bien.
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0: Et un patronyme frontal aujourd'hui, ou un nom qui fait front, comme je vous le disais, ou même plusieurs, Taldir ou Talourne. Deux mots commençant avec le préfixe Tal, T-A-L. Et Tal, qui n'est pas la chanteuse en breton, a plusieurs sens. En premier, c'est le front humain, évidemment, Tal, Antal, le front, Tal, Antal et Begarpen, le front en haut de la tête. C'est mieux s'il est là, d'ailleurs. Et donc, si votre nom de famille est Taldir ou Talourne, eh bien, mieux vaut ne pas donner de coup de tête au risque de casser celle d'en face, car Taldir veut littéralement dire front d'acier, rien que ça. Et Talourne, c'est pas en reste non plus, Talourne, c'est le front de fer. Alors, encore un nom ramenant une époque où les hommes se faisaient remarquer sur les champs de bataille ou dans les mêlées. Et les Taldir ou Talourne étaient visiblement pas mauvais pour donner ou amortir les coups. C'est pas une raison pour faire pareil. Moi, je vous dis à demain, même heure.
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4: Patrick Citeau nous emmène chaque week-end dans des communes de notre Poitou. Nous allons dans les Deux-Sèvres aujourd'hui, où Patrick Citeau se promène dans la rue Léonce Perret. On est à Niort, l'occasion d'évoquer le parcours artistique de cet homme de théâtre et également de cinéma.
5: La rue qui porte son nom rend ainsi hommage à cet artiste né à Niort le 14 mars 1880. Son goût pour l'art prend ses racines dès son enfance, passée rue Hiver à Niort, où ses parents possèdent un atelier de menuiserie. Les quelques mois de convalescence qu'il passe dans un Paris en pleine ébullition artistique confirment le choix du jeune homme. De retour à Niort, il obtient l'accord de ses parents pour tenter sa chance à Paris. Il s'inscrit dans une école musicale de Montparnasse et se révèle notamment bon chanteur. En parallèle, Léonce Perret prend des cours de théâtre. Il affiche rapidement une forte expérience théâtrale. En 1900, il obtient son premier contrat comme jeune premier au théâtre de l'Athénée. C'est un peu le hasard qui le pousse jusqu'au 7e art. En 1909, après un contrat de quelques mois dans un théâtre de Saint-Pétersbourg, il joue Cyrano de Bergerac à Berlin. Il fait alors la rencontre du directeur de la filiale allemande de la Société française cinématographique, Gaumont. Léonce Perret découvre le cinématographe. De retour à Paris, il travaille pour Gaumont sous la direction artistique de Louis Feuillade.
4: Il y débute comme acteur, mais très vite, Patrick, il passe derrière la caméra.
5: Léonce Perret réalise ainsi de plus en plus de films en dehors des studios et teste de nouvelles techniques en plein air. En 1913, il connaît la consécration. Son film « L'enfant de Paris » le propulse définitivement au rang des meilleurs réalisateurs français de l'époque. Quand la guerre éclate, Léonce Perret est mobilisé. Mais il ne tarde pas à revenir derrière la caméra pour réaliser quelques films patriotiques. Fin 1916, à la fin de son contrat, il part exercer son art aux États-Unis. Le film intitulé « N'oublions jamais » est son premier gros succès en France et outre-Atlantique. Quand la situation économique commence à se dégrader aux États-Unis, la récession n'épargne pas le cinéma. À la fin de l'été 1921, Léonce Perret rentre en France avec dans ses bagages les méthodes de travail de l'industrie cinématographique américaine. Avec Konixmark, qui sort en France en mars 1924, Léonce Perret va ensuite définitivement entrer dans la légende du 7e art. Le film est en effet considéré comme une œuvre majeure du cinéma des années 20. Quelques années plus tard, alors que Léonce Perret entame une nouvelle version de Konixmark, parlante et bilingue, il tombe malade. Il meurt finalement le 12 août 1935. Léonce Perret repose depuis lors au cimetière Cadet à Niort. La rue qui porte son nom à Niort lui rend un hommage bien mérité.
4: Quel hommage que vous lui rendez aussi, vous, Patrick Citeau. 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
6: Je rêvais d'avoir une maison à la campagne. Cette maison, c'est comme si j'y étais née. C'est ma maison de famille.
7: Ma maison s'appelle Loustau de la Mar.
8: C'est une maison un peu envoûtante.
9: Eh bien, vous voyez, des livres et trois fenêtres qui me donnent le paysage du pays, comme si c'était trois tableaux.
10: Ils ont vécu ici.
3: Thibaut Gaudry.
11: 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La chansonnette.
10: Yves Montand est un enfant de Marseille. Débarqué d'Italie avec sa famille pour fuir le fascisme quand il a 2 ans, il va y grandir et y faire ses premiers pas au Music Hall. Puis il la quitte pour Paris où sa carrière commence à décoller, notamment auprès d'Edith Piaf. Et où il noue des amitiés, comme avec Jacques Prévert, qui va lui faire découvrir en 1948 un charmant village qui va changer sa vie.
12: Je chantais dans la région et puis il y avait Jacques Prévert qui habitait la maison là au coin. J'étais arrivé ici. Et j'ai monté parce que mon ami le guitariste Henri Crolla, si on allait dire bonjour à Jacques, il dit oui, oui. Alors on est monté ici, j'ai vu Jacques, j'ai vu l'endroit, et puis je suis tombé amoureux de l'endroit, et puis je suis revenu dès que je pouvais, tous les ans. C'était très discret, c'était à peine connu.
10: Et il ne va pas tomber amoureux que de Saint-Paul. Le 19 août 1949, il est à la Colombe d'Or, une auberge avec quelques chambres, qui est un repère d'artistes. Et Prévert, encore lui, va servir d'entremetteur entre un homme et une femme qui vont devenir un couple mythique.
13: Ça s'est passé à Saint-Paul-de-Vence, au mois d'août, en 1949. Simone était là, et puis moi j'étais dans le tournée. Et puis j'ai déjeuné là, elle a déjeuné là. Et puis il y avait du soleil, puis il y avait Jacques Prévert, et puis il y avait des copains. Et puis voilà, quoi, on ne sait pas comment ces genres de choses-là commencent, mais enfin, elles ont commencé et c'était une belle histoire. Quoi.
10: Une belle histoire qui durera toute une vie. Ils ont 28 ans. En 4 jours, Simone, mariée, plaque tout pour le Marseillais. Et désormais, ils vont construire une partie de leur vie ici, restant fidèles à la Colombe d'Or, où ils se marient même 2 ans plus tard. Prévert est encore là, il est le témoin de Simone, tandis que Marcel Pagnol est celui de Montand.
13: Puis en 49, j'ai rencontré Simone ici, qui elle avait acheté par contre une petite maison dans le village, après son premier film. Puis elle a servi cette maison pendant très longtemps. Puis on descendait au bar de la Colombe pour boire l'apéritif, pour voir Jacques et les amis, et puis il y avait toujours quelqu'un, et puis on restait là, et puis on mangeait là, et puis on montait pas à la maison. Alors un beau jour, on a mis la clé sous la porte, on donnait ça aux enfants, ou à des amis qui descendaient dans le midi, et nous on descendait toujours ici.
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10: La Colombe d'Or et Saint-Paul, où l'on se retrouve pour les vacances avec les copains, beaucoup d'artistes, dans ce village qui attire notamment les plus grands peintres, Picasso, Chagall, Matisse et d'autres.
13: C'est pourquoi je viens souvent ici à la Colombe d'Or, à Saint-Paul-de-Vence, et d'abord pour la famille Roux, qui sont des gens tellement merveilleux. Puis au mois de juin, ou au mois de mai, c'est agréable, il n'y a pas trop de monde, et c'est encore bien. Mais c'était une époque assez formidable, avec Picasso, Braque, Prévert, qui était là aussi, et Giacometti, quand il a débarqué.
14: J'ai dit, bon, attends de jouer, là, tu ne joues pas.
10: Mais les copains, ce sont aussi les habitants du village, avec qui Montand joue aux cartes au Café de la Place, ou à la pétanque.
13: Et j'aime bien jouer ici au boule, parce que c'est quand même un sport qui délasse bien, qui est très fatigant. Si on veut bien y jouer, c'est très très difficile. Ça ne paraît pas, surtout si on joue à la Provençale.
10: C'est à Saint-Paul-de-Vence également qu'il rencontrera la dernière femme de sa vie, Carole Amiel, et qu'il achètera en 1984 un petit restaurant qu'il transforme en maison, juste en face de la Colombe d'Or.

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1: Quand il baffe, remet le thé au lapin, il faudrait pas qu'il se sauve.
2: Berrichon dans le texte.
1: Un thé, c'est un toit, un abri, où qu'on renferme les bestiaux pour qu'ils soient bien à l'abri de la pluie, des renards, et puis dans le temps des loups. Allez donc savoir pourquoi qu'on parle du thé au lapin, du thé au chief, du thé au cochon, puis quasiment jamais du thé aux ouailles, aux poules, aux vaches ou aux chevaux. Une histoire de thé qui se raconte dans le pays fort. Avant que je vous la raconte, faut juste savoir que quand ils boivent une tisane, ils disent pas par exemple « boire du tilleul », mais « boire sul tilleul ». Logique, on boit l'eau qu'a passé sur les plantes. Alors c'est l'histoire d'un pourvieux qui avait mal au ventre. Il s'en va voir la guérisseuse, elle la regarde, puis elle y dit « Va avec à rentrer chez vous, puis boire sur le thé ». Il connaissait pas ça, le thé. Ça fait qu'il retourne chez eux, puis le v'là qui dioche sur le thé au cochon en qu'une chopine de jus de poume. Adam, il a attrapé la fouère, mais il avait plus mal au ventre. Comme quoi, il y a que la fouée qui saute. Quand on était jeune, le samedi soir, on allait chez les uns ou chez les autres pour fêter les anniversaires. Chez nous, il y avait deux autos. Une 404 puis une camionnette. Oh mon pas, il voulait ben nous prêter la grosse auto quand que c'est qu'il en avait pas besoin. Sinon, on prenait la camionnette ou que c'est qu'on s'entassait. Et puis dame, on rigolait. Sauf une drôlière qu'elle appelait ça le thé au chieuve. Puis qu'elle voulait pas y monter. Ça fait qu'une fois, elle était à la fête en vélo. À 15 km. Ah dame, quand qu'elle est arrivée, on avait fini de manger le gâteau. Puis c'était quasiment l'heure de repartir. Eh ben vous me créerez si vous voulez. Mais pour leur tour, à la bas, vous le qu'on les ramène et les pissons vélo dans le thé à chieuve.
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3: À tous mes petits bébés, mes petits semis, tu vois, je les ai foutus dans la couveuse, là, puis je suis en train de repiquer toutes les variétés. Cacao, de la brandy wine, de l'absinthe, large barrel boar.
4: C'est quoi ça?
3: Grand sanglier rayé.
4: Ah oui?
3: Alors il paraît que ma prononciation est pas remarquable.
4: Oh, je suis pas remarqué. Vraiment, on m'avait dit que t'étais un pêcheur, mais en fait, t'es plutôt un cultivateur.
3: J'étais un pêcheur. On l'est à vie comme ministre, mais la pension est pas tout à fait la même, si tu veux.
4: Donc, du coup, t'as besoin de faire pousser tes tomates.
3: Mais je suis quand même un pêcheur.
4: Mais c'est aussi ton petit coin, là, où tu te poses, parce que là, t'as un journal.
3: Je lis mon journal, tu vois. Dans la serre, dès que ça, il y a un petit rayon, hop, ça tape, et puis. Moi, j'ai besoin de lumière. Dès qu'il y a un petit rayon, il faut que je sorte.
4: Quand on est sur un bateau, c'est parce qu'on aime être dehors, quoi.
3: Ben oui, dans les éléments, quoi. Dont la lumière est un des principaux.
4: Comment est-ce que t'as su que t'allais être marin et que c'est, tu voulais en faire ton métier?
3: D'abord, mon père était pas du milieu, mais il avait été élevé par sa mère seul dans le milieu des pêcheurs d'Urville. Et donc, j'étais quand même très tôt bercé dans l'amour de la mer et par mon père, qui était un fou de pêche aussi, pêche en mer, j'ai chopé le virus.
4: Qu'est-ce que t'aimes justement dans la pêche, dans cette liberté peut-être qu'on a quand on est sur l'eau?
3: Ben j'aime tout, le côté traque, le côté recherche, le côté piéger un animal.
4: Côté chasse.

0: chasseur, quoi.
1: Ouais, un peu chasseur, pour se nourrir, principalement. Voilà, avoir compris comment il fonctionnait, pouvoir le choper, tout ça. Puis j'aime la mer par-dessus tout. Et quand j'ai commencé, on n'avait pas de positionnement, de GPS et tout ça. Donc t'imagines, quand je filais des casiers, j'ai la tête sous l'eau, quoi. J'ai la tête dans le fond de l'eau, j'ai la tête là où ils vont atterrir. C'est l'imaginaire d'abord.
0: Tu projettes ton esprit sous l'eau, quoi.
1: Oui, c'est ça. Bon, après, t'acquiers de plus en plus de connaissances, mais...
0: Tu connais les coins, quoi.
1: Ouais, mais au début, tu sais, je connaissais rien du tout. Et ça a été simple. Tu lis des cartes marines, tout ça, tu dis, bon, là, attends, il y a les lignes de sonde, tout ça, qu'est-ce qui se passe sous l'eau, comment c'est foutu, qu'est-ce qui peut passer comme espèce, les homards, où est-ce qu'ils sont. Et puis après, t'apprends les saisons, progressivement, les migrations et tout. T'as des périodes de vaches maigres, des périodes de creux, des périodes où tu dis, bon, je me suis planté, c'est pas là que ça se passe, mais... Et puis des périodes où, hop, tu tombes dedans, c'est formidable, quoi.
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3: Bonjour Nicolas Villerette.
4: Bonjour Olivier.
3: Responsable zoologique, c'est tout mignon, hein, raton laveur. Décrivez-nous cet animal.
4: C'est un animal qui fait à peu près la taille d'un renard, qui va être tendance gris avec cette belle queue annelée, avec des anneaux qui sont noirs, un peu plus foncés. C'est comme un petit ourson. Et puis c'est très dynamique.
3: Il vit où ?
4: On peut le trouver de plus en plus d'ailleurs, parce que les densités augmentent ces dernières décennies. Nous ici, dans notre secteur, on va dire en Argonne-Ardennaise, autour de tous les village, si on sort la nuit en voiture, il n'est pas rare de croiser un ou quelques ratons laveurs maintenant. Au départ, les ratons laveurs, c'est nord-américain. On en trouve au Canada. Ça n'est pas une espèce de chez nous, mais qui a été importée notamment dans notre secteur par les militaires canadiens au sortir de la Seconde Guerre mondiale. Et en fait, ils retrouvent ici tout ce qui leur correspond. Des forêts de feuillus, dans les zones tempérées, qui leur permettent d'avoir des refuges, que quand ils se sentent agressés ou en danger, ils montent à la cime des arbres, et là, ils sont inatteignables.
3: Qu'est-ce que ça mange, un raton laveur ?
4: Eh bien, c'est omnivore, ça mange de tout. Donc, quelqu'un qui a un beau jardin, eh bien, ça en fait une belle assiette pour les ratons laveurs.
3: Qui va se servir dans le potager.
4: Ah oui, il va se servir dans le potager. Alors voilà, effectivement, donc, ils vont manger des légumes, des fruits bien sucrés, ça c'est ce qu'ils aiment bien, et de la viande, et c'est là où ils posent problème. Sur les passereaux, notamment les populations de mésanges, de moineaux, parce qu'ils vont aller prélever les petits ou les œufs directement. Et puis, ils vont manger aussi beaucoup de grenouilles, par exemple, dans les milieux humides. Ils vont manger aussi beaucoup d'amphibiens. Donc c'est là où, effectivement, en surdensité, il peut poser des problèmes à la biodiversité.
3: On trouve souvent en lisière de village. Est-ce qu'il rentre dans les villages ? Est-ce qu'il fouille dans les poubelles ?
4: Alors oui, typiquement, si on retrouve un jour une poubelle un peu éventrée, c'est pas nécessairement un chien errant, ça peut être un raton laveur.
3: Ça reste actif toute l'année, hiver comme été ?
4: Alors il n'y a pas d'hibernation au sens strict, mais il y a une hivernation, c'est-à-dire que les périodes froides, et alors qu'on va dire qu'on descend en dessous de 0 degré, ils vont se mettre dans une cachette et ils vont rester là, tranquilles, s'endormir. La température de leur corps baisse un petit peu. Ils ne vont plus chercher à manger. Ils restent au chaud. Ça peut durer quelques semaines, 2-3 semaines. Et dès que les températures sont plus clémentes, hop, ils rentrent en activité. Ce qui est très pratique quand il fait froid. Ils n'ont pas besoin de chercher à manger.
3: En matière de reproduction, comment ça se passe ?
4: C'est comme les chats, on va dire. Les petits naissent au printemps. 3-4 petits par femelle en général. Et je fais le comparatif avec les chats et on en parle ici au parc parce que parfois des gens trouvent un jeune raton laveur à la traîne, vont le prendre, c'est trop mignon. On peut le biberonner facilement. Les gens vont parfois les garder chez eux. Mais quand vient le moment de l'adolescence, ça devient bougon, c'est compliqué, ça met le bazar à la maison. Donc on déconseille vivement qui que ce soit de ramasser des ratons laveurs. Laissons on l'est là où ils sont. S'il est à la traîne, ça arrive. C'est pas grave, il n'est pas nécessairement oublié par sa maman.
3: D'ailleurs, en préparant cette interview, vous me racontiez qu'il y a des ratons laveurs qui passent par les chatières dans des habitations.
4: Ah oui, tout à fait. Si jamais, parce que c'est la bonne taille, si jamais il y a à manger pas très loin après la chatière, ils sont tout à fait capables de rentrer dans la maison, manger les croquettes et ressortir presque incognito. Et puis autre chose, leur particularité, ils aiment bien ouvrir les robinets. Et ils les ouvrent, mais généralement, ils ne le referment pas. Donc ça, c'est souvent signe qu'il y a un raton laveur par ici.
3: Ces animaux tout mignons, on les a mis à l'honneur aujourd'hui dans Terre de Champagne-Ardenne. Avec vous, Nicolas Villerette, les ratons laveurs de notre région.
4: Avec grand plaisir, Olivier.
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compositrice, interprète, Domi a 28 ans. Elle est originaire d'Aime-la-Plagne et partage sa vie entre Montréal et la Savoie. Elle vient de sortir son premier single, Tout oublié, une chanson pop très solaire, et prépare un album pour 2026.

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4: Emmanuel, il a un rêve.
5: Fly me to the moon.
4: La destin.
5: Ah
4: là là. Tu rêverais d'aller sur la Lune.
6: Ah, tout à fait.
4: Mais pourquoi?
6: Parce que pour l'aventure scientifique, pour l'aventure humaine, ça doit être phénoménal. Et puis pour voir la Lune, la Terre d'en haut, justement.
4: Ah bah oui, bon. Bah ça serait pas mal. Je ne sais pas
6: en
4: si...
6: Cas,
4: je ne sais pas